0: L'Ousagan, c'est aussi le tapage consécutif à une querelle. Quel Sagan !
1: C'est marrant parce que Sagan, moi, ça me fait penser à
2: Françoise Sagan.
0: Ah, c'est vrai, vous avez tout à fait raison. Mais oui, Françoise Sagan, effectivement, une femme de lettres française. Ben, Noscudo, en Corsia, Cazar, en 1935, née dans le Quercy et dans le Lot, à Cajar, en 1935, et décédée en 2004. Alors, une précision nette, elle n'est pas son nom officiel. En réalité, Sagan n'était pas son véritable nom. Elle s'appelait Françoise Quarez. Final, la question que nous pouvons poser à France, on peut se poser cette question. Pourquoi avait-elle choisi ce pseudonyme Sagan? Ben, peut-être espérait-elle que son nom fasse du bruit.
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5: Qu'aimeriez-vous planter dans votre jardin ?
6: Dans mon jardin, j'aimerais bien faire un potager avec par exemple des tomates, de la salade, des melons, etc. pour pouvoir après les récolter et faire des petites salades. Et pour l'été, ce serait bien.
7: Moi, c'est pour les planter, avoir à manger illimité.
8: Et moi, je veux planter des fraises, des fleurs par exemple, et aussi des carottes et plein d'autres choses, et des salades aussi. Plein.
9: Des framboises, des myrtilles, parce que moi, j'aime les fraises, framboises, myrtilles, parce que c'est incroyable.
10: Bah, moi, ce que je voudrais planter, c'est de la pastèque. Tout ce qu'il y a de nécessaire pour vivre, pour manger.
5: Et tu manges des fruits et des légumes ?
10: C'est presque mes aliments préférés. J'adore les légumes, les tomates, concombres, courgettes, carottes.
6: Oui, beaucoup de légumes et aussi des arbres comme des plantes, des tulipes, des roses, etc. Mais oui, les légumes, c'est trop bon aussi, les fruits.
5: C'est vrai, tu manges des légumes ?
6: Ah oui, j'en mange beaucoup. Je me fais plein de salades. Maman, elle m'a appris à tout faire. Je mets dans un petit bol, je mets de la salade avec de la vinaigrette, des tomates, je coupe des avocats. Quelquefois, je mets des fruits aussi pour donner un petit peu de sucré.
10: Moi, j'aime pas trop la salade et les avocats. C'est les seuls fruits et légumes que j'aime pas trop.
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1: Arnaud Fromage, bonjour, bonjour.
0: Bonjour, bonjour.
1: Oh, ça fait beaucoup de bonjour, dites-moi. Bon Arnaud, aujourd'hui, quand le général de Gaulle vient en Franche-Comté ?
12: Eh bien, il se passe toujours quelque chose. D'autant qu'il y est venu plusieurs fois dans la région, trois fois déjà à l'automne 1944, pour préparer la libération de Belfort, lors d'une réunion secrète avec le général Delattre de Tassigny et Churchill au château de Montalembert, à Metz, après la libération. Ensuite, quand de Gaulle est venu saluer les villes libérées, Besançon, Morteau, Grandcombe, Châteleux, mais ce n'est pas la dernière fois que de Gaulle va venir dans la région. En 1959, sur la route qui le mène en Alsace, il en profite pour aller faire quelques petites pauses dans le territoire de Belfort. À chaque fois, le grand homme descend de sa déesse noire et passe quelques minutes à discuter avec les habitants, stupéfaits de voir le général en vrai dans leur commune. À Rope, Saint-Germain, Felon, La Chapelle-sous-Rougemont, La Rivière, Fontaine, Foussemagne et à Angeau. Angeau, 206 habitants, où de Gaulle est accueilli par la foule dans l'unique rue ornée de drapeaux et de bandeaux bleu, blanc, rouge. Anecdote amusante, le village d'ailleurs, qui ne possédait pas autant de décorations, est allé les piquer chez les voisins de Dell.
1: Ah, bon, mais Arnaud, la grande tournée de Gaulle en Franche-Comté, c'était en 1962.
12: Oui, la tournée des Grands-Ducs même. Le 14 juin, il atterrit à la base aérienne militaire de Luxeuil, avant de se rendre à Vesoul, puis de filer vers Dole, à bord cette fois d'une Simca présidentielle. Ensuite, direction Arbois, puis Poligny, Lons-le-Saunier, où à chaque fois, il est accueilli en héros. Le lendemain, il continue sa tournée par le Haut-Jura, Saint-Claude, Morée, Morbier, Saint-Laurent, Grand-Vaux, Cise, un petit quart d'heure à Champagnole, et ensuite direction Équevillon, Onglières, Plénise et Sanzeau, avant de remonter dans le Doubs, un discours à Pontarlier, à Besançon. Bref, le marathon présidentiel se termine le 17 juin dans le territoire de Belfort.
1: Et bah dis donc, et pendant toute la durée de ce périple, il a eu un problème majeur.
12: Oui, pendant ces 4 jours en Franche-Comté, le général de Gaulle ne s'est pas contenté de prononcer des discours et de serrer des louches. Non, il a bien fallu qu'il dorme aussi. Or, Charles de Gaulle est grand, très grand même, 1m96 au garrot. Donc les préfectures vont galérer à chacune de ces étapes pour lui trouver un paddock à ses dimensions. D'ailleurs, l'Élysée a fait réaliser en avance des lits sur mesure. Alors pour la première nuit de sa visite à Vesoul, l'on apporte donc à la préfecture le lit spécial du général. Sauf que l'année 1962 est très tendue. C'est la fin de la guerre d'Algérie, une partie des accords d'Évian est d'ailleurs négociée en secret au Fort des Rousses pendant ce voyage présidentiel. De Gaulle a échappé de peu à l'attentat du Petit Clamart, alors son service de sécurité est sur les dents. Ainsi, il lui déconseille de dormir à Vesoul même et préfère l'envoyer à la base aérienne de Saint-Sauveur, jugée plus sûre. Mais si les hommes et les véhicules ont pu faire le transfert, le lit, lui, eh bien, il est resté à Vesoul, dans les appartements du préfet. Et il y est toujours, d'ailleurs, parce que l'Élysée ne l'a jamais réclamé. Alors, l'histoire ne dit pas si De Gaulle a bien dormi ce soir-là, mais en tout cas, c'était pas dans un lit à sa taille.
1: Non, c'est certain, ça. Merci beaucoup, Arnaud Fromage, et puis à demain.
12: À demain.
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1: Cette petite dame qui est sur une petite voiturette rigolote, qu'est-ce que c'est ?
2: C'est une machine pour laver le sol.
1: Ah, sympa.
2: C'est sympa, c'est sympa. Et on se fatigue pas.
1: C'est difficile à conduire ?
2: Pas du tout.
1: Pas du tout. Essayer ?
2: Je n'ai pas le droit de vous faire essayer ma machine. Il vous arrive quelque chose, je suis en tort.
1: Ah oui, je comprends. En même temps, je risque pas grand-chose quand même.
2: Si elle s'en va, elle s'en va, la machine.
1: C'est vrai ?
2: Ah oui, oui, oui. Alors, regardez, j'ai le pied sur le frein.
1: On roule un peu toutes les deux ensemble ?
2: Allez.
1: C'est maniable ?
3: Ah oui, très maniable.
2: Vous voyez, si je lâche, la machine, elle s'en va. Vous voyez ?
1: Toute seule.
2: Oh.
1: Allez pas vous faire le tram.
2: Non, non. Et là, vous avez les brosses, là, okay. Le suceur, le klaxon.
1: Ouais, avec ça,
2: hein, on ne
1: faire plus à personne.
2: Voilà.
1: Ah ben voilà, elle est en rade.
2: Non, non, j'avais laissé le frein. J'avais laissé le frein. Et ça fait 36 ans que je suis dans le centre jaune. Bientôt la retraite.
1: Dit-elle avec un grand sourire.
2: Ah ouais, ouais, ouais, j'en ai marre là. Là, je commence à en avoir marre.
1: Vous avez dû en voir, vous, hein, en 36 ans dans le centre jaune.
2: Oh que oui, j'en ai vu des directeurs, j'en ai vu des gardiens, j'en ai vu du monde. J'ai fait des connaissances. Comme je fais avec vous, on discute. Mais le monde a énormément changé. Hein. Beaucoup, beaucoup, beaucoup. Il n'y a plus personne, c'est mort. C'est mort, c'est mort, c'est mort. La preuve, regardez la place. Il n'y a personne. Hein.
1: Ah bah c'est vrai qu'en même temps, c'est fermé, là, à cette heure-ci.
2: Oui, ça ouvre à 10h.
1: C'est peut-être pour ça qu'il y a
2: personne. Mais même.
1: Et les gens, ils vous arrêtent un peu pour discuter, ça arrive ?
2: Ça arrive, on me félicite sur le travail. J'ai eu des cadeaux par des gens qui passaient.
1: C'est pas vrai.
2: Ah oui, on m'a offert du parfum, on m'a offert une plante. Ah oui.
1: Mais ça, c'était des amoureux discrets,
2: non,
1: des amoureux transités.
2: Des dames. Mais c'était génial. Et là, maintenant...
1: Geneviève, je vous remercie beaucoup pour cette petite conversation sympathique. Je vous laisse avec votre engin, il n'a pas de prénom ?
2: Non, non, il n'a pas de prénom.
1: Un petit coup de klaxon et on se quitte, toutes les deux ? Ah oui, c'est vrai que je m'entends presque pas.
2: Au plaisir.
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9: Adieu. Oui, qui te bon parler d'expression à Béboun Cachao. Littéralement, ça voudrait dire avoir une bonne dent. Mais en français, on dirait plutôt avoir un bon coup de fourchette.
1: Ah.
9: Qui est mis en des coussata qui nous cita, qui sont las dents qui utilisent, mais qui est français, qui est la fourchette. Ce qu'on peut remarquer qui est amusant, c'est qu'en occitan, ce sont les dents, alors qu'en français, c'est la fourchette.
1: Et qu'a bête anecdote ?
9: De la même famille qui utilise souvent à quelle expression ? Surtout le grand paille, qu'on est her honey qui vient de her et qui a calé toutes les assiettes. Dans la famille, on utilise souvent cette expression. Surtout mon grand-père, pour moi, quand j'ai très faim, que je mange beaucoup et que j'ai fini les assiettes de tout le monde.
10: J'ai la dalle, j'ai faim, nourris-moi. J'ai la dalle, j'ai faim.
9: Le petit frère qui est mince hair, qui est la pera, mais il est où la chichangle. Pour un mouquet magre, coup mieux chichangle. Mon petit frère ne mange moins. On l'appelle plutôt la chichangle, le lézard. Car il est maigre comme un lézard.
1: Qu'est-ce qui est à gras de mail ?
9: Las glaces, qui est un coffre fort, une sorte de grand pays.
1: Des glaces chez tes grands-parents.
9: Un coffre fort entier.
1: Merci, sœur.
9: Un tio.
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11: Il s'appelle Frédéric Brand et ça fait maintenant 17 ans qu'il travaille à l'élaboration des créments, des 4 millions de bouteilles de créments de l'entreprise Louis Bouillot à Nuit-Saint-Georges. Il nous fait voir l'envers du décor, mais d'abord on s'équipe de chasubles orange fluo.
12: Sur le site, il y a une centaine de personnes qui travaillent sur le site et c'est un site classé IFS BRC, c'est-à-dire qu'on respecte des normes qualité et sécurité consommateur et donc mettre des chasubles qui permettent l'identification des visiteurs avec un enregistrement bien adéquat.
11: Eh bien, allons-y, ouvrons cette porte.
12: Oui, on va y aller.
11: Oula !
12: Donc, en fait, ici, nous n'avons pas de cave enterrée. Les cuves font jusqu'à 7 mètres de haut.
11: Ah, oh.
12: 7 mètres de haut et une seule cuve représente le volume d'un petit domaine viticole. Ça représente environ 520 hectolitres de vin. Ici, nous avons dans cette cuverie-là 50 cuves différentes. Et cette diversité de cuves, cette quantité de cuves est importante parce qu'en Crémant de Bourgogne, nous sélectionnons les zones géographiques. Mais également, nous avons un grand travail au pressurage où nous séparons la cuvée et la taille que nous vinifions séparément. Et afin d'avoir une grande diversité de profils aromatiques qui vont nous servir de nos assemblages crémants futurs, nous avons besoin d'avoir une grande quantité de cuves qui vont pouvoir mettre en musique nos assemblages pour la suite.
11: Donc malgré le fait qu'on soit dans un environnement plus ou moins industriel et gigantesque, on a quand même cette notion de terroir, c'est important de le rappeler.
12: C'est important. Si maintenant je mélange tout, parce que c'est effectivement une seule appellation que l'on vinifie, mais si je commence à tout mélanger pendant les vinifications, après les assemblages qu'on va faire n'auront plus aucun sens. Il faut vraiment respecter ces trois principes, donc le cépage, le terroir et le fractionnement au pressurage qui vont nous permettre justement d'accorder. Il faut savoir que Louis Bouillot a plus d'une dizaine d'assemblages différents et il faut que chacune de ces assemblages ait une personnalité bien précise avec son moment de dégustation et de plaisir propre. Et donc c'est grâce justement à ces diversités qu'on peut avoir ça.
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1: Depuis Bréban, à mi-chemin entre Arcis-sur-Aube et Vitry-le-François, avec Benjamin Guyot, bonjour.
2: Bonjour.
1: 35 ans, vous êtes agriculteur ici et vous pratiquez l'agriculture de conservation des sols. Qu'est-ce que ça veut dire ?
2: Alors l'agriculture de conservation des sols, effectivement, ça n'a rien à voir avec du traditionnel. Premièrement, alors c'est déjà de couvrir au maximum son sol. Et du coup, de faire travailler les plantes, travailler les racines et toute l'activité biologique qui est liée, en fait. De ce fait, c'est plus des terres où le sol reste comme ça pendant des semaines et des semaines avec aucune plante. Dès que les récoltes sont faites, on essaie de toujours remettre une plante, voire des plantes, pour être plus performant, aller soit dans l'hiver ou jusqu'à l'implantation de la nouvelle culture. Et du coup, de remplacer toute cette activité biologique, ce qu'on appelle les couverts végétaux, qui vont venir petit à petit remplacer justement le travail du sol et surtout le travail excessif et en profondeur.
1: Il n'y a plus de labour ?
2: Alors tout à fait, l'agriculture de conservation des sols, du coup, la charrue, le labour est complètement proscrit, puisqu'en fait, le labour fait un reset à chaque fois qu'on utilise cet outil-là. Alors, il a aussi des avantages, bien entendu. Mais voilà, du coup, faut pas bouleverser ce qu'on appelle les horizons. Donc, bien entendu, la couche superficielle de sol, par exemple, les 5 premiers centimètres, on veut surtout pas qu'elle se retrouve à 20 centimètres. Donc, il faut absolument proscrire, effectivement, la charrue.
1: L'agriculture de conservation des sols, c'est plus ou moins de travail pour l'agriculteur ?
2: Pour moi, je pense que c'est moins de travail. Mais malgré tout, pour ma part, c'est plus de pics d'activité. Quand on dit plus de sol nu, implantation des couverts végétaux le plus rapidement possible, et ben, ça veut dire qu'on sort déjà d'une récolte. Et les périodes de récolte sont déjà très tendues. Donc en fait, on enchaîne ces pics-là. Mais malgré tout, plus de travaux vraiment en profondeur ou au cas par cas. Donc on gagne du temps quand même dans les champs. Au niveau des couverts végétaux utilisés, on est sur des multi-espèces, hein, jamais d'espèces solo. Hein. Chez moi, ce qui fonctionne bien, mais c'est aussi mon propre système, il y a toujours une base facélie, moutarde, et également une base tournesol. Donc ce tournesol-là, pour mes voisins, ça ne correspondrait pas, mais pour moi, ça correspond, puisque j'ai accès en fait à des matières organiques sur lesquelles voilà, je peux rééquilibrer ce qu'on appelle des rapports C sur N, carbone sur azote.
1: C'est aussi utiliser moins de produits, de pratiquer ces couverts végétaux, cette agriculture de conservation.
2: Alors tout à fait, hein, le but, c'est d'atteindre le système entre guillemets vertueux et de faire travailler donc les plantes à notre place et bien entendu réduire les intrants petit à petit. Depuis 3 ans maintenant, et notamment en azote, on arrive vraiment à lever le pied et continuer de produire en quantité.
1: Merci Benjamin Guyot, agriculteur à Bréban dans la Marne.
2: Bonne journée, au revoir.
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3: La chanson que je ferais, ça serait pour rendre heureux ma famille et ça dirait que je t'aime, j'aimerais pas que vous vous séparez ou que ce soit dommage que vous êtes plus là pour nous faire des câlins, des bisous et voilà.
4: Moi, si je devrais choisir une chanson pour ma mère, ça serait « Elle a les yeux revolvers ».

0: moi, ça serait une chanson qui s'appelle Ensemble, qu'on a créée avec un animateur où ça parle de l'amitié.
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2: Une aventure de 30 ans. Françoise Chavaldini n'est pas peu fière de son entreprise, dont la renommée n'est plus à faire.
3: C'est une belle aventure, avec ses hauts, ses bas, mais c'est plutôt positif. Alors, pour la région de la commune de Dzie, c'est très important, parce que ça fait vivre le village, non seulement l'été, mais même l'hiver. Il y a quand même, ici à Dzie, il y a des personnes qui habitent Dzie et qui travaille ici à Sodez, donc ça fait quand même un flux, ça fait de l'économie et c'est quand même pas mal pour un petit village à flanc de montagne d'avoir une telle activité aujourd'hui au centre de Dzie. Nous ne sommes pas les seuls, comme vous savez, et donc ça fait quand même vivre le village et une certaine effervescence, même l'hiver et pas seulement l'été quand il y a les touristes.
2: Et en 3 décennies, la production s'est développée à vitesse grand V.
3: On a revu, si vous voulez, notre système de commercialisation. On sait, comme on est dans une dynamique environnementale, on a plutôt préservé donc, pour la ressource. On s'est cantonné déjà en Corse, en région PACA, un peu Paris, on a un peu d'export qui nous reste fidèle, c'est la Guadeloupe, voilà. Mais très peu parce que c'est voulu, c'est dans notre façon de contribuer, si vous voulez, aussi avec l'environnement, si vous voulez, de faire très attention.
2: Voilà. Et la gamme s'est étoffée.
3: En plastique, donc, du litre et demi, du litre, du 50 et du 33. Nous avons 2 bouteilles plastiques pour le CHR en 1 litre. Nous avons donc toute la gamme vert, 1 litre, 75, 50 et 33. Et ensuite, nous avons aussi la gamme gazeux en litre CHR. Et en vert gazeux, nous avons le litre, le 75, le 50 et le 33. Et ensuite, on a développé aussi les aromatisés. Aujourd'hui, nous sommes au citron. Elle va se compléter dans les années qui viennent. Avec le citron corse, donc naturel, pas de sucre, citron plat 50 et 40 gazeux citron.
2: Françoise Chavaldini met ses espoirs pour l'avenir dans les infrastructures routières. Pour elle, les routes ne sont plus adaptées, notamment pour les camions de livraison. Pour elle, rien n'a été fait depuis 30 ans.
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1: Un circuit court aujourd'hui à Saint-Pierreville. Nous sommes au nord-ouest de Privas avec Sabine Loulier pour découvrir Castanaïs.
2: J'ai décidé de créer une ligne de cosmétiques qui sont fabriqués avec les châtaignes que l'on produit sur l'exploitation. Et donc cette ligne de cosmétiques, elle est certifiée bio et nos châtaignes sont bio et AOP châtaignes d'Ardèche.
1: Et donc aujourd'hui, Sabine nous propose une crème corps et une crème visage.
2: Donc la particularité en fait de la châtaigne, elle est multiple. D'abord, la châtaigne est très riche en sucre, ce qui permet d'avoir ce côté très très hydratant de la crème. Également, la châtaigne contient du tanin, qui est issu, vous savez, de l'arbre et de la sève. Le châtaignier contient beaucoup de tanins. Et donc, ces tanins, en fait, ont un rôle un petit peu antioxydant qui permet de faire que la crème convienne aux peaux qui sont un peu rosacées, vous savez, des peaux un peu atopiques, des peaux un petit peu fragiles. Et puis, troisième effet, et pas des moindres quand même, ce sont les polyphénols qui sont très riches et condensés dans la châtaigne et qui en font un anti-âge naturel imparable. Pour l'instant, l'accueil est plutôt favorable, très favorable. C'est vrai que les Ardéchois sont très surpris. Ils ne connaissaient pas, évidemment, je leur dis que c'est normal parce que ça n'existait pas avant. L'usage en cosmétique est encore balbutiant.
1: Et c'est donc en profitant des 12 hectares de sa châtaigneraie multicentenaire que Sabine a décidé de se lancer dans l'aventure Castanaïs. Et donc forcément, en parallèle de ces produits cosmétiques, vous avez également toute une gamme de bonnes choses à déguster.
2: C'est une gamme qui est assez restreinte, mais qui va à l'essentiel. De la crème de châtaigne, de la crème de châtaigne saveur pain d'épices, de la farine de châtaigne et des châtaignes au naturel. Et qui fonctionne bien, quoi qu'il reçoit aussi un bon accueil de la part des clients. Donc c'est chouette, franchement, c'est une super aventure.
1: Bon, et vous savez quoi ? C'est une belle aventure aussi parce qu'elle résulte d'une belle histoire d'amour.
2: J'ai rencontré mon mari donc il y a 30 ans maintenant. Et mon mari est fils de castanéiculteur. Moi, ça fait 30 ans maintenant que je vois mon mari passer énormément de temps dans ses châtaigniers. Tous les jours, il y va, il connaît les arbres, il sait ce qui se passe dans ces arbres, il suit l'évolution des arbres qui greffent. Parce qu'en fait, nous, on travaille sur une châtaignerie ancestrale et traditionnelle et nous ne plantons rien. Nous greffons. C'est un travail au long cours. Mon mari fait de la taille en prévision des greffons qui vont sortir, si tout se passe bien, de cette taille. Et donc, l'année d'après, il récupère ses greffons, il regreffe, donc on choisit nos variétés. Une chose aussi importante, c'est que mon mari est un des derniers à pratiquer une greffe en flûte traditionnelle sur laquelle on n'utilise absolument pas de mastic. Voilà, c'est-à-dire qu'on utilise la sève qui sert de colle. Et donc, tout le process est super naturel. Donc, moi, quand j'ai vu ça, je me suis dit, mais c'est un travail incroyable qui passe sous silence. Et donc, moi, je voulais essayer de donner à voir cette passion pour le châtaignier. Donc, c'est pour ça que j'ai aussi cherché à faire des produits qui soient élégants, qui soient vraiment de très haute qualité. C'est pour ça, d'ailleurs, que la crème que je produis, les crèmes cosmétiques, elles sont bio, mais elles sont dans des pots qui sont compostables et biodégradables, avec des étiquettes en papier, une encre, une colle qui sont non impactantes pour l'environnement. Vraiment, c'est l'essence même de l'Ardèche, sans aucun PFAS, sans aucun produit controversé. Et les produits, on peut les mettre au jardin quand on a fini de les utiliser.
1: 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Rendez-vous directement ici à Saint-Pierreville, après avoir passé un petit coup de fil, ou alors sur le site internet Castanaïs. Comme d'habitude, je vous mets toutes les infos qu'il vous faut sur ici.fr Drôme Ardèche, rubrique circuit court.
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1: Bonjour Serge Papagali.
2: Ah monsieur Thomas, bonjour, et cher Dauphinois, cher Dauphinois, bonjour également bien sûr.
1: On est samedi pour le Dauphiné Tour aujourd'hui, où est-ce qu'on part?
2: Ah vous allez voir, hommage aux Grésivaudards, aux Grésivaudins et aux Chalassiennes et Chalassiens au pied de la montagne de Bramfarine. Donc, je suis désolé mais c'est le vrai nom de la montagne, pas de ma faute. Hein. Donc on est où?
1: Au Chalard.
2: Au Chalard, bravo, ça farine Bram, au Chalard je sais pas... La Brame Farine. Elle en a marre d'être broyée, je sais pas quoi. Bref, une précision, en dauphinois, Chala, ça se prononce Sala, en fait. Sala. Ce qui veut dire faire un chemin dans la neige. J'ai appris ça, dis donc. Ah oui. D'où le nom du Chela, qui est un lieu de passage pour aller à l'étranger.
1: Ah.
2: À Chambéry, par exemple.
1: L'étranger, Chambéry.
2: Ah ouais, carrément. Ouais, donc, toutes les autres étrangers, quoi. Bon. Les Chela, porte du Grésivaudan. Je précise également que les Chela n'est pas le village de naissance de la fameuse chanteuse Aquette, bien évidemment.
1: Oh,
2: oh bah attends.
1: J'avais dit.
2: Bien sûr, oh, bah, tu peux, ouais. on confond souvent le Chela et la Chela, qui n'ont bien évidemment rien à voir. Le Chela n'est pas le mari de la Chela. Enfin, en gros,
1: non
2: quoi. Voilà, ça veut dire. Chela, qui depuis a coupé ses couettes d'ailleurs, et a été retendue. Entièrement, alors que les habitants du Chela, eux, sont détendus, on va dire ça, et ils n'ont pas de quoi.

0: Parce qu'il part un plat tous les sens, mais même pas, hein, confirmé.
1: Non, je suis témoin.
0: Voilà, je ne bois jamais en studio.
1: Jamais.
0: Voilà, toujours.
1: en dehors.
0: Dans les toilettes. Une autre précision. Si au Chela, vous entendez parler de la Rolande, il ne s'agit pas de la péripatéticienne du coin. Péripatéticienne, c'est dur à dire. En dauphinant de la pute, de la péripatéticienne du coin, non. Mais d'un espace naturel sensible. C'est vrai, c'est un peu comme ça. La péripatéticienne du coin s'appelle Josiane, ce que vous m'avez dit, mon cher Thomas.
1: Oh, bah oui.
0: M'a dit, vous la connaissez très bien. Donc, voilà. Alors, la Rolande, en fait, un espace naturel. Mais qu'est-ce qu'un espace naturel sensible? J'ai l'impression que la planète entière, actuellement, est un espace naturel plutôt sensible.
1: C'est vrai.
0: J'ai l'impression,
1: c'est,
0: voilà.
1: C'est vrai.
0: N'empêche que dans la Rolande du Chela, vit, écoutez-moi bien, la Rainette arboricole.
1: Oh.
0: Ça vous embouche un coin, comme dit l'autre. Ben, c'est son dernier îlot isérois en dehors de l'île Crémieux. Alors, si certains d'entre vous s'en moquent, ben, ils ont bien tort. Je vais vous dire pourquoi. Les Rainettes valent parfois bien mieux que les petites reines et les roitelets de cette terre. Protégeons-les, elles surtout. Les autres, on s'en tape. Alors, tous ensemble, ce que je veux dire, allez,
1: on n'est pas des quand même.
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3: Bonjour à toutes et tous, bienvenue dans Affaires classées, le podcast. Nous sommes en 1875, au cœur de la Bigorre, dans le petit village de Montousset, pas loin de Bagnères. Un fermier du village est assassiné avec sa fille. La veille, trois inconnus leur avaient rendu visite. Question, qui sont ces étranges visiteurs? La suite, dans un instant.
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3: Nous sommes en l'an 1877. Les gazettes judiciaires de l'époque regorgent de faits divers, de vols, de meurtres. Pour quelques sous, certains n'hésitent guère à frapper, à tuer. Souvent, hélas, ces drames sordides impliquent des ressortissants espagnols sans ressources. Des sans domicile fixe, errant de ville en ville, profitant de la quiétude des campagnes pour commettre leurs méfaits. En cette fin de 19e siècle, la France accueille nombre d'immigrés fuyant leur patrie après l'invasion de Napoléon. Comme en atteste le procès qui va suivre. Ce matin du 12 mars, une imposante foule de curieux s'est amassée des deux côtés de la petite rue qui conduit de la prison au palais de justice de Tarbes. Tous guettent le passage, dans un instant, du convoi à cheval qui transportera les accusés du crime de Montousset. Voilà plusieurs jours que la presse régionale annonce ce qui sera le procès criminel de l'année dans le coin. Il est 11h. Le président de la cour d'assises, M. Léniel, vêtu de son imposante robe rouge et noire, ordonne aux gardes qu'on introduise les accusés, deux hommes et une femme, dans le box. Ils sont jeunes, une trentaine d'années, de taille moyenne. Les deux hommes sont originaires de la province voisine de l'Aragon, tandis que leur voisine de galère est certes née à Tarbes, mais de parents espagnols. L'affaire a débuté deux ans plus tôt. Dans la soirée du 25 novembre 1875, le trio arrive d'Auch en diligence à la gare de Lannemezan. Ils vont marcher, à pied, toute la nuit, en direction du petit village de Montousset, dans le canton de Bagnères-de-Bigorre, qu'ils atteignent enfin au matin suivant.
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3: Leur traversée ne passe pas inaperçue. Des paysans, déjà au champ, scrutent ces inconnus. Qui sait s'ils ne sont pas là pour voler? Un petit garçon les voit, aiguisant leur couteau au bord d'un sentier. C'est à lui que le trio réclame son chemin.
5: La ferme des Campistrous, tu sais où c'est?
3: Arrivé à destination, il toque à la porte et tombe sur Philippe, le chef de famille. C'est Louise, sa fille, que la dame du trio demande à voir. Elle dit être une ancienne amie. Direction, un champ proche où Louise est à pied d'œuvre. Quand elle aperçoit sa visiteuse, elle se jette dans ses bras, l'embrasse avec effusion et propose

0: trio de passer la nuit à la maison. Dimanche 27 novembre, Rosalie, une voisine des Campistroux, s'étonne de voir les volets fermés. Elle frappe à la porte. Personne. Louise. Silence. Un sombre pressentiment envahit Rosalie, qui part alerter monsieur le maire, lequel se transporte sur place, accompagné de quelques hommes. Un épouvantable spectacle les attend. Philippe, le chef de famille, gît inanimé dans son lit. Une mare de sang s'écoule à travers le matelas. Un double bâillon noué derrière la tête et fortement serré a été posé sur sa bouche pour l'étouffer ou l'empêcher de crier. Des plaies béantes sur sa poitrine, son cou, sa tête lui ont été infligées par une arme blanche. Et Louise, elle, c'est dans l'écurie que son cadavre mutilé sera découvert, lardé de coups de couteau. Pour les gendarmes de Bagnères, il n'y a pas à chercher bien loin. Le vol est le mobile de ce double meurtre. Les meubles ont été fouillés, le linge des armoires jeté au sol. Un objet va pourtant retenir leur attention.
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0: C'est un cache-nez, noir et blanc. Rosalie, la voisine, est formelle. Il appartient à l'un des deux hommes arrivés la veille. Elle a croisé le trio quand ils se dirigeaient vers la ferme en début de soirée. Et bizarrement, tout ce beau monde a disparu. Nul ne sait à ce stade qui sont les deux hommes à l'accent espagnol qui accompagnaient la visiteuse qui se disait amie de Louise Campistrous. Elle, en revanche, est très vite identifiée. Elle se nomme Marie Viau. Née à Tarbes, elle s'adonne depuis longtemps à la prostitution dans les rues du chef-lieu de la Bigorre. Selon les policiers, Marie s'est mise en ménage avec un certain Francis Badel, un homme fort dangereux, condamné par trois fois et fraîchement sorti de prison après avoir failli assassiner un compatriote. Sa spécialité, c'est le vol d'argent et malheur à la victime qui lui résiste. Un voleur patenté, capable de tuer sa proie, voilà qui dessine le portrait idéal du suspect numéro 1 dans l'enquête ouverte sur le crime survenu le 26 novembre à la ferme de Montousset. Reste une question. Comment Marie Viau a-t-elle fait connaissance avec Louise ? La réponse ne tarde pas. Quelques mois avant son assassinat, la jeune paysanne avait fait un petit séjour derrière les barreaux à la prison de Tarbes à cause d'un menu larcin. Et c'est là que Louise et Marie s'étaient liées d'amitié, à tel point que Louise lui fit promettre qu'il faudrait passer la visiter une fois dehors à la ferme familiale. Immature, Louise avait glissé une imprudente confidence. Philippe, son père, avait longtemps vécu aux Amériques. Il en était revenu riche, très riche, et pour preuve, il cachait sous son matelas des lingots d'or et 30 000 francs en espèces.
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0: Une confidence qui ne tomba pas dans l'oreille d'une sourde. Marie en parla aussitôt à son amant, lui aussi en prison. C'est pour s'emparer de ce joli magot que Marie Viau conçut le projet de rendre visite à son ex-voisine de cellule, aidée des deux hommes que les policiers ne tardent pas à identifier comme étant les deux frères Badel, Francis et Valentin. Mais où sont-ils passés ? Le lendemain du crime, le trio sanguinaire a déjà traversé la frontière afin de se planquer en Espagne. Grâce à l'entraide entre les deux pays, les trois suspects seront malgré tout interpellés vite après. Face au juge, Marie Viau se met à table et elle raconte. Profitant de l'hospitalité du vieux Campistrous, le trio assassin entamait la soirée en savourant les spécialités culinaires de la ferme de Montousset avant de tuer le père et sa fille. Selon ses deux compères, c'est Marie Viau qui a décidé d'achever le vieil homme.
2: « Il faut en finir, et vite, sinon les gendarmes vont arriver !»
0: Joignant Le geste à la parole, elle s'empare d'un couteau de cuisine posé sur la table et elle le tend à son compagnon. « Vas-y, achève-le !» Détail sordide, une fois les deux meurtres commis, la jeune femme s'est mise à danser, ivre de joie, à l'idée du magot qu'elle imaginait découvrir dans les armoires de la ferme. Mais sa joie sera de courte durée. Malgré une fouille approfondie, les trois compères ne trouvent pas une seule trace du butin dont Louise avait parlé à sa copine de cellule en prison. Ni lingots d'or, ni billets, ni pièces de monnaie. Le butin se résumera à quelques vêtements. Deux robes, un parapluie, des boucles d'oreilles, des chemises, des draps et une montre.
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0: Un butin bien dérisoire face à la guillotine que les trois assassins encourent à présent. Inculpés du crime de vol suivi de meurtre, commis avec préméditation, ils retournent à la prison de Tarbes, et pour longtemps, la même où naquit leur sanglant projet criminel. Le procès aux assises s'ouvre au printemps 1877. La presse locale et nationale est là. L'affaire passionne l'opinion publique car, aux yeux de tous, les frères Badel ne sont que des exécutants. Le cerveau du drame, l'instigatrice, c'est Marie, la diabolique. Dans l'inconscient populaire, la femme donne la vie, pas la mort. Et comme chaque fois lorsqu'une femme est accusée d'un crime horrible, la foule accourt. Face aux magistrats et aux jurés, les frères Badel semblent résignés, convaincus que leur sort est déjà scellé et qu'ils finiront coupés en deux par la lame du bourreau. Mais Marie, jeune et belle, joue la comédie jusqu'au bout. En pleine audience, elle tombe à terre, en proie à des attaques nerveuses. Simule-t-elle la folie pour échapper à la peine capitale ? Un médecin accourt, il lui fait respirer des sels. Marie se calme, repose sa tête sur l'épaule d'un gendarme et l'audience reprend. Au nom de la société, l'avocat général, M. Dumoulin, requiert la peine de mort contre les trois accusés. Unis dans le crime, unis dans le châtiment. Une heure suffira à la cour pour rendre son verdict. Peine de mort pour Marie Viaud, peine de mort pour Francis Badel et prison à vie pour le jeune frère Valentin. C'est le 12 mai suivant que Francis sera guillotiné. Marie aura plus de chance. Elle est graciée par le chef de l'État. Devenue une détenue modèle, elle sera libérée 25 ans plus tard, en 1902.
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0: D'or et de sang, c'était ce nouvel épisode du podcast. Je vous propose de nous retrouver dans un prochain rendez-vous avec cette fois-ci un petit voyage dans le temps en juillet 1992. Un curé d'origine basque est découvert dans les toilettes d'une aire d'autoroute en Charente-Maritime. Que s'est-il passé ? Réponse dans un prochain numéro. À bientôt.

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3: Hello.
4: Bonjour, bienvenue dans Décibel. Et bonjour à votre traducteur aussi, Pierre-Édouard Bellanca. Bonsoir Pierre-Édouard.
3: Bonsoir Émilie.
4: C'est Pierre-Édouard qui va nous faire la voix de Stephen Triffitt. Alors avant de parler Stephen, je propose qu'on écoute l'étendue de vos talents. Voici Sinatra.
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4: Et voici Stephen Triffitt.

0: Bravo, bravo Steven. Steven qui depuis des années donc parcourt le monde en chantant le répertoire de Frank Sinatra. Vous n'êtes pas américain comme Sinatra, vous êtes anglais Steven. Racontez-moi comment vous êtes arrivé à la musique de Frank Sinatra.
1: Well, I first sang a Sinatra song.
2: La première fois que j'ai chanté une chanson de Sinatra, c'était dans un karaoké.
1: Many years ago,
2: il y a de très nombreuses années à Tenerife.
1: And a friend of mine opened a karaoke
2: bar. A ouvert un bar à karaoké et j'y suis allé pour le soutenir et j'ai bu quelques verres et c'était terminé. En karaoké, j'ai chanté New York, New York et les gens ont dit wow, tu sonnes comme Frank Sinatra. Donc je me suis dit ok. Donc je suis fan de Frank depuis 15 ans.
1: I was working in Tenerife, but when
2: je travaillais à Tenerife, mais quand je suis rentré en Angleterre, j'ai décidé que comme les gens pensaient que j'avais une voix, je me suis dit que je chanterais dans quelques pubs et quelques clubs. Et j'ai fait beaucoup d'artistes, donc Frank Sinatra, Elton John, Billy Joel. Tout ce que je chante, les gens me disent « Ah, mais ça sonne comme Frank !» Donc je me suis concentré sur Frank Sinatra. Et puis j'étais dans un programme télé en Angleterre qui s'appelait Star in Their Eyes, où les participants font semblant d'être des gens qu'ils ne sont pas. Et j'ai gagné vraiment la finale, mais j'ai perdu la finale. Et puis après, j'ai été invité à aller aux États-Unis pour jouer le rôle de Frank Sinatra dans un spectacle américain dans la salle Copa.
0: Oui, au Sands.
2: Au Sands,
0: le Sands Hotel, qui est l'hôtel mythique de Las Vegas.
2: À Atlantic City.
0: À Atlantic City. Alors, ce qui est fou, c'est que non seulement votre voix ressemble à celle de Frank Sinatra, mais également votre attitude, et puis vos grands yeux bleus, ne me dites pas. Ce sont des lentilles, Steven, ou ce sont vos vrais yeux bleus comme Sinatra?
1: These are my own eyes.
2: C'est mes vrais yeux.
0: Non, c'est incroyable. Et voilà, et ce look évidemment très chic qu'on adorait chez Frank Sinatra et qu'on retrouve chez vous. Évidemment, aux États-Unis, en Angleterre, j'allais dire dans le monde anglophone, Sinatra, c'est une religion. Comment trouvez-vous le public français par rapport au répertoire de Sinatra?
1: I find the French audience very, very good.
2: Je trouve que le public français est très bon, même s'ils ne comprennent pas ce que je dis entre les chansons. Ils comprennent la musique.
1: Et
2: puisque la musique est internationale, Frank Sinatra, comme vous l'avez dit, est un international. Donc, tout le monde a sa chanson préférée. Chaque pays a sa chanson préférée. Et en Europe, une des chansons favorites, c'est Strangers in the Night.
1: Everybody loves Strangers
2: in the Night. Tout le monde aime Strangers in the Night ici.
1: Frank Sinatra hated that.
2: Frank Sinatra détestait cette chanson.
0: Et vous l'aimez? You like it?
2: Il détestait. Ouais, moi je l'aime bien.
1: He also hated My Way.
2: Il détestait également My Way.
1: Or Comme d'habitude, as you call it.
2: Comme d'habitude, comme vous l'appelez ici.
0: Comme d'habitude. Bienvenue en France, Steven. Alors Sinatra, les amis, c'est pas compliqué, évidemment, c'est une légende américaine. 150 millions de disques vendus, 2000 chansons enregistrées sur 59 albums studio. Enfin, c'est absolument incroyable la carrière de cet artiste. Et donc avec nous ce soir, il y a Steven Triffitt, un artiste anglais qui chante partout dans le monde depuis des années les chansons de Frank Sinatra. Je crois que le premier album que vous ayez acheté de toute votre vie, hein, quand vous aviez 13 ans, Steven, c'était Frank Sinatra.
1: Yes, it was.
2: Oui, c'était le cas.
1: Everybody else was listening to punk.
2: Tout le monde écoutait du punk.
1: And I bought my first Frank Sinatra album.
2: J'ai acheté mon premier album de Frank Sinatra.
1: Of different songs of his.
2: Un mélange, une compilation de différentes chansons.
1: Yeah, I was the nerd.
2: Oui, j'étais un nerd, en quelque sorte.
0: Ah, c'est génial. Alors, ça vous a emmené très loin, quand même, cette histoire de Sinatra, vous le racontiez tout à l'heure, à la télé, puis aux États-Unis, qui est quand même le pays de Sinatra. Ça les énerve pas, les Américains, que ce soit un Anglais qui chante mieux qu'eux-mêmes les chansons de leur idole?
1: They didn't know I was English.
2: Ils ne savaient pas que j'étais anglais.
1: The director of the show,
2: le réalisateur, le metteur en scène du spectacle et les gens qui étaient avec moi dans le spectacle savaient que j'étais anglais, mais le public ne le savait pas jusqu'à ce que ce soit annoncé.
1: Much later on in the run
2: bien plus tard,
1: the show,
2: pendant la tournée, et surtout à Las Vegas d'ailleurs. J'étais interviewé, comme maintenant. Et je parlais comme ça,
0: avec un petit accent,
2: avec un petit accent américain.
1: And then by the end of the interview, again, yes, it's awfully nice. Thank you so much.
2: Je parlais plutôt avec cet accent très anglais.
1: Yeah, translate that one.
0: Il a réussi à traduire ça, Pierre-Edouard, pas de problème. Et en même temps, c'est drôle parce que ça fait comme une British Invasion, vous savez, comme dans les années 60, où les Beatles et les Rolling Stones sont allés envahir le marché du rock américain. Ben là, voilà, c'est Stephen Triffitt de Londres qui débarque aux États-Unis, mais aussi d'ailleurs partout en Europe, partout dans le monde. Hein, vous chantez Sinatra. C'est un spectacle qui tourne absolument partout, Stephen.
1: Yes, I've done shows all over the world.
2: Oui, on a fait des concerts un peu partout dans le monde.
1: If people invite me, I will
2: go. Si les gens m'invitent, j'y vais. C'est aussi simple que ça.
1: Sometimes with massive bands.
2: Parfois avec des groupes gigantesques, et même dans des endroits comme la Turquie, où on se dirait que Franck n'aurait pas été très très grand. À Istanbul, par exemple, j'ai fait des shows, des concerts gigantesques. À l'époque où je pouvais aller à Moscou encore, d'ailleurs. Ça fait quelques années que j'y suis pas allé maintenant.
1: The music hall in Moscow, which is the major hall.
2: On faisait le music hall à Moscou, qui est gigantesque. Et le public russe adore cette musique. Donc, évidemment, c'est un phénomène mondial.
0: Et il paraît, Stephen, que vous avez chanté avec Mick Jagger à l'anniversaire de Bob Geldof. C'est vrai, ça?
1: That is true.
2: C'est vrai.
0: Wow. Yes. Mais quelle vie! What a life!
1: Bob Geldof, Brian
2: Bob
1: May,
2: Geldof,
1: Jules Holland.
0: Il y avait Brian May aussi, de Queen.
2: Brian May, ouais. Jules Holland également.
0: Yeah. Oh là là, incroyable.
1: Yeah, on his 50th birthday.
2: Pour son 50e anniversaire. Bob a maintenant peut-être 70 ans, quelque chose comme ça, donc ça fait une vingtaine d'années.
0: Alors, il y a un truc qui est quand même assez fou chez Frank Sinatra, c'est qu'il fumait comme un pompier, il buvait comme un trou, il enchaînait les nuits blanches et pourtant il gardait sa voix de crooner. Quel est votre régime, Stephen? Est-ce que comme Frank, vous fumez et vous buvez beaucoup, ou est-ce que vous êtes obligé de faire attention à votre voix?
1: I used to smoke.
2: Avant, je fumais.
1: Now I don't.
2: C'est plus le cas aujourd'hui.
1: Mais boire,
2: un petit peu.
1: But I don't like Jack Daniels.
2: Mais j'aime pas le Jack Daniels.
0: C'était ça l'alcool de choix de Frank Sinatra? C'était du Jack?
1: Jack Daniels and also
2: Jack
1: Chivas Regal.
2: Daniels et le Chivas Regal également.
1: Yeah, yeah. And a bit of vodka.
2: Et un petit peu de vodka.
0: Le petit déj des champions.
1: Yeah.
2: Oui, exactement.
0: Ça, c'est terrible. Avec, évidemment, avec modération, les amis, vous le savez. Mais c'est une vraie question.
1: Yes, in moderation.
2: Exactement, avec modération.
0: Comment entretenir cette voix qui, finalement, est votre outil de travail, Stephen?
1: Because I was in the West End in London.
2: Comme j'étais au West End à Londres pendant 4 ans et demi à faire 8 concerts par semaine, j'ai dû trouver une manière de garder ma voix.
1: And I've never been taught how to sing.
2: Et on m'a jamais appris comment chanter, donc c'est une technique que j'ai apprise au fur et à mesure des années et en faisant beaucoup de concerts. Que le pire que vous puissiez faire, c'est de trop parler.
1: And even whispering is not good.
2: Même murmurer, c'est mauvais.
1: I hum.
2: Mais je hum beaucoup. Je fais ça au fur et à mesure de la journée. Je fais ça en permanence. Et c'est comme ça que j'échauffe ma voix et que je la garde chaude. Je ne fais pas les échauffements comme beaucoup de gens font comme ça. Je ne suis pas d'accord avec ça. Donc je hum au fur et à mesure de la journée. Ça garde ma voix fraîche et lâchée. Ça marche pour moi. Et beaucoup, beaucoup d'eau surtout.
0: Chanter Frank Sinatra, ça n'est pas juste chanter, c'est interpréter. Écoutons 3 chansons cultes de Sinatra qui demandent, il me semble, des talents un peu différents. Quand il chante « It was a very good year », là c'est carrément un acteur qui est en train de jouer.
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0: titre de Sinatra, préférez-vous chanter, jouer, Steven?
1: Well, it's difficult because some
2: c'est difficile parce que
1: songs that everybody
2: certaines
1: knows,
2: des chansons que tout le monde connaît, il a enregistré tard dans sa vie.
1: But some of,
2: mais certaines des favorites chansons ont été enregistrées
1: so
2: plus tôt dans sa vie. Donc, dans mes concerts, il y a un petit peu toutes les airs.
1: Now,
2: depuis que j'ai arrêté de fumer, mon amplitude de voix s'est agrandie, donc ça me permet de faire le jeune Sinatra et le vieux Sinatra. Et en fonction de l'époque, j'essaie de reproduire ce style en particulier. Quand Frank était très vieux, il ne tenait plus ses notes aussi longues. Elles étaient beaucoup plus courtes. Donc ce que j'essaie de faire, c'est utiliser le style du jeune Sinatra pour les chansons du plus vieux Sinatra. Donc, j'espère que vous avez un peu le meilleur des deux mondes.
1: Nobody seems to have complained so far.
2: Personne ne se plaint. On n'a pas reçu de plainte encore. Au contraire, ils disent, eh bien, j'ai entendu Frank enregistrer 4 différentes versions de My Way et maintenant j'ai entendu une 5e grâce à vous. Donc, je prends ça comme un compliment.
0: Alors, vous pouvez prendre ça comme un compliment puisque le fils de Frank Sinatra, un de ses enfants, Frank Sinatra Jr., qui a dit « Stephen Triffitt is the best, the greatest because he captures the soul of my father. Stephen Triffitt est le meilleur, le plus grand parce qu'il a capturé l'âme de mon père. » Quand on reçoit un tel compliment, waouh, ça doit donner des ailes de la part de la famille de Sinatra.
1: Yes.
2: Oui.
1: It's one of those things that now stays with me.
2: C'est une de ces choses qui reste avec moi en permanence maintenant parce que dans ce milieu, ce métier, il y a des moments merveilleux et des moments plus bas. Donc les moments merveilleux sont vraiment extraordinaires et les moments difficiles sont vraiment très difficiles. Tout le monde traverse ça. Donc quand j'ai un moment difficile, je me rappelle des choses comme Frank Jr. qui dit ça à propos de moi. J'ai rencontré aussi Tina Sinatra, sa plus jeune fille, qui est venue voir un de mes concerts à Los Angeles. Donc je me rappelle de choses comme ça qui aident
1: boost me.
2: Et qui me boostent.
0: Stephen Triffitt, c'est la voix, c'est The Voice. Écoutez-le chanter Fly Me to the Moon. C'est sur son album de 2014, The Definitive Rat Pack.
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Prince is back, la voix est de retour. C'est donc Stephen Triffitt, notre invité de ce soir, qui est sur scène et qui interprète le répertoire de Sinatra d'une manière sublime. Écoutez Stephen chanter Strangers in the Night.

0: C'est génial de se dire qu'en 2025 et 2026, puisque les dates sont déjà annoncées, on peut aller à un concert et profiter avec un orchestre de tout ce répertoire de Sinatra qui nous a quittés donc en 1998. Vous vous souvenez, Steven, quand Sinatra est mort ?
1: I do. I was working on a cruise ship.
2: Oui, je travaillais sur un bateau de croisière à l'époque.
1: Guest artist.
2: En tant que artiste invité.
1: I had all of a sudden.
2: Et tout d'un coup, beaucoup de gens sont venus me voir pour me dire « Oh, on est tellement désolés. » Et je dis « Quoi, qu'est-ce qui s'est passé ?»
1: Frank is
2: dead. Il me dit « Oh, tu sais, Frank est mort. »
1: Oh,
2: je dis, oh okay. Wow, d'accord.
1: I didn't
2: je savais pas.
1: Was so sorry.
2: Et on me disait « Wow, je suis désolé. » Comme s'il faisait partie de ma famille. Il me disait « On est tellement désolé.
1: » Ok.
0: Il a bien vécu, Frank Sinatra. Il est mort après 82 années d'une vie quand même assez folle. En première partie de votre spectacle, il y a un ami à vous qui s'appelle Mark Adams et qui lui chante du Dean Martin. Dean Martin était un des meilleurs amis de Sinatra. Ils étaient ensemble donc dans le Rat Pack. C'était cette bande de voyous, disons, de voyous showbiz hein, et de chanteurs. Il y avait aussi Sammy Davis Jr., etc. Vous avez recréé votre Rat Pack alors, c'est ça Steven?
1: Yeah, we do have a Rat Pack show.
2: Oui,
1: well.
2: On a un spectacle Rat Pack également. On était dans West End à Londres ensemble. C'est comme ça qu'on s'est rencontrés dans un spectacle qui s'appelait le Rat Pack Live de Las Vegas. C'était au Théâtre Savoy à Londres et dans beaucoup d'autres théâtres à Londres d'ailleurs. Et c'est là que j'ai rencontré Mark pour la première fois. Et on travaille ensemble maintenant depuis
1: 23-24
2: ans. Donc moi je fais mes spectacles tout seul, il fait ses spectacles tout seul et puis on se retrouve pour faire des trucs ensemble et puis on fait aussi des spectacles du Rat Pack. Donc c'est un peu comme les vrais gars à l'époque.
0: Incroyable de pouvoir vivre ça de nos jours. Est-ce que Steven Triffitt chante New York, New York? Vous vous demandez depuis tout à l'heure. Bien sûr que oui.
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0: New York. D'ailleurs, je ne vous ai pas demandé quel est votre préféré, votre chanson préférée de Sinatra, bien sûr.
1: I can quote Frank Sinatra.
2: Je peux citer Frank Sinatra là. Il a dit qu'on lui demandait toujours quelle était sa chanson préférée. Et il répondait, c'est comme vous demander quelle est votre nourriture préférée. Est-ce que c'est du steak ou est-ce que c'est des la glace? Mais on aime les deux, mais pas en même temps. Donc ça dépend de l'une en quelque sorte. Donc je pense que parfois ça peut être une chanson comme All the Way.
1: And other times, all
2: et
1: my
2: parfois,
1: tomorrows.
2: Ça peut être All My Tomorrows.
1: Don't You Go Away Mad, that's another one you
2: don't hear. Don't You Go Away Mad, c'est une chanson qu'on n'entend pas assez et je la chantais quand on était à Las Vegas. Ça, c'est vraiment de très très bonnes chansons.
1: As well, in different ways.
2: Qui sont très émotives de plein de manières différentes. Et surtout All the Way, ça fait pleurer les gens, vraiment.
0: J'imagine évidemment qu'avec toutes ces années. À étudier, Frank Sinatra a chanté. Vous avez dû vraiment regarder toutes les vidéos disponibles, les concerts filmés, les interviews filmées, justement. D'après vous, c'était quel genre d'homme alors ? Il a une réputation un peu sulfureuse.
1: His reputation depends sa réputation
2: dépend d'à qui vous demandez.
0: Si on demande aux filles, c'est pas terrible, hein ?
1: Yes. I've met a few of his women.
2: Quelques-unes de ses femmes.
1: They all had different things to say.
2: Elles ont des choses très différentes à dire à son sujet. Certaines dont on ne pourrait pas les dire à la radio.
1: He was very, very generous to his friends.
2: Il était très généreux envers ses amis.
1: But very unforgiving if
2: mais par contre, il était impitoyable si vous le trahissiez de quelque manière que ce soit. La relation très célèbre qui a fini avant qu'il se remette et qu'il redevienne ami après 20 ans de rupture amicale, c'était Sammy Davis Jr. Sammy l'avait énervé, il avait dit quelque chose dans la presse et Frank ne l'a pas pardonné avant de très nombreuses années. Je crois que c'était l'événement ultime, c'est ce qui les a rapprochés au final. Mais comme je disais, oui, il était très généreux, c'était un père très aimant. Oui, il avait ses relations.
0: Et le côté alors un peu bandit, bon, je suis sicilienne comme lui, donc je sais bien qu'on a très vite fait de nous cataloguer de mafieux, mais il y a des histoires de Sinatra, était-il ou pas en cheville avec la mafia, est-ce que le FBI le surveillait vraiment, c'est quand même des histoires légendaires, vous avez étudié ça ou pas?
1: Well, he was from Hoboken.
2: Eh bien, il était de Hoboken.
0: Dans le New Jersey.
2: Et Hoboken, c'est de là que viennent c'est là qu'on envoyait les immigrants italiens. Et on les laissait là. Et le gouvernement américain ne faisait pas attention à eux. Donc il fallait qu'eux-mêmes fassent attention à eux. Donc les familles siciliennes, comme la mafia ou comme vous voulez les appeler, les gens allaient voir ces familles pour les aider, pour de l'argent, pour du travail, pour tout ça. Bien sûr, la manière dont ça fonctionnait, c'est qu'ils vous faisaient une faveur et vous leur deviez une faveur. Et donc la mère de Frank Sinatra était la mère de Hoboken pendant un petit moment, avec l'aide de la famille, bien sûr. Donc c'est comme ça que les rumeurs sont arrivées. Il connaissait ces gens, bien sûr. C'était le résultat de sa propre famille. De son enfance. Il a probablement rendu quelques services pour eux.
1: Le fait de
2: faire élire Kennedy président, c'était Frank qui a fait une faveur au Kennedy, qui parlait à tous ces gens de famille, et ces voyous, comme vous disiez. Et puis ça s'est mal passé, et puis ils ont voulu le tuer, et puis ils ont voulu voir un concert, et puis ils l'ont aimé à nouveau. Donc oui, il y avait une relation bizarre, mais c'était à cause de l'époque dans laquelle il est né, de où il vivait, de où il a été élevé. Je ne crois pas qu'il ait fait vraiment quoi que ce soit d'illégal pour la mafia. Mais oui, il avait ses connexions, tout simplement, à cause de son éducation et de là où il a grandi. Tout le monde, c'était le cas de tout le monde là-bas.
0: Merci beaucoup d'être venu nous voir, Stephen Triffitt. Sinatra, le 110e anniversaire, la tournée The Voice is Back. Merci à notre invité Stephen Triffitt et à Pierre-Édouard Bellanca qui a assuré la traduction.
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0: Bonsoir Alain Chamfort.
2: Bonsoir Émilie.
0: Bienvenue dans Décibel. Je ne peux que vous féliciter. Ce temps fort, Chamfort, ça m'a fait la semaine quand c'est sorti.
2: Ah oui, à ce point.
0: J'adore ce petit jeu de mots. C'est comme vous. C'est drôle et chic.
2: Bon, bah, on a réussi notre coup. Alors, c'est bien. C'est un petit peu l'idée qu'on voulait. C'est avoir quelque chose qui résume effectivement le contenu de cet album. Quoi.
0: C'est tellement mieux que Best Of.
2: Oui, voilà, c'est un peu commun, c'est un peu réchauffé, tout le monde. Bon, voilà, ça fait renouveler un petit peu la présentation de ce genre de disque.
0: Exactement. On va parler de ces temps forts qui se déclinaient déjà en spectacle, qui sont donc maintenant sur disque et aussi en livre, richement illustré. Ouais. C'est un bonheur. Temps fort, donc c'est un triple CD avec les hits.

0: hits des plus anciens ou plus récents d'ailleurs.
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0: C'est Whisky Glass avec Sébastien Tellier. Dans le CD2, c'est votre sélection, vos chansons préférées. Et puis dans le CD3, les inédits, les remixes et les duos. Donc c'est pour toujours, mais en fait, à la faveur d'un remix, on peut toujours un petit peu modifier sa chanson des années plus tard.
2: Si on veut refaire des nouvelles versions, on peut.
0: Voilà,
2: oui,
0: c'est possible.
2: Voilà. Enfin, en ce qui concerne les remixes, là, ils sont. D'abord, ça a été confié. C'est pas moi qui les ai faits. C'est un garçon qui s'appelle Aéroplane.
0: Ouais.
2: Et il est parti des versions originales. Donc, de toute façon, c'est encore la version originale qui a lieu aujourd'hui d'être.
0: Ouais.
2: Qui, voilà. Donc, ça n'enlève pas l'angoisse qu'on a quand on vient chanter pour la première fois sur un disque.
0: Allez, écoutons une chanson que vous connaissez par cœur, les amis. C'est Manureva qui est en version single dans les temps forts. C'est des triples compilations

0: On vous a entendu hein, chanter chez vous. Ça va, c'était pas mal. Manu Reva, Alain Chamfort, c'est le premier titre du premier CD de cette triple compilation qui en fait est comme une introduction au travail d'Alain Chamfort. Si vous l'avez suivi de loin ces années en disant ah, je l'aime bien, mais est-ce que je connais vraiment son travail? Là en fait il y a une très bonne sélection.
1: Alain. Voilà, c'est fait pour ça en réalité. Ouais. Parce que les gens qui me suivent depuis le début, ils connaissent toutes mes chansons. C'est plus une invitation à ceux qui ont une idée comme ça, qui ont été séduits par deux trois chansons, puis qui connaissent pas véritablement mon travail. Donc c'est un truc plus complet. Voilà, c'est de me suivre dans mon parcours pendant, je sais pas, ça a démarré autour de Manu Reva, un petit peu avant, je crois, et puis jusqu'à aujourd'hui, parce qu'il y a des extraits des derniers albums et même des inédits. Voilà, donc c'est une présentation plus globale de ce que j'ai fait, quoi.
0: Moi, ce que j'aime chez vous, j'aime plein de choses chez vous, Alain Chamfort, mais c'est à quel point on ne peut pas dire de quand date telle ou telle chanson. La Grâce, par exemple. La Grâce, ça pourrait être de l'année dernière, ce qui est le cas. Ça pourrait être une chanson des années 70. On ne sait pas, on ne sait pas.
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0: Ça tient à quoi l'intemporalité d'une chanson?
1: Je crois que c'est être en accord, en connexion avec son époque, quoi. C'est-à-dire d'avoir toujours une curiosité pour la façon dont on doit avancer dans son processus personnel, mais aussi intégrer les notions d'arrangement, de production qui évoluent constamment. Ouais. Le son bouge tout le temps. Enfin, tout est en mutation constamment, mais la musique elle est en évolution constante. Alors, c'est des rencontres de styles différents qui viennent d'un seul coup se cohabiter, fusionner. Et puis ça enlève, ça emmène encore plus loin, et etc. Et la musique a toujours évolué comme ça, donc il n'y a pas de raison que ça s'arrête. Et que si on est attentif à ces effets-là, à ces aspects, on s'inscrit toujours dans son époque, et on c'est ce qui fait un petit peu l'intérêt des choses. C'est pour ça aussi que je continue à travailler, parce que j'ai toujours aimé participer à ce qui se passe, quoi.
0: Oui.
1: Et pas être à la traîne ou revenir sur des vieilles recettes que j'ai utilisées il y a 20 ans ou 30 ans. Je pense que chaque moment doit tenir compte de l'environnement dans lequel il est produit.
0: Et c'est vrai que savoir se renouveler, c'est aussi une de vos qualités, on s'en rend compte, même en enchaînant les tubes. J'aime bien parce que je suis la seule à dire le mot tube. Alain ne dit pas le mot tube.
1: Moi
0: je
1: aussi,
0: pense que t'as pas trouvé ça très élégant. Ça va?
1: Oui, on prend les mots qui ont été définis pour traduire certaines choses, quoi.
0: Enchaînons les hits.
1: Voilà.

0: Alors, il y a une chanson de vous que j'ai découverte, moi, dans ces temps forts, et pourtant, Dieu sait que j'ai écouté votre discographie, mais celle-là, j'étais passée à côté, c'est « Aime-moi », c'est une reprise d'Elvis, une adaptation de Love Me Tender.
1: Mais elle est récente, hein, c'est-à-dire que on a fait ça avec Duval, Jacques Duval, pour une émission où on me demandait de faire une réinterprétation, une adaptation d'une chanson. J'ai pensé à celle-ci. Et puis bon, c'est avec Jacques ne fait pas que de la traduction.
0: Oui.
1: il a apporté son état d'esprit. Et donc, c'est récent. Elle fait partie des inédits, quoi.
0: Oui, c'est ça. Les inédits remixés et duo, c'est le dernier disque. Ouais. Et j'avoue que, oui, voilà. Là, j'ai fait, oh, c'est pas vrai. Et c'est ça. Et alors, pourquoi aviez-vous choisi Elvis Presley? C'est marrant.
1: Parce que c'était pour le cadre de je peux parler d'une émission de télé?
0: Oui, bien sûr.
1: C'était pour Taratata, parce que chaque fois Nagui demande à ce qu'on fasse une voilà un truc un peu original et tout ça. Et à force de faire l'émission, il faut bien trouver des nouveautés, des nouvelles idées. Et je sais pas pourquoi j'ai pensé à ça. Et en réalité, c'est une chanson extrêmement connue, évidemment incontournable, mais en même temps, c'était l'idée de la détourner justement et, et d'en faire quelque chose d'autre, quoi.
0: Ouais. Donc vous pensiez connaître Alain Chamfort et vous pensiez connaître Love Me Tender d'Elvis Presley, eh bien, oubliez tout ce que vous saviez, parce que là, c'est une version sur laquelle j'ai craqué. Je suis ravie de la partager avec vous. Elle fait partie, oui, des chansons inédites de ces temps forts d'Alain Chamfort qui viennent de sortir.

0: ce je t'aime final, Alain. Oh waouh.
1: T'as essayé de, oui, de trouver le ton, c'est pas toujours facile parce que je n'ai pas voulu le faire chanter, que sinon ça fait je t'aime. Donc
0: voilà, c'est trouvé. Ça c'est le rayon Lara. C'est Lara Fabian qui chante je t'aime. Voilà, non mais là le dire comme ça, c'était génial. C'est aussi un livre, un beau livre aux éditions GM. D'ailleurs, je crois qu'on peut faire un package entre les disques et le livre.
1: Absolument.
0: Ce sont des entretiens donc avec Maude Berthomier. Et je dois dire que c'est déjà c'est passionnant parce que pourtant Dieu sait que vous êtes généreux en interview et que vous racontez des anecdotes à qui vous en demande. Mais là, vraiment, dans le livre, on apprend des choses. Et puis il y a ces photos.
1: Ah oui, l'iconographie, oui, bien sûr. Alors ça, c'est un peu des choses que j'ai retrouvées chez moi, parce que le livre s'est fait assez rapidement quand même, ouais. Indépendamment des entretiens avec Maude, on a passé plusieurs jours. Sinon, effectivement, comme il voulait l'illustrer, alors après, c'est compliqué d'aller au-devant des photographes qui ont fait des photos,
0: oui.
1: leur demander, etc. Donc j'ai trouvé chez moi toutes ces photos qui existaient, puis les photographes sont prévenus, mais si oui. veux, on n'avait pas le temps de les prévenir à l'avance, quoi.
0: J'aime bien parce que j'ouvre au hasard et par exemple page 70, on vous voit rigoler en studio avec Véronique Sanson par exemple.
1: Ouais,
0: voilà, il y a vraiment des photos perso qu'on n'a jamais vues, des photos prises sur scène, les pochettes d'albums, etc. Et ça m'amène à vous poser la question de l'image, parce que Alain Chamfort, vous avez quelque chose en commun avec beaucoup de chanteuses, mais pas beaucoup de chanteurs, c'est qu'on vous a beaucoup dit que vous étiez beau. On a beaucoup commenté votre apparence, votre élégance, votre physique. C'est vrai que c'est un trait d'habitude réservé aux chanteuses, voilà, à qui on fait des compliments, sollicités ou pas d'ailleurs. Comment vous avez vécu ça, vous ?
1: Écoutez, heureusement que quand on est soi-même concerné, on est toujours, on doute beaucoup sur son physique, on est toujours,
0: ouais.
1: En tout cas, moi, j'étais toujours complexé, soit parce que je me trouvais trop maigre, soit trop grand, soit que j'avais les cheveux trop crépus. On a toujours quelque chose qui va pas. Donc bien heureusement. Et puis en revanche, c'est vrai que si j'avais pas eu ce visage-là, je pense que Claude François m'a

0: réussir à sortir de ça et de trouver une autre manière d'intéresser les gens.
1: Ouais.
0: Plus par le contenu de ce qu'on fait, par la qualité éventuelle, et s'écarter de plus en plus de cette idée d'apparence, quoi, qui peut être aussi négatif, enfin, parce qu'il y a des gens qui, justement, parce qu'ils vous trouvent peut-être trop avenant comme ça sur un plan physique, peuvent aussi avoir un rejet en disant ça fait trop, vous savez, des acteurs trop beaux, admettons, ouais. On les trouve un peu insipides, quoi.
1: On les prend pas pour tous les rôles. Ouais,
0: voilà,
1: bien sûr.
0: Le cinéma a beaucoup démontré que le physique, finalement, qui comptait, c'était celui qui avait du caractère, celui qui pouvait intriguer, qui pouvait, produire une certaine méfiance. Enfin, je veux dire, il y a plus de rôles autour de gens qui ont des physiques un peu étranges que des gens beaux. Ça laisse un peu indifférent, quoi. Ça touche les très jeunes filles, mais au-delà de ça, on passe à autre chose. Vous voyez, donc on sait aussi que ça peut être quelque chose qui n'est pas forcément positif, quoi. Voilà, il faut faire attention à ça, quoi, effectivement.
1: Et c'est bien, parce qu'avec cette façon de penser, pas de lifting.
0: Non.
1: Il y en a, en revanche, pour les chansons, on l'a dit, des petits liftings, des petits remixes dans cette compilation Temps Fort. Il y a une version par Aéroplane de Manureva. Voici la version remixée.

0: Les remixes, les reprises, tout ça, c'est quelque chose qui vous plaît, qui vous amuse?
1: Moi qui suis...
2: Je sais pas quoi vous dire, parce que ça dépend... Si on arrive à faire des reprises et les amener vers quelque chose de différent, les repersonnaliser, justement, leur donner une autre audience, enfin une autre écoute, oui, ça peut avoir de l'intérêt. Après, vous savez, si on parle de la chanson qui a été la plus reprise, c'est My Way, quoi, par
0: My
2: exemple.
0: Way. Évidemment, alors,
2: quand ça lui permet d'avoir une résonance internationale, etc., etc., c'est formidable. Quand il s'agit de mettre un traitement de son juste un peu différent dessus, ça me suffit pas, quoi. C'est pas quelque chose que je trouve pas suffisamment d'intérêt dans ce genre de travail. Maintenant, ça permet peut-être d'être diffusé sur d'autres antennes, ça permet peut-être de toucher un public différent. Voilà. Alors je peux pas être contre, j'en vois les limites, quoi.
0: Oui, ouais, voilà. Ouais, ouais. Vous parliez tout à l'heure, vous évoquiez vos débuts, donc avec Clo-Clo qui vous met sur le devant de la scène. Claude François, ça c'est le tout début de votre carrière. Souvent on dit c'était mieux avant. Moi je me demande ce que vous pouvez faire maintenant avec le succès, avec la confiance en vous-même, j'imagine, même artistique, que vous avez eu au fil des années et que vous ne pouviez pas faire avant, justement. Qu'est-ce qui est mieux maintenant? Qu'est-ce qui est plus libre, voilà, libéré?
2: Moi j'ai l'impression qu'on est toujours un peu sur la ligne de départ.
0: Hein. Ah,
2: oui, oui, oui. Disons que ce qui me rassure, c'est de, en tournant le dos à ce que j'ai fait, en regardant dans le rétroviseur, plutôt c'est de constater qu'avec tout ce que j'ai fait, ça me dit que je suis capable de l'avoir fait. Ça me rassure sur les possibilités que j'ai. Mais ça ne veut pas dire pour autant que ça me rassure sur mon avenir, parce que j'ai toujours cette angoisse de plus être capable. Dès qu'on doit redémarrer, on doit refaire ses preuves tout le temps. Enfin, c'est comme ça que j'ai entrepris mes albums. J'avais jamais l'impression de m'asseoir sur un divan extrêmement confortable avec tout un public qui était là à m'applaudir.
0: Ouais.
2: Non, à chaque fois, il faut reconquérir, il faut continuer à ne pas décevoir ceux qui vous ont suivi, qui vous ont apprécié. Et puis, soi-même, c'est aussi une remise en question. Je veux dire, c'est un challenge aussi par rapport à soi d'avoir un objectif comme ça, pouvoir se surprendre encore, de pouvoir sortir de soi des choses qu'on n'a pas encore entendues. Enfin, il y a quand même cette volonté-là. Moi, j'ai toujours eu ça en moi et je me suis jamais reposé sur mon acquis, parce que j'ai toujours l'impression qu'il était très fragile, quoi.
0: Alors que là, quand on l'a dans les mains, franchement, que ce soit

0: Le livre Temps fort, Alain Chamfort, les entretiens avec Maude Berthomier chez GM Édition, ou ce triple CD Temps fort, on se dit quand même waouh, quelle carrière.
1: Ouais, ça me fait plaisir de considérer que tout ça a pu avoir lieu, et je suis fier et je suis content de monter sur scène parce que j'ai un répertoire qui me plaît. Ouais. Mais j'ai envie de pas me décevoir et que ce répertoire continue à m'apporter le même plaisir. Mais avec le temps, on devient de plus en plus exigeant, donc c'est j'attends de moi encore beaucoup plus et des gens qui travaillent avec moi. Mais c'est ça le challenge, c'est ça qui est beau, quoi, finalement.
0: Dans le CD numéro 2, la sélection d'Alain, sont vos chansons préférées, il y a une version symphonique de En regardant la mer. J'aimerais qu'on en écoute quand même quelques notes, parce que c'est une beauté.
2: On dit ça, comme ça, à chaque fois.

0: beaucoup d'être venu nous voir, Alain Chamfort. On vous souhaite encore plein de concerts. Et puis, vous reviendrez bientôt nous voir, de toute façon.
1: Ah bah, si vous m'invitez, je reviens, hein,
0: toujours,
1: ça c'est sûr.
0: Alain, toujours.
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3: Bonjour la France, j'espère que tu vas bien la France. La France, je pense bien à toi, je pense bien à tous les pompiers qui sont mobilisés dans tous ces départements. J'espère que ça va aller mieux, je vous embrasse très fort les gars. Comment ça va Éric Bastien ?
4: Eh ben, j'ai les mêmes pensées également pour tout le monde, pour tout ce qui se passe. Ben, ça va Valérie, c'est la dernière semaine là. Hein.
3: C'est la dernière semaine les petits amis en direct, après ça sera du best-of et puis à la rentrée ça sera plus nous. Voilà. Alors pour cette dernière semaine, on vous fait un cadeau surprise mystère. Oui, ben c'est comme ça. Il y a des choses dans la vie, on n'a pas besoin de tout savoir. Tout ce que je peux vous dire, c'est que le gagnant vendredi de la finale, il gagne un séjour exceptionnel pour la 5e édition du Ici Live qui aura lieu en septembre.
4: Wow, là là.
3: 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Ça, c'est le premier prix pour vendredi. Qu'est-ce qu'on gagne si on ne gagne pas ça ?
4: Vous savez, ici, Provence m'a quand même communiqué quelques informations en ce qui concerne la programmation musicale. Évidemment, la star à la Ciotat, c'est Joe Malongo.
3: Ah oui, d'accord.
4: Non, mais Joe Malongo vient avec, en première partie, sa fille, Inès Malongo. Ça, c'est un espèce de blues note qui est à découvrir.
3: Je sens qu'on est parti pour 4 minutes de tunnel.
4: Oui, et Roger voilà. Et son Big Bang, Roger Malongo et son Big Bang sera de la partie également.
3: D'accord.
4: Et tout le monde vient avec sa machine espresso. Bien sûr, 32 dosettes, 6 verres en verre.
3: C'est magnifique. Allez, on accueille nos deux premiers candidats de la semaine, Alban et Emmanuel. Comment ça va, les amis ?
4: Bonjour.
5: Bonjour.
3: Alors,
5: au taquet.
3: Au taquet, oh bien sûr.
5: Et alors.
4: Et bon les.
3: Alors Alban, tu joues avec ici Dromardèche. Tu habites les Vences en Ardèche.
6: Tout à fait.
3: Ça va vers l'Ardèche là ? C'est pas trop le bordel ?
6: Eh ben, un petit peu chaud quand même. Un petit peu chaud.
3: Mais voilà. Les incendies, ça va en Ardèche. On n'y est pas.
6: Non, ça va.
3: Okay.
6: Ça va.
3: C'est déjà.
6: Pour
3: ça.
6: Le moment, c'est maîtrisé.
3: Ok. Alors, tu es mariée à Victor, tu as une fille qui a 9 ans, qui s'appelle Gloria.
6: C'est ça.
3: Dis donc, tu as j'espère bien. Tu as un chat qui a 19 ans.
6: C'est ça. Céleste.
4: Tu as bien vécu.
3: Hein. Dis donc, 19 ans, c'est bien. Hein.
6: Mon chat fidèle, voilà. Alors, un peu sénile quand même.
3: Oh, pauvre 19 ans.
6: Oui. Elle oublie qu'elle a mangé, donc elle réclame sans arrêt à manger.
3: Ah non, mais ça, c'est le truc des vieux, ça. Les vieux, ils ont tout le temps faim, comme les mômes. Mais si, les vieux chats, comme les vieux hommes. Alors, on t'appelle Banette, Mélida. Banette.
6: C'est vrai. C'était mon petit prénom enfant. Et voilà, j'ai des collègues qui m'appellent encore comme ça.
3: Ah bah d'accord.
4: Et on se lève tous pour elle.
6: Voilà.
4: Oh, écoutez,
3: je sais que c'est la dernière semaine de cette émission, mais va falloir se reprendre. Au niveau des vannes, j'aimerais pas partir sur un mauvais souvenir.
4: Sur un échec.
3: Alors, tu es infirmière en EHPAD depuis toujours.
6: Depuis, oui, on va dire ça.
3: Voilà, avant, tu étais en région parisienne, et c'est depuis 4 ans que tu t'es installée en Ardèche. Donc, du coup, tu es en infirmière dans quel EHPAD près de chez toi?
6: Oui, l'EHPAD de Chambonas, d'ailleurs, qui vous écoute tout le temps, surtout en cuisine.
4: Salut l'EHPAD.
3: Salut l'EHPAD de Chambonas.
6: On les embrasse très fort.
3: On les embrasse. Alors, nous allons tout de suite marquer le premier point, parce qu'il y a un moment donné, faut marquer.
6: Jouer.
3: Allez, tiens, je te mets Véronique Sanson.
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3: Alors.
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3: Ouais, de l'eau de pluie, de l'eau de là-haut, il y a des endroits où ça serait bien qu'il pleuve. Alors, le premier distributeur automatique vendait de l'eau bénite. Est-ce que c'est vrai ou faux, top chrono? Le premier distributeur automatique vendait de l'eau bénite.
6: Ah ben, on va dire que c'est vrai.
3: T'as bien raison, c'est vrai. Au 1er siècle avant Jésus-Christ, en Égypte, Héron, en Alexandrie, imagine un mécanisme qui va distribuer automatiquement une petite quantité d'eau bénite lorsqu'une pièce est introduite dans la machine. Voilà. Magnifique. Premier point pour Alban.
4: Emmanuel, comment ça va, Emmanuel?
8: Oui, bonjour.
4: Ah là là, Emmanuel, là, ici, tout non, tu sais, Emmanuel, Valérie l'a évoqué, c'est la dernière semaine en direct, on est en best-of jusqu'à fin août. C'est donc, pardonnez-moi, mais la dernière semaine pour moi de finir sur les odeurs. Hein, vous finissez dans les honneurs au niveau des sondages, vous, Valérie. Moi, je veux gagner cette semaine.
3: Ah oui, voilà. Oh, bah, ça, on a de... Oui, ah. Bah, tout le monde veut gagner, mon petit chat.
4: Emmanuel, Emmanuel, je compte sur toi, s'il te plaît.
8: Oui,
4: alors,
8: oui.
4: Très très belle présentation qu'on va faire à poil, tout de suite. Parce que notre Emmanuel d'ici Touraine, alors on vient de me communiquer cette info que j'avais pas sur ma fiche merveilleusement préparée.
8: Non, tout à fait, j'ai un bruit.
4: Ah non, mais après Kikan donc, t'es avec nous cette semaine.
8: J'ai la canicule, donc voilà. Quoi.
4: T'as posé nu? Mais à quelle occasion?
8: Alors, c'était une campagne pour Greenpeace au G7 en 2009.
4: Ouais.
8: Je suis dans un domaine où je travaille depuis 30 ans.
4: Ok.
8: Domaine viticole, où ils ont pris Greenpeace, c'est beau d'ailleurs, parce que, en fait, on s'est remarqué que la canicule avance sur les vendanges.
4: Voilà, donc c'était pour parler du réchauffement climatique.
8: Ils ont pris les vendanges, comme le vin, comme aspect vraiment au changement climatique, déjà en 2009.
3: On veut la photo.
4: Oui, mais c'est, bon, d'accord, c'est très bien. Mais nous, voilà, on veut te voir dans le petit appareil. Voulez. Mais oui.
3: Pourquoi petit?
8: Mais vous l'avez direct, vous tapez Greenpeace avec Sensor Tunic.
4: Ah oui, bah on va regarder.
3: Écoute bien.
4: On va regarder, on va en parler.
8: Du monde, à Mexico,
4: à
8: Madrid, je crois aussi. Il a fait venir 10 000 personnes où on a posé nu.
4: Bon, bah, on va regarder.
8: Nous, on était 750 dans les vignes.
4: D'accord, voilà. Alors, Emmanuel, tu habites à Azé-sur-Cher, c'est en Indre-et-Loire, t'es célibataire, t'as un chien qui s'appelle Igloo, donc déjà, c'est rafraîchissant. Fais du bien. Et en ce moment, tu fais t'es en reconversion, tu fais quoi?
8: Là, j'étais dans un stage, en fait, de présentation de podcast, en fait, de radio.
4: Ah, super, ça. Tu fais un atelier de création de podcast.
8: Pour remplacer Eric.
4: Bon, écoute, vas-y, de toute façon. On a trouvé la photo.
8: J'étais avec une association Culture du Cœur.
4: Ouais, j'ai vu parce qu'en fait tu interviews des groupes de musique.
8: Et Radio Béton,
4: voilà, et tu voudrais faire donc des créations. Enfin, t'es en train de travailler autour d'un podcast. On va reparler de tout ça parce que t'es un artiste, t'as fait plein de choses.
8: Mais
4: on va jouer, bien sûr. Voilà. Ouais, on y va. T'as raison. C'est parti, petit extrait.
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4: Courage à tous ceux qui sont en galère, hein, d'ailleurs, dans les trains en ce moment. Je vous critique pas, mais voilà, je sais que c'est quand même compliqué comme sujet. La Mauritanie dispose du réseau. Je pense à risotto, j'ai faim. La Mauritanie dispose du réseau ferroviaire le plus dense de toute l'Afrique. Top chrono, vrai ou faux?
8: Le plus dense?
4: Ouais, le plus important de toute l'Afrique. La Mauritanie.
8: Allez, je dirais.
4: Allez, c'est faux. Oui, tu as raison, la Mauritanie ne possède qu'une seule ligne ferroviaire. 704 km principalement utilisés pour transporter du minéral de fer. Donc, elle est loin d'être le plus gros réseau.
3: Alban, un point. Emmanuel, un point. Et là, tout de suite, vous écoutez ici. Je marche seul. Allez, je marche seul avec JJG et Jean-Jacques Goldman. On vous aime. À tout de suite, mes petits canards.

0: seul, Jean-Jacques Goldman. C'est de la bonne musique de début de semaine, ça, j'ai l'impression. Sur ici. Bah oui.
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2: Alors, ici, nous sommes avec Alban qui a un point, Emmanuel qui a un point. Emmanuel, écoute-moi bien. T'as répondu. Allez, on va dire gronder, une seconde après le gong. Donc, tu vas te reprendre, mon petit bouchon. Alors, Alban qui joue avec ici, oui. Drôme Ardèche. Alban qui est infirmière. Mais alors, époque petite, tu voulais être coiffeuse avec ta sœur.
3: Ah oui, oui, carrément, bah oui.
2: Et que.
3: On adorait.
2: Tu coupais les cheveux de ton frère. Vous copiez les cheveux de votre frère.
3: Ah oui, pas moi parce que j'étais pas très douée. C'était plutôt ma sœur. Et franchement, elle gérait bien.
2: Mais est-ce qu'elle est devenue coiffeuse, ta sœur?
3: Pas du tout. Pas du tout. Elle est institutrice.
2: Ah.
3: Voilà.
2: Et ton frère, il fait quoi?
3: Mon frère, il est commercial.
2: Ah non, donc il a.
3: Je crois que ma sœur continuait à lui couper les cheveux de temps en temps.
2: Ça, j'adore. Ça, j'adore l'idée que ta sœur coupe les cheveux de ton frère. Alors,
3: ouais.
2: Tu t'aimes bien un petit peu. Bon, le sport, on est d'accord qu'à part du vélo, t'en fais pas.
3: Voilà, c'est
2: oui,
3: ça.
2: Bah,
3: je pédale pas mal en journée, mais sinon, non.
2: T'aimes bien le vélo, quoi.
3: Ouais, je me déplace à vélo, ouais. Parce que c'est plus pratique.
2: T'as
3: voilà.
2: Bien raison.
0: Tour de France, ça suit sur ici, hein, tout l'été. Tour de France.
2: Dès qu'il peut, couper la parole.
0: Ah,
2: mais
0: bah non, je fais un petit placement pour lui. Hein.
2: Mais on s'en fiche,
0: on
2: laisse-moi
0: s'en fiche
2: parler.
0: Pas du Tour de France, on est partenaires.
2: Eh bien, tu en parleras.
0: Ah, vous allez vous fâcher avec le partenaire.
2: Je m'en fous, tu parles de ça avec tes candidats. Laisse-moi tranquille. Oh là là, la relouterie du gars. Bien, alors.
3: On va discuter.
2: Mais oui, alors, mon petit chat, il paraît que tu cuisines. Tu as eu pour tes 40 ans une crêpière. Eh oui. Vendredi, tu fais des crêpes parce que t'es un peu.
3: Oui.
2: Ouais, t'es bretonne d'origine.
3: C'est la tradition. Le vendredi, bah, c'est des crêpes. Des crêpes et des galettes.
2: Oh
3: voilà.
2: mon Dieu! Ça, on adore. Parce que tu es d'où en Bretagne?
3: Alors, Finistère.
2: Ouais.
3: Du côté de Roscoff.
2: Ah, d'accord, ok. Donc, du coup,
3: voilà.
2: Rien à voir avec la Drôme Ardèche?
3: Rien à voir, mais voilà, j'aime les deux régions. Voilà.
2: Ok, bien. Alors, ma petite bretonne, on va marquer un deuxième point avec la deuxième question vraie ou faux. Tiens, je te mets un extrait de Sacha Guitry.
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2: Alors, bien on va parler de Sacha Guitry, comédien français et metteur en scène et génie. Alors, il paraît que Sacha Guitry a redoublé 10 fois la classe de 6e. Et il y fêta d'ailleurs ses 18 ans. Est-ce que c'est vrai ou faux? Top chrono, 5 secondes. Est-ce qu'il a vraiment redoublé 10 fois sa 6e? Vrai ou faux?
3: Faux.
2: Et non, c'est vrai. Il a redoublé 10 fois. Alors, pas du tout parce qu'il était mauvais élève, mais parce qu'il était indiscipliné. Il a été renvoyé de 11 écoles. Donc, bon, c'est quand même devenu l'un des plus grands auteurs du 20e siècle. Voilà, pas de point.
0: Emmanuel, qui a posé nu il y a quelques années, Emmanuel, qui est assez sur chair. Reconversion, tu l'as dit, tu prépares l'atelier de création de radio, tu fais de la photo aussi. T'as été animateur, guide, accompagnateur, ouvrier viticole. Mais t'as fait combien de métiers dans ta vie, Emmanuel?
5: Je suis plus vieux que mon grand-père, comme on dirait, quoi.
0: Ah ouais? Bah non, mais t'as fait plein de trucs, c'est bien.
5: Oui, j'ai eu la chance de pouvoir voyager, et d'en profiter, quoi, et puis de me reconvertir par amour en Touraine. C'est une très belle région viticole, donc voilà, quoi.
0: Tu fais du rugby aussi depuis plus jeune. Ah, attends, ça rigole pas parce que t'as été vice-champion de France.
5: J'ai eu fait.
0: Ah ouais, t'as eu, mais bon, t'as été vice-champion de France cadet, c'est pas rien comme titre, ça, Emmanuel.
5: Oui, c'est sûr, ben grave.
0: Ouais, grave.
5: Et puis, l'équipe juste après où moi, comme on dit dans le métier, dans le jargon, je me suis fait péter le genou, donc j'ai pas été qualifié, mais bon, ils sont devenus quand même champions de France, l'US Tour. Voilà.
0: D'accord. Écoute, alors, félicitations.
5: Voilà, quand même, je tiens à signaler.
0: Non, mais voilà. Tu t'es remis à bricoler, d'ailleurs, tu peins, voilà. Tu as eu des félicitations d'un peintre professionnel il n'y a pas longtemps, comme quoi tu te débrouilles bien.
5: Oui, c'est ça, tout à fait.
0: Et puis on écoute la musique de Louis Labrocante parce que tu rénoves les vieux objets.
5: Alors, je la rénove, je les répare et puis ben, je m'en sers, quoi.
0: Bah oui.
5: Oui, tout à fait, c'est cool. Oui, c'est bien.
0: Et là, tu travailles sur un porte-manteau des années 20. Non, mais c'est génial tout ce que tu fais, ça.
5: Oui.
0: On adore les brocantes.
5: Oui.
0: Alors, mon petit Emmanuel, à présent, il est temps de jouer. Tu parlais du genou que tu t'es pété, ça tombe bien, on va parler de médecine, d'urgence, avec cette question pour un point. Il est possible d'avoir une tendinite de la langue. Vrai ou faux? Top chrono, 5 secondes. Tu dis faux, c'est bien, t'es dans le chrono, impeccable. Et en plus, t'as raison, c'est faux, une tendinite, c'est une inflammation hein, d'un tendon. Mais la langue est un organe qui est essentiellement constitué de muscles, ne possède pas de tendon, donc il n'y a pas de tendinite de la langue. Bravo, Emmanuel.
2: Allez, un pour Alban, deux pour Emmanuel. Et là, maintenant, tout de suite, Clara Luciani, sous mon sein, la grenade. Vous écoutez ici, on vous aime. À tout de suite.

0: Allez, oui, prends garde. Clara Luciani sur Ici Midi 24.
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2: Nous sommes au taquet avec Alban qui a 1, Emmanuel qui a 2. Alban qui va tout cartonner maintenant parce qu'elle adore la musique. Il paraît que tu as été plusieurs fois voir l'enregistrement de Taratata.
3: Ah oui, oui.
2: Ah voilà, alors t'as vu qui en enregistrement?
3: Oh ben plein d'artistes, Zazie, Obispo, Ed Sheeran, et d'autres, Eddie Depreto, que j'adore, enfin voilà.
2: Et ben voilà.
3: C'était fabuleux.
2: Bon, t'aimes le karaoké, t'aimes chanter, tu connais bien les chansons?
3: Ben j'essaye, oui.
2: Bien, alors écoute-moi bien. Là, c'est un double mix de l'été, c'est-à-dire qu'il y a deux artistes qui vont s'enchaîner et un point par artiste que tu vas me trouver. Attention, écoute bien, c'est parti.

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1: C'est qui chante?
2: Alors, on a Jérémy Ferrand.
1: Ouais.
2: Et puis Paolo Conte.
1: Eh ben, c'est bien, bravo, oui.
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1: Et à quand de mai. On adore cette chanson. Et bah ça fait 2 points, tu as 3.
4: Jérémy Frérot, c'est quoi? Frérot de la Vega.
1: Oui, bah c'est Jérémy Frérot qui chante.
4: Alors, deux, hein. Frérot et de la Vega.
1: Oui, écoutez, c'est Jérémy Frérot qui chante. Voilà, laissez-moi tranquille.
4: Ça rattrape les 2 secondes de plus qu'il a pris Emmanuel tout à l'heure. On est bien d'accord. Bon, Emmanuel. Oui. Emmanuel, on va juste dire.
5: Il est passé il y a 15 jours à Saint-Avertin.
1: D'accord. Et voilà.
5: En concert gratuit.
4: Ah bah alors c'est gratuit, alors c'est encore mieux. Dis donc, t'adores cuisiner les pâtes. Et alors, je découvre, c'est juste que ce qu'on va se dire, parce que là, voilà, tu t'es autoproclamé champion du monde de la tartiflette. Dis donc.
5: Mais grave,
4: c'est vraiment, c'est voilà, champion du monde.
5: Mais oui.
4: Tu fais la meilleure tartiflette du monde. C'est pas très sommaire.
5: Ben oui, je t'invite quand tu veux, Eric.
4: Oui, bah écoute, avec grand plaisir.
5: Valérie, tant qu'à faire, c'est présent le point.
1: Bien sûr, oui, écoutez, la tartiflette, bien c'est bien pour mon gros cucu.
5: Mais oui.
1: C'est très bon.
5: J'ai appris ça d'une recette lorsque j'étais animateur, même directeur de colo. Voilà, avec une cuisinière de montagne qui m'a dit les fondamentaux de la finale.
4: Eh ben c'est bien ça.
5: Bonne tête.
4: Très bien.
1: Ben voilà.
4: Roi des pâtes aussi, hein, puis des salades, fenouil, courgettes, citron.
5: Ouais,
4: magnifique. Non mais ça donne faim. Alors qu'il a que 2 pauvres pieds de tomates quand même à la maison. Alors
5: c'est oui.
4: Ah oui, il a 2 pauvres pieds de tomates, mais les pauvres, hein, voilà, ils sont un peu fortement décédés.
5: La nature est belle, mais des fois, elle est.
4: Ouais, je sais. Voici ton quiz musique, mon petit Emmanuel. Tranquille, tu vas écouter 2 titres, tu vas devoir reconnaître qui sont les artistes. J'ai bien dit pas les titres de chansons, hein. Le nom des artistes, ou le groupe, ou le duo. Allez, on y va, c'est parti.

0: Eh, hein, t'as compris, top chrono.
1: Ah, la première, c'est Shakira, et Donna Summer, peut-être la deuxième.
0: Aïe. Ah oui.
1: Non, mince.
0: Alors... Évidemment, c'est un clin d'œil. Alors attends, c'est bien sûr, c'est un clin d'œil à la Coupe du Monde. Alors oui, c'est le Dai Dai qui est...

0: Alors tu m'aurais dit à la rigueur Gloria Gaynor, je l'aurais pris. Là c'est le groupe qui a repris la chanson de Gloria Gaynor, qui est le fameux Hermès House Band. Le carton 98, la descente des Champs-Élysées. Tu y étais je crois en plus.
1: Oui, j'étais sur les champs.
2: Ok.
0: La première étoile.

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2: Et nous sommes au Taquet avec Alban et Emmanuel qui ont 3 points chacun. 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On reprend la compétition. Alors, ma petite Alban, il paraît que ton mari Victor est d'origine serbe et que c'est tu ça. Apprends à cuisiner des plats de la Serbie. Qu'est-ce que c'est les plats de la Serbie ?
3: Alors, qu'est-ce que c'est ? Je ne suis pas encore très douée, mais j'essaye de faire de mon mieux.
2: Alors, c'est quoi ? Par exemple, le plat typique ?
3: Alors, c'est du chou farci. Alors, ouais. Ça, c'est très, très bon.
2: Ah.
3: Après, il y a des sortes de chorba, c'est des soupes.
2: Ouais.
3: À base de haricots, de viande.
2: Mmh.
3: Et après, ce que j'adore faire, c'est la gibanica.
2: Qu'est-ce que c'est ?
3: C'est de la pâte feuilletée avec du fromage. Donc, c'est cuit au four, c'est croustillant, c'est... voilà.
2: On adore.
3: Très, très bon.
2: On adore.
3: Voilà.
2: Ah oui, on adore. Alors, tu as rencontré Victor alors que tu allais quitter la région parisienne.
3: C'est
2: et il y a eu une dernière soirée de travail. Une collègue a invité un de ses amis. Bon, elle pensait un petit peu vous caser, hein. Et devant le restaurant, t'as vu un homme, t'étais persuadée que c'était lui. Et bon, Alban. Et qu'est-ce qui s'est passé alors?
3: J'étais sûre que c'était lui, en fait. Et puis ma copine qui le connaissait, mais qui l'avait pas vu depuis longtemps, me dit non, je suis pas sûre. Et moi, j'ai eu comme un feeling. C'était lui. Enfin voilà. Et mon regard, enfin, je l'ai pas quitté des yeux de toute la soirée. Et voilà, et tout s'est passé très vite, et voilà.
2: Mais tu l'as
3: depuis 14 ans, enfin 14 ans de mariage déjà, et voilà.
2: Oh mon Dieu! Et alors, attends,
3: très heureux.
2: Tu dis que tu avais l'impression qu'il avait un truc de spécial. C'était quoi? Tu sentais quoi? Il avait des yeux magnifiques, une voix extrêmement.
3: Oh, bah, il est très beau.
2: Ah.
3: Il est magnifique.
2: Ah, voilà!
3: Non, mais voilà. Il a un grand cœur, il est prévenant, il est. Voilà.
2: Okay.
3: C'est mon amoureux.
2: Oh là là, qu'est-ce que c'est beau. Bon, ma chérie, on va essayer de marquer 3 points de plus avec la question à choix multiples. Je pose la question, je te propose des réponses. Évidemment, tu auras 10 secondes pour me donner ton choix. Tiens, on écoute Mylène Farmer. Oh, à côté. Alors, à côté de tes idéaux, quel est le véritable nom de famille de Mylène Farmer? Est-ce qu'elle s'appelle Mylène Martin, Mylène Dubois, Mylène Gauthier, Mylène Damido? Top chrono, 10 secondes. Mylène Martin, Mylène Dubois, Mylène Gauthier, Mylène Gauthier.
3: Oui.
2: Eh bien, il s'agit évidemment... Une bonne réponse, oui, elle s'appelle Mylène Gauthier.
4: Oh, je savais pas.
2: Bravo. Allez, un point de plus, 3 points, ça te fait 6.
4: Ah, Emmanuel, bon, on va voir, hein, on va peut-être pouvoir marquer 3 points de plus également. Emmanuel qui est avec ici Touraine, qui habite à Azé-sur-Cher en Indre-et-Loire, qui a eu 15 000 vies, qui a fait 15 000 choses et qui a des petites particularités, on te découvre. Emmanuel, tu collectionnes l'eau des fleuves. Marrant ça, hein. Et des lacs d'ailleurs. Ah, c'est-à-dire que t'as des fioles, des jerrycans. J'ai pas entendu, Emmanuel. Rapproche-toi bien près de ton téléphone pour nous parler.
5: Non, l'eau, c'est bien de l'entendre.
4: Ah oui, tu as raison, mais c'est bien d'entendre l'eau.
2: Comme dirait mon ami Phil, l'eau, c'est la vie.
4: Eh ben oui, alors donc tu connais. Mais t'en as combien? Je sais pas,
5: moi. J'ai besoin du cycle de l'eau de là.
4: Ouais, et t'en as combien des fioles d'eau à la maison, si c'est une collection?
5: Une trentaine.
4: Une trentaine, c'est pas mal ça, c'est pas mal.
5: Oui,
4: tu ramènes ça de tes voyages, quoi, notamment du Mékong.
5: Moi, oui, mais aussi des amis qui ont la chance de pouvoir voyager, quoi.
4: Ouais, mais c'est top parce que t'as l'eau du Nil, du Gange, du Loch Ness, presque tous les océans, et t'as même l'eau de la forêt de Brocéliande. C'est génial.
5: Oui, c'est la plus belle, je crois.
4: Ah ben je sais pas, ben on va te faire confiance. C'est breton, donc on va pas te contredire, on va pas contredire les Bretons. Tu es un peu casse-cou, j'ai vu que t'avais sauté d'un pont dans les Alpes.
5: C'est ça, les Alpes mortelles.
4: D'accord, et c'était un pont combien de mètres de haut du coup?
5: 90 mètres.
4: Ah ouais, quand même. Ah non, mais c'est énorme. Avec 90 mètres, c'est... Ben Lyon, t'as pas eu peur?
5: Oui.
4: Ça fait mal, ça.
5: Non.
4: Bon, bah, écoute, je te pose pas de questions. T'as sauté à l'élastique et t'aimerais faire du parachute, mais t'as pas encore fait ça, le parachute.
5: Non, malheureusement, non.
4: Ok.
5: Non.
4: En revanche, tu as été en Corse et là, tu as écouté de la musique sous la mer.
5: Oui.
4: C'était bien. C'est-à-dire.
5: Et oui, c'est génial. C'est une super découverte. Je savais pas que ça pouvait exister comme ça.
4: C'est-à-dire que t'es...
5: une activité qu'un club faisait, moi j'étais adjoint de direction,
4: ouais.
5: Et j'ai emmené les mômes, voilà, c'était une activité proposée, et c'est vraiment impressionnant, et c'est, je pourrais pas le décrire en fait.
4: Non, non, mais ça s'entend, hein, d'écouter la musique sous la mer, la chasse sous-marine, la pêche en mer, c'est une expérience unique. Allez mon petit Emmanuel, allons-y avec cette question. Là. Ouais, c'est maintenant, elle vaut 3 points. T'aimes les chiffres, t'aimes les maths, t'aimes compter. Très bien. Le compte est bon, allons-y. Quel nom donne-t-on à un mot formé en changeant l'ordre des lettres d'un autre? Quel nom donne-t-on à un mot formé en changeant l'ordre des lettres d'un autre? Attends, je te fais des propositions. Un calligramme. Une épigramme. Une anagramme.
5: Oui.
4: Une damidogramme. Top chrono.
5: L'anagramme.
4: Tu dis l'anagramme.
5: Oui.
4: On va pas laisser trop de suspense. Oui, c'est une bonne réponse. C'est l'anagramme, un mot ou une expression obtenue en réarrangeant toutes les lettres d'un autre mot sans en ajouter ni en supprimer. Donc chien, par exemple, c'est l'anagramme de niche.
2: Alors, ça fait 6 points pour Alban, 6 points pour Emmanuel. Vous êtes à égalité, les amis. Il restera la question cash pour vous départager et le bingo. Mais là, tout de suite, vous écoutez ici.
4: Ah, j'adore.
2: Et... t'adores?
4: Ça, j'aime bien, oui.
2: Eh ben oui, c'est quoi? Voilà, allez, c'est Phil Collins.
4: Voilà,
2: Sous
4: je l'avais, hein.
2: Ouais, vous écoutez ici, on vous aime, à tout de suite, mes petits poulets.

0: sûr, je la connais par cœur cette chanson.
1: Bien sûr, ouais.
0: Two Hearts, deux cœurs, Phil Collins, le mien.
1: Two Hearts. Eh
0: ouais. Ben oui, votre cœur, le mien, nos deux cœurs réunis.
1: Oui,
0: à
1: oui,
0: jamais.
1: Allez, jingle, oh, Diana. Vas-y.
2: Au taquet.
0: Vous aimez pas les déclarations d'amour, hein.
1: Oh,
2: c'est
1: alors, ouais.
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1: Allez. Nous sommes avec Alban et Emmanuel, ils ont 6 points chacun. Alors, Alban, il paraît que t'as un défaut, tu organises mal les choses. Ça veut dire quoi, ça? Je sais pas, est-ce que c'est un défaut?
3: Ben, j'oublie souvent, je suis tête en l'air, donc voilà.
1: Ouais,
3: j'oublie de. J'organise très mal les choses.
1: Mais est-ce que t'oublies des trucs graves, tu vois?
3: Oui, j'ai oublié.
1: J'oublie des trucs, voilà, bon, c'est pas grave, c'est pas...
3: Voilà, j'ai oublié, par exemple, de me présenter au bac. Donc,
1: ah
3: et ça, c'est
1: un petit acte manqué,
3: ça. Il y a très longtemps, oui. Mais au bac de français, voilà, j'ai oublié de me présenter.
1: Eh ben voilà.
3: Bon. Voilà.
1: Pas bien grave. Alors, il paraît que si tu voudrais être...
0: c'est bien, ça, on aime bien.
1: Je cause très bien la France. Mm. Si tu pouvais, tu serais un petit chat.
4: Moi, vouloir être un chat.
1: T'aimes bien les chats, toi?
3: Bah oui, j'en ai deux, ouais.
0: Bah, y a le vieux, oui. 19.
1: Bah, il y a le vieux et j'ai pas... y en a un autre? T'as un petit?
3: Oui, il y a un autre, un petit jeuneau, ouais, qu'on a ramené de Serbie, justement, lors de nos voyages, voilà. Ah, on a craqué. On l'a ramené.
1: Ah. Ok. Alors, il paraît que tu as un porte-bonheur, c'est un collier où il y a la première dent de ta fille qui a
3: c'est
1: été sertie comme un.
3: Je porte aujourd'hui, justement.
1: Ah! Voilà.
3: Voilà.
1: Donc ouais. Tu le tiens bien.
3: Une dent toute blanche. Hein,
1: ah.
3: C'est pas un chicot. Ou...
0: C'est dégueulasse.
1: Le vieux chicot.
3: Une dent parfaite.
1: Ok. Hein. Alors, si tu devais déjeuner avec quelqu'un, tu déjeunerais avec moi. Ça me fait bien plaisir. Alors, qu'est-ce qu'on mangerait?
3: Une entrecôte avec des frites, non?
0: Ah, ça va pas lui plaire, ça, Valérie.
1: Non, maman, elle va manger plutôt des salades ou du poisson.
0: Petite omelette, elle aime bien sa petite omelette.
1: Petite omelette, elle aime pas bien la. Elle est pas grosse friande de la, des frites.
3: Alors,
1: et de la...
0: Valérie, elle mange rien. Je sais pas comment elle fait, elle mange rien.
3: Une belle salade.
1: Une belle salade, une belle omelette,
3: voilà.
1: Au mieux des lasagnes.
3: C'est
1: allez. En tout cas, on rigolerait bien. Bon, ma chérie, c'est le moment de marquer 5 points et de t'envoler vers les sommets de la gloire. Tiens, je te mets un petit truc.
5: Fruit de la passion.
6: J'aime quand tu touches.
5: Fruit de la passion.
6: Oh, c'est super.
1: Fruit de la passion. Ah, bon, on va arrêter d'écouter Francky Vincent. Ça me donne mal à la tête. Alors, non.
0: C'est bien.
1: Oui, allez. On va parler de fruits. Alors, écoute bien. Quand on parle de Black Diamond, de pâte de loup ou de rubinette, de quel fruit parle-t-on? Black Diamond, pâte de loup et rubinette, on parle de quel fruit? Top chrono, 10 secondes.
3: Black
1: Diamond, pâte de loup, rubinette.
3: Les pommes.
1: Les pommes, oui. On parle des pommes, bien évidemment. La Black Diamond, c'est une variété rare du Tibet. La pâte de loup, c'est une variété française. Et la rubinette, c'est la Suisse. Bravo, 11 points.
0: Emmanuel, dis donc, c'est pas facile de vous départager tous les deux là depuis tout à l'heure, hein, donc Emmanuel, 6, peut-être 5 points de plus, on va voir. Alors on parlait des animaux, on a demandé à l'instant à Alban si c'était un animal, voilà, on a parlé des chats. Toi, si t'étais un animal, est-ce que tu te souviens de ce que tu nous as répondu, ce que tu aimerais être?
7: Moiseau, je crois.
0: Oui. Petit oiseau pour voler, un petit oiseau ou hein, genre l'aigle, un truc un peu majestueux.
7: Pas forcément. Un oiseau pour juste voler quoi.
0: Ouais, voilà.
7: Libre comme Max.
0: Bah oui, voir le monde vu d'en haut, bien évidemment.
7: Voilà. Alors, c'est ça, juste la chance de voler quoi.
0: Je suis un peu rassuré parce que je sais que toi aussi t'as un porte-bonheur qui est un sac à dos et une serviette de bain, c'est ça?
7: Oui.
0: C'est bizarre comme porte-bonheur.
7: À chaque voyage, je m'en sépare pas.
1: Ah, d'accord. Ah, tu l'as pas toute la journée sur le dos.
7: Oui, mon premier voyage, la première fois que j'ai pris l'avion, je me suis acheté une serviette de bain et j'avais un sac à dos aussi. Et depuis, ils sont avec moi.
0: Bon. Tu es passé dans le JT, alors faut que tu me racontes ça. Quelle occasion tu es passé à la télévision, surtout dans le journal télévisé?
7: Oui, et de Claire Chazal.
0: Dans le journal de Claire Chazal, d'accord. Mais qu'est-ce qui se passait?
7: De Claire Chazal.
0: Ouais, bien sûr.
7: Et donc, c'était pour une mise sous enveloppe dans les élections, en fait, en 95.
0: Ah ouais, ok.
7: Voilà, donc j'ai été recruté, voilà, j'avais 21 ans, bref. Et donc on a mis la mise sous enveloppe, et comme ils n'avaient pas le droit de questionner
0: les politiques,
7: d'autres reportages, et je suis passé un dimanche soir.
0: Oh, dis donc, alors bah, c'est la classe, ça a passé.
7: Dans le journal de Claire Chazelle.
0: Ah ouais, dans le journal de Claire Chazelle, c'est bien. Et puis Emmanuel, tu as aussi monté...

0: En 10 secondes, quel est le nom de la mascotte de Michelin? Top chrono. Le nom de la mascotte de Michelin.
1: Michelin, non?
0: Je suis en train de réfléchir à Raph et Luigi qui préparent cette question. Ils disent, tiens, on va penser à Bastien. Quoi? Et bim, il va associer ça à Bibendum. Oui, c'est Bibendum, bien sûr. Ben oui, Bibendum, c'est les miches. Les bibes, comme on appelle à Clermont-Ferrand. Bravo.
2: Allez, Alban 11, Emmanuel 11, il ne restera que le bingo pour vous départager. Et tout de suite, on va partir avec la nouveauté de Céline Dion.
0: Ah, on adore le titre, surtout.
2: Bonjour, pardon, merci.
0: Oui. Joyeux bon appétit.
2: Joyeux Noël, bon appétit, à tout de suite, bien sûr.
0: C'est pas mal, ça. À tout de suite, bien sûr. On adore.
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0: Merci.
1: Merci.
0: Oui.
2: Merci.
0: Bonjour.
2: Joyeuse Pâques à
0: Pardon.
2: Demain.
0: Et au revoir.
2: Joyeux Noël.
0: Et surtout... à bientôt, à Paris, en concert. Quand
2: voilà.
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2: Nous sommes au taquet avec Alban, qui a 13, non, 11. J'ai envie de te donner plus.
0: Oui, ça suffit. Là.
2: Elle est à la 11, Emmanuel à 11 aussi. Alban qui joue avec ici Drôme Ardèche. Alban qui est fan de Chantal Goya, qui a été voir, qui a, grâce à ici Drôme Ardèche, a été voir son spectacle à Montpellier. C'est Guignol. Hein, voilà. Et elle t'a dédicacé ton vinyle d'ailleurs de c'est Guignol.
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2: Ah, c'est magnifique.
4: Alors, elle est trop mignonne.
2: C'est Guignol, Pandy Panda. J'ai pourtant
0: tout ça, quoi.
2: Voilà tout ça.
0: David Croquette.
2: Ouais, David Croquette. Mais surtout.
0: Ce matin un lapin. Quoi.
2: Ce matin un lapin a tué un chasseur.
0: Eh oui.
2: Magnifique, plus beau jour de ma vie.
0: Oui,
2: je le sais, pour ceux qui m'aiment, je déteste qu'on tue des animaux.
0: Et
2: donc, pour t'encourager à gagner ce bingo, je te fais écouter Zazie, tiens.
5: Je suis un homme de Cro-Magnon.
2: Je suis un homme de Cro-Magnon, mais moi, je suis une femme de Cro-Magnon aussi. Voici ton bingo, ma chérie. À mon top chrono, tu vas avoir 10 secondes. Pour me donner un maximum de plats, aliments, boissons.

0: Typique, ça va pas être dur pour toi, qui sont ou bretons ou normands ou les deux. Bref, un max de plats, aliments, boissons, typiques de la Bretagne et de la Normandie. Top chrono, 10 secondes.
1: Alors, les picafars, les galettes, les crêpes, les fort bretons, les fouchaines, les...
0: C'est tout, c'est suffi. Et c'est fini. Tu m'en as donné 5. Il y avait le Queen Amman, évidemment, les sablés, la cotriade, les huîtres, l'andouille de vire, la turgoule, le calva, le cidre, les tripes, la motte de Caen, le livaro, le camembert. Bref, t'as 5.
2: Emmanuel, alors autant Alban a rencontré Chantal Goya, autant toi c'est Johnny Hallyday. Oui. Voiturier, tu l'as vu de très près, tu l'as même ouvert la porte plusieurs fois, quoi.
3: Oui, plusieurs fois, oui.
2: Tu discutais un peu avec lui ou sympa?
3: Non, il m'a dit bonjour monsieur, déjà, ça a été énorme.
2: Ben ouais, mais c'est dommage, tu voulais un autographe, t'as jamais osé alors que
3: j'ai pas osé avec son garde du corps et tout. Il m'avait dit ok, et puis quelque part, je dirais, j'ai mouillé dans ma culotte.
2: Hein. Oh, du ton, alors qu'il était super sympa. Tu aimes Led Zepp également?
3: Love. Yes.
2: Oh, ah yeah. Ouais, t'adores les Spicy Boys, le punk rock, Earth, Wind and Fire, yes. Walker, Depth Purple.
0: Vous remarquerez qu'à chaque fois qu'il dit rock, il fait rock.
2: Rawr, bah oui, un peu comme ça, rock quoi.
0: Et ouais, Depth Purple, comme dit Céline, c'est magnifique, on adore.
2: Deep Purple, pardon, excusez-moi.
0: C'est mauve profond en fait, hein, c'est pourpre profond.
2: Oui, je connais
0: c'est
2: bien.
0: Pas...
2: Allez, voilà. Allons dans un bingo bien profond. Alors comme vous êtes à égalité depuis le début, là, à 11-11, c'est comme si les compteurs étaient à 0. Elle a 5, il faut que tu fasses 6. Tu fais un point de plus qu'elle, t'encaisses les 10 points, t'es avec nous vendredi, ok?
3: Oui.
2: Allez Emmanuel, je te demande en 10 secondes, écoute bien. Alors, tu as 10 secondes pour citer un maximum de plats, d'aliments, gastronomie typique du sud, sud-ouest. On est d'accord. Top chrono, 10 secondes.
3: La bouillabaisse, la ratatouille, l'aioli... La daube provençale, les petits parties,
0: Stop, ça fait 5, ils sont à égalité. Ça veut dire qu'on va vous poser une question pour vous départager.
2: Exactement,
0: pourcentage.
2: Voici cette question pourcentage. Il faudra se rapprocher le plus près de la bonne réponse sans la dépasser. Quel est le pourcentage de femmes, tu en as parlé des sapeurs-pompiers, ça tombe bien. Quel est le pourcentage de femmes dans les effectifs des sapeurs-pompiers civils en France? Alban, combien tu dis?
0: Combien de pourcentage de femmes pompiers?
3: 26.
2: Tu dis combien Emmanuel? Il ne faut pas donner la même réponse. Hein.
3: 34.
2: Tu dis 34. La personne qui est la plus près de la bonne réponse pour le pourcentage de femmes, et on les salue dans les effectifs des sapeurs-pompiers civils, la bonne réponse étant de 22%, c'est Alban qui gagne.
0: Alban, bravo.
2: Bravo Alban.
0: Alban, tu seras avec nous vendredi pour tenter de gagner le séjour pour le Ici Live de septembre à La Ciotat, avec 3 nuits d'hôtel, des croisières, le voyage en train, ou évidemment, tu gagneras peut-être la machine à café.
2: Bien sûr, mais non.
0: On ne sait pas, on ne sait jamais.
2: Non, elle va gagner.
0: Ah, on ne sait pas.
2: Je ne sais pas, je le sens bien.
1: Je suis ravie. Et puis j'embrasse Emmanuel.
0: Bravo
2: Emmanuel.
3: Merci Alban. Je suis toujours disponible pour venir.
0: Eh ben c'est super. Eh ben génial. Bon, Alban et Emmanuel, on vous remercie.
2: Merci à tous les deux. Bel été.
0: Voilà, on remercie évidemment Céline à la réalisation, Diana à la technique, professeur Kikandon, maître Kikandon, she's back for the last week of Otake, et la seule, l'unique, la belle Alex au standard, évidemment, maître Chonchon,
2: il était là,
0: plus que jamais
2: jusqu'à vendredi,
0: il espère que pour cette dernière semaine, il va gagner, autant vous dire que...
2: Je pose des bougies tous les jours.
0: Voilà, vendredi, il y aura une petite surprise, ça sera pas un bingo, ça sera un vrai faux, vous verrez, on va bien rigoler.
2: C'est la dernière.
0: Ouais, ça sera la dernière. Allez, je vous embrasse très fort. J'embrasse la France. À demain, la France. Prends soin de toi, la France. Et j'embrasse triplement les pompiers que j'aime infiniment.
4: Merci Valérie Damido et Éric Bastien. Dans un instant, Johan Rock pour Ici dès 5h. Quant à moi, je vous retrouve tout à l'heure à partir de midi pour les meilleurs moments d'Otaquet sur votre radio Ici.

0: petit souvenir des années 80. C'était Simple Minds à l'instant, ici.
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0: Bonjour, bon réveil. Ici, dès 5h, toute l'équipe des Leftos est réunie au grand complet pour vous accompagner dans les tout premiers instants de cette nouvelle journée. On espère que vous avez passé un bon week-end, que vous soyez en vacances ou que vous partiez travailler ce matin. Ici, on s'occupe de tout pour vous accompagner au mieux avec la musique. Et Michel Polnareff, Radio, c'est le titre de la chanson qui arrive. Ce sera juste après le journal présenté par Cyril Ardo-Redon. Bonjour Cyril.
2: Bonjour Johan, bonjour à tous.
0: Qu'est-ce qui fait l'actualité ce lundi?
2: Eh bien écoutez Johan, je sais que vous avez du mal à vous remettre des deux défaites consécutives de la France, mais on va parler de la victoire de l'Espagne en Coupe du Monde hier soir.
0: Louer son jardin, l'idée peut sembler saugrenue comme ça, mais pourquoi pas après tout? Par ici les économies, vous en dit plus ce matin sur cette pratique qui devient de plus en plus répandue. Et puis venez nous débriefer votre week-end. Est-ce que vous l'avez passé ce dimanche devant la télé à soutenir une équipe ou une autre, la victorieuse ou l'autre? 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
0: Bon début de semaine à l'écoute de votre radio locale. Ici, 5h. Le journal présenté par Cyril Ardo-Redon. Et ce sont les deux images de cette finale de Coupe du Monde de foot.
2: Lionel Messi en pleurs après la défaite de l'Argentine et la fête dans les rues un peu partout en Espagne après leur deuxième étoile. Victoire en prolongation grâce à un but de Ferran Torres à la 106e minute. Et les supporters de la Roja comme Rosana sont au paradis.
3: Je suis trop ému, trop content d'être espagnol et d'avoir une telle équipe.
4: This is Spain. Vamos Espagne. I think that it was very difficult for them.
3: Ça a été super dur car l'Argentine a refusé de jouer. Nous, on a joué et l'équipe a produit un effort incroyable. On est trop contents, mais mon cœur a battu très très fort.
4: I can tell you that my heart is a little bit blah blah blah blah blah.
3: Ça fait 16 ans, mais maintenant qu'on est champion d'Europe et champion du monde, on est les meilleurs.
2: Et côté français, maigre réconfort pour Kylian Mbappé qui finit meilleur buteur de ce mondial avec 10 buts inscrits. Deux de plus que Lionel Messi, le capitaine des Bleus conserve la tête du classement historique avec un total de 22 buts en Coupe du Monde. L'Espagnol Rodri a été élu meilleur joueur de ce mondial. Vous retrouvez cette finale de Coupe du Monde sur notre site ici.fr.
0: Ce sont bien les ossements de Delphine Jubilard qui ont été retrouvés dans le Tarn.
2: Le procureur général de Toulouse l'a confirmé hier soir, 5 ans et demi après la disparition de l'infirmière. C'est son mari Cédric qui a désigné l'endroit, passant aux aveux après avoir nié son implication pendant des années. Xavier Demagny, on approche donc de l'épilogue de cette affaire.
5: Il y a tout juste 2 semaines, les avocats de Cédric Jubilard rendent public ses aveux. Le peintre plaquiste reconnaît sa culpabilité dans la disparition de son ex-femme après avoir sans cesse nié son implication. Des aveux renouvelés mercredi dernier devant une magistrate de la cour d'assises de Toulouse avant de conduire dès le lendemain les gendarmes sur ce terrain agricole à moins d'un quart d'heure en voiture du domicile familial. Un champ désigné comme l'endroit où le corps a été enseveli sous un monticule de terreau et où les enquêteurs ont bien retrouvé au moins 2 fémurs. Ce sont eux qui ont permis d'identifier formellement Delphine Ossagel au terme d'un travail de comparaison ADN qui aura duré plus de 2 jours. D'autres analyses vont désormais être menées pour tenter de préciser les causes de sa mort, mais ce travail s'annonce complexe et sans garantie de résultat. Il pourra être complété par de nouvelles auditions, voire des reconstitutions, mais avec le risque de retarder le procès en appel, jusqu'ici prévu pour la fin septembre.
2: Explication de Xavier Demagny sur votre radio locale ici. Et le maire de Mayotte dans le Tarn a pris un arrêté municipal pour interdire l'accès au chemin où les ossements ont été découverts. Accès interdit jusqu'à fin juillet afin d'empêcher les intrusions de curieux. Le risque de feux de forêt, de nouveau à la une ce matin. 27 départements de la Vendée aux Pyrénées, en passant par le centre ou la Haute-Corse, sont placés en orange pour un risque élevé selon Météo France. Demain, le Var, les Bouches-du-Rhône, le Vaucluse et le Gard seront en rouge pour un risque très élevé. 200 hectares de végétation déjà parcourus par les flammes, dans le Var sur les communes de Tarado et les Arcs. Près de Saint-Nazaire, à Trignac, en Loire-Atlantique, le feu s'est propagé à un quartier résidentiel. Au moins 3 maisons brûlées et 50 personnes évacuées. C'est sur un texte controversé que les députés se prononcent aujourd'hui. Vote solennel sur la loi d'urgence agricole, texte promis par le Premier ministre suite aux manifestations des agriculteurs l'hiver dernier. Projet de loi largement amendé qui devrait faciliter la construction de retenues d'eau ou obliger les cantines scolaires à acheter des produits européens. Mais Édouard Marguier, l'article qui divise le plus, c'est la réintroduction d'un pesticide interdit, l'acétamipride.
6: Le texte prévoit le retour sous condition de ce puissant insecticide de la famille des néonicotinoïdes, ces produits phytosanitaires dits tueurs d'abeilles. L'acétamipride est interdite en France depuis 8 ans, mais toujours autorisée ailleurs en Europe. Les agriculteurs et notamment les producteurs de noisettes dénoncent régulièrement une concurrence déloyale. C'est d'ailleurs pourquoi le sénateur Laurent Duplomb l'a ajouté dans ce projet de loi d'urgence agricole après une première tentative l'été dernier, censurée par le Conseil constitutionnel. Une pétition avait recueilli la signature de plus de 2 millions d'opposants. Pour la ministre de la Transition écologique, le sujet crispe. Monique Barbu se dit contre le retour de l'acétamipride, ce qui n'est pas le cas de sa collègue à l'agriculture, Annie Genevard, qui appelle les députés à voter ce texte qui répond aux préoccupations des agriculteurs. Elle souligne que l'ANSES, l'Agence de sécurité sanitaire, aura le dernier mot. Pour elle, le débat sur les pesticides est devenu émotionnel.
2: Édouard Marguier.
0: Le deuxième du classement général du Tour de France jette l'éponge.
2: Et Jonas Vingegaard a lourdement chuté hier lors de la 15e étape. Le Danois souffre d'une fracture, une clavicule. C'est le Belge Remco Evenepoel qui a remporté cette étape au plateau de Solaison en Haute-Savoie. Aujourd'hui, jour de repos sur la grande boucle. On jette un coup d'œil sur le ciel pour aujourd'hui, Johan.
0: Globalement, c'est du beau temps ce lundi, avec des températures de saison sur la majeure partie du pays et des chaleurs intenses dans le sud, sur le pourtour méditerranéen et la vallée de la Garonne. En début de journée, on va noter des passages nuageux, mais un temps sec dans les Hauts-de-France, également la Normandie, l'Île-de-France et la Champagne-Ardenne. Puis sur le reste du pays, je vous le disais, ce sera du grand soleil, avec un soleil qui irradiera la région méditerranéenne et le Mistral qui va souffler. Des températures ce matin, 17 à Aurillac, 21 à Bordeaux, 9 à Charleville-Mézières et donc de la chaleur dans le sud, 24 à Perpignan, 25 à Nice, jusqu'à 26 ce matin à Marseille, et puis cet après-midi du soleil sur toute la France avec une large partie nord qui aura des températures tempérées, 25 à Orléans, ainsi qu'à Rennes, 23 à Lille, 25 à Strasbourg, et puis la canicule qui va demeurer dans le sud, 37 à Toulouse ainsi qu'à Montpellier cet après-midi, les maximales. Et chez vous, comment ça se passe? On a la habitude, le matin, de faire la météo ensemble, vous nous postez un petit message, le nom de votre commune, une température, une photo, si le cœur vous en dit. On fait la météo ensemble ce lundi matin.
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0: Ça, c'est une chanson qui parle de nous, tous ces trucs qu'on ressent, vous et moi, ensemble, à côté de ce truc qu'on appelle la radio. Bah tiens, c'est le titre de cette chanson. Michel Polnareff, 5h07. Bon début de journée.

0: ici chaque matin. On écoute les chansons qui vous font du bien. Bon réveil, il est 5h10.
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0: À l'heure du petit déjeuner, est-ce que vous sentez cette odeur de pizza? Ce matin, direction une commune des Bouches-du-Rhône où l'un des habitants vient de faire son entrée dans le Guinness Book des records. Il s'appelle Emeric, son métier, formateur de pizzaïolo. Et il y a quelques jours, il est parti à Naples rejoindre une équipe internationale de pizzaïolo avec pour objectif tenter un défi qui dépasse l'entendement, produire 12 000 pizzas en moins de 12 heures. 12 000 étant le record à battre. Emeric s'était préparé depuis des mois à ce rendez-vous pizzaïolesque. Le jour J, il était avec 8 autres pizzaïolos, entourés de 6 fours à bois, un four électrique, une équipe, la sienne, prête à en découdre. Et puis pendant des heures, donc, sous une chaleur harassante, on était en pleine canicule, le rythme était infernal. Pétrissage de pâtes, gestion des températures, pliage des boîtes en carton, un défi d'autant plus compliqué qu'au sein de cette équipe, personne ne parlait la même langue, mais ils étaient motivés. Ils y sont arrivés. Il aura fallu 9 heures à Emeric et ses comparses pour sortir du four 12 800 pizzas, pulvérisant le record. Un record, vous en conviendrez, un peu couillon, mais bon, après tout, c'est le lot de nombre de records. Et pour la bonne cause, puisque 12 800 pizzas ont fait le bonheur d'enfants malades à qui elles ont été offertes. Vous retrouvez les images de cet exploit estival sur le site d'ICI Provence. Il est 5h12, ce lundi 20 juillet. Dans l'info d'ICI, on fait le point sur la canicule.
2: Oui, on se souvient de la chaleur de ces dernières semaines, des difficultés aussi pour les enfants dans les écoles. Et bien justement, des rénovations sont menées dans certains établissements.
0: Ces prochaines minutes, tiens, on aura rendez-vous avec Coq Robin. Juste au coin du corner, je crois que c'est le quartier, dans un instant. Pour l'heure, on fait un petit point sur nos économies, on va booster notre pouvoir d'achat. Bonjour Valère Coréard, aujourd'hui vous nous proposez de louer notre jardin.
3: Oui, si vous avez la chance d'en avoir un, pourquoi ne pas le mettre à disposition pour un après-midi, afin qu'un anniversaire pour les 4 ans d'un enfant soit organisé, ou 24 heures pour un mariage, à la clé quelques centaines d'euros, assez facilement gagnés. C'est un business qui se développe et qui est encore une bonne idée de l'économie collaborative, la location de jardins entre particuliers pour une occasion, un repas en famille même par exemple. L'intérêt de louer un jardin à un particulier, il est évident, tout est équipé, c'est du clé en main, et si vous avez un espace vert sympa, c'est une source de revenus facile. Alors évidemment, il ne faut pas faire ça n'importe comment pour éviter les mauvaises surprises.
0: Le mieux étant de passer par un tiers de confiance pour organiser une location de jardin.
3: Moi, c'est ce que je vous conseille. Il y a des opérateurs comme Kiwiz, Allo Voisin ou encore Jardin Privé, qui est spécialisé pour Jardin Privé sur la location de jardins entre particuliers. Alors, j'ai pu trouver quelques témoignages d'utilisateurs qui font parfois appel à ce complément de revenus. Et côté prix, c'est par exemple un jardin avec piscine à 150 euros la journée, avec en option des cours d'aquagym sur demande. Alors là, on est vraiment en train de se professionnaliser. Parfois, c'est juste un espace vert pour un événement. On est à 200 euros la journée. Mais c'est aussi plus ciblé dans certains cas, comme ce bout de terrain à louer 60 euros par jour pour y faire du camping. Si vous voulez vous lancer, pensez bien sûr à demander une caution, prenez le temps de faire connaissance et de bien cerner le projet de vos locataires. Il ne faut pas hésiter à poser toutes les questions et surtout toutes les conditions en amont. Mais voilà, vous savez désormais comment gagner quelques centaines, voire quelques milliers d'euros en louant tout simplement votre jardin ponctuellement ou régulièrement. Et comme toujours, si vous aussi vous avez des bons plans budget, pouvoir d'achat à partager, pensez à m'écrire, comme ça je les partage et ça aide tout le monde. Mon mail c'est parici-les-économies@radiofrance.com.
0: Merci pour ces conseils Valère. Demain vous nous direz comment regarder notre consommation d'électricité les yeux dans les yeux. Ça promet d'être torride. En attendant, vous écoutez ici, il est 5h14.
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0: 5h15 dans l'info d'ici, ce lundi. 6 départements du sud de la France sont ce matin en vigilance orange canicule.
2: De l'Hérault aux Alpes-Maritimes, auxquels s'ajoute la Corse. Du vert sur une très grande partie de la carte météo France. La troisième vague de chaleur est quasiment derrière nous, mais nul doute que nous connaîtrons de nouvelles canicules à l'avenir, cet été ou dans les prochaines années. Face au changement climatique, certains établissements scolaires s'adaptent. C'est le cas d'une école du 19e siècle à Vaison-la-Romaine dans le Vaucluse, avec de gros travaux d'isolation en ce moment, pendant les vacances. Pensez à la base pour faire des économies après l'explosion du prix de l'énergie. Les élèves, finalement, Marion Bernard, auront aussi moins chaud l'été.
7: Dans la cour de récré, entre les platanes, plus d'enfants, mais des camions, des plaques d'isolant, des outils et le bruit de la disqueuse. Sous le préau, toutes bâchées, les tables et les chaises des 4 primaires et 4 maternelles. 8 classes totalement vidées dans cette école de 1888, rebâtie en 1952 après les bombardements de la Seconde Guerre mondiale. Un bâti ancien et donc une grosse passoire énergétique. Avant même la canicule et la nécessité de rafraîchir l'école, ce sont les factures de gaz et d'électricité qui ont poussé la mairie à prendre les devants. Marie-Elisabeth Michel est adjointe à l'éducation à Vaison-la-Romaine.
8: La problématique, elle est financière. Puisque bon, pour la recherche de subventions, il faut du temps pour instruire les dossiers. Après, les entreprises, ben, il faut les consulter. Il y a le temps de consultation, à préparer le dossier et à commencer les travaux.
7: L'an dernier, la mairie de Vaison avait commencé par changer toutes les fenêtres de l'école Jules Ferry. Résultat, 9% d'économie. Et ça va continuer cette année, nous dit Chou Krixal, qui surveille les travaux.
9: Du coup, en baissant le faux plafond et en mettant de l'isolation par intérieur, normalement, avec le scénario qu'on a fait, ça sera 45% d'économie d'énergie.
7: En revanche, c'est un chantier express, pas question de déborder.
9: Ah non, on n'a pas le droit à l'erreur. Alors, en plus de ça, je ne prends pas de congé. Du coup, ben, justement, pour rester au maximum près, le 22 août, il faut que tout soit nickel. Si la date n'est pas respectée, il y a à peu près 200 élèves qui restent sur le carreau.
7: Au final, 800 000 euros investis sur cette seule école, financée quasiment pour moitié par le gouvernement, la préfecture ou la région. Pour équiper les écoles de demain à Vaison, le maire Jean-François Périlloux assume un budget au cordeau.
10: C'est des charges en plus, mais je pense que personne n'est dupe. Il y a un réchauffement, il est ce qu'il est, qui en réalité est aussi une oscillation très forte entre le très chaud et le très froid, entre des événements majeurs aussi. Le lieu sur lequel on est en atteste, hein, puisqu'il y a quelques années de ça, il y a 30 ans, il y avait 2 mètres d'eau ici. Hein, donc on connaît ces sujets-là qui nécessitent aussi beaucoup d'investissements, beaucoup, pour préserver les gens d'ici le plus longtemps possible.
7: Après avoir voté ce chantier d'isolation l'an dernier, le maire de Vaison prépare maintenant la prochaine étape, évidemment soufflée par ces dernières semaines de canicule. Une enveloppe à voter pour mettre l'année prochaine la climatisation dans les 16 classes de la ville.
2: Un reportage de Marion Bernard, ici Vaucluse, sur votre radio ici.
0: Dans 3 minutes ici, on part pour les plaines du Grand Ouest américain. Un documentaire à voir en ce moment sur France Télévisions, dont le réalisateur est l'invité ce matin des coulisses télé. Eux aussi sont nos invités, le duo, un des duos des années 80, Cock Robin, Just Around the Corner, sur votre radio locale. Merci de nous faire confiance. Bon début de journée, 5h18.

0: Si vous venez d'ouvrir les yeux avec cette chanson dans les oreilles, soyez les bienvenus. Vous êtes ici, il est 5h20. C'est en 20 juillet qu'ils sont nés l'humoriste et youtubeuse Inès Reg, devenue célèbre grâce à cette seule et unique réplique. Kevin, c'est quand que tu vas mettre des paillettes dans ma vie? La gloire, c'est parfois un mystère que la raison ignore. On souhaite un bon anniversaire également à l'animatrice Enora Malagré, qui rejoindra ici à la rentrée tous les jours à la mi-journée pour une nouvelle émission. Et puis, un 20 juillet, naissait l'actrice américaine Rochelle Redfield, connue en France pour le rôle de Johanna, interprétée dans la sitcom Hélène et les garçons. Mais si,
1: ah oui, c'était elle.
0: Johanna sortait avec Cricri dans la série. Bon, lui, vous le connaissez forcément. 79 ans ce lundi pour Santana. Le dernier guitar hero encore en vie aujourd'hui, célèbre pour ses célèbres solos à rallonge. En 69, il faisait partie des artistes présents à Woodstock. Depuis, il est considéré comme le créateur du rock latino. La chanteuse Kim Carnes, elle aussi, fête aujourd'hui son anniversaire. Elle a un seul tube, mais quel tube qu'on vous joue régulièrement, Bette Davis Eyes. Et puis, à la rubrique Carnet Noir, il y a 53 ans, jour pour jour, nous quittait Bruce Lee.
2: La fureur du dragon, le seul film mis en scène par Bruce Lee.
0: Il n'y avait pas beaucoup de dialogue à l'époque.
3: Surtout des baffes.
0: Ben, il y avait des baffes, il y avait des coups de poing. Et puis, il y avait Bruce qui nous quittait à 33 ans d'un accident cérébral. Il laisse quelques classiques du cinéma de baston où il ne fallait pas le chercher trop, Bruce Lee. Bon anniversaire à vous. Si c'est un 20 juillet que vous êtes né, on vous souhaite de profiter au maximum de cette journée. 5h22, qu'est-ce qu'il y a d'intéressant cet été sur les écrans? Ce lundi, dans les coulisses télé, on remonte le temps à l'époque du Far West et de ses cow-boys. Cet été, c'est le 250e anniversaire de l'indépendance des États-Unis. L'occasion pour le youtubeur Benjamin Brio, alias Nota Bene, de partir à la conquête de l'Ouest.
4: C'est ma première fois aux États-Unis et s'il y a une figure emblématique de l'Amérique, en tout cas telle que je l'imagine, c'est celle du cowboy. Et c'est pour ça que je suis ici aujourd'hui à Fort Worth au Texas.
0: Depuis 12 ans maintenant, Nota Bene déconstruit dans ses vidéos YouTube les idées reçues qu'on a, vous et moi, sur tout un tas de trucs. Cet été, pour France 5, il s'attaque au mythe du cowboy, archétype même du héros viril, made in America, bottes, Stetson vissé sur la tête, Colt à la ceinture. Ce gars-là a-t-il vraiment existé, comme les westerns nous l'ont toujours montré au cinéma? Pour réaliser ce documentaire, c'est la première fois que le jeune homme posait le pied sur le sol américain. Et dès son arrivée, la réalité l'a pour le moins déstabilisé.
5: Ça a été un peu particulier. Il y a à la fois ces grands espaces qu'on imagine et qui sont absolument fabuleux, et en même temps des grands espaces qui sont pas forcément accessibles. Tout est clôturé. Donc on a été un petit peu surpris avec l'équipe là-bas d'avoir du mal en fait à rentrer dans les terres pour aller se perdre dans les paysages, puisque c'est des propriétés privées. Et il existe des ranchers qui nous permettaient de rentrer sur leurs propriétés et là, de profiter un petit peu plus de cette nature sauvage qu'on peut trouver aux États-Unis.
0: C'est une véritable enquête journalistique qu'a menée Nota Bene tout au long de ce documentaire. Au cours de son périple, il a croisé le chemin de cow-boys, des vrais, pas ceux qui les incarnent sur grand écran pour Hollywood. Il a donné aussi la parole aux historiens qui racontent comment les récits et les mythologies se créent pour finir par se substituer à la réalité. À l'issue de ce long voyage dans l'Ouest américain, je lui ai demandé quelle avait été la rencontre qui l'a le plus marqué.
5: Je veux dire que celle qui m'a peut-être le plus marqué, c'était celle avec Jason Baldes, qui est représentant de la communauté Shoshone. C'est quelqu'un qui œuvre depuis des années maintenant pour réintroduire le bison sur les terres de sa tribu. Et c'est vrai que c'était assez touchant d'écouter son histoire et de pouvoir marcher, je ne vais pas dire au milieu des bisons, mais juste à côté, parce qu'on avait quand même un peu peur. Un bison, ce n'est pas un petit animal. Donc, c'était assez impressionnant.
0: Un voyage dans le temps à travers les plaines du Grand Ouest américain. Un documentaire de la Case du siècle de France 5 intitulé « On les appelle cow-boys ». À voir cet été sur la plateforme France.tv. Et si vous veniez nous raconter ce que vous avez fait de votre week-end, un petit coup de fil à la radio, et vous repartez avec le pack été dans lequel cette semaine il y a les habituels de tout cet été, il y a une paire de lunettes pour observer, profiter de l'éclipse, vous en avez une déjà,
1: Cyril? J'ai deux même.
0: Vous en avez deux,
1: vous revendez
0: une au marché noir, paraît-il. Un calepin pour noter vos souvenirs, et puis un roman, celui de Maxime Chattam, sorti aux éditions Pocket, 0810 055 056. On vous attend. Voici... Maintenant, Lisa, le petit pêcheur. C'est l'histoire d'un...

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1: Merci d'avoir choisi ici pour commencer la journée. Avant 5h30, le retour de l'info ce lundi, on remonte le temps avec vous, Stéphane Bern. Aujourd'hui, on va voyager au temps où on n'était pas bien sûr qu'il était 5h27.
2: À un moment, il a fallu décider où placer le méridien zéro. Autrement dit, qui allait donner l'heure au monde entier. Au 19e siècle, chaque ville a sa propre heure. Un cauchemar pour les trains et les voyageurs. Mais où placer le méridien zéro, celui qui réglera toutes les horloges du monde? Depuis que les horloges existent, chaque ville vit à son propre rythme. Midi sonne quand le soleil est au plus haut. Résultat, il y a autant d'heures que de clochers. Aux États-Unis, on finit par compter plus d'une centaine d'horaires différents. Un vrai casse-tête pour les premières compagnies ferroviaires, un cauchemar de logistique. Même les vaches ne savent plus quand rentrer à l'étable. Alors, on cherche une solution. Certains proposent un méridien neutre en pleine mer, aux Canaries. D'autres rêvent d'un symbole moral, Jérusalem ou Bethléem. Finalement, en 1884, 26 États se réunissent à Washington. Il y a deux finalistes, Paris et Greenwich, éternel duel entre la France et l'Angleterre. Sauf que là, on n'est pas au rugby, et comme 70% du commerce mondial navigue déjà à l'heure anglaise, le match est plié. Le vote tombe, 22 voix pour Greenwich, une contre, 3 abstentions, dont la France, vexée comme un coq déplumé. Alors, pendant près de 30 ans, on boude et on garde officiellement notre méridien.
3: Et en plus, t'es susceptible.
2: Ce n'est qu'en 1911 qu'on finit par céder. Mais pour sauver l'honneur, la loi ne parle pas de Greenwich. Elle dit que l'heure française est le temps moyen de Paris, retardé de 9 minutes et 20 secondes. À la base, on imaginait un troc, donner aux Anglais le temps pour qu'ils adoptent le maître. C'est comme qui dirait « loupé ». Et je ne vous parle même pas de la conduite à gauche.
1: À demain, Stéphane Bern. Et puis, pour retrouver toute la collecte des voyages dans le temps, ici.fr, en podcast et en replay. Comment combattre les moustiques efficacement cet été? C'est une question cruciale. Un sujet qui tombe à pic tout à l'heure, 6h-10. On en parlera avec notre invité, journaliste au magazine 60 millions de consommateurs. Et puis, on vous attend ici. 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Pour il est 5h30. L'info en France et dans le reste du monde, c'est l'heure du 90 secondes présenté ce matin par Cyril Ardo-Redon.
4: Et à la fin, c'est l'Espagne qui gagne. La Roja s'est imposée face à l'Argentine 1-0 en finale de la Coupe du Monde de foot. But après prolongation à la 106e minute. Le capitaine espagnol Rodri, sacré meilleur joueur du tournoi. Kylian Mbappé, lui, est sacré meilleur buteur et garde la tête du classement historique. Dans le Tarn, les ossements retrouvés la semaine dernière appartiennent bien à Delphine Jubilard. Ils ont été découverts suite aux aveux et aux indications de son mari Cédric Jubilard. 5 ans et demi après la disparition de l'infirmière, des analyses doivent être menées pour déterminer les causes de la mort. 27 départements de l'ouest et du sud du pays placés en orange par Météo France face à un risque élevé de feux de forêt. En Loire-Atlantique, à Trignac, près de Saint-Nazaire, un feu s'est propagé à un quartier résidentiel. Au moins 3 maisons brûlées et 50 personnes évacuées. Dans le Var, 200 hectares parcourus par les flammes aux Arcs et à Tarado. La canicule, 6 départements de l'Hérault aux Alpes-Maritimes plus la Corse sont ce matin en vigilance orange. Le vote solennel ce soir à l'Assemblée nationale sur la loi d'urgence agricole après l'accord trouvé entre députés et sénateurs la semaine dernière en commission mixte paritaire. Texte controversé voulu par le gouvernement qui doit faciliter la construction de retenues d'eau ou réautoriser un pesticide interdit. Et puis jour de repos sur le Tour de France, hier le Belge Remco Evenepoel a remporté la 15e étape, la deuxième du classement général. Le deuxième du classement général, le Danois Jonas Vingegaard abandonne après une chute et une fracture.
1: Vous écoutez ici, ce lundi, 5h31. Les Espagnols sont donc ce matin sur le toit du monde.
4: La Roja décroche sa deuxième étoile, 16 ans après la première. Match difficile. Il a fallu batailler, patienter pour s'imposer 1-0 sur l'Argentine. La délivrance est arrivée à la 106e minute avec un but de Ferran Torres. L'Espagne qui a éliminé la France mardi est championne du monde pendant 4 ans. Et Nicolas Perrone, ses supporters sont aux anges.
3: Ils ont dû être patients avant de soulever le trophée, et pas seulement parce que la mi-temps a duré 27 minutes. Pour faire de la place à Madonna, Justin Bieber et Shakira, de la patience, surtout pour forcer le verrou argentin. 20 tirs à 2, mais le 20e, celui de Ferran Torres, a été le bon dans une prolongation suffocante.
5: L'histoire de ce but, c'est le cadet de mes soucis. C'est juste le rêve de 47 millions de personnes. On le mérite vraiment d'être champion, on a tout donné. C'était un marathon, pas un sprint. Et les bonnes choses arrivent toujours à ceux qui le méritent le plus.
3: Un marathon que l'Espagne a remporté sans vraiment trembler en patronne. Un but encaissé seulement en 8 matchs. Le Portugal, la Belgique, la France écartés avant de priver Léo Messi d'une deuxième étoile et toute l'Argentine d'une quatrième. La meilleure équipe du tournoi a fini par l'emporter, savoure Rafa, supporter aux Anges venu de Madrid.
6: On mérite cette victoire du début à la fin. Je vais vous dire mon sentiment, c'est juste que le football a gagné. Maintenant, on célèbre ça à New York, puis on part faire la fête en Espagne.
3: Célébré à la hauteur de l'attente, 16 ans que l'Espagne attendait ça.
4: Nicolas Perronet et dossier complet sur cette Coupe du Monde à retrouver sur ici.fr. Johan, le soleil domine sur une grande partie du pays ce matin.
1: Avec des températures de saison sur la majeure partie du pays et des chaleurs intenses toujours dans le sud, pourtour méditerranéen et vallée de la Garonne. En début de journée, on va noter des passages nuageux toutefois, avec un temps sec sur les Hauts-de-France, la Normandie, l'Île-de-France et la Champagne-Ardennes. Sur le reste du pays, grand soleil et un mistral qui va souffler en Méditerranée. Pour ce qui est des températures ce matin, on relèvera au lever du jour 17 à Aurillac, 21 à Bordeaux, 14 à Strasbourg et 25 à Nice ainsi qu'à Marseille. Cet après-midi, du soleil sur toute la France avec sur une large partie nord des températures tempérées, 25 à Orléans ainsi qu'à Rennes, 23 à Lille, 25 dans la capitale et puis la canicule qui demeure dans le sud, 37 à Toulouse et Montpellier pour les maximales cet après-midi. Et chez vous, comment ça se passe? Vous nous l'écrivez sur la page Facebook d'ici, comme l'a fait Marie-Pierre qui nous écrit de Corrèze. Chez elle, c'est le clair et étoilé, petit vent doux avec 15,2 degrés, ça c'est précis, au Breuil de Salon La Tour. Merci Marie-Pierre pour votre petit message. Thierry, lui, vit à Barville en Gâtinais dans le Loiret, il a relevé 13 degrés ce matin, et Stéphane, lui, qui vit à Mulhouse, 12 degrés. Merci pour vos messages, on continue tous les matins, on fait la météo ensemble sur la page Facebook d'ici.
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0: Il est mythique ce titre. Ce lundi matin, le jour se lève et c'est ici que vous écoutez Bon Réveil, il est 5h38.
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0: Et si vous nous êtes fidèles, et vous l'êtes, vous savez qu'à cette heure-ci, ici, on traque les arnaques en tout genre, et Dieu sait si elles sont nombreuses. Aujourd'hui, on évite de se connecter au Wi-Fi public, Cyril.
2: Oui, c'est ce que nous expliquera Aude Razo. Vous savez, c'est Wi-Fi gratuit dans les hôtels, les gares, les restaurants, les aéroports. Bien pratique, mais assez dangereux aussi.
0: Je suis très inquiet, parce que souvent je me...
2: Il ne faut pas. Vous allez écouter avec attention la chronique d'Aude Razo, vous allez voir, il ne faut pas.
0: Avant 6h ce matin, Lionel Richie sera de passage dans votre poste de radio. Je crois que Lionel se connecte au Wi-Fi public.
2: C'est pas vrai.
0: Il était hier soir à Atlanta en concert. Voilà, je ne sais pas s'il y a du Wi-Fi public à Atlanta, a priori.
2: Il y a le Wi-Fi public.
0: Bonjour Véronique.
2: Bonjour Véronique.
3: Bonjour Johan.
0: Vous vous connectez, vous, au Wi-Fi public?
3: Et oui, je vais écouter attention. Que je me connecte très régulièrement.
2: Il y a des risques.
0: Vous nous appelez d'où ce matin, Véro?
3: Eh bien, je suis à Bourges, où on a un petit peu moins de chaleur. J'ai 15 ce matin.
0: On commence à respirer, enfin, cette semaine.
3: Super.
0: C'est plutôt une bonne chose. Qu'est-ce que vous avez fait de ce week-end du mois de juillet, Véronique?
3: Eh bien, écoutez, moi, hier, je suis partie me promener au Marais. On a un gros poumon vert presque dans le centre de Bourges. Ce sont des marais qui sont classés avec des petites parcelles. Théoriquement, ce sont des jardins un petit peu, disons, ouvriers, si vous voulez, sur l'eau. Le problème, c'est qu'il a fait tellement chaud qu'il n'y a presque plus d'eau.
0: Alors, vous êtes plutôt randonneuse dans l'âme? Vous partez toute seule, par exemple, ou accompagnée?
3: Ah oui, je pars toute seule avec un podcast et je me balade.
0: D'accord, très bien. Prenez des photos ou les photos, finalement, c'est votre cerveau qui les enregistre?
3: Ah, c'est mon photo qui dit, c'est mon cerveau. Mais bon, je me balade très très souvent dans les marais, donc mon cerveau connaît bien les marais.
0: Bon, une idée, balade donc, si vous êtes du côté de chez Véronique cet été, pour aller vous balader intelligemment et profiter de cette météo un peu plus clémente. Il y a quoi de prévu aujourd'hui, Véronique?
3: Écoutez, pas grand-chose.
0: Écoutez, il faut savoir profiter à un moment donné, ne pas savoir trop en faire. Faut savoir ménager un peu la monture. On vous envoie le pack été qui va arriver chez vous d'ici quelques jours. 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Je vous souhaite une belle journée en attendant.
3: Vous aussi, merci beaucoup, au revoir.
0: Ça se passe comme ça tous les matins. Ici, on joue ensemble. Il est 5h41.
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0: Ce lundi à 5h42, on vous espère en forme. Vous le savez, ici, on part en guerre contre les arnaques en tout genre. Ce matin, Aude Razo, vous nous expliquez pourquoi il vaut mieux éviter de se connecter au Wi-Fi public dans les hôtels, les gares et même les restaurants.
6: Oui, je vais vous raconter une histoire. Un Australien vient d'être condamné à de la prison. Il avait installé des faux réseaux Wi-Fi dans des aéroports australiens. Les voyageurs avaient l'impression de se connecter au Wi-Fi de l'aéroport ou de leur compagnie aérienne. Mais en fait, pas du tout. Et notre pirate a récupéré comme ça les mails et les mots de passe de tout un tas de gens et même, plus grave, des photos et des vidéos intimes. Quand un réseau Wi-Fi s'affiche là comme ça sur votre smartphone, même s'il porte le nom de l'aéroport, la gare, le restaurant où vous vous trouvez, rien ne vous prouve qu'un escroc n'est pas derrière en train de vous piéger.
0: Mais alors Aude, quand c'est vraiment le Wi-Fi de l'aéroport, est-ce qu'on peut s'y connecter en toute sécurité?
6: Mais là, pareil, la réponse est non. Posez-vous la question, qui vous dit que le réseau sur lequel vous êtes en train de relier un objet aussi sensible et personnel que votre téléphone, qui vous dit qu'il est sécurisé? Si vous pouvez vous connecter, l'escroc peut aussi. Et pour peu qu'il s'y connaisse en informatique, que le Wi-Fi soit mal configuré, pas crypté, le malfrat arrivera sans trop de problèmes à intercepter ce que vous êtes en train de faire. Mon conseil, quand vous achetez quelque chose sur Internet ou que vous consultez l'application de votre banque, ne faites jamais ça depuis depuis le Wi-Fi de votre chambre d'hôtel. Faites-le chez vous, depuis votre Wi-Fi, ou sinon faites-le depuis votre réseau 4G ou 5G. Concernant le Wi-Fi public, mon conseil en fait c'est non, non. D'ailleurs tous les opérateurs téléphoniques vous le diront, même Google a encore alerté à ce sujet il y a quelques semaines.
0: Merci Aude Razo, et à demain. Et puis pour retrouver tous les liens utiles de cette chronique, c'est pas vrai, rendez-vous sur le site ici.fr à la page arnaque. Si vous ignorez la différence qu'il y a entre frontières humaines et frontières vivantes, restez avec nous. Si vous savez aussi, restez avec nous, il y aura d'autres choses. C'est le monde merveilleux du vivant qui arrive juste après Stiltaud. Elle est en tournée partout en festival cet été. La voici ici, Stiltaud. Il est 5h44.

0: La journée commence bien. Forcément, vous êtes ici à 5h46. C'est le moment de rejoindre le monde merveilleux du vivant. Et bonjour Benoît Prospero, aujourd'hui avec vous. Trois choses à savoir sur la frontière. Mais vous êtes sûr que c'est vraiment un être vivant ça, Benoît ?
1: Oui, les frontières ne sont pas que des créations humaines. Elles existent également dans le vivant. Bonjour à toutes et tous. Vous allez voir, c'est pas exactement quand même comme nos frontières. Aujourd'hui, on va parler de cellules, forêts et conséquences. Et donc, première chose à savoir, les frontières du vivant ne sont pas des lieux de confrontation, où on fait front, hein, mais plutôt des lieux de rencontre et de passage d'informations, de matière, d'énergie. Par exemple, la membrane d'une cellule est en permanence traversée d'ions et de molécules qui sont à la base de toutes les grandes fonctions vitales, comme la digestion, la sécrétion ou encore la défense immunitaire.
0: Et si les membranes les neurones n'étaient pas perméables ?
1: Eh bien, les neurones ne pourraient tout simplement pas fonctionner. Pas de message nerveux, pas de motricité, pas d'intelligence, rien. Un autre exemple, deuxième chose à savoir sur les frontières du vivant, à une autre échelle, hein, avec l'exemple des lisières forestières entre les forêts et les champs, avec d'un côté l'ombre des grands arbres et toute la faune comme les lépivères ou épêches par exemple, et de l'autre côté les espèces de lumière comme les alouettes et les criquets. Les frontières sont des milieux à part entière traversés en permanence par des espèces, notamment animales, qui entrent et sortent au gré de leur recherche de nutrition, d'un abri, d'un congénère, etc. Certains sortent de la forêt pour se nourrir dans les champs et les jachères, d'autres entrent dans la forêt pour y trouver un refuge ou un îlot de fraîcheur par exemple.
0: Donc ce sont des lieux de passage et non d'opposition.
1: Ah ben vous avez tout compris. Et alors troisième chose à savoir, les frontières créées par les humains peuvent fortement impacter les espèces. D'un côté, alors elles peuvent parfois servir de refuge, hein, et c'est très bien, comme dans les Pyrénées entre la France et l'Espagne où l'absence d'humains favorise la vie, mais elles sont aussi souvent des obstacles de la vie, comme ben, le mur entre les États-Unis et le Mexique par exemple. Et à plus petite échelle, routes, barrages, clôtures ou lignes à haute tension fragmentent aussi les habitats et limitent les déplacements du vivant. Bref, les frontières naturelles structurelles les écosystèmes tout en restant poreuses. Pourquoi ne pas s'en inspirer ? Dis-moi que je suis un écureuil trader qui fait des crises d'angoisse dès que le cours de la noisette fluctue, le monde vivant est merveilleux. Et pour tout son savoir, merci au formidable Jérôme Sueur, professeur au Muséum National d'Histoire Naturelle et auteur du très beau livre « Frontières vivantes » publié aux éditions Actes Sud.
0: Merci Benoît et saluez les écureuils Benoît Prospero à retrouver en podcast et en replay dans la collection « Le monde merveilleux du vivant » sur ici.fr.
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0: 6h-10, à la une de la presse ce lundi, combattre les moustiques, mode d'emploi.
1: Oui, combattre les moustiques efficacement et éviter qu'ils ne colonisent votre chambre à coucher. C'est le dossier du magazine 60 millions de consommateurs que signe notre invité.
0: Bonjour Adélaïde Robert.
2: Bonjour.
0: Au-delà de la gêne occasionnée, la prolifération des moustiques est devenue un enjeu de santé publique, écrivez-vous dans votre enquête. Quels sont ceux dont on doit le plus se méfier en ce moment?
2: Ce sont les moustiques tigres qui vont poser le plus de problèmes en France, parce que ce sont eux qui sont vecteurs de maladies dites vectorielles, justement, parce qu'elles peuvent se transmettre par le biais de la piqûre de moustique.
0: Alors pour cette enquête, Adélaïde, vous avez passé en revue les différents répulsifs proposés sur le marché. Qu'est-ce qu'on doit regarder en priorité sur l'étiquette pour choisir le bon et être le plus efficace possible?
2: Alors, une des premières choses à vérifier, c'est qu'on est face à un vrai répulsif de type biocide avec une substance active qui est marquée sur l'étiquette. En général, ces produits-là, d'ailleurs, il y a très peu d'ingrédients notés. Il n'y a pratiquement que les substances actives et les allergènes. Donc, les substances actives qui fonctionnent et qui sont bien prouvées, il y a l'IR3535, il y a le DET, l'icaridine. Et après, on a des substances actives qui, dans nos tests, fonctionnent assez bien, qui sont en cours d'évaluation, qui sont l'huile d'eucalyptus et triodora hydratée cyclisée. Alors, il faut faire attention parce que, justement, les autres produits qui ne sont pas des vrais biocides sont des produits qui vont utiliser parfois la même huile et cela ne marche pas.
0: Combien de temps ça reste efficace en répulsif?
2: Elle peut varier entre le moustique tigre et le moustique commun ou le moustique tigre et le moustique tropical suivant de quel produit on parle et suivant les tests qui ont été effectués. Ce qui vaut mieux prendre, c'est des produits qui sont efficaces au moins 7 heures, au moins 8 heures pour couvrir la nuit, en fait, au moins. Après, on peut souvent les remettre au moins une fois dans la journée. Alors, c'est pareil, ça dépend un peu des produits. Il y en a qui sont 2 à 3 fois, d'autres, c'est vraiment juste 2 fois. Mais voilà, il y en a quand même un certain nombre. Nous, il y en a au moins 5 dans nos tests qui couvrent les 8 heures.
0: Vous avez passé au crible également les lampes à UV. Ça marche bien, ça?
2: En fait, on a passé au crible des produits, on s'est mis vraiment dans la peau d'un acheteur, on a trouvé des choses alors sur Internet, donc une lampe UV qui en fait n'a en réalité rien à faire sur le marché, donc on va pas en faire la promotion, mais en réalité, on a été un petit peu étonnés parce qu'on pensait que c'était vraiment du gadget. Si on les met à 50 cm de soi, ça fonctionne vraiment bien en fait, donc c'est presque étrange à dire, mais oui, ça fonctionne pas mal. Donc oui, il y a des petites choses comme ça, des petits gadgets qui peuvent être complémentaire d'un répulsif corporel.
0: Combattre les moustiques, mode d'emploi, le dossier complet à retrouver dans 60 millions de consommateurs actuellement en kiosque. Merci d'avoir été des nôtres, Adélaïde.
2: Merci, bonne journée.
0: Vous avez des moustiques, vous, Cyril?
1: Bah, pas en ce moment, mais j'en ai eu et c'est vrai que c'est horrible, hein, c'est la plaie.
0: 5h52, c'est tendance lundi. Non pas les moustiques, mais votre chien. On s'y intéresse dans la chronique qui arrive avec Muriel Jordan. Je vous ai choisi en attendant une chanson qui a plus de 40 ans et ça s'entend pas. Elle est signée Lionel Richie, 7700 cet été. Et ça sent.
1: Si,
0: ça
1: sent. Joyeux anniversaire.
0: Oui, joyeux anniversaire. Enfin, c'est pas aujourd'hui, mais il est là.
1: Hein, oui.
0: C'est notre Lionel.
1: C'est ça.
0: All night long. Pour vous réveiller ce matin sur votre radio locale. Bon début de journée, bon début de semaine. Il est 5h53.

0: Vous écoutez ici ce lundi matin, avant le retour de l'info locale, je vous présente celle qui est notre radar des tendances, Muriel Jordan, qui décrypte pour nous chaque matin un phénomène de société. Aujourd'hui, Muriel, vous avez décidé de vous intéresser à la vie sociale de nos compagnons à quatre pattes.
1: Oui, vous avez vu ça? Il existe des applis de rencontres pour les chiens. Alors attention, hein, la finalité, c'est pas de finir à poil, mais plutôt au poil. Les toutous, dorénavant, ont leur Tinder et ils vont faire comme nous. Médor, le petit équel, va trafiquer sa photo. Médor va se faire passer pour un beau berger allemand australien, alors que Médor n'a presque plus un poil sur le caillou. Puis il enverra à Nala, petite coquère belle gosse qui habite Montpellier, un message bourré de fautes d'orthographe, en espérant que ça matche, mais Nala ne lui répondra jamais. Parce que Nala a matché avec Snoopy, un golden retriever prof de tennis qui aime comme elle les croquettes sans gluten. Non, mais ces applis de rencontre pour nos compagnons à quatre pattes sont idéales pour celles et ceux qui ont un caractère de chien. Ça leur permet de trouver un congénère poilu avec un caractère similaire et d'en finir avec les rencontres aléatoires. Vous savez, quand on promène son petit bichon maltais et qu'on tombe sur un grand berger allemand, bah là, ça ne matche pas forcément entre eux.
0: Donc, si j'ai bien compris, Muriel, on indique la race de son chien, son caractère. S'il coche toutes les cases, on peut alors organiser des rencontres n'importe où.
1: C'est ça, et ça répond à de vrais besoins pour l'animal, un besoin de socialiser. Passons un coup de fil à Gwendal, 25 ans, créateur de l'appli Nos Chiens et Nous. Originaire de Lyon, c'est un proche qui lui a inspiré la création de cette appli.
2: Alors l'idée m'est venue moi de ma mère, enfin, je me suis plutôt inspiré de ma mère, de sa problématique. Ma mère elle a un chien qui s'appelle Mouchou, et qui est un petit peu hargneux avec les autres chiens ou avec même l'humain. Moi j'ai l'idée de créer une application qui permettait justement de répondre à son besoin, en permettant de socialiser donc Mouchou, son chien, avec d'autres chiens de la région où habite ma mère, et aussi de pouvoir faire garder donc Mouchou par les auxiliaires proches de chez moi, sans avoir besoin d'avoir plusieurs applications pour faire tout ça.
1: Et, comme sur Tinder, il faut swiper pour matcher.
2: Exactement, c'est le même principe. Si on veut par exemple matcher avec le chien d'en face, par exemple avec le profil qu'on a sur notre écran, et qu'on dit « Ah bah c'est top, il ressemble vraiment à mon chien, en tout cas il va pouvoir bien s'entendre avec mon chien », bah là effectivement on va swiper à droite. Par contre, si le chien, j'ai une bêtise, il correspond pas du tout aux critères que vous attendez d'un autre congénère, vous allez swiper vers la gauche, et en fait, et bah, tout simplement, le match va disparaître.
1: Mais alors Gwendal, il peut y avoir aussi des matchs entre les maîtres et les maîtresses ?
2: C'est l'idée première, non, c'est pas du tout des matchs entre les maîtres et les maîtresses. Après, si ça va plus loin, bah, tant mieux pour ces personnes-là, mais l'idée première n'est pas là, non.
1: Et parce qu'on dit souvent que les chiens ressemblent à leurs maîtres.
2: Hein. Ça, c'est vrai, c'est vrai. Ça, c'est vrai. Et puis moi, j'ai un chien, enfin, j'ai une chienne qui s'appelle Vaya, une chienne créole, et c'est vrai que pour le coup, elle ressemble vraiment à nous. Vraiment.
1: C'est une super appli aussi pour s'échanger des bonnes adresses de lieux qui acceptent les animaux, par exemple. T'en penses quoi, Médor ?
3: Je sens que ce soir, je vais conclure.
1: Oui, bon, ça va, t'emballes pas trop non plus.
0: À demain, Muriel Jordan, pour un nouveau C'est Tendance. Tiens, c'est l'un des rendez-vous de cet été. Chaque soir, les artistes qui font l'actualité musique sont dans les essentiels de Décibel. Ce soir, Salvatore Adamo et Gilbert Montagnier à partir de 20h. On vous souhaite une excellente journée. Ce matin, toute l'équipe d'ici matin à vos côtés. Bon, à demain.
4: À demain, Johan. Merci à vous. Bonjour à vous, Laurent Gallien.
5: Bonjour, bonjour.
4: Avec vous pour l'ensemble de l'actualité. Bonjour également à Fred qui réalise notre émission ce matin. Et bonjour à Arthur qui est à l'accueil. Merci de vous réveiller avec nous, amis isérois et iséroises. Nous sommes le lundi 20 juillet. Il est 6h.
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4: Passez un très bon réveil à l'écoute de la première radio sur l'actu en Isère. À la une de votre journal, Laurent Gallien, un suspect dans une affaire de violence sexuelle sur mineurs, reste sous contrôle judiciaire en Isère, 12 ans après les faits.
7: Il n'est mis en examen toutefois que depuis 2024, après les plaintes en 2014 de 11 parents d'enfants handicapés de l'Institut médico-éducatif, les Niveol, à Voiron, contre des éducateurs pour des faits de viol et d'agression sexuelle. Cet homme, qui a déjà fait 4 mois de prison dans une autre affaire pour détention d'images pédopornographiques, nie les faits, mais la cour d'appel de Grenoble vient de lui refuser l'allègement qu'il réclamait de son contrôle judiciaire et de son suivi psychologique. Gaëlle, la maman de Victor, autiste âgé de 15 ans, au moment des faits, est soulagée.
8: C'est une super nouvelle, parce que c'est le seul garde-fou qu'on ait à l'heure actuelle, puisque l'affaire dure depuis 2014-2015. On est en attente d'un procès à la cour criminelle qui a été demandé en 2024. On nous a dit qu'il allait avoir lieu en 2025, puis en 2026. Là, on nous laisse entendre 2027. Il se passera probablement rien avant 2028, de toute façon. Mais au moins, il a toujours ce suivi, ce suivi psy, parce que c'est quand même un personnage qui semble réellement dangereux. Maintenant, on attend. Oui, effectivement, c'est trop long, mais on lâchera pas.
7: Des parents qui espèrent un autre regard et plus de célérité de la part de la justice, notamment après l'affaire Liana. Le garde des Sceaux Gérald Darmanin avait, on s'en souvient, ordonné que tous les procureurs de France revoient les plaintes impliquant des enfants. À l'heure du bilan en Isère, le seul parquet de Grenoble recense 600 enquêtes préliminaires. Le procureur de la République espère les traiter dans les 6 mois. Nous allons reparler de ces affaires aussi à 7h45 ce matin avec l'invité Christophe Barret. Il est procureur général près la Cour d'appel de Grenoble qui chapeaute les tribunaux isérois.
4: Un grave accident de la route hier matin entre une voiture et un tracteur.
7: Vers 10h à la Tour du Pin, rue Charles Baudelaire, c'est sur les Hauts-de-Saint-Roch. La conductrice de la voiture, une femme de 30 ans, a été hospitalisée grièvement blessée dans un hôpital lyonnais. Ses deux enfants de 3 et 5 ans qui étaient avec elle sont blessés plus légèrement. En montagne, journée record pour les secouristes de la CRS Alpes hier avec 17 sorties en une journée, beaucoup de blessés, randonneurs blessés aux chevilles, mais aussi un randonneur embarré à Saint-Paul-de-Vars, un parapentiste dans les arbres à la Buisse ou encore une luxation de l'épaule à VTT. Les secours n'ont pas repéré de comportement spécialement à risque, mais il y a beaucoup de monde en montagne.
4: Ils sont le bec dans l'eau après les affectations de Parcoursup.
7: Le syndicat étudiant UNEF les appelle les sans-fac dont les dossiers n'ont été acceptés nulle part. Il y a, elle, serait 32 000 en France cette année. À Grenoble, le syndicat a reçu une trentaine de dossiers d'étudiants sans affectation, déposer des dossiers de recours pour les aider et manifester devant la direction de l'université. Louis Cal.
5: Sarah chante timidement avec les autres. Elle a 18 ans, elle vient d'avoir le bac. Et à la rentrée de septembre, elle ne passera pas les portes de l'université. Tous ses vœux Parcoursup ont été refusés.
9: Ça me stresse et je trouve pas ça hyper normal que Grenoble laisse des étudiants sans fac l'année prochaine. Surtout quand ils sortent du lycée, c'est le premier pas vers l'université et tout. Et de savoir qu'on n'a pas d'école, très stressant aussi.
5: Paniquée, elle s'est rapprochée de l'UNEF. Le syndicat pousse les dossiers des sans fac auprès de la direction.
10: Ah bah là, on les a en papier.
5: Léonce est le président de l'UNEF.
10: L'année dernière, on avait réussi à obtenir des inscriptions. Alors ça a été un long combat jusqu'à la mi-octobre. Mais toutes celles et ceux qui s'étaient mobilisés avaient obtenu leur inscription.
5: Et c'est ce qui s'était passé pour Cyprien, refusé de son master de chimie. Il avait fini par être accepté. Aujourd'hui, il se mobilise pour les étudiants qui traversent la même épreuve.
11: C'est des centaines de milliers de jeunes chaque année qui n'ont aucune perspective. La présidence, il faut la mettre face à ce qu'elle fait. Donc en fait, tous ces jeunes-là qui auraient une possibilité d'étudier, vous refusez de leur donner cette possibilité parce que vous appliquez les politiques qui vous sont demandées implicitement par les coupes de budget, par le gouvernement.
5: Ils auront chanté et même tapé sur les vitres de la présidence pour se faire entendre, mais pas de réponse pour le moment. Les étudiants veulent y croire quand même. Ils se préparent déjà à une nouvelle mobilisation.
7: Les permanences organisées par l'UNEF pour aider les étudiants sans fac continuent jusqu'à vendredi 24 juillet, date de la fermeture estivale de l'université de Grenoble. Un week-end agité à Grenoble sur fond de conflit israélo-palestinien après avoir perturbé et provoqué samedi l'arrêt de la prestation de la DJ Barbara Butch au festival Cabaret Frappé. Parce qu'elle a soutenu la loi Yadan sur les nouvelles formes d'antisémitisme, la France Insoumise et son leader à Grenoble, Alain Brunon, affirment avoir reçu hier matin des insultes alors qu'ils ont voulu déposer une gerbe de fleurs en marge d'une commémoration de la rafle du Vel'd'Hiv.
4: Le préfet de la région Auvergne-Rhône-Alpes, Étienne Guyot, se déplace en Isère aujourd'hui.
7: Visite à la gare de Brignoux dans le cadre de l'avancée du chantier des RER métropolitains, avant une visite du chantier du Rondeau. Après chantier, on va dire, c'est bientôt terminé. Puis un rendez-vous en Nord-Isère cet après-midi chez Vika à Montalieu-Versieux.
4: Et un gros coup de chapeau à 16 000 cyclistes amateurs
7: qui se sont lancés hier dans l'étape du Tour. Le concept, on le rappelle, réalise exactement la même étape que celle que vont faire dans quelques jours les professionnels du Tour de France, en l'occurrence. L'étape du 25 juillet, 170 km entre le Bourg-d'Oisans et l'Alpe d'Huez, 5 400 mètres de dénivelé positif. La motivation, il faut donc aller la chercher. Parfois, c'est avec un grand cœur rouge affiché par exemple sur le maillot de Sébastien Cellier, un kiné venu du Nord-Pas-de-Calais.
12: Je cours pour le mécénat cardiaque, l'étape du Tour avec leur maillot, et je suis fier de les représenter. Ça permet de financer des opérations pour les enfants atteints de maladies cardiaques dans le tiers monde, entre autres. Pas assez préparé par rapport à la montagne étant du Nord-Pas-de-Calais, parce qu'on a des ponts d'autoroute chez nous, mais on n'a pas forcément beaucoup de col. Mais non, la préparation, on a fait comme on a pu, mais j'étais bien. J'ai eu une petite crevaison pour une petite montée d'adrénaline et me mettre un peu les chocottes dans les descentes, savoir si le tubeless allait tenir, mais ça a été nickel.
7: Et nous verrons tout à l'heure dans l'info d'ici à 6h30 que certains étaient beaucoup plus essoufflés à l'arrivée que ce kinésithérapeute qui visiblement a quand même un peu la caisse. La finale de la Coupe du Monde de football a été remportée hier par l'Espagne face à l'Argentine. 1-0, but inscrit en prolongation. L'Espagne qui accroche une deuxième étoile à sa tunique, Nicolas Perronnet.
13: Ils ont dû être patients avant de soulever le trophée, et pas seulement parce que la mi-temps a duré 27 minutes. Pour faire de la place à Madonna, Justin Bieber et Shakira, de la patience, surtout pour forcer le verrou argentin. 20 tirs à 2, mais le 20e, celui de Ferran Torres, a été le bon dans une prolongation suffocante.
14: L'histoire de ce but, c'est le cadet de mes soucis. C'est juste le rêve de 47 millions de personnes. On le mérite vraiment d'être champion, on a tout donné. C'était un marathon, pas un sprint, et les bonnes choses arrivent toujours à ceux qui le méritent le plus.
13: Un marathon que l'Espagne a remporté sans vraiment trembler en patronne. Un but encaissé seulement en 8 matchs. Le Portugal, la Belgique, la France écartés avant de priver Léo Messi d'une deuxième étoile et toute l'Argentine d'une quatrième. La meilleure équipe du tournoi a fini par l'emporter, savoure Rafa, supporter aux Anges venu de Madrid.
15: On mérite cette victoire du début à la fin. Je vais vous dire mon sentiment, c'est juste que le football a gagné. Maintenant, on célèbre ça à New York, puis on part faire la fête en Espagne.
13: Célébré à la hauteur de l'attente, 16 ans que l'Espagne attendait ça.
7: Campeones, les Espagnols, bravo. Les prévisions de Météo France
16: sont plutôt bonnes aujourd'hui. On revient à un peu de température estivale, plutôt bonne, avec un maximum de 31 degrés prévus aujourd'hui. Alors ce matin, le soleil va s'imposer dès le réveil. En plaine ainsi qu'en montagne, la bise à prévoir entre 20 et 40 km/h en Matésine et même dans l'ouest grenoblois. 11 degrés ce matin dans un Vercors, 15 à Pontcharrat et Corps, 17 pour Saint-Marcellin, 19 à Morestel, la côte Saint-André et Bourgoin-Jallieu, 20 du côté de Roussillon, Vif, Voiron ou encore Vienne. Les maximales ce matin de 22 degrés pour Grenoble. Donc on va enfin de nouveau pouvoir respirer et profiter donc de cet air assez frais de la nuit. Ce sont les relevés et prévisions du Centre Météo France de Saint-Martin-d'Hères. Je vous invite bien sûr, à vous qui nous écoutez, à nous écrire sur la page Facebook d'ici Isère. Mettre votre relevé météo ainsi que vos plus belles photos. On aura l'occasion de vous lire ce matin encore.
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16: Bon, c'est une chanson qu'on peut aisément fredonner depuis la fin mai avec les chaleurs qu'on a eues. Mais voilà quand même l'été ce matin avec les négresses vertes sur ici. Isère, passez un très bon réveil avec nous.

0: voilà l'été avec les négresses vertes sur Ici Isère.
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0: Très heureux de commencer ce lundi matin avec vous. Bon réveil avec nous si vous nous rejoignez. Nous sommes le lundi 20 juillet, il est 6h12 actuellement. Nous fêtons aujourd'hui les Marinas, alors bonne fête à elles. Alors parfois l'été on a de tout petits bobos, on aimerait cicatriser plus vite que d'habitude. Heureusement le docteur Kerzek aura de très bons conseils à nous donner encore ce matin.
3: Comme d'habitude, l'éphéméride d'aujourd'hui c'est un focus cinéma.
0: Oui, et qu'un petit clin d'œil pour commencer à Bruce Lee qui il y a 53 ans nous quittait. Bruce Lee qui était quand même le père des films des arts martiaux, qui aura d'ailleurs bercé hein, toute une génération, je vois sourire Laurent.
3: Ça a été, parce que c'est presque drôle à regarder en fait.
0: Aujourd'hui, oui, avec le recul, c'est quand même assez rigolo, c'est vrai. Et puis, autre pensée ce matin pour l'acteur Claude Robert Rich, ce nom vous dit peut-être pas grand-chose, pourtant il a quand même donné la réplique à Lino Ventura dans Les Tontons Flingueurs, à Louis de Funès en 1967 dans le film Oscar, ou encore, on va dire plus récemment, dans ce film. Et là, on fait un tout petit voyage jusqu'en Égypte, il y a longtemps, avec deux moustachus immensément célèbres. Musique d'ouverture du film Astérix et Obélix, Mission Cléopâtre d'Alain Chabat. Claude Rich aura bien sûr incarné l'inoubliable Panoramix dans ce film. Voici donc ces petits clins d'œil pour les acteurs de ce matin. On va soigner donc nos bobos avec le docteur Kerzek dans quelques instants.
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0: Ici matin aussi avec les conseils du docteur Kerzek. Vous nous expliquez ce matin, docteur, comment bien cicatriser?
7: Bonjour à toutes et à tous. Aujourd'hui, on parle de ce petit désagrément estival qui arrive toujours au pire moment. Une petite blessure, un coup de soleil qui pèle, une éraflure en faisant du vélo. Et là, on se demande comment on va faire pour bien cicatriser. Parce que c'est vrai qu'en été, entre le soleil, la chaleur, le chlore, le sable, la peau, elle a du mal en fait à faire son travail de réparation. La cicatrisation, c'est une véritable chorégraphie biologique. Trois actes. L'inflammation, c'est pour ça que c'est rouge et c'est chaud au début. Ensuite, la prolifération, la peau se reconstruit. Et ensuite, le remodelage, c'est la cicatrice qui va se renformer, mais en état. En fait, il y a des troubles faits. Les UV, bah oui, le soleil, ça ralentit la cicatrisation. Et puis, ça peut même la colorer, cette cicatrice. La transpiration, ça macère, ça favorise les infections. Et puis, l'eau de mer ou de piscine, bah avec le sel ou le chlore, ça va assécher. Résultat, une simple éraflure peut mettre trois fois plus de temps à guérir qu'en hiver et laisser une tache brune disgracieuse. C'est ce qu'on appelle l'hyperpigmentation. Alors, les signes, bah, il faut surveiller une plaie qui reste rouge, chaude, douloureuse après 48 heures. Il faut surveiller l'apparition de pus, voire une pigmentation, des points noirs à la surface, ça signe qu'une croûte s'est infectée en dessous, et puis une lenteur à se refermer, tout ça, ce sont des signes de cicatrisation qui ne se passent pas très bien.
0: Bon, c'est pas très ragoûtant tout ça, docteur Kerzek. Quels sont les bons gestes à adopter dès la blessure et ensuite pendant l'été pour que ça cicatrise bien sans passer forcément par la case dermatologue?
7: Dès la blessure, dès les premières heures, on nettoie doucement mais sérieusement de l'eau tiède et du savon ou du sérum physiologique, pas d'eau oxygénée, ça risque de brûler. On rince abondamment, on enlève toutes les saletés. Ensuite, on désinfecte sans excès. Une application de chlorhexidine, par exemple de la diseptine, de l'ibiscrub. Attention à la bétadine, peut colorer la peau, mais c'est temporaire. Et on évite justement tout ce qui colore. Troisième conseil, on protège par un pansement adapté, une petite plaie propre, un pansement hydrocolloïde par exemple, ou un pansement simple. Là, vous allez demander conseil à votre pharmacien ou pharmacienne préférée. Et puis pendant l'été et les semaines suivantes, en fait, l'ennemi, c'est le soleil. Parce qu'une cicatrice exposée aux UV, elle va foncer et elle va se colorer de manière définitive. Donc, il faut vraiment la protéger, mettre une crème solaire indice 50+, ou même la protéger physiquement avec un chapeau, un pansement, ce que vous voulez. Et puis l'autre conseil, c'est d'hydrater, de masser sans irriter. Et si vous avez des antécédents de cicatrices kéloïdes, vous savez, qui sont hypertrophiques, prévenez votre médecin, allez consulter. Il pourra vous prescrire des pansements adapté à porter quelques heures par jour pour aplatir la cicatrice. Allez, bon été, bonne santé, à l'écoute d'ici bien sûr.
0: Merci bien docteur Kerzek pour ces bons conseils qu'on retrouve aussi en podcast sur ici.fr. Cet été, nous sommes aussi à la rencontre de celles et ceux qui habitent l'Isère et qui la font avec Bruno Gonselin de Roussillon dans le partage et l'humain dans quelques instants. Après la musique et le petit détour par l'année 74 avec George McRae sur ici Isère, Rock Your Baby.

0: Rock Your Baby ce matin sur ici. C'est bien sûr George McRae. Et aujourd'hui, avec Nathalie Malochet, nous visitons Anjou, un peu plus de 1000 habitants, qui est une genre Anjou qui est située à quelques kilomètres de Roussillon. Direction la maison de Bruno Goncelin, une figure du village, une très grande maison sur 3 étages. 2 seulement sont habités sur un espace quand même de 400 mètres carrés. Il y a la maison, mais le jardin qui fait aussi plusieurs hectares. Cette maison, c'est celle du bonheur qui a pendant très longtemps accueilli les vacances des enfants du Secours Populaire. Le lieu ressemble à une ferme pédagogique où vivent des poules, des oies, des canards, cochons et autres brebis.
1: Tout ce petit monde-là, c'est nous permettre de recevoir, par exemple, tous les ans, le centre aéré de nos 4 communes. Ils découvrent les animaux, ils découvrent
2: les grosses têtes.
1: Ils se promènent dans 2 hectares de terrain et tout le monde est bien content.
2: Donc, famille d'accueil, vous avez longtemps accompagné une jeune femme jusqu'au bout de ses études, une sans-papier, je crois.
1: Oui, tout à fait. On l'a accompagnée 5 ans. Mais il y avait un deal avec elle qu'elle a respecté, qui était très très bien, c'est que on l'hébergeait, mais il fallait qu'elle obtienne son bac. Avec le village, on avait monté un comité de soutien et ça a marché très très bien marché.
2: Ouais. Et elle l'a eu avec brio.
1: Oui, elle a eu le bac et maintenant elle vole de ses propres ailes.
2: Voilà,
1: oui.
2: Elle a même construit une jolie famille.
1: Voilà.
2: Une autre anecdote à propos des enfants, le fameux Anibus. On connaît le Pédibus, mais l'Anibus Quesaco.
1: Ah ben là, ça remonte à vieux. C'est à l'époque où on avait encore nos ânes et notre cheval. Donc on est parti de la maison, on l'a fait 3 fois, on partait de la maison. Donc la première fois, il y avait juste nos petits voisins, c'est-à-dire 3-4 gamins. Mais la 3e fois, il y avait pratiquement la moitié de l'école. Ils nous attendaient au passage.
2: Très bien, ça veut dire que l'âne, il portait les enfants les cartables.
1: Non, il ne portait pas. On avait ramené un panier en osier, et on mettait les cartables dedans. Et c'est les gamins qui menaient l'âne. Pour eux, c'était extraordinaire.
2: Il y a eu quelques retards, j'imagine.
1: Oh là là. je vous en parle même pas. Mais le corps enseignant de l'école d'Anjou était bien, bien compréhensif.
2: Ouais.
1: Non, ça avait eu un gros, gros succès. À l'époque où il vivait, il n'était pas rare qu'on retrouve dans le salon l'âne. Oui, c'était ouvert, l'âne avait l'habitude. D'ailleurs, on avait même un âne extraordinaire, puisqu'il a même fait du théâtre. Il est monté 3 fois sur scène à la salle Baptiste du Feu pour les spectacles des Harpelons, dont je fais partie.
2: Que de belles histoires à raconter. On en passerait des heures avec vous. Hein.
1: Oui, si on me prend bien, je me laisse aller.
0: Le portrait de Bruno Goncelin d'Anjou par Nathalie Malochet. Prochain rendez-vous à 8h20. Nous serons aussi à Venosque pour le prochain rendez-vous des gens d'ici. Dans quelques instants, du positif pour les taureaux, pour l'horoscope du jour avec Catherine Viguier. Ce sera après Soirée mondaine et Oria sur ICI Isère. Très bon réveil avec nous.

0: Soirée mondaine, ce sont les soirées de Oria sur ICI Isère. Dans quelques instants, l'info en 90 secondes, le 6h30, ainsi que l'horoscope de Catherine Viguier.
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0: Et l'horoscope, c'est avec vous. Bonjour Catherine Viguier.
7: Bonjour Thomas.
0: Alors aujourd'hui, ce matin, Catherine, un signe fait particulièrement parler de lui.
7: Ah, il y a des oppositions. Bélier, vous êtes partagé entre aller de l'avant et patienter. En août, vous saurez. Taureau, vous vous refaites une santé morale, physique et tout sera réussi. Gémeaux, on vous suit ou pas, peu importe, vous voulez vivre comme vous le sentez. Cancer, de très bonnes choses au sujet de la famille ou de votre lieu de vie, il ne faut rien lâcher. Lion, jolie journée, vous sentez que la vie est belle en vous baladant, en changeant quelque chose à votre quotidien. Vierge, prenez des initiatives, surtout aujourd'hui côté finance, cela vous rassurera. Balance, vous pourriez ressentir des blocages, mais il ne faut pas s'arrêter, il faut persévérer. Scorpion, il faudra canaliser des pensées sombres à un léger vague à l'âme, vous savez faire. Sagittaire, vous menez si bien les équipes et aujourd'hui vous organisez, vous gérez, on compte sur vous. Capricorne, et si vous receviez une annonce au sujet de votre avenir professionnel aujourd'hui, c'est possible. Verseau, en pleine remise en question, vous passez plutôt une bonne journée, douce, bien entourée. Poisson, vous avez envie, besoin d'aimer fort, sensuellement, et c'est possible aujourd'hui. Et pour nous tous, la Dolce Vita, on se la crée.
0: Ah, la Dolce Vita, bon, on y va. Allez, Laurent Gallien, on part tout de suite en Italie.
8: Allons-y.
0: Elle a dit Dolce Vita, Catherine Viguier, on y va. Merci Catherine, et à demain.
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0: Dans quelques instants, le 90 secondes, suivi par l'info d'ici, on va faire un petit point sur le Tour de France.
8: Oui, avant la Dolce Vita, on va transpirer un tout petit peu, si vous le voulez bien. L'étape du Tour, c'était hier, cette possibilité offerte à des cyclistes amateurs de faire une étape du Tour de France, et pas n'importe laquelle, celle du 25 juillet, qui fait Bourdoisan de l'Alpe d'Huez, mais alors attention, pas que par les lacets, hein, ça passe par... Ouais. Croix de fer, tout ça, Galibier, avant de revenir, Sarenne, et etc. Et 16 000 amateurs l'ont fait, on va les accompagner, les suivre.
0: On en parle après le 90 secondes présenté ce matin par Cyril Ardo-Redon sur ICI Isère.
10: Les champions du monde de foot pour les 4 prochaines années, ce sont eux, les Espagnols. L'Aurora s'est imposée face à l'Argentine 1-0. Deux images à retenir de cette finale. La fête dans les rues en Espagne et Lionel Messi en pleurs. Maigre réconfort pour Kylian Mbappé, sacré meilleur but du tournoi. Il garde la tête du classement historique. Et des analyses vont être menées sur les ossements de Delphine Jubilard pour déterminer les causes de sa mort. 5 ans et demi après sa disparition, le parquet a confirmé hier soir que les os découverts la semaine dernière appartiennent bien à l'infirmière. Ils ont été retrouvés suite aux aveux et aux indications de son mari Cédric. Une piétonne tuée à Paris, projetée sur 20 mètres, percutée au niveau d'un passage piéton par une voiture qui roulait à plus de 100 km/h. Deux personnes ont été interpellé quelques minutes après. Le véhicule était immatriculé en Pologne. Du cannabis a été retrouvé à l'intérieur. Une enquête pour homicide routier est ouverte. Les députés votent une dernière fois ce soir sur la loi d'urgence agricole après l'accord trouvé avec les sénateurs la semaine dernière. Texte controversé qui prévoit notamment de réautoriser un pesticide interdit. 3 maisons brûlées et 50 personnes évacuées à Trignac, près de Saint-Nazaire en Loire-Atlantique. Dans le Var, 200 hectares parcourus par les flammes aux Arcs et à Tarado. Ce matin, 27 départements départements sont placés par Météo France face au risque en orange, face au risque élevé de feux de forêt. Et puis, plus que 6 départements du Sud en vigilance orange canicule ce matin. Il s'agit de l'Hérault, du Gard, des Bouches-du-Rhône, du Var et de la Corse.
0: Merci Cyril Ardo-Redon. Tout à l'heure, 7h30. Dans l'info d'ici Isère, ce matin, Laurent Gallien, on suit l'étape du Tour de France.
8: Oui, à ne pas confondre avec l'étape du jour. On suit l'étape du Tour, l'étape du jour. C'est le point quotidien à 7h50 tous les matins sur l'étape du Tour de France. Oui. Et l'étape du Tour, c'est la possibilité faite aux cyclistes amateurs de courir la même étape que celle que vont faire les pros dans quelques jours. Et la barre était haute, on va dire cette année, avec hier 16 000 inscrits sur le parcours de l'étape du 25 juillet. Bourdoisant l'Alpe d'Huez via l'école de la Croix de Fer, du Télégraphe, du Galibier et de Sarenne. Et sur la route, pour ici Isère, il y avait hier Aymeric Bravard.
6: À l'arrivée à l'Alpe d'Huez, Christophe n'a pas encore le sourire. Il essaye déjà de reprendre son souffle.
11: C'est un gros morceau. Ouais. C'est beaucoup d'entraînement pour une cyclo, quoi. Donc il y a un peu les émotions. Là. C'est là qu'on se rend compte. La valeur du Tour de France, l'élite quoi.
6: Pourtant, ce dimanche, ils ont couru comme l'élite, sur des routes fermées et sous les encouragements. Pour certains venus de loin, Héloïse et Victoria sont de Rouen. Elles sont là pour encourager leurs copains, bien installés dans des chaises de camping.
12: On a trouvé un bon petit spot. Voilà. On attend, mais je pense qu'on va attendre longtemps. Mais c'est pas grave.
6: Car pour s'occuper, elles ont tout prévu.
13: Jeux de société. Et encouragement.
12: Voilà,
13: on va encourager tous les coureurs. La clochette.
6: Eux n'ont pas de clochette, mais ils l'ont fait. Stéphane, 54 ans, et Clément, 21 ans, viennent du même club belge. Et pour le plus expérimenté...
14: Ça reste la course la plus dure que j'ai faite, de toute façon.
15: Ouais, ça c'est clair.
6: Il a donc aidé Clément à réussir cette grande première.
16: Enfin, très stressé, j'ai jamais fait autant de dénivelé sur une journée, jamais dans les Alpes non plus. Je suis à bout, mais très heureux. Bon, on va aller boire une bonne bière et on va se reposer.
6: L'étape du Tour est une expérience à part, dont profite Virginie, venue voir son mari.
17: On est impressionnés de voir cette arrivée avec le monde, les encouragements. Je pense que c'est un grand moment pour eux, mais aussi pour nous. On est fiers d'eux.
6: Et comme récompense, la médaille du finisher, bien sûr, mais aussi un dessin préparé par Louise, sa fille.
18: Déjà, j'ai écrit bravo. J'ai dessiné des vélos, la montagne, tout ça.
19: Alors, tu seras fier de ton papa s'il arrive ?
18: Oui.
19: S'il n'arrive pas ?
18: Je serai fier quand même.
6: Fier quand même, car dans tous les cas, chaque participant pourra dire samedi prochain, quand le Tour de France passera sur ces mêmes routes, j'y étais.
8: Voilà, et bravo à tous avec ou sans dessin de sa petite fille. Avant de monter l'Alpe d'Huez aujourd'hui, c'est jour de repos pour le peloton du Tour de France. Et l'arrivée en Isère, c'est prévu mercredi à Voiron. Tenez, où nous irons dans le journal de 7h, puisque la ville se prépare à veiller d'armes avant d'accueillir une arrivée, puis un départ du Tour de France. Dans le journal ici, Isère de 7h, nous allons aussi nous pencher sur le bilan en Isère du recensement des affaires de violence faites aux enfants réclamées par le garde des Sceaux après l'affaire Liana. La pile est épaisse au parquet de Grenoble. Les prévisions de Météo France.
0: Elles sont plutôt bonnes, avec un soleil qui s'impose dès ce matin, que ce soit en plaine et en montagne, avec un petit peu de bise également à prévoir aujourd'hui entre la Matésine et l'ouest grenoblois. Voyons voir s'il y a déjà du vent chez Marcel à Chaise-Neuve. Bonjour Marcel.
20: Bonjour Thomas.
0: Alors Marcel, quel temps fait-il du côté de chez vous ce matin ?
20: On a une petite fraîcheur matinale puisqu'il fait 15,7. Donc on n'était pas habitué à ces températures.
0: C'est vrai.
20: Et sinon, on a quelques moutons dans le ciel, rien de méchant, et vent de nord effectivement très léger, qui nous annonce une journée sèche et lumineuse.
0: Oui, ça va être ça.
20: Voilà. Et sinon, l'orage de la semaine dernière a été bien perçu, mais insuffisant pour la végétation et la terre a soif.
0: Oui, voilà. On espère quand même effectivement le retour un peu de pluie de manière un peu régulière quand même, pour qu'on puisse effectivement profiter aussi, que la terre puisse aussi en profiter, c'est vrai. Marcel, ouais, quel va être le programme pour vous aujourd'hui ?
20: Eh bien, il y a beaucoup de remises en état suite à la période sèche qu'on a vécue. J'ai des récoltes à effectuer, puis j'ai les petits-enfants qui sont présents.
0: Oui.
20: Donc, il y a de l'occupation entre identiques, 10 ans, 8 ans et 6 ans. Et puis, on sera bien occupé.
0: Bien sûr, une journée en famille.
20: Sinon, je remarque quand même quelque chose avec le changement climatique. On a reçu la semaine dernière, le 14 juillet, les premières cigales à Chesneuve, alors que certaines années très chaudes, elles arrivent quelquefois à la fin du mois d'août, mais là, le 14 juillet, c'est du jamais vu. C'est là vrai. Que nous remarquons quand même qu'on a un décalage dans notre météo, et puis on voit les moissons qui se sont passées très, très tôt cette année, puisqu'il y a eu une maturité précoce de 15 jours d'avance par rapport aux années précédentes.
0: Le temps et le climat, notre environnement est en train de changer, c'est vrai. Merci en tout cas Marcel pour ce relevé météo ce matin et à bientôt.
20: À très bientôt, bonne journée, au revoir.
0: À très bientôt Marcel.
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0: C'était un lieu de soirée de danse incontournable jusqu'au début des années 2000-2020. Il nous reste de ces endroits l'esprit en chanson grâce à Jean-Pierre Madère avec un Macumba Cerise Isère ce matin. Le temps d'une chanson se transforme en boîte de nuit, pourquoi pas.

0: Macumba et Jean-Pierre Madère sur Ici Isère, il est 6h40.
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0: Passez un très bon réveil avec nous. Nous sommes le lundi 20 juillet. Bonne fête à toutes les... J'allais dire Martine, mais non, ça me fait les Martine, c'est les... Qu'est-ce que j'ai dit tout à l'heure? Je ne sais plus. Bon, ça me reviendra. J'ai perdu mon petit bout de papier.
3: Marina.
0: Merci. Heureusement que Laurent Gallien suit un petit peu ce qui se passe. Merci. Je le renote sur mon petit bout de papier. Voilà, Marina. Hop là, bonne fête à toutes.
3: Ça fera un café.
0: Je vais vous le chercher après. Allez, très bon réveil avec nous. D'ailleurs, tiens, Laurent Gallien, autre question. Oui. Est-ce que vous avez un chien chez vous?
3: Non.
0: Très bien. Donc vous n'avez pas de problème à vous poser la question. Est-ce qu'il faut
3: avec les chiens.
0: Est-ce qu'il faut prendre un harnais ou un collier? C'est une vraie question, non. Un casse-tête pour les propriétaires de chiens. Alors le docteur vétérinaire Pierre Fabin, qui est très souvent tous les matins avec nous, donnera de bons conseils pour bien choisir qu'est-ce qu'il y a de mieux entre le harnais et le collier.
3: Si ça tire sur tout le corps ou
0: voilà,
3: sur le
0: ou si ça l'étrangle avec le collier, il peut y avoir des risques suivant votre chien, la puissance du chien aussi. Donc justement, on va avoir de très bons conseils. Et puis on fait aussi l'Isère à vélo, on est radio du vélo hein, cette année. On va avoir d'ailleurs le Tour de France d'ici quelques jours. Dès mercredi, on vous fera vivre ces très beaux événements. Mais on fait aussi l'Isère à vélo. Cette semaine avec Nathalie Malochet, on enfourche justement nos vélos pour faire le tour d'un des plus beaux lacs de l'Isère, lac de Paladru. Une boucle d'une trentaine de kilomètres entre eau turquoise, village, savoir-faire, artisanaux et gastronomie. Première halte à Charavine aujourd'hui dans une ancienne forge du 18e siècle où l'on fait revivre l'histoire métallurgique de la vallée de la Fure. Nous sommes à l'âme de la Fure avec Jean-François Blouzard.
4: Bonjour, bienvenue à l'âme de la Fure. Je vous laisse me suivre, je vais vous faire visiter l'atelier et vous expliquer l'histoire de l'entreprise.
5: Quel bel atelier, hein. C'est une vieille forge hein, qui date du 18e, c'est ça?
4: Oui, c'est ça, ce sont les anciennes taillanderies Bray. Donc je cherchais à m'installer sur une terre de forge chargée de cette énergie qu'ont laissé ces hommes et ces femmes qui ont travaillé pendant plusieurs centaines d'années dans ces lieux. Donc ici vous voyez la forge qu'on a installée et là-bas c'est l'atelier où on monte les couteaux pliants.
5: Vous avez toujours été forgeron, Jean-François Blouzard?
4: Non, pas du tout, mais je suis né aux côtés de forgerons et de charpentiers. Mon père était charpentier, mon grand-père forgeron, donc le marteau était mon jouet préféré. Et j'ai fait une carrière de pilote de ligne très intéressante qui s'est terminée en août 2021. Et ensuite, je me suis formé pour construire mon projet. Je me suis formé à la coutellerie, à la maroquinerie, pour avoir des étuis à couteau suffisamment qualitatifs à proposer à nos clients.
5: Vous travaillez avec à l'ancienne? Avec des gestes d'anciens forgerons ou alors c'est beaucoup plus moderne que ça aujourd'hui en 2026?
4: Le forgeron a toujours un marteau comme depuis l'invention du marteau et puis il a aussi un marteau pilon, le marteau pilon qui s'est modernisé. Pilon que vous voyez ici est plutôt moderne, mais celui que nous allons avoir à l'automne va être un marteau pilon de 1860, puisqu'on va avoir un musée vivant à l'âme de la Fure à partir de cet automne ou au printemps l'année prochaine.
5: Vous travaillez autour de trois produits bien particuliers, trois couteaux qui portent le nom de Paladru, le grenoblot et bientôt le pégou.
4: Grenoblot parce qu'il a une histoire liée à la noix. Chaque couteau pliant régional, il a toujours une histoire à vous raconter. Le paladru a aussi son histoire. Et le pégou a aussi son histoire du nom de Célestin Adolphe Pégou, qui est un aviateur pionnier de Montferrat. Je pense que...
5: Oui, il a son musée là, pas très loin d'ici. Hein.
4: Exactement.
5: Alors, les produits en question, on va les regarder d'un tout petit peu plus près et savoir où est-ce qu'on peut les trouver. Par exemple, notre première étape, c'est chez vous. On est venu chez vous à vélo, donc on peut venir chercher son couteau ici, oui, directement à la forge.
4: On accueille les visiteurs avec grand plaisir parce que les visiteurs qui viennent acheter un couteau ici, on peut leur expliquer toute l'histoire et ça a une saveur particulière, ils deviennent de vrais ambassadeurs de l'âme de la Fure, ça devient nos meilleurs commerciaux.
5: Et les matériaux, on n'en a pas parlé, mais pour vous, l'importance des matériaux utilisés.

0: Les photos sont déjà retrouvées sur ici.fr en page Isère. Alors qu'est-ce qu'il y a de mieux entre un collier et un harnais pour votre chien? Réponse à suivre avec le docteur vétérinaire Pierre Fabin.
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0: Bon réveil avec ICI Isère et avec des conseils aussi. Bonjour docteur Pierre Fabin.
3: Bonjour Thomas.
0: Vous êtes notre vétérinaire et aujourd'hui on se pose la vraie question. Faut-il un collier ou un harnais pour notre chien? C'est souvent donc cette question et vous allez nous aider ce matin à choisir.
3: Au final, c'est surtout une question de bon sens et surtout de morphologie. En gros, le bon choix, c'est celui qui respecte l'anatomie et le comportement de votre chien. Un collier classique, c'est simple, pratique, facile à enfiler et on peut le laisser en place, mais il a ses limites. Sur un chien calme qui marche tranquillement au pied, aucun souci. Mais si votre chien tire comme un forcené, là ça se complique. La pression se fait directement sur la trachée, ça peut provoquer de la toux, voire des lésions chez les plus sensibles. Il faut être très vigilant, surtout chez les chiens de petite taille avec une trachée fragile. Pour eux, c'est non direct. Le harnais, lui, répartit les forces sur le poitrail et le dos. C'est beaucoup plus confortable et physiologique, surtout pour les chiens dynamiques et ceux qui ont des problèmes de cervicales. Les chiens âgés, un peu arthrosiques, les molosses ou les teckels par exemple.
0: Et est-ce que le harnais fait tirer davantage le chien?
3: C'est ce qu'on entend, oui, mais en réalité, c'est souvent faux. Ce qu'on observe, c'est quand on change de matériel, le chien teste. Il sent que ça n'est pas pareil, que la pression a changé, et il cherche parfois à se dégager. C'est juste une phase d'adaptation. D'ailleurs, beaucoup de chiens qui tirent avec un harnais tirent aussi avec le collier. Simplement, avec un collier, comme la traction se fait sur la gorge, il risque de tousser, de s'étrangler, donc il tire un peu moins. Mais ce n'est pas de la magie, c'est juste qu'ils se font mal. Il existe aujourd'hui des harnais dits anti-traction, avec une attache frontale au niveau du poitrail, qui permettent de désamorcer la poussée, mais harnais au collier, le seul levier, c'est l'éducation.
0: Alors est-ce que le harnais est pour tout le monde ?
3: Pas forcément. Le collier reste très bien pour les promenades de tous les jours, surtout avec un chien calme et bien éduqué qui marche au pied. C'est simple, facile à enfiler, parfait pour une petite sortie tranquille. Mais dès que la balade devient plus sportive, plus longue ou qu'on veut trotter un peu ensemble, là c'est harnais direct. Et dans tous les cas, on oublie les colliers étrangleurs à pointe ou à décharge électrique. Ça n'apprend rien et ça fait juste mal.
0: Très bien, donc les conseils sont à noter, à retrouver en podcast sur ici.fr. Merci à vous docteur Pierre Fabin pour vos conseils qu'on retrouve donc en podcast. Dans les 3 plus dans quelques instants, nous allons avoir quelques bonnes idées, notamment autour de repas partagés. Je vous en dis pas plus, ce sera après REM et Shiny Happy People sur ici Isère.

Shiny Happy People, c'est bien sûr le groupe REM sur ICI Isère. Les infos pratiques locales utiles et sympas, ce sont les 3 plus qu'on vous propose tous les matins. J'aimerais vous parler à présent des lundis partagés qui vont revenir prochainement, qui sont proposés dans l'agglomération grenobloise. Donc le partage avec la maison des habitants et habitantes de Prémol. Les ateliers qui sont organisés chaque lundi de 14h à 16h pour pouvoir donc partager autour d'activités communes, des rencontres, des moments d'échange autour des arts créatifs, du bricolage et de la cuisine. Le but étant vraiment de pouvoir rencontrer, de partager un bon moment avec nos aînés. Rendez-vous du côté, donc, sur le site internet de la maison des habitants de Prémol. Ce sera l'occasion de pouvoir vous inscrire et d'avoir plus d'informations également. Pour ce qui est aussi de la vie à Bresson, notamment pour chasser les moustiques tigres, sachez que la ville part donc à la chasse via une application. Elle s'appelle Connex. On vous en a déjà un peu parlé sur ICI Isère. Cette application permet donc de pouvoir mettre en application quelques bons gestes et bons réflexes. Et dès qu'il y a un signalement, pouvoir donc pouvoir repérer ensemble cette arrivée du moustique tigre et donc éviter ces désagréments à l'approche de l'été. Plus d'informations également sur la ville, le site de la ville de la mairie de Bresson. Enfin, si vous souhaitez faire des stages de perfectionnement en tennis, sachez que la commune de Claix propose même des créneaux pour les plus petits, avec donc ces différents jusqu'à la fin du mois d'août. Je vais arriver dans ce sens-là avec un troisième stage qui va donc se tenir pour les périodes de la vacances, l'occasion de pouvoir occuper les plus petits et le faire goûter l'envie du sport à travers le tennis. Vous avez donc rendez-vous du côté de Claix pour pouvoir les inscrire. C'est dans le cadre de l'application TeenUp. Dans quelques instants, nous allons rencontrer Rémi. Rémi qui est un jeune étudiant, il a 24 ans. Il va nous emmener à Estrablin pour nous faire découvrir son Isère à lui. Les terrains de tennis, c'est ce qu'il aime. On reste donc dans le tennis ce matin. Je vois Fred, notre réalisateur, qui rigole parce que je bafouille ce matin. J'ai la bafouillante. Allez, un petit café, ça ira mieux. Le temps pour nous de retrouver cette immense chanson classée quand même 11e au top 50 en 1987 pour France Gall. Un des immenses succès au retour d'un voyage avec Michel Berger. Retour d'un voyage qu'ils avaient fait donc en Afrique. Ils avaient rencontré un petit Babacar. Ils en ont fait tous les deux une des sublimes chansons Babacar qui donc a cet héritage-là en chanson sur ICI Isère ce matin.

0: Babacar avec France Gall sur ICI. Dans quelques instants, nous serons à Estrablin pour chatouiller les balles de tennis avec Rémi.
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0: Mon Isère à moi, le rendez-vous de l'été qui met à l'honneur justement vos petits coins de paradis préférés. Aujourd'hui, nous rencontrons Rémi, originaire de Jardin à côté de Vienne. Alors pour vous Rémi, quel est votre endroit préféré en Isère?
4: C'est mes terrains de tennis à Estrablin. Je dis même « mais » carrément parce que ça fait peut-être 19 ans que j'y vais. Il y a 3 terrains de tennis, un mur, et c'est là que j'adore aller jouer. Pourtant, ils sont pas parfaits. Hein. La surface, c'est ce qu'on appelle du béton poreux. Et avec le temps, il y a des plaques qui bougent et donc... ils sont pas forcément très lisses. Il y a des joints qui peuvent faire des faux rebonds. C'est rarement agréable pour ceux qui viennent jouer et qui sont pas habitués. Il y a aussi beaucoup de vent. Même quand il y en a pas autour, il y a toujours du vent, une petite rafale qui vient perturber le jeu. Mais en fait, l'endroit est convivial, le club est convivial. Il y a une ambiance qui est super sympa et je m'y sens chez moi, et donc j'ai tout le temps envie de jouer là-bas.
0: Qu'est-ce qui fait justement que vous vous sentez chez vous sur ce terrain de tennis?
4: Je pense que j'ai commencé le tennis là-bas, j'avais 6 ans. Entre l'ambiance du club, qui est vraiment un aspect convivial, vouloir jouer tout en rigolant, sans forcément la gagne. Et puis autour, c'est quand même un complexe sportif avec des terrains de foot, un gymnase où il y a un autre grand club de basket, de GRS. Il y a tout un complexe sportif qui fait que ça donne envie d'y aller.
0: Merci Rémi pour son témoignage et rendez-vous dès demain matin pour d'autres endroits préférés en Isère.
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0: Merci d'écouter Ici Isère, première radio sur l'actu dans le département. Il est 7h. À la une de votre journal, Laurent Gallien, l'heure du bilan concernant les affaires de violence sur mineurs.
5: Et notamment les violences à caractère sexuel. Après l'affaire Liana, le garde des Sceaux Gérald Darmanin avait, on s'en souvient, ordonné que tous les procureurs de France fassent un recensement et revoient les plaintes impliquant des enfants. En Isère, Théoetch, le travail ne manque pas pour le seul parquet de Grenoble, par exemple.
6: La pile de dossiers est épaisse, 600 enquêtes préliminaires uniquement liées à des violences sexuelles sur des enfants, et selon le procureur Étienne Manteau, un tiers d'entre elles devraient être suivies de poursuites, dont une centaine pour des faits de nature criminelle, des faits suffisamment graves pour déjà agir rapidement. 24 personnes ont été mises en examen et 7 incarcérées sous mandat de dépôt. Ces 600 enquêtes préliminaires, le procureur espère les traiter dans les 6 mois, en priorisant évidemment les cas où le risque de récidive est le plus important. Mais la pile pourrait rapidement grandir encore. Depuis l'affaire Liana, la parole semble se libérer. Désormais, tous les jours, des signalements remontent de violences sexuelles sur des enfants, avec des pics fin juin de 30 signalements chaque jour.
5: Après le bilan du parquet de Grenoble, nous allons faire un bilan plus large à 7h45 avec notre invité Christophe Barret, procureur général près la cour d'appel de Grenoble, qui chapeaute tous les tribunaux isérois. Dans une affaire de viol et agression sexuelle sur mineurs en Isère, les plaintes déposées en 2014 par des parents contre des éducateurs de l'IME et Nivéol à Voiron, aucun procès n'est programmé toujours pour l'instant en 2026. Mais la cour d'appel de Grenoble vient de rejeter la demande d'allègement de contrôle judiciaire et de suivi psychologique qu'avait déposé un ex-éducateur mis en examen depuis 2024. Un homme déjà condamné dans une autre affaire pour détention d'images pédopornographiques, mais qui nie les faits. Notez que 2 des 3 éducateurs initialement visés par les plaintes dans dans cette affaire de l'IME des Nivéols à Voiron ont depuis été mis hors de cause.
0: Un grave accident de la route hier matin entre une voiture et un tracteur.
5: À la Tour du Pin, vers 10h, sur les Hauts-de-Saint-Roch, rue Charles Baudelaire, la conductrice de la voiture, une femme de 30 ans, a dû être héliportée vers un hôpital lyonnais. Ses deux enfants de 3 et 5 ans, qui se trouvaient avec elle dans le véhicule, ont été blessés plus légèrement. En montagne, une journée record pour les secouristes de la CRS Alpes hier, 17 sorties en une journée. Beaucoup de randonneurs blessés aux chevilles, mais aussi un randonneur embarré à Saint-Paul-de-Var, Saint-Parapentis dans les arbres à la Buisse, ou encore une luxation d'épaule. Avait été, les secours n'ont pas repéré de comportement spécialement à risque, disent-ils, mais il y avait tout simplement beaucoup de monde en montagne.
0: Chaque année, des étudiants se retrouvent sans affectation après les résultats de Parcoursup.
5: Ils seraient en cette fin juillet 32 000 en France sans affectation, pour le, selon le syndicat étudiant UNEF, qui entend défendre ses 100 facs et aider notamment à déposer des recours. L'UNEF qui manifeste aussi souvent sous les fenêtres de la présidence de l'Université de Grenoble, parce que tout ça n'a qu'une cause, selon Cyprien, qui s'est retrouvé sans fac l'an passé. Une seule cause, le manque de moyens.
7: La présidence, il faut la mettre face à ce qu'elle fait. La présidence, elle applique la politique qui lui demande d'appliquer, c'est-à-dire une politique d'austérité pour la fac. Là, le budget de la fac, en une dizaine d'années, il a baissé de plus de 5%. La fac, qu'est-ce qu'elle va devenir ? À la fois, la mettre devant le fait que c'est une sélection qui est une sélection sociale, parce qu'en fait, c'est celles et ceux qui viennent des établissements d'un quartier plus précaire, c'est celles et ceux qui, pour la sélection en master, qui ont dû travailler tout le long de leur licence, qui ont en fait mécaniquement des dossiers qui sont moins bons. Et qu'en fait, cette sélection-là, c'est une sélection qui permet d'enlever, de filtrer toutes celles et ceux qui viennent de milieux sociaux plus défavorisés. Donc en fait, tous ces jeunes-là qui auraient une possibilité d'étudier, vous refusez de leur donner cette possibilité parce que vous appliquez les politiques qui vous sont demandées implicitement par les coupes de budget, par le gouvernement.
5: Le syndicat UNEF qui organise des permanences jusqu'à vendredi encore avant la fermeture estivale de l'Université de Grenoble pour accueillir et aider les étudiants qui sont encore sans affectation. Un week-end politiquement agité à Grenoble sur fond de conflit israélo-palestinien après avoir perturbé et provoqué samedi l'arrêt de la prestation de la DJ Barbara Butch au festival Cabaret Frappé. Parce qu'elle a soutenu la loi Yadan sur les nouvelles formes d'antisémitisme, la France insoumise et son leader à Grenoble, Alain Brunon, affirme avoir reçu des insultes hier matin lorsqu'il voulait déposer une gerbe de fleurs en marge d'une commémoration de la rafle du Veldiv, un dépôt de gerbe vécu comme une provocation par certains participants à la cérémonie officielle.
0: Le préfet de la région Auvergne-Rhône-Alpes, Étienne Guyot, se déplace en Isère aujourd'hui.
5: Une visite en gare de Brignoux, dans le Grésivaudan, dans le cadre de l'avancée du chantier des RER métropolitains, avant une visite du Rondeau, après chantier, puis un rendez-vous en Nord-Isère chez Vica à Montalieu-Versieux, des dossiers dans lesquels intervient l'État.
0: Le Tour de France qui fait relâche aujourd'hui.
5: Deuxième journée de repos en Haute-Savoie avant un contre-la-montre demain entre Évian et Thonon, et avant de venir nous voir en Isère, arrivée du peloton mercredi soir à Voiron, d'où les coureurs vont également repartir le lendemain. La dernière fois que Voiron a accueilli le Tour, tenez-vous bien, c'était pour un départ le 20 juillet 1977. Alors autant vous dire que Voiron ne veut pas rater l'événement. Son association de commerçants, notamment présidée par Laetitia Pacalet.
8: On aura un stand les deux jours, donc de l'arrivée et du départ, avec des vélos smoothies, une tombola et également une vente de foulards édition collector Tour de France. Forcément, on s'est mis aux couleurs du Tour, hein, donc il est jaune, avec bien évidemment l'église Saint-Bruno, effigie de Voiron dessus. Ils partent comme des petits pains, que ce soit à l'office du tourisme ou dans les points de retrait. Donc oui, il nous en reste encore quelques-uns. On en garde un petit peu précieusement aussi pour le jour J, pour le stand. On a également les sets de tables qui seront fournis aux restaurateurs édition spéciale Tour de France, pour que les restaurateurs puissent aussi être aux couleurs du Tour et à l'unisson pour ce grand moment. Pour nous, c'est vraiment mettre en lumière Voiron, ses paysages, sa culture. Donc pour nous, c'est vraiment une belle mise en lumière que nous fait le Tour de France cette année.
5: Voiron qui se prépare pour le Tour de France, c'est encore à 7h30 tout à l'heure dans l'info d'ici. Un des favoris de ce Tour manquera à l'appel en Isère. Le Danois Jonas Vingegaard abandonne, clavicule en vrac, après une chute hier à 24 km de l'arrivée. Une chute marquée par une polémique. Vingegaard ayant subi un contrôle antidopage le matin même à son hôtel à 2h du matin, il a été réveillé pour un contrôle inhumain, dénonce Tadej Pogacar, le Slovène et maillot jaune, qui a connu la même visite d'ailleurs, mais à 5h du mat.
9: Je suis vraiment, vraiment triste de voir Jonas sortir de la course. Depuis 2021, on a toujours bataillé tous les deux pour la victoire finale. Alors il va me manquer, il va manquer au Tour. Après, quand vous êtes réveillé à 2h du matin, c'est peut-être pas la meilleure préparation. Vous pouvez être moins concentré. Un contrôle à 2h, c'est pas très humain. Ouais, c'est vraiment triste de le voir quitter la course là-dessus.
5: Et à noter également, outre l'abandon de Jonas Vingegaard sur blessure, celui du sprinter belge Tim Merlier, vainqueur de 3 étapes sur ce tour, qui n'ira donc pas plus loin. Au classement général, quand même un petit mot, Pogacar possède 5 minutes d'avance sur Evenepoel, qu'il a emporté hier sous plateau de Solaison, et 6 minutes 23 sur le français Paul Sexas, 4e, et qui a reperdu le maillot blanc hier au profit du mexicain Del Toro. Voilà, on a fait un point à peu près complet avant l'arrivée du Tour en Isère. Ce sera donc mercredi soir, vous l'aurez compris. Les prévisions météo.
10: Du soleil toute la journée, dès le réveil en plein et en montagne. De la bise, après avoir reçu entre 20 et 40 km à peu près, que ce soit en Matésine ou dans l'ouest grenoblois. Thermomètre plutôt frais, c'est aussi ce que vous nous conseillez et ce que vous nous témoignez surtout ce matin sur la page Facebook d'ici Isère. Jérôme qui nous écrit depuis Brion, 14 degrés, de la bonne fraîcheur, nous dit-il. Troisième coupe de luzerne récoltée hier, c'est la seule plante qui résiste à la sécheresse. C'est ce que nous informe aussi Jérôme. Yanis nous fait un petit coucou depuis Montfalcon, 15 degrés ce matin, 18 pour Claudette à Beaulieu, 18 également du côté d'Aix-les-Bains. Ah, c'est Lia qui nous fait un petit coucou. Ou encore Saint-Laurent-du-Pont, 15 degrés ce matin d'après Daniel. J'aimerais faire un petit clin d'œil. Alors c'est son pseudo, Solaire Guitoche, qui nous écrit sur la page Facebook d'ici Isère. Je vous ai quitté avec regret après avoir passé 15 jours avec vous. Avec bonheur, je retrouve aujourd'hui ici Loire-Océan où nous habitons. Bonne continuation à vous. Voilà, petit coucou à nos auditeurs et auditrices qui nous écoutent et qui viennent des quatre coins de la France. Ici Isère, c'est aussi la grande famille des radios locales ici. Alors continuez de nous écrire sur la page Facebook d'ici Isère. On aura bien sûr l'occasion de vous lire d'ici la fin de la matinale. Alors côté route, ça roule plutôt bien ce matin en Isère. Côté train également, donc rien à vous signaler.
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10: Et dans les yeux d'Emilie, d'Emilie, il y a toujours quelque chose à raconter. Voici Joe Dassin ce matin sur ici Isère.
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0: C'est une chanson qui donne toujours le sourire, surtout le matin, dans les yeux
1: d'Émilie.
0: C'est
1: souvent les chansons de Joe Dassin.
0: Ah, mais celle-là particulièrement, je trouve quand même, elle a un truc, il y a quelque chose. C'était bien sûr dans les yeux d'Émilie, sur Ici Isère.
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0: Nous sommes le lundi 20 juillet, passez un très bon réveil avec nous. Si vous ouvrez l'œil, soyez les bienvenus. Puis si vous êtes comme nous, les leftos, continuez bien sûr d'être avec nous. On a bien sûr plein de très beaux rendez-vous à vous proposer dans les prochaines minutes. On va garder un peu l'esprit du football ce matin, parce qu'il y a eu la finale hier, l'Espagne a gagné contre l'Argentine, la Coupe du Monde, c'est vrai. Mais on a toujours cet esprit qui flotte un peu dans le studio, grâce à Mathieu Montel. Il va nous raconter une histoire de football en lien avec un illustre Isérois. Ce sera donc dans quelques instants. Et puis, on aura aussi le rendez-vous Mon œil dans le rétro. Ce matin, on va faire un petit retour sur les inondations qu'il y a eu et les crues qu'il y a eu l'hiver dernier. On en parle dans quelques instants.
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0: 7h14 sur Ici Isère. Mon œil dans le rétro tout cet été. On se retourne sur ce qui nous a marqué depuis le début de l'année.
1: Et ce matin, nous revenons avec vous, Gérald Deroux, sur les crues du mois de février.
5: Ça a duré des semaines cet hiver. Aux infos, à la radio, à la télé, des centaines de reportages nous ont raconté le quotidien d'une France sous l'eau, particulièrement sur une large bande à l'ouest, des Pays de Loire jusque dans le Lot-et-Garonne, en passant par la Charente-Maritime, des images de fleuves, de rivières qui débordent, qui submergent les champs, les villages, les routes qui disparaissent, et les habitants coincés dans leurs maisons, qui tentent de se déplacer en Zodiac, et parfois évacués par hélicoptère. Au moment des bilans, on s'aperçoit que février 2026 a été le mois le plus pluvieux depuis le début des mesures à la fin des années 50. Ça a commencé en janvier, quand la pluie est pratiquement tombée tous les jours sur la France, jusqu'au 18 février. Et comme les gouttes sont arrivées sur des sols saturés d'eau, cela a provoqué des inondations. Le pays a connu 49 jours de vigilance crue, rouge ou orange, pendant cet hiver. À l'origine de ces intempéries, une succession de perturbations et de tempêtes sur l'ouest, et aussi le pourtour de la Méditerranée. Il y a eu les tempêtes Goretti, Niels et Pedro, des pluies provoquées par des températures trop douces. En février, souvenez-vous, on a connu des pics à plus de 20 degrés. En moyenne, il faisait 3,5 degrés de plus que d'habitude sur la France. Et quand on sait que 1 degré supplémentaire provoque 7% d'humidité en plus, je vous laisse faire le calcul, les hivers trop doux, c'est la pluie garantie. Ces hivers trop arrosés sont devenus un marronnier pour les journalistes. Un marronnier, c'est une info qui revient régulièrement et dont on parle à chaque fois. Quelques exemples, souvenez-vous, des crues du Pas-de-Calais en novembre 2023, en janvier 2024. En 2021, les pluies et les inondations frappaient le sud-ouest et les Pays de Loire. Pour l'avenir, pas de miracle, c'est ce qui nous attend régulièrement. Ça s'appelle le dérèglement climatique.
0: Et reste à nous maintenant à nous adapter, bien sûr. Gérald Deroux, Mon œil, c'est aussi un podcast sur l'appli Question Ici. Celles et ceux qui ont laissé une trace dans l'histoire, ce sont bien sûr les illustres Isérois. Mathieu Montel va nous raconter le destin assez footballistique ce matin après Summer Sun, le son de l'été. Ah ouais, pas mal, avec le groupe Texas. Sur Ici Isère, passez un très très bon réveil avec nous.

0: considéré comme le quatrième plus grand titre de Texas, Summerson, l'année 1999, en chanson sur Ici Isère.
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0: Et tous les matins de l'été, Mathieu Montel nous raconte un destin exceptionnel, un Isérois ou une Iséroise qui a marqué à sa façon l'histoire. Le football est le sport le plus pratiqué en France et l'un, si ce n'est le plus grand entraîneur français de l'histoire, est tombé amoureux de l'Isère. Voici son portrait ce matin.
2: 4 mars 2003 à Meylan, le rassemblement est digne du casting du Ballon d'Or. Aimé Jacquet, Michel Hidalgo, Raymond Coppa, Juste Fontaine, Bernard Lacombe. Pourtant, pas de récompense en jeu, juste un hommage à l'un des plus grands entraîneurs de l'histoire du football, Albert Batteux.
3: Je vais vous dire à quel point ça va être fun tout au long de cette saison.
2: Albert naît à Reims le 2 juillet 1919. Fils de cheminot, il montre rapidement un vrai talent balle au pied et est recruté dès 17 ans par le Stade de Reims. Son intelligence, sa vision, elle s'exprime déjà dans son surnom de l'époque, Bébert la science.
4: S'ils devaient le voir pour le croire, il faut croire qu'ils nous ont vus, coach.
2: Pendant la Seconde Guerre mondiale, Batteux et ses coéquipiers hissent le Stade de Reims dans l'élite, puis au sommet de l'élite avec un titre de champion de France en 1949. Un an plus tard, l'entraîneur Henri Rosler démissionne. L'aura d'Albert est telle que les dirigeants du Stade de Reims le nomment entraîneur en plus d'être joueur sans même l'avoir consulté. Statut qui cessera en 1952, il se blesse au genou. Il ne jouera plus. Pourtant, l'une des plus belles pages du football français va démarrer.
5: Je crois qu'après avoir vu ça, on peut mourir tranquille.
2: Batteux va faire de Reims la meilleure équipe française de l'époque grâce à deux choses. Son style, le fameux football champagne, porté vers l'offensive, technique, basé sur des petites passes rapides, en opposition au jeu bien physique de l'époque, et puis grâce à un joueur qui deviendra aussi légendaire que lui, un certain Raymond Coppa. Les rouges et blancs dominent autant en championnat qu'ils n'impressionnent en Europe. Ils remportent la Coupe Latine, l'aïeul de la Ligue des Champions, dont les Rémois atteindront d'ailleurs deux fois la finale, toujours sous la houlette d'Albert.
6: Albert, je vous en prie, vous n'allez pas encore tout me saloper comme l'autre fois.
2: En parallèle, et parce qu'il n'en a pas assez pour s'occuper, Batteux reprend aussi en main l'équipe de France à partir de 1954. Une nouvelle fois, le génie s'exprime. Quand il prend les Bleus en main, l'équipe n'incarne pas grand-chose sur la scène internationale. Mais avec Bébert la science aux commandes et en faisant découvrir des jeunes talents, comme un certain Juste Fontaine, la France obtient une très belle 3e place à la Coupe du Monde 1958 et rentre dans l'élite mondiale.
7: Je suis pas venu ici pour souffrir, ok ?
2: La vie d'Albert Batteux, c'est un peu les montagnes russes ou un championnat de foot. Après la montée, vient la descente. En 1960, il démissionne de son poste de sélectionneur et en 1963, l'histoire avec le Stade de Reims se termine. Batteux est sans poste. Un club va lui faire une proposition avant tous les autres. Un pari pour faire venir la légende et cet intérêt va toucher l'entraîneur car ce club, c'est le Football Club de Grenoble, alors en Division 2. Après avoir gravi les sommets du monde, Albert relève le défi de le faire monter dans l'élite.
8: En général, les entraîneurs pensent à écrire à l'avance un discours édifiant pour galvaniser leurs troupes. Alors, je vais essayer d'improviser une prière.
2: Pour être honnête, pendant ces années sur le banc grenoblois sportivement, ce n'est pas la panacée. Mais à côté de ça, Batteux tombe amoureux de la région et s'installe définitivement en Isère. Ses prochaines destinations ne seront que professionnelles. Puisqu'on parle de prochaines destinations, si le Stade de Reims a été l'équipe emblématique des années 50-60, devinez quelle sera celle des années 70 ? L'AS Saint-Étienne. Encore une fois dirigé par Albert Batteux. Trois titres de champion de France, deux coupes de France, l'armoire à trophées est encore bien garnie. L'histoire se termine en 1972. Le néo-isérois ira ensuite faire quelques piges à Nice ou encore à Marseille avant de raccrocher. Albert Batteux passera sa retraite en Isère à Meylan, où il s'éteindra en 2003. Considéré par beaucoup comme le plus grand entraîneur de l'histoire du foot français, Albert Batteux est un Isérois, un illustre Isérois.
0: Illustre Isérois dont le portrait nous est raconté ce matin par Mathieu Montel. Ils sont aussi à retrouver en podcast sur ici.fr. L'heure de jouer à présent avec vous. Ici, Isère vous offre 2 places pour le concert de Kenji Girac à Vienne. Le 26 juillet prochain, il sera sur les planches du Théâtre Antique de Vienne pour sa tournée Nos 10 ans. Alors à cette occasion, on vous offre donc 2 places. Pour cela, je vous ai bricolé un petit mix. Il va falloir me donner le nom des 2 chansons qui vont suivre. Tendez bien l'oreille, c'est un mix. Il y a un peu de fil à retordre.

hein, mais il va falloir un peu aller les chercher, ces deux places, quand même. C'est un très beau cadeau qu'on vous offre ce matin ici, Isère. Deux places pour le concert de Kenji. Si vous avez une idée des deux chansons, vous nous appelez 04 76 46 45 deux fois. On joue avec vous après le duo Bernard Lavillier et Nicoletta. Idée noire sur ici, Isère.

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0: Bernard Lavillier, les idées noires, Cerise Isère. On vous offre deux places pour Kenji dans quelques instants.
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0: 7h28 sur Ici Isère. On vous offre deux places pour le concert de Kenji. Bonjour Stéphane.
5: Bonjour.
0: Stéphane de Saint-Égrève, on a donc un mix à vous faire écouter. On va le glisser quelques instants. Et là Stéphane, vous avez donc deux chansons à me donner. À quelle chanson pensez-vous Stéphane?
5: Alors que Elle m'a aimé et Les yeux de la maman.
0: On va donc vérifier. Ça y ressemble bien pour le premier, pour le deuxième. Oh là, Stéphane, c'est un sans faute ce matin. C'est pour vous ces deux places, un grand bravo.
5: Eh ben c'est super.
0: Bah avec plaisir, vous allez pouvoir le partager avec votre conjointe. Donc belle journée à vous Stéphane.
5: Ben c'est gentil, merci beaucoup.
0: À très bientôt, belle journée du côté de Saint-Égrève.
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0: Dans l'info d'ici avec vous Laurent Gallien, on va évoquer le Tour de France.
7: Voilà, on va aller à Voiron. Voiron qui va être ville d'arrivée mercredi soir, ville de départ jeudi matin. Voiron qui se prépare à accueillir le grand événement qui est toujours le Tour de France qu'elle n'avait plus accueilli depuis 1977. Je n'étais pas bien grand.
0: On en parle après le 90 secondes de Cyril Ardo-Redon.
8: L'Espagne sur le toit du monde ce matin, victorieuse de l'Argentine 1-0 en finale de la Coupe du Monde de foot. But après prolongation à la 116e minute, le capitaine espagnol Rodri, sacré meilleur joueur du tournoi. Kylian Mbappé, lui, est sacré meilleur buteur et garde la tête du classement historique. Un arrêté municipal à Mayoc dans le Tarn pour interdire jusqu'à fin juillet l'accès au chemin où les ossements de Delphine Jubilard ont été découverts sur les indications de son mari Cédric. Les analyses doivent être désormais menées pour déterminer les causes de la mort. Le feu qui a parcouru 200 hectares et brûlé 10 maisons dans le Var sur les communes de Tarado et Les Arcs évolue favorablement mais n'est toujours pas fixé selon la préfecture. Ce matin, 27 départements de l'ouest et du sud du pays sont placés en orange par Météo France face à un risque élevé de feux de forêt. Face à la canicule, plus que 6 départements du sud en vigilance orange ce matin. Il s'agit de l'Hérault, du Gard, des Bouches-du-Rhône, du Var et de la Corse. Le vote solennel ce soir à l'Assemblée nationale sur la loi d'urgence agricole. Après l'accord trouvé entre députés et sénateurs la semaine dernière en commission mixte paritaire. Texte controversé voulu par le gouvernement qui doit faciliter la construction de retenues d'eau ou réautoriser un pesticide interdit. Et puis les coureurs du Tour de France se reposent aujourd'hui. Hier, le Belge Remco Evenepoel a remporté la 15e étape. Le deuxième du classement général, le Danois Jonas Vingegaard a lui abandonné après une chute et une fracture.
0: Merci beaucoup Cyril Ardo-Redon tout à l'heure. 8h30, tiens, restons quand même dans l'esprit du vélo, car ici Isère, c'est aussi la radio du vélo avec le Tour de France qui approche. Et justement, avec vous Laurent Gallien, on fait un petit focus sur Voiron ce matin.
7: Voiron qui prépare l'arrivée du Tour de France, ses commerçants notamment. Le Tour sera la mercredi en fin d'après-midi, avant de passer la nuit à Voiron, d'où le peloton repartira le lendemain. Une première pour la ville depuis un départ en juillet 1977, ça fait donc un bon moment. Raphaël Puyot.
9: À quelques jours de l'arrivée des coureurs, une nuée de drapeaux jaunes a déjà envahi les rues de Voiron. Maude, directrice d'une agence immobilière du centre-ville.
10: On est en train d'accrocher des fanions pour se mettre aux couleurs du Tour de France. Puis on a tous l'intention d'aller à l'arrivée avec nos bandanas du Tour de France pour applaudir les coureurs.
9: Mathilda, l'une des employées.
11: Les souvenirs que j'ai du Tour de France, c'est les regarder avec mon grand-père et mon papa devant la télé, à supporter notamment Thomas Vauclair. Et du coup, le fait que le Tour arrive à Voiron, c'est juste génial. Et de pouvoir le partager justement avec mes collègues, puisqu'on est une agence familiale, c'est juste génial.
9: Sur le cours Sénozan, les commerçants ont aussi joué le jeu. Flavie, responsable de la chocolaterie Bona.
12: Dans la vitrine principale, on a reproduit le cours Sénozan, ainsi que l'église Saint-Bruno, tout en chocolat, et aussi l'arrivée des cyclistes en chocolat. Les chocolatiers étaient assez nombreux et ça leur a pris au moins une trentaine d'heures. Et en plus, on a fait une tablette spéciale, Voiron-Ville-Étape. Les clients en raffolent.
9: Mais Jocelyne, buraliste, est plus sceptique. L'été dernier, lors de l'arrivée d'une étape du Tour d'Espagne à Voiron, son chiffre d'affaires a été divisé par 4. Elle déplore aussi un manque d'informations.
4: On ne sait pas franchement le parcours, où est-ce qu'on peut passer, où est-ce qu'on ne peut pas passer. Ça a été très mal fait, les gens reprochent ça. Plus que les gens peuvent plus garer, plus stationner. Il y a plein de commerçants qui vont être fermés.
9: Même si elle reconnaît que certains commerces seront impactés, Laetitia, présidente de l'association des commerçants voironnais, y voit une manière de promouvoir la ville.
13: Ça va être des contraintes aussi pour ces jours-là, mais en même temps, on ne peut pas avoir de bel événement sans contraintes. Moi, j'ai envie de rester positive. C'est un événement qui va attirer du monde, qui va nous mettre en lumière. Et puis, c'est à nous d'en faire quelque chose et d'en profiter.
9: Attablé à une terrasse du centre-ville, Robert, retraité et grand fan de vélo, ne cache pas son excitation. Il suivra la course de son balcon.
14: Le Tour de France a toujours été une fête. Et comme il arrive là, pas loin de chez moi, donc c'est encore une fête un peu plus importante. Pour l'instant, je vais suivre en particulier Sexas, parce qu'il est tout jeune, donc j'espère qu'il fera des bonnes performances par la suite. Mais pour l'instant, il est extraordinaire.
15: Vous pensez qu'il peut s'imposer à Voiron ?
14: Pourquoi pas, oui, tout est possible.
7: Réponse mercredi, la mairie de Voiron a mis en place des parkings autour du centre-ville pour faciliter l'accès et préférer le train pour vous rendre à Voiron au centre-ville. C'est encore le moyen le plus simple. Le bilan du recensement des affaires sexuelles impliquant des enfants sur le ressort de la cour d'appel de Grenoble. C'est ce qu'on va faire à 7h45 avec notre invité Christophe Barret, c'est le procureur général près la cour d'appel. Et puis des étudiants sans affectation avec Parcoursup défendu par le syndicat étudiant UNEF qui va manifester sous les fenêtres de la direction de l'Université Grenoble-Alpes. Ça, c'est à suivre dans le journal ici, hier, de 8h. Après les prévisions de Météo France.
0: Avec du soleil aujourd'hui, Laurent, on va pouvoir en profiter, hein, que ce soit en plaine ou en montagne. Pas de jaloux aujourd'hui en Isère. Avec un petit peu de bise également, entre 20-40 km/h, que ce soit en Matésine ou dans l'ouest grenoblois. Donc ça va être une journée tout à fait estivale. Il va faire chaud, mais il va quand même faire bon. Ça va être la véritable journée d'été, j'ai envie de vous dire, aujourd'hui. Ce matin, le thermomètre est plutôt frais. C'est aussi ce que vous nous témoignez sur la page Facebook d'ici Isère. On vous en remercie. À Michel Merrier, 18 degrés ce matin, avec un beau ciel bleu. Jean-Louis nous écrit depuis Bourgoin-Jallieu, 16 degrés actuellement, avec pareil de la fraîcheur et un ciel qui est clair. José du plateau Matésin, 10 degrés ce matin, mais on commence à connaître, hein, José, à chaque fois il a toujours 10 degrés, il a de la chance, il est toujours au frais. 18 degrés pour la terrasse, d'après Alexandra. Pour le reste du département, 11 degrés à Lens-en-Vercors, 15 à Pontcharrail-Corps, 17 pour Saint-Marcelin, 19 à Morestel, la Côte-Saint-André, Bourgoin-Jallieu, 20 degrés à Roussillon-Vif, Voiron et Vienne. Les maximales sont pour Grenoble ce matin avec 22 degrés. Effectivement, relevé prévision du centre Météo France de Saint-Martin-d'Air. Côté train, petit retard au départ de Grenoble pour Genève. Plus d'informations sur SNCF Connect, bien sûr.
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0: Allez, partons pour le groove ce matin avec Earth, Wind and Fire sur Ici Isère. On dirait presque les Daft Punk, mais c'est un... presque aussi bien, enfin c'est même tout à fait aussi bien. Earth, Wind and Fire sur Ici Isère. Bon réveil avec nous.

0: La bonne humeur ce matin avec Earth, Wind and Fire. Let's groove sur Ici Isère.
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0: Soyez les bienvenus si vous nous rejoignez. Il est 7h40 sur Ici Isère. Nous sommes le lundi 20 juillet. Et ce matin, encore plein de beaux rendez-vous à suivre sur Ici Isère. Alors, cette semaine, plus qu'avant, c'est vraiment la semaine du Tour de France pour nous à Ici Isère, avec ces trois étapes qui se profilent à l'horizon dès mercredi jusqu'à samedi entre Voiron, le Bourdoisan et l'Alpe d'Huez, des événements qu'on vous fera vivre d'ailleurs en direct au plus proche, au plus près des cyclistes. Et comme tous les jours, Christian Prudhomme, patron du Tour de France, viendra nous dévoiler l'étape du Tour, même si aujourd'hui c'est relâche, il y a quand même des choses à nous expliquer bien sûr. Et puis cette semaine, nous partons aussi en balade à quelques pas de l'agglomération grenobloise. Jean-Michel Asselin est écrivain alpiniste et il est aussi notre monsieur montagne à Ici Isère. Alors nous partons en randonnée dans nos montagnes. Il a choisi d'emmener Alain Salomon faire une randonnée vers le Rachet.
3: Alors, c'est une balade incroyable, Alain, parce que on domine l'île verte, on voit les trois tours, on est mais à deux pas, c'est-à-dire qu'on a mis en voiture 5 minutes pour sortir, se garer, et là, ça y est, c'est déjà la nature. Je ne sais pas si tu sens cette odeur incroyable. On est vraiment, il y a des clématites, il y a tout ça, c'est merveilleux.
4: Et puis déjà des lys orangés. Hein.
3: Et des lys orangés, voilà.
4: Savamment cultivés.
3: Savamment cultivés, exactement. Au pied de cette chapelle de la Vierge Noire, qui marque le départ de notre randonnée.
4: Alors pourquoi cette randonnée d'ailleurs ?
3: Alors c'est une randonnée qui est très intéressante parce qu'elle va nous mener sur cette montagne que tous les Grenoblois ont sous les yeux quasiment tous les jours, puisqu'elle les domine. C'est la montagne du Rachet. Alors vous savez qu'il y a la Bastille, le Mont Jala, et puis un peu plus haut, le Rachet. Donc on va aller se balader tout simplement là. C'est aux portes de Grenoble et on va être vraiment dans la nature. Mais vraiment, vous pouvez même pas imaginer comment. C'est-à-dire, c'est une balade, on peut y croiser des sangliers.
4: Ah oui, carrément.
3: Ah ben carrément, et c'est pas des vannes, c'est vraiment. C'est ça, c'est la nature sauvage aux portes de chez nous.
4: Alors on a laissé la voiture il y a vraiment deux minutes, même pas. Ouais. Et on se retrouve déjà sur un petit chemin un peu escarpé qui commence à être raide, hein, aussi.
3: Oui, on attaque très raide par un petit sentier ombragé. Alors ce qui est très intéressant dans cette promenade que l'on peut faire évidemment en famille, c'est que on est constamment à l'ombre, sous des arbres. Ça, c'est vraiment formidable. Et on a une vue. Alors là, vous allez voir.
4: Bon, on a eu droit à un petit raidillon là, pas longtemps après le départ, un petit coup de cul, comme on dit. Ce qui est assez surprenant, c'est quand on est en bas à Grenoble, et tout à l'heure, on regardait, hein, la balade avant de prendre la voiture, on se dit, bon, d'accord, Jean-Michel va nous emmener là, mais on va passer où exactement?
3: Ouais, c'est souvent le cas, effectivement, en montagne. Quand on regarde de loin et qu'on voit la montagne justement en face, on a toujours un peu de peine à imaginer qu'il va y avoir des sentiers, que tout ça va se dérouler très bien, parce que la nature est très intelligente, elle a ménagé des sortes de couloirs naturels pour nous permettre à nous, pauvres bipèdes, de rejoindre les cimes.
4: Ouais, mais alors là, on est quand même en balcon, regarde, juste à gauche, on est vraiment au-dessus des hauts de...
3: Ouais, on est au-dessus de l'Isère, vraiment, toute cette grande courbe là qui va délimiter l'île verte, on domine tout ça, il y a l'endroit où les gens font de l'aviron, enfin c'est vraiment, j'adore ce paysage-là.
0: Et rendez-vous dès demain pour découvrir la suite de cette randonnée du Rachet avec Jean-Michel Asselin et Alain Salomon. Dans quelques instants, nous aurons l'invité d'Ici Isère. Ce matin, Laurent Gallien, qui recevez-vous?
5: Je reçois Christophe Barret, procureur général près la Cour d'appel de Grenoble, qui est dans ce studio pour faire le point avec nous sur ce qu'avait demandé Gérald Darmanin, le garde des Sceaux, après l'affaire Liana. Il avait demandé à ce que toutes les cours fassent un point sur les affaires de violences sexuelles impliquant des enfants. Bien, le point est fait, on va en parler avec donc le procureur général près la Cour d'appel de Grenoble.
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0: 7h45 sur ICI Isère. L'heure est à votre invité, Laurent Gallien.
5: Christophe Barret, procureur général près de la Cour d'appel de Grenoble, bonjour.
6: Bonjour monsieur.
5: L'invitation pour faire le point sur ce qu'avait demandé le garde des Sceaux, Gérald Darmanin, après l'affaire Liana, demandé de faire un recensement, un état des lieux, des procédures concernant des violences sexuelles faites aux enfants.

0: les applicatifs, les logiciels pour le faire. Donc là, ça a été fait au niveau central, et donc ça a été fait pour l'ensemble des cours d'appel. Et donc, vous le savez, certainement, au niveau national, ce sont près de 100 000 affaires qui ont été recensées, donc dont un peu plus de 2 000 pour le ressort de la Cour d'appel de Grenoble. La première remarque que je fais, c'est que 2 000 affaires, c'est un phénomène de masse. Et la question des violences sexuelles sur les mineurs, c'est une question de société. Il y a évidemment une dimension judiciaire, mais 2000 affaires pour un ressort de 2 millions d'habitants, hein, c'est le nombre d'habitants dans le ressort de la Cour d'appel, ça veut dire que chacun d'entre nous, chacun de vos auditeurs, à un moment ou à un autre de sa vie, dans son entourage, a entendu parler d'une affaire de violence sexuelle sur mineur.
1: A croisé, si l'on peut dire, ou en tout cas a été, a eu dans son entourage une affaire de la sorte.
0: Exactement. Et évidemment, il y a une réponse judiciaire qui doit être apportée dans un certain nombre de cas. Mais toutes ces affaires ne se ressemblent pas. D'abord parce que chaque affaire est singulière, mais il y a des typologies très différentes entre le prédateur sexuel, qui en général est un homme, par exemple pédophile, comme on l'a vu dans le drame de cette affaire de la petite Léana, et puis des éveils à la sexualité qui concernent des mineurs, qui sont auteurs de violences sexuelles sur d'autres mineurs. Vous voyez qu'on a des typologies très différentes.
1: Il y a évidemment des typologies très différentes. Sur ces plus de 2000 affaires que vous avez recensées sur le ressort de votre cour d'appel, combien sont des affaires, je vais dire potentiellement, ou en tout cas criminelles, c'est-à-dire qui parlent de viol?
0: Alors sur les affaires de viol, ce sont plus de 900 affaires, presque un millier d'affaires, ce qui est évidemment considérable. Voilà, donc naturellement, toutes ces affaires faisaient l'objet d'une enquête, hein, et continuent à le faire.
1: Les procédures sont en cours pour toutes ces affaires.
0: On n'a jamais arrêté de traiter ces violences sexuelles sur mineurs. Pour votre information, dans le code pénal, le fait que des violences sexuelles soient commises sur un mineur est une circonstance aggravante depuis le premier code pénal, c'est-à-dire 1791. Ça veut dire que la justice s'en occupe depuis tout le temps. Alors, ce qui est nouveau aujourd'hui, oui, c'est la prise de conscience de la société qu'il y a une question autour de la sexualité.
1: Est-ce que vous dites derrière, c'est que c'est aussi à la société de prendre conscience de tout ça, enfin de s'en occuper. C'est-à-dire que ça engage aussi la prévention. C'est ce que vous dites à travers vos propos.
0: Alors, ça engage la prévention. Ça engage d'abord l'éducation, parce que une très grande partie de ces violences sexuelles sont commises par des mineurs sur des mineurs. Donc là, ce sont des questions d'éducation. Et puis, ça veut dire qu'il y a forcément une réponse judiciaire, mais qu'il doit y avoir aussi d'autres type de réponse de l'ensemble de la société.
1: Parce que vous ne pouvez pas tout traiter?
0: Alors, nous ferons le maximum. Mais lorsqu'il y a, vous voyez, un peu moins de 1000 affaires sur le ressort d'affaires criminelles, de viol, et qu'on regarde nos capacités de traitement judiciaire, de jugement des crimes, il y a une très grande disproportion. Donc, toutes ces affaires n'aboutiront pas devant une cour d'assises. Mais il y a évidemment une question de moyens. Le message que je tiens absolument à faire passer aussi, c'est que l'information doit circuler. Cette libération de la parole à laquelle nous assistons est heureuse, il faut l'encourager. Et ça signifie, là aussi je prends un peu à témoin chacun de vos auditeurs, lorsque on entend parler d'une affaire de violence sexuelle sur un mineur, ou sur un majeur, mais encore plus sur un mineur, il faut être protégé, il faut le dire, il faut le dire aux autorités compétentes.
1: Une dernière question, Christophe Barret, on a parlé de 2000 sur tout le ressort, vous l'avez dit, votre ressort ne couvre pas que l'Isère. Combien d'affaires concernant l'Isère, le département?
0: Alors sur le département, c'est à peu près 1500 affaires.
1: Sur les plus de 2000 dont vous avez parlé.
0: Un peu plus de 400 dans la Drôme et une grosse centaine dans les Hautes-Alpes.
1: Merci Christophe Barret d'être venu détailler ces chiffres avec nous ce matin, et puis dire aussi un peu quelles peuvent être les conséquences de ce recensement maintenant qu'il est fait et de ce point. Christophe Barret, donc procureur général près la Cour d'appel de Grenoble, merci d'être venu dans nos studios ce matin.
0: Merci à vous.
2: Dans quelques instants, l'étape du Tour de France après la Symphonie des Éclairs et Zaoud Sagazan, cerise Isère.

0: des éclairs.
1: Par Zao de Sagazan, ce matin sur ICI Isère.
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1: Alors aujourd'hui c'est repos sur le Tour de France, mais qu'importe, Christian Prudhomme a quand même quelques réponses à apporter à Emmanuel Collardet.
3: Bonjour Christian Prudhomme.
4: Bonjour.
3: Ces derniers jours, les coureurs sont passés par les grands sommets des Vosges, puis hier les premières ascensions alpines. Il reste encore 3 étapes de montagne et demain ça redémarre par le contre-la-montre individuel. Autant dire que cette journée de repos, elle va être très utile.
4: Alors elle va être très utile pour la grande majorité des coureurs du Tour qui vont vraiment pouvoir se reposer, la journée de repos et puis aussi le contre-la-montre individuel, qui, lorsqu'on n'est pas l'un des leaders du classement général, n'est pas perçu du tout de la même manière. Donc ça la fera presque 48 heures où ils seront relativement tranquilles. En revanche, pour les champions, c'est évidemment complètement différent. C'est même l'exact opposé, puisque eux seront déjà concentrés sur l'étape du lendemain, déviant à Thonon-les-Bains, où là, évidemment, ils sont tous attendus et ils pourront gagner ou perdre de précieuses secondes, voire une minute trente ou deux minutes. Donc, il faut à la fois bien se reposer et pour les favoris, rester mentalement complètement dans la course.
3: Une veille de contre-la-montre, il y a une préparation particulière. On peut encore aller reconnaître le parcours ?
4: Alors oui, bien sûr, même si le parcours ne sera fermé qu'au matin du contre-la-montre, demain et non pas aujourd'hui. Mais oui, bien sûr, j'imagine mal que les champions, les favoris du Tour de France n'aillent pas reconnaître une nouvelle fois le parcours.
3: Est-ce que c'est aussi l'occasion aujourd'hui pour le public de croiser les coureurs dans un contexte un peu différent ?
4: Oui, bien sûr, même si les hôtels sont relativement éclatés, mais naturellement, c'est un moment où on peut tomber, si j'ose dire, sur les plus grands champions. Et évidemment que je me souviens notamment d'une étape à Orléans, où les champions du Tour de différentes équipes s'étaient attablés sur différents cafés. Et évidemment que les gens, les amoureux du Tour, les fans étaient très heureux de les voir là totalement détendus.
3: Très belle journée à vous, très belle journée de repos à vous, Christian Prudhomme, sur la route du Tour.
1: Le Tour de France qu'on vivra bien sûr dès mercredi ensemble en direct pour l'étape de Voiron. Nous allons avoir la bonne heure, chacun chez soi, avec Stéphane Bern après Gold sur ICI Isère.

0: Ville de Lumière avec le groupe Gold sur Ici Isère.
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0: Bonjour Stéphane Bern.
3: Bonjour à tous.
0: Alors ce matin à 7h58, on voyage au temps où on n'était pas vraiment sûr qu'il était 7h58.
3: À un moment, il a fallu décider où placer le méridien zéro. Autrement dit, qui allait donner l'heure au monde entier. Au 19e siècle, chaque ville a sa propre heure. Un cauchemar pour les trains et les voyageurs. Mais où placer le méridien zéro ? Celui qui réglera toutes les horloges du monde. Depuis que les horloges existent, chaque ville vit à son propre rythme. Midi sonne quand le soleil est au plus haut. Résultat, il y a autant d'heures que de clochers. Aux États-Unis, on finit par compter plus d'une centaine d'horaires différents. Un vrai casse-tête pour les premières compagnies ferroviaires, un cauchemar de logistique. Même les vaches ne savent plus quand rentrer à l'étable. Alors, on cherche une solution. Certains proposent un méridien neutre en pleine mer, aux Canaries. D'autres rêvent d'un symbole moral, Jérusalem ou Bethléem. Finalement, en 1884, 26 États se réunissent à Washington. Il y a deux finalistes, Paris et Greenwich, éternel duel entre la France et l'Angleterre. Sauf que là, on n'est pas au rugby, et comme 70% du commerce mondial navigue déjà à l'heure anglaise, le match est plié. Le vote tombe, 22 voix pour Greenwich, une contre, 3 abstentions, dont la France, vexée comme un coq déplumé. Alors, pendant près de 30 ans, on boude et on garde officiellement notre méridien.
4: Et en plus, t'es susceptible.
3: Ce n'est qu'en 1911 qu'on finit par céder. Mais pour sauver l'honneur, la loi ne parle pas de Greenwich. Elle dit que l'heure française est le temps moyen de Paris, retardé de 9 minutes et 20 secondes. À la base, on imaginait un troc, donner aux Anglais le temps pour qu'ils adoptent le maître. C'est comme qui dirait louper. Et je ne vous parle même pas de la conduite à gauche.
0: Bon, c'est vrai, bien sûr. Merci beaucoup Stéphane Bern et à demain.
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0: Merci de vous réveiller avec Ici Isère, première radio sur l'actu dans le département. Il est 8h. La une de votre journal, Laurent Gallien, un peu plus de 2000 affaires de violences sexuelles sur mineurs.
5: Mais c'est le bilan sur le ressort de la Cour d'appel de Grenoble du recensement demandé par le garde des Sceaux Gérald Darmanin après l'affaire Liana. 1500 environ de ces affaires concernent l'Isère, selon le procureur général près la Cour d'appel de Grenoble, Christophe Barret, qui était notre invité de 7h45. 900 de ces affaires sont à caractère criminel et susceptibles des assises, ce qui est au-dessus des capacités pratiques de jugement. C'est ce qui explique peut-être l'absence de procès encore dans une affaire en Isère qui date de 2014, les plaintes déposées par des parents contre des éducateurs de Liémol et Nivéol à Voiron. Un homme déjà condamné par ailleurs pour détention d'images pédopornographiques est mis en examen depuis 2024. Il nie les faits. Il n'y a pas encore procès, mais la Cour d'appel de Grenoble vient toutefois de rejeter la demande d'allègement de contrôle judiciaire de suivi psychologique, ce qui soulage Gaëlle, la maman de Victor, autiste âgé de 15 ans au moment des faits. Gaëlle qui déplore toutefois les lenteurs de la justice.
6: La voix d'un enfant est déjà difficile aujourd'hui à entendre et à écouter, mais du fait qu'il soit handicapé, du coup c'est d'autant plus difficile, sachant que leur parole est compliquée parfois à entendre, à décrypter. Alors le mien oralise, donc il l'a parfaitement verbalisé, mais il y a des enfants qui ne parlent pas. Pour pouvoir les auditionner, c'est réellement très très compliqué. Puis pendant ce temps-là, ce monsieur il court toujours, il est toujours dans les rues, c'est pas sa place. Il faut qu'il y ait un réel suivi, il faut arrêter de fermer les yeux. Il avait des milliers d'images et de vidéos pédopornographiques, il est dangereux.
5: Voilà pour cette affaire des Nivéol à Voiron qui date de 2014. Si vous voulez réécouter l'invité de ce matin, Christophe Barret, procureur général près la Cour d'appel de Grenoble, vous pouvez le retrouver, le réécouter sur ici.fr.
0: Un grave accident de la route hier matin entre une voiture et un tracteur.
5: C'était vers 10h, à la Tour du Pin, rue Charles Baudelaire, en Haute-Saint-Roch. La conductrice de la voiture, une femme de 30 ans, a été hospitalisée grièvement blessée. Ses deux enfants de 3 et 5 ans sont hospitalisés, blessés plus légèrement. En montagne, une journée record pour les secouristes de la Serres Alpes hier. 17 sorties, beaucoup de randonneurs blessés, aux chevilles par exemple, mais aussi un randonneur embarré à Saint-Paul-de-Vars, un parapentiste dans les arbres à la Busse, ou encore une luxation d'épaule à VTT. Les secours n'ont pas repéré de comportement spécialement à risque, mais il y a beaucoup de monde tout simplement en montagne.
0: Ils sont le bec dans l'eau après les affectations de Parcoursup.
5: Le syndicat étudiant UNEF les appelle les sans-facs, dont les dossiers n'ont été acceptés nulle part jusque-là. Il et elle seraient 32 000 en France cette année. Un Grenoble syndicat a reçu une trentaine de dossiers d'étudiants sans affectation. Il a déposé pour eux et appuyé des dossiers de recours et manifesté devant la direction de l'université. Louis Cal.
4: Sarah chante timidement avec les autres. Elle a 18 ans, elle vient d'avoir le bac. Et à la rentrée de septembre, elle ne passera pas les portes de l'université. Tous ses vœux Parcoursup ont été refusés.
7: Ça me stresse et je trouve pas ça hyper normal que Grenoble laisse des étudiants sans fac l'année prochaine. Surtout quand ils sortent du lycée, c'est le premier pas vers l'université et tout. Et de savoir qu'on n'a pas d'école, très stressant aussi.
4: Paniquée, elle s'est rapprochée de l'UNEF. Le syndicat pousse les dossiers des sans fac auprès de la direction.
8: Ah bah là, on les a en papier.
4: Léonce est le président de l'UNEF.
8: L'année dernière, on avait réussi à obtenir des inscriptions, alors ça a été un long combat jusqu'à la mi-octobre. Mais toutes celles et ceux qui s'étaient mobilisés avaient obtenu leur inscription.
4: Et c'est ce qui s'était passé pour Cyprien, refusé de son master de chimie. Il avait fini par être accepté. Aujourd'hui, il se mobilise pour les étudiants qui traversent la même épreuve.
9: C'est des centaines de milliers de jeunes chaque année qui n'ont aucune perspective. La présidence, il faut la mettre face à ce qu'elle fait. Donc en fait, tous ces jeunes-là qui auraient une possibilité d'étudier, vous refusez de leur donner cette possibilité parce que vous appliquez les politiques qui vous sont demandées implicitement par les coupes de budget, par le gouvernement.
4: Ils auront chanté et même tapé sur les vitres de la présidence pour se faire entendre, mais pas de réponse pour le moment. Les étudiants veulent y croire quand même. Ils se préparent déjà à une nouvelle mobilisation.
5: Voilà pour le sujet des sans-fac. L'UNEF organise des permanences jusqu'à vendredi, jusqu'au 24 juillet, date de la fermeture estivale de l'université de Grenoble.
0: L'Assemblée nationale se prononce aujourd'hui pour ou contre la loi d'urgence agricole.
5: Une loi qui promet de simplifier par exemple les retenues d'eau pour l'irrigation, ou qui veut obliger les cantines scolaires à acheter des produits d'origine européenne. Mais le point le plus discuté de ce projet de loi, c'est bien évidemment le retour d'un l'acétamipride qui fait débat. Edouard Margy.
10: Bah, c'est beaucoup d'entraînement pour une cyclo, quoi. Donc,
5: Alors non, ce n'est pas Edouard Margy, vous l'aurez entendu. On va écouter Edouard Margy donc, concernant la réintroduction possible de l'acétamipride en débat aujourd'hui à l'Assemblée.
11: Le texte prévoit le retour sous condition de ce puissant insecticide de la famille des néonicotinoïdes, ces produits phytosanitaires dits tueurs d'abeilles. L'acétamipride est interdite en France depuis 8 ans, mais toujours autorisée ailleurs en Europe. Les agriculteurs et notamment les producteurs de noisettes dénoncent régulièrement une concurrence déloyale. C'est d'ailleurs pourquoi le sénateur Laurent Duplomb l'a ajouté dans ce projet de loi d'urgence agricole après une première tentative l'été dernier, censurée par le Conseil constitutionnel. Une pétition avait recueilli la signature de plus de 2 millions d'opposants. Pour la ministre de la Transition écologique, le sujet crispe. Monique Barbu se dit contre le retour de l'acétamipride, ce qui n'est pas le cas de sa collègue à l'agriculture, Annie Genevard, qui appelle les députés à voter ce texte qui répond aux préoccupations des agriculteurs. Elle souligne que l'ANSES, l'Agence de sécurité sanitaire, aura le dernier mot. Pour elle, le débat sur les pesticides est devenu émotionnel.
5: Vote solennel de ce texte donc ce soir vers 21h30 à l'Assemblée nationale.
0: Et un gros coup de chapeau à 16 000 cyclistes amateurs.
5: Ils se sont lancés hier dans l'étape du Tour. Autrement dit, réaliser exactement la même étape que celle que vont faire dans quelques jours les professionnels du Tour de France. Et en l'occurrence, l'étape la plus dure jamais faite pour l'étape du Tour. Le copie-coller du 25 juillet, l'étape du 25 juillet qui verra le peloton pro faire 170 km entre le Bourdoisan et l'Alpe d'Huez. 5400 mètres de dénivelé positif, autrement dit un peu fatigué hier à l'arrivée, à l'image de Christophe venu de Bretagne pour cette édition.
10: Bah, c'est beaucoup d'entraînement pour une cyclo, quoi, donc il y a un peu les émotions là. Les sacrifices d'une année, c'est 9000 km au compteur pour venir ici, donc quand vous travaillez à côté, moi je suis pas pro, je suis pas dans une équipe. Je roule le dimanche, les lundis parce que c'est mon jour de repos et vous enchaînez, donc quand vous avez fini, vous êtes super content et je vous dis, les émotions sont là parce que il y a beaucoup de sacrifices. C'est des grandes ascensions, c'est des cols magnifiques, donc c'était génial quoi.
5: Et bravo à tous. Et avant cette étape, cette fameuse étape du 25 juillet, eh bien le Tour de France arrivera à Voiron mercredi soir, mercredi en fin d'après-midi pour le début de son périple en Isère. Un petit mot de la Coupe du Monde de football pour vous rappeler que c'est l'Espagne qui est comme Péronès face à l'Argentine. L'Espagne qui a battu l'équipe de Léo Messi 1-0 en prolongation et qui accroche donc sa deuxième étoile. Les prévisions de Météo France.
0: Avec du soleil aujourd'hui, de ce matin jusqu'à ce soir. D'ailleurs, un petit peu de vent, de la bise, entre 20 et 40 km entre la Matésine et l'ouest grenoblois. 13,8 à Dun-le-Palestel. C'est Isabelle qui nous fait un petit coucou sur la page Facebook d'ici Isère. Alors, c'est de la Creuse, hein, mais elle nous fait toujours un petit coucou le matin, donc on l'embrasse également. Du côté de l'Isère, au Grand Lens, nous avons déjà 16,2 à Saint-Vincent-de-Mercus, 16,9, 15 degrés à Saint-Laurent-du-Pont et également 15 degrés à Fitilieu, d'où Pascal nous a fait une très jolie photo avec un coucher de soleil rouge flamboyant sur le Rhône. Ça vaut aussi le détour. Mettez bien sûr vos relevés météo, vos plus belles photos sur la page Facebook d'ici Isère. On aura l'occasion de vous lire. 11 degrés ce matin à Lens-en-Vercors, 15 pour Pontcharra et Corps, 17 à Saint-Marcelin, nous avons 19 à Morestel, la Côte-Saint-André et Bourgoin-Jallieu, 20 degrés pour Roussillon, Vif, Voiron et Vienne, et maximale de 22 degrés sont ce matin pour le bassin grenoblois. Nous avons un peu de ralentissement sur une départementale entre Bourgoin-Jallieu et la Tour du Pin. Dans ce sens-là, vous avez une petite demi-heure suite à quelques incidents sur place, donc soyez prudents si vous approchez le secteur sur la E711 en voulant rejoindre bien sûr la 43 de ce côté-là. Sinon, côté du train, ça roule plutôt bien, rien à vous signaler, si ce n'est un petit retard à 9h30, mais dans ce cas-là, vous avez l'application SNCF Connect en bon réflexe.
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0: Alors, dans les nombreux classiques, parfois sulfureux de Mylène Farmer, cette chanson a un double sens. Pourvu qu'elle soit douce, traduise aussi en chanson une certaine obsession de ces messieurs pour les fesses de ces mesdames. Et dès lors, la chanson trouve un autre message, un autre tournant. Une chanson qui aura peut-être fait polémique, mais qui est aussi un autre tube de Mylène Farmer ce matin sur Ici Isère. En attendant la sortie de son 13e album, Égrégore, prévu pour octobre prochain. On révise les classiques ce matin sur Ici Isère. Il est 8h10.

0: Pourvu qu'elle soit douce, avec Mylène Farmer sur Ici Isère ce matin.
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0: Passez un très bon réveil avec Ici Isère. Nous sommes le lundi 20 juillet, début de la semaine, en espérant qu'elle soit bonne pour vous, que vous soyez au travail ou en vacances. En tout cas, on est toujours là, fidèle au poste, pour vous accompagner quoi qu'il arrive. Ce matin, on s'arrête chez Mathéo de Venosque avec Nathalie Malochet, à la rencontre des gens d'ici. Ce sont celles et ceux qui font vivre l'Isère. Lui, il fait carrément vivre son petit village. Il le fait découvrir. Il nous en parlera dans quelques minutes. Et puis, pour démêler le vrai du faux, le rendez-vous anti-arnaque chaque matin, c'est avec Aude Razo. Nous allons prendre garde ce matin la gratuité de certains Wi-Fi publics qui peuvent parfois cacher bien des ennuis.
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5: Et il est 8h15 et c'est pas vrai, c'est l'heure du rendez-vous anti-arnaque.
0: Avec Aude Razo, vous nous expliquez ce matin, Aude, pourquoi il faut éviter de se connecter au Wi-Fi public dans les hôtels, les gares et les restaurants.
6: Oui, je vais vous raconter une histoire. Un Australien vient d'être condamné à de la prison. Il avait installé des faux réseaux Wi-Fi dans des aéroports australiens. Les voyageurs avaient l'impression de se connecter au Wi-Fi de l'aéroport ou de leur compagnie aérienne. Mais en fait, pas du tout. Et notre pirate a récupéré comme ça les mails et les mots de passe de tout un tas de gens et même, plus grave, des photos et des vidéos intimes. Quand un réseau Wi-Fi s'affiche là comme ça sur votre smartphone, même s'il porte le nom de l'aéroport, la gare, le restaurant où vous vous trouvez, rien ne vous prouve qu'un escroc n'est pas derrière en train de vous piéger.
0: Alors Aude, quand c'est vraiment le Wi-Fi de l'aéroport, le vrai, est-ce qu'on peut s'y connecter en toute sécurité ?
6: Ben là, pareil, la réponse est non. Posez-vous la question, qui vous dit que le réseau sur lequel vous êtes en train de relier un objet aussi sensible et personnel que votre téléphone, qui vous dit qu'il est sécurisé ? Si vous pouvez vous connecter, l'escroc peut aussi. Et pour peu qu'il s'y connaisse en informatique, que le Wi-Fi soit mal configuré, pas crypté, le malfrat arrivera sans trop de problèmes à intercepter ce que vous êtes en train de faire. Mon conseil, quand vous achetez quelque chose sur Internet ou que vous consultez l'application de votre banque, ne faites jamais ça depuis le Wi-Fi de votre chambre d'hôtel. Faites-le chez vous, depuis votre Wi-Fi, ou sinon faites-le depuis votre réseau 4G ou 5G. Concernant le Wi-Fi public, mon conseil en fait c'est non, non. D'ailleurs tous les opérateurs téléphoniques vous le diront, même Google a encore alerté à ce sujet il y a quelques semaines.
0: Merci Aude Razo pour C'est pas vrai, cette chronique anti-arnaque qu'on retrouve bien sûr en podcast avec nos nombreux conseils sur l'application Ici. Allons à la rencontre des vrais, eux, ce sont des vrais gens d'ici, de l'Isère, avec Nathalie Malochet à Venosque, après l'SBT et Renault sur Ici Isère.
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1: Et on laisse béton avec Renaud sur Ici Isère. Et aux côtés de Nathalie Malochet aujourd'hui, c'est à Venosque que nous partons, un village piéton authentique avec beaucoup d'échoppes et d'artisans. On y rencontre là-bas Matteo Di Paola, 22 ans, guide à l'office du tourisme des Deux Alpes, qui réalise très régulièrement des visites du village. Et juste avant le départ, avec un groupe de touristes, il a pris quelques minutes pour nous raconter Venosque, les Deux Alpes. C'est un secteur qu'il connaît puisqu'il y vient depuis qu'il est tout petit.
2: Oui, c'est ça. Mes grands-parents ont un appartement ici donc depuis très longtemps. Donc depuis que je suis né, je viens ici les hivers et les étés pour skier l'hiver et les étés pour les balades et pour faire des activités qu'on retrouve à Venosque ou aux Deux Alpes en haut.
3: Est-ce qu'il y a un lieu et une saison que vous préférez par-dessus tout ici?
2: Alors moi, je suis plus de la team été parce que du coup, on peut retrouver plusieurs activités variées. Donc notamment à Venosque, on retrouve tout ce qui va être rafting, donc sur le Vénéon, tout ce qui va être les balades dans le parc des Écrins et tout ça. Donc c'est plutôt des activités qui me plaisent un peu plus, même si l'hiver c'est toujours aussi sympa avec la neige et les paysages qui sont magnifiques.
3: Et le ski, j'imagine bien.
2: Et le ski évidemment, donc aux Deux Alpes où vraiment c'est très sympathique avec des bonnes pistes et beaucoup de choix variés, on va dire.
3: Alors, vous faites visiter Venosque, est-ce qu'il y a un lieu incontournable ou une histoire que vous aimez raconter? Parce que là, la visite attend, hein, ils vous attendent tous. Est-ce qu'il y a de belles anecdotes, de belles histoires?
2: Moi, je pense que celle que je préfère raconter, c'est celle au niveau du village principal, où du coup, on retrouve deux rues, dont le cours de la vie. Donc du coup, vraiment, c'est, je pense, ma rue préférée, parce que j'aime bien la petite anecdote qui va avec, qui est que sur cette rue, on retrouve à la fois le cimetière, l'église et la mairie. Donc du coup, ça fait vraiment le cours de la vie des personnes en général. En fait, il y avait vraiment une rue où on jetait tout ce qui était fumier, parce qu'il faut savoir qu'à l'époque, on vivait avec les bêtes. Il y avait tout ce qui était le fumier, tout ce qui était eau usée, tous ces déchets, on va dire, qui sont mis dans une des rues. Et du coup, on gardait le cours de la vie propre pour quand il y avait des mariages où ils pouvaient se balader et du coup rester sur une rue propre. Donc c'était plus l'autre qui était, on va dire, sale et on va dire vivante, et celle-ci qui était un peu moins utilisée mais qui restait propre et qui était utilisée notamment pour les mariages, comme je vous disais. C'est une petite anecdote que j'aime bien raconter aux touristes qui viennent pour qu'ils puissent comprendre et vraiment voir les valeurs de ce beau village.
1: Matteo qui est guide à Venosque, et les gens d'ici se racontent au micro de Nathalie Malochet. Il est l'heure de jouer. 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La musique du film L'Odyssée de Christopher Nolan est composée par Ludwig Göransson et j'aimerais justement qu'on joue avec une de ces musiques. Tendez bien l'oreille. Cette musique, composée par Ludwig Göransson, a accompagné un film qui porte sur la Seconde Guerre mondiale. Oui, mais quel film? Est-ce que c'est La Bataille de Gaulle ou est-ce que c'est Oppenheimer? Vous avez la bonne réponse entre La Bataille de Gaulle ou Oppenheimer. 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On joue bien sûr avec vous après Kim Wilde et Cambodia sur Ici Isère. Passez un très bon début de matinée avec nous. Nous sommes le lundi 20 juillet et ce matin encore, on vous accompagne.

0: Cambodia et Kim Wilde sur ICI Isère. L'info locale est à suivre, ainsi que Jérôme qui va tenter de gagner deux places pour les pâtés Grenoble ou Échirol. C'est dans une poignée de secondes.
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0: Il est 8h28 sur ICI Isère. 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Bonjour Jérôme.
7: Bonjour.
0: Jérôme de Grenoble, vous travaillez dans le tourisme.
7: Ah oui, tout à fait.
0: Vous êtes à l'arrêt, rassurez-moi Jérôme.
7: Oui, bien sûr.
0: Ah, très bien. Dans le tourisme, mais de quel côté de notre département ?
7: Dans le Vercors.
0: Dans le Vercors, très bien. À vivre donc. En plus, au frais, là-haut, on est bien dans le Vercors aussi. C'est pas mal. Alors, Jérôme, on cherche le nom d'un film ce matin parce qu'il y a une musique qu'on va réécouter là, juste en dessous. Voilà, cette musique-là de Ludwig Göransson et qui accompagne un film sur la Seconde Guerre mondiale. La vraie question, c'est mais quel film ? Est-ce que c'est La Bataille de Gaulle ou est-ce que c'est Oppenheimer ?
7: Eh bien, je vais dire Oppenheimer.
0: Eh oui, absolument. Le biopic qui avait été réalisé autour d'Oppenheimer, l'inventeur de la bombe atomique, il y a quelques années d'ailleurs, surtout il y a 2 ou 3 ans, avec de très grands acteurs, bien sûr. Bah, c'est pour vous, Jérôme, ces deux places, bravo.
7: Eh ben, merci beaucoup.
0: Est-ce qu'il y a déjà un film qui vous allèche un petit peu ou vous allez vous laisser surprendre ?
7: Je pense que je vais regarder l'affiche et puis je vais prendre le temps de réfléchir.
0: Vous avez bien raison, avec des amis ou de la famille, c'est vous qui choisissez. Jérôme, quelle est votre radio locale en Isère ?
7: Eh bien, ici Isère.
0: Passez une belle journée, Jérôme. À bientôt.
7: À vous aussi, merci.
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0: Dans l'info d'ici, Laurent Gallien, on va parler d'une étape du Tour ce matin.
9: Oui, l'étape du Tour, celle qui permet à des amateurs de courir quelques jours avant les pros, des étapes mythiques du Tour de France. Et cette année, l'étape du Tour n'a pas fait les choses à moitié, puisqu'il s'agit de celle du 25 juillet. Bourdoisan, l'Alpe d'Huez, via la Croix de Fer, le Télégraphe, le Galibier de Sarenne, 16 000 courageux se sont élancés. Ils ne sont pas tous allés jusqu'au bout, mais on en aura quelques-uns tout à l'heure.
0: On les comprend, le 90 secondes par Cyril Ardant-Redon sur ICI Isère.
10: Deux images à retenir de cette finale de la Coupe du Monde de foot. Lionel Messi en pleurs après la défaite 1-0 de l'Argentine face à la Roja. Et la liesse dans les rues un peu partout en Espagne. Le capitaine espagnol Rodri, sacré meilleur joueur du tournoi. Kylian Mbappé, lui, est sacré meilleur buteur et garde la tête du classement historique. Dans le Tarn, les ossements retrouvés la semaine dernière appartiennent bien à Delphine Jubilard, confirme le parquet. Ils ont été découverts suite aux aveux et aux indications de son mari Cédric Jubilard. Des analyses doivent être menée pour déterminer les causes de la mort. Le chemin où les os ont été découverts est interdit sur arrêté municipal. Le feu dans le Var évolue favorablement mais n'est toujours pas fixé. Il a parcouru 200 hectares et brûlé 10 maisons sur les communes de Tarado et Les Arcs. Selon la préfecture, ce matin, 27 départements de l'ouest et du sud du pays sont placés en orange par Météo France face à un risque élevé de feux de forêt. Face à la canicule, plus que 6 départements du sud en vigilance orange ce matin. Il s'agit de l'Hérault, du Gard, des Bouches-du-Rhône, du Var et de la Corse. L'Assemblée nationale se prononce ce soir sur la loi d'urgence agricole. Vote solennel après l'accord trouvé la semaine dernière entre députés et sénateurs. Texte controversé voulu par le gouvernement qui doit notamment réautoriser un pesticide interdit. Et puis, jour de repos sur le Tour de France. Hier, le Belge Remco Evenepoel a remporté la 15e étape. Le Danois Jonas Vingegaard, 2e du classement général, contraint d'abandonner après une chute et une fracture.
0: Merci beaucoup Cyril Ardo-Redon. Dans l'info d'ici, Laurent Gallien, on suit l'étape du Tour ce matin.
9: Oui, on reste dans le cyclisme. Alors l'étape du Tour, à ne pas confondre avec l'étape du jour. L'étape du jour, ça c'est le point qu'on fait tous les matins à 7h50 sur l'étape du Tour de France. Non, l'étape du Tour, c'est la possibilité donnée à des cyclistes amateurs de courir la même étape que celle des pros quelques jours auparavant. Et la barre était haute cette année avec hier 16 000 inscrits sur le parcours de l'étape du 25 juillet bourdoisant l'Alpe d'Huez via l'école de la Croix de Fer, du Télégraphe, du Galibier, de Sarenne et sur la route pour ici Isère, Aymeric Bravard.
11: À l'arrivée à l'Alpe d'Huez, Christophe n'a pas encore le sourire. Il essaye déjà de reprendre son souffle.
12: C'est un gros morceau. Ouais. C'est beaucoup d'entraînement pour une cyclo, quoi. Donc il y a un peu les émotions. Là. C'est là qu'on se rend compte la valeur du Tour de France, l'élite quoi.
11: Pourtant, ce dimanche, ils ont couru comme l'élite, sur des routes fermées et sous les encouragements. Pour certains venus de loin, Héloïse et Victoria sont de Rouen. Elles sont là pour encourager leurs copains, bien installés dans des chaises de camping.
13: On a trouvé
14: un bon petit spot.
13: Voilà. On attend, mais je pense qu'on va attendre longtemps. Mais c'est pas grave.
11: Car pour s'occuper, elles ont tout prévu.
14: Jeux de société. Et encouragement.
13: Voilà,
14: on va encourager tous les coureurs. La clochette.
11: Eux n'ont pas de clochette, mais ils l'ont fait. Stéphane, 54 ans, et Clément, 21 ans, viennent du même club belge. Et pour le plus expérimenté...
15: Ça reste la course la plus dure que j'ai faite, de toute façon.
16: Ouais, ça c'est clair.
11: Il a donc aidé Clément à réussir cette grande première.
17: Enfin, très stressé, j'ai jamais fait autant de dénivelé sur une journée, jamais dans les Alpes non plus. Je suis à bout, mais très heureux. Bon, on va aller boire une bonne bière et on va se reposer.
11: L'étape du Tour est une expérience à part, dont profite Virginie, venue voir son mari.
18: On est impressionnés de voir cette arrivée avec le monde, les encouragements. Je pense que c'est un grand moment pour eux, mais aussi pour nous. On est fiers d'eux.
11: Et comme récompense, la médaille du finisher, bien sûr, mais aussi un dessin préparé par Louise, sa fille.
19: Déjà, j'ai écrit bravo. J'ai dessiné des vélos, la montagne, tout ça.
20: Alors, tu seras fier de ton papa s'il arrive ?
19: Oui.
20: S'il n'arrive pas ?
19: Je serai fier quand même.
11: Fier quand même, car dans tous les cas, chaque participant pourra dire samedi prochain, quand le Tour de France passera sur ces mêmes routes, j'y étais.
9: Et avant cette fameuse étape de samedi, aujourd'hui c'est journée de repos pour le peloton. Son arrivée en Isère, c'est mercredi, en fin d'après-midi, à Voiron. Voiron déjà dans les starting blocks, nous l'entendrons dans le journal ici Isère de 9h, un journal dans lequel nous allons aussi nous pencher sur le bilan en Isère du recensement des affaires de violences sexuelles faites aux enfants, bilan réclamé par le garde des Sceaux après l'affaire Liana. La pile de dossiers est épaisse sur le ressort de la cour d'appel de Grenoble. Que dit Météo France du côté du ciel ?
21: Plutôt des bonnes choses, à vrai dire. Le soleil qui va être présent toute la journée, que vous soyez en plaine ou en montagne sur l'ensemble de l'Isère. Une bise à prévoir entre 20 et 40 km/h du côté de la Matésine dans l'ouest grenoblois. Donc il y aura ce petit vent qui va être là. Température qui est quand même relativement fraîche ce matin, ce que nous confient aussi nos correspondants météo. Nous avons Jean-Paul Dizot, 15 degrés, 14 au Sapé en Chartreuse pour Martine, 18 degrés à Saint-Blaise-du-Buis pour Irène, 18 également à Courtenay, aux Abrets ou encore, c'est déjà pas mal, les Abrets et Courtenay, 20 degrés à Saint-Clair-du-Rhône, 15 à Châtenay, 19 pour Jarry, 14 à Saint-Hilaire-du-Touvet et 19 pour Pontcharra ce matin. Les maximales sont attendues pour 22 degrés à Grenoble, 20 du côté de Vienne et nous avons également du côté de Roussillon 20 degrés pour ce thermomètre relativement frais ce matin. Côté route, il y a quelques ralentissements sur la 43 entre la Tour du Pin et Bourgoin-Jallieu. Vous avez déjà une petite demi-heure de ralentissement suite à un accident. Donc soyez prudents si vous approchez le secteur. Autre ralentissement également à Noyaret dans le sens Grenoble-Vorep. Ralentissement plus modéré cette fois-ci, un petit quart d'heure. Donc prudence également si vous approchez le secteur.
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21: C'était en 1987 le premier succès du groupe Les Innocents, qui racontait l'histoire d'une jeune femme qui prend son destin en main. C'est bien sûr Jadi et c'est avec Les Innocents. C'est ici Isère.

0: jeudi avec le groupe Les Innocents sur ICI Isère. Laurent Gallien, vous connaissez la blague de jeudi?
1: Non.
0: Parce que dire que le lundi, le mardi, le mercredi, il faut parler, mais le jeudi, il faut se taire. Voilà pour la blagounette. Eh oui, allez chercher, hein, mais
1: ouais,
0: petite référence bien sûr au silence des agneaux. Allez, c'est tout pour moi.
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0: Bien sûr que non, mais la plupart du monde la connaît bien sûr pour cette chanson. Voilà, allez, pour la bonne humeur et pour les blagues, on repassera en tout cas avec moi, bien entendu, parce qu'elles sont un peu pourries, mes vannes, ce matin. Mais faut quand même la trouver, hein. On est bien d'accord, il y a de la recherche. Allez, pour le petit journal des loisirs, on vous accompagne bien sûr. À 8h50, nous allons profiter de la musique et du jazz dans le Vercors. Un très bon rendez-vous à ne pas manquer. Et puis, cette semaine, avec Nathalie Malochet, on enfourche de nouveau nos vélos pour faire le tour de l'un des plus beaux lacs de l'Isère, le lac de Paladru. Une boucle d'une trentaine de kilomètres entre eaux turquoises, villages et autres savoir-faire artisanaux. Et justement, première halte à Charavine, dans une ancienne forge du XVIIIe siècle où l'on fait revivre l'histoire métallurgique de la vallée de la Fure. Nous sommes donc à l'âme de la Fure en compagnie de Jean-François Blouzard.
5: Bonjour, bienvenue à l'âme de la Fure. Je vous laisse me suivre, je vais vous faire visiter l'atelier, vous expliquer l'histoire de l'entreprise.
6: Quel bel atelier, hein. C'est une vieille forge, hein, qui date du 18e, c'est ça?
5: Oui, c'est ça, ce sont les anciennes taillanderies Bray. Donc je cherchais à m'installer sur une terre de forge chargée de cette énergie qu'ont laissé ces hommes et ces femmes qui ont travaillé pendant plusieurs centaines d'années dans ces lieux. Donc ici vous voyez la forge qu'on a installée et là-bas c'est l'atelier où on monte les couteaux pliants.
6: Vous avez toujours été forgeron, Jean-François Blouzard?
5: Non, pas du tout, mais je suis né aux côtés de forgerons et de charpentiers. Mon père était charpentier, mon grand-père forgeron, donc le marteau était mon jouet préféré. Et j'ai fait une carrière de pilote de ligne très intéressante qui s'est terminée en août 2021. Et ensuite, je me suis formé pour construire mon projet. Je me suis formé à la coutellerie, à la maroquinerie, pour avoir des étuis à couteau suffisamment qualitatifs à proposer à nos clients.
6: Vous travaillez avec à l'ancienne, avec des gestes d'anciens forgerons, ou alors c'est beaucoup plus moderne que ça aujourd'hui en 2026?
5: Le forgeron a toujours un marteau, comme depuis l'invention du marteau. Et puis, il a aussi un marteau pilon, le marteau pilon qui s'est modernisé. Pilon que vous voyez ici est plutôt moderne, mais celui que nous allons avoir à l'automne va être un marteau pilon de 1860, puisqu'on va avoir un musée vivant à l'âme de la Fure à partir de cet automne ou au printemps l'année prochaine.
6: Vous travaillez autour de trois produits bien particuliers, trois couteaux qui portent le nom de Paladru, le grenoblot et bientôt le pégou.
5: Grenoblot parce qu'il a une histoire liée à la noix. Chaque couteau pliant régional, il a toujours une histoire à vous raconter. Le paladru a aussi son histoire. Et le pégou a aussi son histoire du nom de Célestin Adolphe Pégou, qui est un aviateur pionnier de Montferrat. Je pense que...
6: Oui, il a son musée là, pas très loin d'ici. Hein.
5: Exactement.
6: Alors, les produits en question, on va les regarder d'un tout petit peu plus près et savoir où est-ce qu'on peut les trouver. Par exemple, notre première étape, c'est chez vous. On est venu chez vous à vélo, donc on peut venir chercher son couteau ici, oui, directement à la forge.
5: On accueille les visiteurs avec grand plaisir parce que les visiteurs qui viennent acheter un couteau ici, on peut leur expliquer toute l'histoire et ça a une saveur particulière. Ils deviennent de vrais ambassadeurs de l'âme de la Fure, ça devient nos meilleurs commerciaux.
6: Et les matériaux, on n'en a pas parlé, mais pour vous, l'importance des matériaux utilisés à la forge aujourd'hui?
5: Oui, alors il y a à la fois des matériaux neufs comme l'inox qui compose nos couteaux qui sont découpés à tiers parce qu'on ne fait travailler que des entreprises françaises, et il y a aussi des matériaux issus du réemploi, c'est le cas du cuir qui vient de chez Paraboot, et dernièrement c'est le cas de l'acier puisqu'on va faire des couteaux pour la société Pomagalski à partir de ressorts téléphériques réformés.
0: C'est donc un savoir-faire isérois du côté de Charavine pour l'âme de la Fure. Vous pouvez bien sûr retrouver Jean-François Blouzard et Nathalie Malochet continue son périple à vélo. Demain on sera du côté des plages. La suite de notre matinée des 9h, ça sera avec l'émission Bienvenue chez vous. On parle du thème du jour avec Nelly Gauthier dans moins d'une minute.
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0: Et vos témoignages, justement, on en a besoin parce que sinon Nelly Gauthier s'ennuie pendant une heure. Bonjour Nelly.
1: Bonjour Thomas, bonjour à tous.
0: Alors l'émission Bienvenue chez vous. Aujourd'hui, on va reprendre les bâtons de marche et
1: oui.
0: On va aller marcher, randonner.
1: Randonner, marcher, je sais que vous adorez ça.
0: Ah oui.
1: Les joies et les bénéfices de la marche et de la randonnée. On sera avec Vincent Desestrais qui est guide de randonnée en montagne. Il fait de la rando yoga, il fait de la rando astronomie. Donc c'est bien, on regarde les étoiles, on s'arrête, on est zen, puis on continue de marcher, puis on reprend la marche, puis on s'arrête un peu. Alors c'est vrai, parce que l'on soit un enfant, un adolescent, un adulte, un senior, eh bien, marcher contribue à une meilleure santé physique. Hein. Faut quand même le savoir. Regardez, Laurent Gallien, il est en forme.
0: Il est à fond.
1: Il a 72 ans, il ne peut pas. C'est dingue. On dirait vraiment pas.
0: Hein. Non, mais
4: je marche beaucoup.
1: Et voilà, il marche beaucoup. Alors pourquoi la marche et la
4: randonnée?
1: Pourquoi est-elle si bénéfique pour notre corps et pour notre esprit?

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1: Rendez-vous donc dès 9h.
0: Je vous donnerai mon pseudo à ces quatre.
1: Rendez-vous dès 9h avec Nelly Gauthier.
2: Gros minet.
1: Ça va bien se passer. On est tous au bout du rouleau. Ça va bien se passer ce matin. Allez, merci Nelly, merci Laurent, merci à tous.
0: On retrouve...
1: Bah oui, tiens, il pense à nous, c'est Pierre Demar sur ICI Isère.

0: Pense à vous avec Pierre Demar sur ICI Isère. Il sera en concert le 7 novembre prochain à la Belle Électrique de Grenoble. Les places sont déjà en vente.
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0: Avec le petit journal des loisirs à présent, nous partons pour Villard-de-Lans. Bonjour Julien.
3: Oui, bonjour.
0: Vous êtes animateur et programmateur à l'Office du tourisme de Lens-en-Vercors et justement, on va parler
3: de
0: Villard-de-Lans, c'est vrai, pardon. Oh, c'est mieux dans ce sens-là. On va jouer n'importe quoi. On va parler ensemble de Ça va jaser, le programme du 20 au 25 juillet, un bel événement musical que vous nous proposez. Qu'est-ce qui va se passer précisément? Parce que c'est la deuxième édition, à quoi s'attendre?
3: Eh bien, ça va être une semaine autour du jazz et du swing, donc avec des concerts du lundi 20 juillet jusqu'au samedi 25 juillet. Donc tous les jours, des concerts soit sur la place du village, soit dans les rues du village. Et également le mercredi, un spectacle pour toute la famille à destination des enfants, donc un spectacle qui s'appelle Ça fait Wiz et qui aura lieu à 18h sur la place du village.
0: Ce sera donc pour mercredi. Ce soir, il y a un concert d'ouverture dès 20h30 qui est assez exceptionnel avec Malcolm Potter qui va être là. Il a une voix qui est comparée à celle de Sting.
3: Oui, c'est ce qu'on entend souvent, oui.
0: Et au niveau donc de ces soirées, tout ce qui va être jazz, immersion, même si on est néophyte, on peut venir découvrir, se laisser prendre par cette musique?
3: Bien sûr, on est sur un festival de jazz ouvert à tous, avec de la musique qui va rester toujours très accessible et voilà, qui est fait pour divertir vraiment toute la famille.
0: Et alors il y a même aussi les chansons françaises qui vont repasser à la moulinette du jazz pour la soirée 1001 chansons à la carte. Est-ce que vous pouvez nous en dire un peu plus?
3: Oui, bien sûr. Alors ça se passera au Hibou Box. C'est un bar-restaurant du village qui joue le jeu avec nous pendant le festival et qui fait une programmation pour nous compléter sur la semaine.
0: Comment vous avez pu

0: Découvrir tous ces talents, Julien, c'est quelque chose que vous aviez repéré, que vous avez l'habitude d'entendre ?
1: Ben, on regarde beaucoup de vidéos, on cherche pas mal de groupes, surtout dans la région, pour rester sur un festival avec des artistes qui sont assez régionaux. Et du coup, on se renseigne, on appelle les gens, on en discute avec eux. Et voilà, on voit avec une petite commission qui se réunit quels artistes peuvent convenir pour le mieux pour le festival.
0: Julien, vous êtes le programmateur de cet événement. Parmi tous ces coups de cœur, on le devine, quel est celui qui a votre préférence ?
1: Alors moi, je suis plus sur le swing et je pense que le jeudi 23 juillet, donc on aura une initiation à la danse swing, suivi du concert de Becky and the Pop-Up Orchestra, donc aura lieu à 21h et ce serait plutôt celui-là mon coup de cœur.
0: Ce sera donc à vivre à partir d'aujourd'hui, dès ce soir et jusqu'au 25 juillet prochain sur le plateau du Vercors autour de Villard-de-Lans. Il y a plusieurs événements un peu partout pour la deuxième édition de Ça va jazzer. On peut bien sûr tout retrouver sur le site de l'Office du Tourisme de Villard-Corançon, de Villard-de-Lans en Vercors bien sûr. Merci beaucoup Julien d'avoir été avec nous ce matin.
1: Merci beaucoup,
0: passez
1: bonne journée.
0: Belle journée. À très bientôt sur Ici l'Hiver. Dans quelques instants, le docteur Kirzek avec ses bons conseils pour bien cicatriser quand approche le soleil et surtout l'été. Ça sera après Sexual Healing et Marvin Gaye ce matin sur Ici Isère.

0: Marvin Gaye avec Sexual Healing sur Ici Isère. On retrouve à présent les bons conseils du docteur Kirzek pour notre consultation matinale. Et ce matin, docteur, vous voulez nous dire comment cicatriser efficacement pendant l'été.
1: Bonjour à toutes et à tous. Aujourd'hui, on parle de ce petit désagrément estival qui arrive toujours au pire moment. Une petite blessure, un coup de soleil qui pèle, une éraflure en faisant du vélo. Et là, on se demande comment on va faire pour bien cicatriser. Parce que c'est vrai qu'en été, entre le soleil, la chaleur, le chlore, le sable, la peau, elle a du mal, en fait, à faire son travail de réparation. La cicatrisation, c'est une véritable chorégraphie biologique. Trois actes. L'inflammation, c'est pour ça que c'est rouge et c'est chaud au début. Ensuite, la prolifération, la peau se reconstruit. Et ensuite, le remodelage, c'est la cicatrice qui va se renformer. Mais en état, en fait, il y a des troubles faits. Les UV, bah oui, le soleil, ça ralentit la cicatrisation. Et puis, ça peut même la colorer, cette cicatrice. La transpiration, ça macère, ça favorise les infections. Et puis, l'eau de mer ou de piscine, bah avec le sel ou le chlore, ça va assécher. Résultat, une simple éraflure peut mettre trois fois plus de temps à guérir qu'en hiver et laisser une tache brune disgracieuse. C'est ce qu'on appelle l'hyperpigmentation. Alors, les signes, bah, il faut surveiller une plaie qui reste rouge, chaude, douloureuse après 48 heures. Il faut surveiller l'apparition de pus, voire une pigmentation, des points noirs à la surface. Ça, ça signe qu'une croûte s'est infectée en dessous. Et puis une lenteur à se refermer. Tout ça, ce sont des signes de cicatrisation qui ne se passent pas très bien.
0: Alors, quels sont les bons gestes pour bien cicatriser sans devoir aller consulter un dermatologue ?
1: Dès la blessure, dès les premières heures, on nettoie doucement mais sérieusement de l'eau tiède et du savon ou du sérum physiologique, pas d'eau oxygénée, ça risque de brûler. On rince abondamment, on enlève toutes les saletés. Ensuite, on désinfecte sans excès. Une application de chlorhexidine, par exemple de la dyseptine, de l'ibiscrub. Attention, la bétadine peut colorer la peau, mais c'est temporaire. Et on évite justement tout ce qui colore. Troisième conseil, on protège par un pansement adapté, une petite plaie propre, un pansement hydrocolloïde par exemple, ou un pansement simple. Là, vous allez demander conseil à votre pharmacien ou pharmacienne préférée. Et puis pendant l'été et les semaines suivantes, en fait, l'ennemi, c'est le soleil. Parce qu'une cicatrice exposée aux UV, elle va foncer et elle va se colorer de manière définitive. Donc, il faut vraiment la protéger, mettre une crème solaire indice 50+, ou même la protéger physiquement avec un chapeau, un pansement, ce que vous voulez. Et puis l'autre conseil, c'est d'hydrater, de masser sans irriter. Et si vous avez des antécédents de cicatrices kéloïdes, vous savez, qui sont hypertrophiques, prévenez votre médecin, allez consulter. Il pourra vous prescrire des pansements adaptés à porter quelques heures par jour pour aplatir la cicatrice. Allez, bon été, bonne santé, à l'écoute d'ici, bien sûr.
0: Merci docteur Kirzek et à demain pour de nouveaux conseils. Bienvenue chez vous, c'est dans quelques instants.
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0: Allez, on chausse les bonnes chaussures de marche et nous partons en montagne avec Nelly Gauthier. Bonjour Nelly.
6: Bonjour, bonjour à tous.
0: Et ce matin, donc, on s'envole, non, on va marcher tout simplement.
6: On va marcher avec plaisir même. Les joies et les bénéfices de la marche, de la randonnée avec Vincent Desastrées qui sera avec nous. Est-ce que vous aimez ça? Est-ce que vous aimez marcher? Bien, vous nous dites au 04 76 46 45 deux fois. Où allez-vous marcher quand vous partez marcher? En montagne, plutôt sur le plat. Voilà, vous nous racontez un petit peu votre expérience pour marcher, soit dans la forêt, soit dans la pampa, où vous voulez.
0: Dans la pampa. Dans le maquis, n'importe où.
6: Oui, voilà. Merci Thomas, à demain.
0: À demain Nelly.
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6: Passez une excellente journée avec nous sur Ici, Isère. Il est 9h. Les informations avec vous, Laurent Gallien, bonjour.
7: Bonjour.
6: L'heure du bilan concernant les affaires de violences sexuelles sur mineurs.
7: Après l'affaire Liana, le garde des Sceaux Gérald Darmanin avait, on s'en souvient, ordonné que tous les procureurs de France recensent et revoient les plaintes impliquant des enfants. Le travail a été fait et le procureur général près la cour d'appel de Grenoble, Christophe Barret, tire le bilan ce matin dans le studio d'ici 6h.
8: Alors ce qu'on a trouvé sur le ressort, ce sont plus de 2000 affaires. Donc, mon ressort, je le rappelle, ça comprend les départements de l'Isère, de la Drôme et des Hautes-Alpes. Alors, sur le département, c'est à peu près 1500 affaires.
9: Combien sont des affaires criminelles, c'est-à-dire qui parlent de viol?
8: Alors, sur les affaires de viol, ce sont plus de 900 affaires, presque un millier d'affaires, ce qui est évidemment considérable. Voilà, donc naturellement, toutes ces affaires faisaient l'objet d'une enquête et continuent à le faire. Alors, ce qui est nouveau aujourd'hui, c'est la prise de conscience de la société qu'il y a une question autour de la sexualité. Ça engage la prévention, ça engage d'abord l'éducation, parce que une très grande partie de ces violences sexuelles sont commises par des mineurs sur des mineurs. Et puis ça veut dire qu'il y a forcément une réponse judiciaire, mais qu'il doit y avoir aussi d'autres types de réponses de l'ensemble de la société.
9: Christophe Barret, procureur général près de la Cour d'appel de Grenoble, invité d'ici 6h ce matin à 7h45, c'est à réécouter sur ici.fr. Dans une affaire de viol et agression sexuelle sur mineurs, les plaintes sont déposées en 2014 par des parents contre des éducateurs de l'IEMOL et Nivéol à Voiron. Aucun procès n'est programmé pour l'instant, mais la Cour d'appel de Grenoble vient de rejeter la demande d'allègement de contrôle judiciaire et de suivi psychologique déposée par un ex-éducateur mis en examen depuis 2024, un homme déjà condamné dans une autre affaire pour détention d'images pédopornographiques, mais qui nie les faits. Deux des trois éducateurs initialement visés par les plaintes en 2014 ont depuis été mis hors de cause.
6: En montagne, journée record pour les secouristes à la CRS Alpes hier.
9: 17 sorties pour les secouristes de la CRS Alpes en haute montagne, beaucoup de blessés aux chevilles, notamment en randonnée. Un randonneur embarré à Saint-Paul-de-Vars, un parapentiste dans les arbres à la Buisse, ou encore une luxation de l'épaule avait été des secours qui n'ont pas repéré de comportement spécialement à risque, disent-ils, mais il y a beaucoup de monde en montagne.
6: Un week-end politiquement agité à Grenoble sur fond de conflit israélo-palestinien.
9: Après avoir perturbé et provoqué samedi l'arrêt de la prestation de la DJ Barbara Butch au festival Cabaret Frappé, parce qu'elle a soutenu la loi Yadan sur les nouvelles formes d'antisémitisme, la France Insoumise et son leader à Grenoble, Alain Brunon, affirme avoir reçu des insultes hier matin alors qu'il voulait déposer une gerbe de fleurs en marge d'une commémoration de la rafle du Veldiv, un dépôt de gerbe vécu comme une provocation par certains participants à la cérémonie officielle. Le préfet de région Auvergne-Rhône-Alpes, Étienne Guyot, en déplacement en Isère aujourd'hui, visite à la gare de Brignoux dans le cadre de l'avancée du chantier des RER métropolitains, visite ensuite du chantier quasiment terminé du Rondeau, puis un rendez-vous en Isère chez Vika à Montalieu-Versieux.
6: Le Tour de France fait relâche aujourd'hui.
9: Deuxième journée de repos en Haute-Savoie avant un contre-la-montre demain entre Evian et Thonon et avant de venir nous voir en Isère, arrivé mercredi soir du peloton à Voiron, d'où les coureurs vont également repartir le lendemain. La dernière fois que Voiron a accueilli le Tour, tenez-vous bien, c'était pour un départ le 20 juillet 1977. Autant vous dire que Voiron ne veut pas rater l'événement cette année. Son association de commerçants notamment, elle est présidée par Laetitia Pacalet.
10: On aura un stand les deux jours, donc de l'arrivée et du départ, avec des vélos smoothies, une tombola et également une vente de foulards édition collector Tour de France. Forcément, on s'est mis aux couleurs du Tour, donc il est jaune, avec bien évidemment l'église Saint-Bruno effigie de Voiron dessus. Ils partent comme des petits pains, que ce soit l'office du tourisme ou dans les points de retrait. Donc oui, il nous en reste encore quelques-uns. On en garde un petit peu précieusement aussi pour le jour J, pour le stand. On a également les sets de tables qui seront fournis aux restaurateurs édition spéciale Tour de France, pour que les restaurateurs puissent aussi être aux couleurs du Tour et à l'unisson pour ce grand moment. Pour nous, c'est vraiment mettre en lumière Voiron, ses paysages, sa culture. Donc pour nous, c'est vraiment une belle mise en lumière que nous fait le Tour de France cette année.
9: Un des favoris de ce Tour de France ne sera pas là à Voiron mercredi. Le Danois Jonas Vingegaard a abandonné hier, clavicule en vrac, après une chute à 24 km de l'arrivée. Chute marquée par une polémique. Vingegaard ayant subi un contrôle antidopage le matin même à son hôtel à 2h du matin. Inhumain, dénonce Tadej Pogacar, le Slovène et maillot jaune, qui a connu d'ailleurs la même visite du contrôle antidopage, mais à 5h du matin. L'Espagne a remporté hier soir la 23e Coupe du Monde de football, 1-0 en prolongation face à l'Argentine. C'est la deuxième victoire mondiale de l'Espagne, fêtée par quelques dizaines de personnes, une soixantaine environ, vers minuit. Hier soir à Grenoble, à l'angle Jaurès, Nicolas Chaurier, avec quelques tirs de mortier en l'air. Le calme est revenu vers 2h, indique la police grenobloise. sans blessés, c'est le plus important. La météo, les prévisions.
6: C'est une belle journée, aujourd'hui, ce lundi. Il n'y a pas de lundi sans soleil. Donc, c'est le soleil qui s'impose. Hein. En tout cas, il ne souffrira d'aucune conséquence en journée, y compris sur les massifs où le ciel va rester parfaitement dégagé. Très légère petite bise qui devrait souffler en pleine, jusqu'à 20-40 km/h en journée sur la Matésine et l'ouest grenoblois. Pour les températures, on est quand même à des valeurs de saison. Hein. 30 à 33 degrés en pleine pour les maximales, 26 à 28 degrés à 1000 mètres. Voilà le programme en tout cas pour aujourd'hui et pour cet après-midi. Laurent, on vous retrouve tout à l'heure
9: à
6: 10h. Merci beaucoup.
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6: On va parler randonnée et marche avec vous dans quelques instants. Oui, voilà. William Scheller, lui et son Rock'n'Dollar et son hamburger avec du ketchup. Vous vous souvenez de ça ?

0: William Scheller avec Rock'n Dollar dans les années 70 sur Ici Isère.
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0: Et bienvenue chez vous aujourd'hui dans cette émission jusqu'à 9h45 à peu près. On va parler des joies et des bénéfices de la marche, de la randonnée. Ah oui, c'est vrai que l'on soit un enfant, un adolescent, un adulte, un senior, marcher contribue bien sûr à une meilleure santé physique, mentale. Et pourquoi est-elle si bénéfique pour notre corps, notre esprit? On voudrait que vous nous racontiez un petit peu votre expérience, si vous aimez marcher, si vous n'aimez pas du tout marcher, si vous aimez la randonnée, et où vous allez randonnée. Est-ce que vous allez en Belledonne, dans la Chartreuse, dans le Vercors, dans le Trièves? Vous nous racontez au 04 76 46 45 deux fois ce que cela vous procure. Allez, nous sommes avec Vincent Desestrais en direct dans les studios. Bonjour Vincent.
3: Bonjour Nelly.
0: Merci vous d'être là pour nous parler un petit peu de ce que vous faites, de votre métier, parce que vous êtes guide de randonnée en montagne.
3: Voilà, ouais, accompagnateur en montagne, accompagnateur brevet en d'état montagne. D'alpinisme, les appellations sont les mêmes.
0: Ouais. Alors vous faites de la randonnée yoga aussi,
3: un petit peu.
0: Ouais. La randonnée astronomie.
3: Alors voilà, je suis astronome de formation, donc je fais des randonnées nocturnes. En ce moment, avec les chaleurs, c'est pas mal.
0: Ouais.
3: C'est aussi une idée d'aller s'immerger dans la nuit, ce qu'on fait peu, enfin quand on habite en ville. Donc découvrir cet univers un peu magique et surtout avec la féerie des étoiles qui nous enchante. Hein, voilà. Donc des randonnées astronomie ou de l'astronomie tout simplement.
0: Tout simplement. Alors vous aimez aussi observer les changements en montagne, vous?
3: Et oui, alors particulièrement cette année, malheureusement, c'est une réalité. J'aimerais bien continuer à emmener voir les chamois, les marmottes, comme on pouvait le faire avant. Mais par exemple, hier, j'étais encore sur les hauts plateaux et, comme en ville, hein, la montagne souffre et c'est aussi, ça fait partie de nos métiers de le regarder ensemble avec les gens qu'on emmène, on n'est pas non plus chez les bisounours là-haut et que parfois il y a là, par exemple, les arbres qui sont en train de jaunir bien avant l'automne, avec la chaleur, le manque d'eau et la faune globalement. Bon,
0: bien sûr.
3: Fait partie de notre boulot aussi.
0: Bien sûr. Alors, vous encadrez des sorties en montagne l'hiver comme l'été.
3: Oui.
0: Ça, c'est intéressant. Et vous avez même étudié les sciences, hein, justement, pour savoir. Quand vous marchez, ce qu'on peut voir, tout ça.
3: Oui, alors ma formation initiale, c'est l'astronomie et les sciences, donc tout ce qui est faire découvrir des paysages en partant de la géologie, faire des petites enquêtes. Il y a des fossiles là. Comment se fait-il qu'on ait des fossiles à 2000 mètres? Alors les enfants, parfois ils sont intrigués et puis on fait des petites expériences. Ça permet de marcher intelligemment, je dirais. Mmh. Voilà, avec un côté très ludique. Et puis, forcément, sur l'astronomie, c'est mon cœur de métier, puis une de mes passions, emmener les gens partager cet univers, comme je disais tout à l'heure, qu'on connaît finalement peu quand on habite en ville. En ville, on voit 500 étoiles grand maximum. Vous savez, dans le Vercors, je suis particulièrement dans le Vercors, mais je suis parfois aussi dans les Écrins ou parfois en Ardèche, en montagne, et particulièrement dans le Vercors, qui a été labellisé réserve internationale de ciel étoilé depuis 4 ans. On a des cieux particulièrement intéressants et on voit jusqu'à 3 000 à 4 000 étoiles. Donc,
0: Et on en voit un peu plus au mois d'août.
3: Et on en voit encore plus au mois d'août avec les étoiles filantes.
0: Bien sûr, on va en parler dans un instant. Vincent, vous restez avec nous. Pourquoi la marche, les joies de la randonnée, c'est bénéfique pour notre corps, pour notre santé, pour notre esprit? Appelez-nous, racontez-nous un peu votre expérience à vous. 04 76 46 45 deux fois. Merci d'être avec nous. Voici Marine Escro sur Ici Isère.

0: moi.
1: C'était Marine avec Escro sur Ici Isère, il est 9h15.
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1: Nous sommes avec Vincent Desestrées qui est guide de randonnée en montagne. On l'a vu avec vous, on a vu un petit peu son parcours. Et on parle bien sûr des joies, des bénéfices de la marche, de la randonnée avec lui et avec vous. 04 76 46 45 deux fois, vous nous racontez votre expérience. On a Céline de Herbay avec nous. Bonjour Céline.
4: Bonjour Nelly.
1: Bonjour, bonjour. Alors Céline, vous, il paraît que vous êtes randonneuse. Vous allez randonner régulièrement?
4: Alors moi, je vais randonner assez régulièrement, souvent avec les copines, parfois avec les enfants,
1: ouais.
4: Copines, copains et un peu en famille.
1: D'accord. Mais voilà. Alors vous randonnez plusieurs fois par semaine, plusieurs fois par mois. Comment ça se passe pour vous?
4: Non. Alors déjà, je randonne surtout l'été. C'est au gré des invitations. Le reste de l'année, je suis sportive et la rando, ça me permet, selon les personnes avec qui je suis, déjà de les voir et de discuter, de prendre l'air. Et c'est, à vrai dire, surtout un moment de partage en respirant le bon air. Quoi.
1: Ouais. Mais c'est pas de marcher quand même, parce que la rando, c'est aussi de la marche. Et c'est randonner en montagne, uniquement en montagne.
4: Alors, ça peut être ailleurs, mais moi, j'habite pas loin des montagnes. J'ai l'occasion d'aller à la mer et ailleurs par ailleurs. Donc, ouais. Pour le coup, la montagne est belle et je trouve que de marcher, de cheminer en montagne, c'est sympa. Après, ça peut être plus ou moins.
1: Ça peut être dans un bois, ça peut être, je sais pas, sur du plat. Enfin, pas nécessairement.
4: Oui,
1: mais ça peut être en Isère aussi, je veux dire.
4: Oui. Alors, je vais vous donner un exemple très précis. Ce week-end, j'étais avec deux amis. On s'est dit, on va faire un lac, une montée. Au final, on était tellement absorbés par discuter, marcher, profiter ouais. du plat qu'on a fait faire que du plat pendant une heure et demie. Et en fait, c'était génial.
1: Et c'était génial quand même. Alors, vous allez plutôt randonner dans quel secteur, Céline?
4: Alors, pas trop loin de chez moi en général, par facilité. Et puis parfois, ça m'arrive, au gré des propositions, de partir un peu plus loin en Haute-Savoie.
1: Ah oui.
4: Ou en Savoie. Mais sinon, globalement, c'est en Isère. Il y a un peu les classiques, Taillefer, Lac Besson, le lac du Crozet, pour aller voir des lacs quand il fait chaud. On a beaucoup de chance par ici.
1: Et quand on randonne comme ça, quand on marche, il y a un rythme à avoir. Est-ce que, par exemple, vous marchez à 5 km/h, 6 km/h, 3 km/h, je ne sais pas.
4: Alors, je pense qu'il y a zéro imposé. Moi, mon rythme, c'est celui des personnes avec qui je suis. C'est-à-dire que dans mes amis, il y en a, c'est des énervés de la rando qui vont trop vite, parfois un peu vite pour moi. Donc, quand je pars avec eux, je sais que je vais faire du sport. Et puis, il y en a d'autres, même quand j'y vais, par exemple, avec mon papa, on va plus doucement, mais c'est pas grave, le plaisir est aussi bon parce que... parce que ça peut être aussi pour moi un lendemain de sport où j'ai des courbatures, et là, de marcher doucement, ça me va.
1: Ah bah oui, bien sûr. Vous avez une question à poser à notre ami Vincent, là, qui est avec nous, qui est spécialiste de la randonnée en montagne. Peut-être vous ne connaissez pas, vous n'avez jamais randonné avec lui.
4: Non, j'ai jamais randonné avec lui.
5: Et oui, malheureusement. Bonjour.
4: Non, mais c'est bonjour, enchanté. Ce que je pourrais vous demander, c'est qu'est-ce qui fait qu'après toutes ces années, le plaisir est intact?
1: Ah oui, bonne question.
5: Oui, bonne question. Alors justement, fondamentalement, quand je suis en vacances, je continue à marcher et en montagne. Et c'est, y en a qui font de la méditation, tout un tas de choses. Moi, je marche. C'est Giono qui disait, quand tu cogites trop, marche. Enfin, j'ai plus la citation exacte en tête, mais ou quand tu t'arrives plus à dormir, marche. Marcher, c'est vraiment, c'est ma cure de jouvence, je dirais.
1: Il faut avoir un rythme. Céline, elle va à son rythme.
5: Vraiment comme Céline, le jour où on n'est pas trop en forme, on va marcher, mais tranquille. Et puis ici, on est avec un groupe, hier j'étais avec un groupe sur les hauts plateaux, c'était des trailers, alors on avait un rythme plus soutenu. C'est vrai qu'à la limite, peu importe le rythme, mais le fait de marcher, on s'évade, elle c'était vraiment significatif. Elle était avec son groupe et je sais pas si elle a loupé le lac, j'ai pas vraiment.
1: Au lieu de monter et voir le lac, elle est descendue.
5: Ah oui, elle est descendue.
1: Donc, en fait, le lac était plus haut, quand même.
4: Voilà, l'important, c'était de cheminer, et de discuter plus que d'atteindre un
5: objectif. Exactement.
1: Mais alors vous,
5: il y a ce plaisir-là.
1: Ouais, c'est ça le plaisir. Mais vous, Céline, vous marchez pas en silence, vous? Non.
4: Alors,
5: apparemment, non.
4: Je fais beaucoup d'autres sports toute seule, genre course à pied, vélo. Ça m'arrive. J'aime bien sortir toute seule, mais alors la rando et la marche, j'y repense en vous parlant. C'est très rarement seul. C'est vraiment. Ouais.
1: Mais vous aimez bien marcher. On peut être avec un groupe, mais ne pas parler, voyez.
4: Ah, complètement. Il y a des gens, je pense,
1: qui ne parlent pas.
5: C'est plus difficile.
4: Ouais, mais moi, par exemple, quand je parle avec mes enfants, bah, y en a un qui parle tout le temps.
1: Ah oui.
4: Qui parle pas, mais il adore quand même. Quoi.
1: D'accord, d'accord. Et alors, pour se quitter, avant de se quitter, Céline, est-ce que vous avez, allez, un petit coin que vous aimez bien refaire régulièrement?
4: Bah dans le coin, en facile, et quand il n'y a pas trop de monde, le lac du Crozet, parce qu'on y va, il fait frais, c'est joli, et puis on peut prolonger derrière. Donc ça, c'est un coin sympa. J'aime bien le Piquet de Nantes aussi, au-dessus des lacs de la Frée, qui propose, c'est une montée, mais c'est assez court, et du coup, en haut, on peut se faire un petit apéro.
1: Ah ouais, carrément.
5: Ah oui. Saucisson,
4: rosé,
5: c'est la rando de luxe.
1: C'est la rando de luxe, il dit Vincent, c'est la rando de luxe.
4: Non, c'est la rando apéro.
5: Convivial, ouais.
1: Bravo, merci en tout cas de votre appel, Céline, à Herbey. Et puis, bah, j'ai l'impression que vous en faites beaucoup, des petites balades et des petites marches, hein, quand même, hein. Voilà.
4: Non, juste ce qu'il faut.
1: Juste ce qu'il faut. Bon, merci, belle journée, et puis continuez la marche, alors. À bientôt. Merci.
4: Au revoir.
1: Allez, faites comme Céline, appelez-nous au 04 76 46 45 deux fois. On va se retrouver dans un instant. Vincent va encore parler, bien sûr, de tout ça, de la marche, de la randonnée. Ça nous fait plaisir, mais c'est bon pour l'esprit, c'est bénéfique pour le corps. On va en parler dans un instant. Appelez-nous, justement, au 04 76 46 45 45.
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1: Merci d'être avec nous. Voici Freddie Mercury, Living on My Own sur Ici Isère, 9h24.

0: Mahone, c'est sorti en 85 et remixé en 1993. C'était Freddie Mercury, c'est sorti cette version bien sûr en 93, deux ans après sa disparition.
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0: Et la vie quotidienne, c'est aussi d'aller randonner. Il y a beaucoup de gens qui vont randonner, qu'on soit jeune, moins jeune, on peut aller randonner sans souci. Alors, on n'est pas obligé d'aller randonner en montagne. C'est vrai qu'on est un petit peu entouré de montagnes. On peut randonner également sur du plat. Justement, donnez-nous votre rando préféré. Quel massif vous interpelle pour aller marcher un peu? Ou si vous aimez juste marcher à côté de chez vous, hein, vous pouvez aussi nous raconter un peu. La rando en montagne, la rando yoga, la rando astronomie, c'est aussi avec Vincent. Alors vous, Vincent Desestrais, votre rando idéal, tranquille, hein, pas trop difficile, ce serait laquelle pour je sais pas, donner un petit envie aux personnes qui nous écoutent.
3: Bah, alors déjà, le massif, je vais être un peu chauvin, je suis dans le Vercors, donc je vais... Ouais. Bien que, alors, tout à l'heure, on parlait de la Fraie ou des Écrins, bah, c'est majestueux, les Écrins. Mais bon, je vais quand même citer le Vercors, une des randos que j'aime bien, c'est...
0: découverte du parc du Vercors, mais c'est loin, non? C'est long un peu, non?
3: Oui, ça fait... Alors, on peut au moins aller sur les hauts plateaux et puis aller jusqu'au Pas d'Hernadan, par exemple. Ça permet de voir un peu cette partie, vous savez, la réserve du parc naturel du Vercors, c'est la plus grande réserve de France.
0: Ouais.
3: Et on y voit une faune quand même particulièrement intéressante. Et voilà, on peut observer cette nature sauvage. De Corançon jusqu'à Châtillon-Adiois, c'est les espaces préservés depuis fort longtemps. Bon, en tout cas, en partant de Corançon et puis passer par la cabane de Carrette, qui est vraiment toute mignonne, là, avec des tavaillons, là, avec les petits toits en ardoise de bois, quoi. Ouais. Et de Carrette, hop, on grimpe, on va en direction du Pas d'Hernadan. C'est vraiment une belle balade. Alors, on a les paysages forestiers. Alors, moi, j'ai passé 10 ans au Canada, dans l'Ouest américain, canadien plutôt. Et souvent, quand je suis là, j'ai l'impression de retourner au Canada. Bon, toute proportion gardée, c'est un petit peu plus petit, mais c'est vraiment...
0: Vous étiez où, du côté de Banff?
3: Banff, Jasper et jusqu'au Yukon, je travaillais comme guide là-bas et vraiment il y a des grandes similitudes. Bah d'ailleurs c'est géologiquement c'est les mêmes roches.
0: Ouais.
3: Voilà, donc d'où les mêmes aspects. Et hier avec ce groupe on observait du Pas d'Hernadan la forêt en contrebas, la forêt sauvage, et je leur disais vraiment dans la même journée, on est parti également au Canada. Voilà.
0: Alors, ouais,
3: c'est pour ça que j'aime bien ce coin-là particulièrement.
0: Bon, on va en reparler dans un instant. Des balades aussi pour les enfants, parce que ça c'est important pour les plus petits. On en parlera dans quelques instants si vous voulez bien.
3: D'accord.
0: On va faire un petit tour sur la route, il est 9h30.
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0: On regarde un petit peu justement si ça roule bien. Alors, vous avez sur la départementale 5, la nationale 85 et ensuite la départementale 5 du côté de Vizille, entre Bajari et Vizille, un bouchon. Bah oui. Lorsque vous repartez en direction de Vizille et direction Bajari, là vous avez un bouchon, ça démarre, elle est juste après on va dire la Maçonnière et puis en direction de Grenoble. Là, c'est un peu chargé dans ce secteur. Vous avez également un petit souci du côté des Sables de Vinay, en direction donc du nord, en direction de Veurey-Vouroise. De ce côté-là, pas Vinay, pardon, j'ai des bêtises. C'est à côté de Noyaret, pardon. C'est ça, à côté de Noyaret. Vous avez un petit bouchon de ce côté-là sur la nationale. On regarde vers la Tour du Pin. Là, c'est chargé. Côté Tour du Pin, direction Bourgoin-Jallieu. Vous rencontrez une difficulté sur l'A43. C'est dans le sens la Tour du Pin, Bourgoin. Sur cet axe, là vous avez un bouchon. On n'en sait pas plus pour le moment. N'hésitez pas à nous appeler au 04 76 46 45 deux fois si vous rencontrez une difficulté. Dans un instant, c'est Cassandra de la Terrasse qui nous appelle. Elle va nous raconter son expérience.
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0: Michael Jackson sur Ici Isère.

0: Michael Jackson, Liberian Girl, sur ICI Isère, 9h35. On se retrouve tout de suite pour parler randonnée et joie de la marche.
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0: Vincent Desestrey est notre invité aujourd'hui, guide de randonnée en montagne, en rando-yoga, en rando-astronomie. On parle des joies et des bénéfices de la marche pour vous, pour la santé mentale, pour la santé physique. Et on a Cassandra avec nous de la terrasse. Bonjour Cassandra.
3: Bonjour, bonjour à tous les auditeurs.
0: Alors vous, vous êtes randonneuse et aussi naturopathe, c'est ça ?
3: Tout à fait, c'est pour ça que ce sujet me parle énormément de rando-yoga, rando-thérapie entre guillemets, parce que c'est vrai que c'est ce que j'expérimente au quotidien. Et je pourrais dire que les bienfaits de la marche aujourd'hui ont été véritablement prouvés, hein, ouais. Que ce soit sur la gestion du stress, que ce soit aussi sur les bienfaits des douleurs, de la gestion de toutes les pathologies du quotidien. On sait que nous sommes mouvement. C'est important de le rappeler que les êtres humains ont besoin d'être en perpétuel mouvement, d'autant que nous sommes un petit peu dans une société aujourd'hui un petit peu sédentaire.
0: Oui. C'est-à-dire aussi, Cassandra, que plus on est couché à regarder la télé ou je sais pas, ou à rien faire ou à pas du tout bouger, plus on n'a pas envie de le faire après. Donc c'est ça aussi un petit peu,
3: un petit côté.
0: Et plus on se dit qu'on va bouger, qu'on va marcher, plus on aura envie de, puis on sera mieux dans notre corps. C'est ce que vous dites un
3: exactement,
0: peu, Cassandra.
3: Exactement. Oui, oui, bien sûr. Tout à fait. Le fait de bouger, le fait d'être en mouvement, on se rend compte à quel point ça a des bienfaits et sur le corps et sur l'esprit. Il faut le rappeler.
0: Ouais. Vous, Cassandra, vous randonnez de quel côté? En général.
3: Alors moi j'adore la Chartreuse, je suis amoureuse de la Chartreuse.
0: Ouais. C'est bien, il y en a pour tous les goûts.
4: Ouais, voilà. Oui, c'est bien. Bonjour.
0: Oui. Oui, Vincent, c'est le Vercors, vous c'est la Chartreuse. Et tout à l'heure, Céline, c'était l'autre côté, c'était Belledonne.
4: Oui, Belledonne, voilà, plutôt. Oui.
0: Vous, Cassandra, la Chartreuse, vous allez où en Chartreuse?
3: Alors j'aime beaucoup aller aux balades du plateau des Petites Roches, côté de Saint-Bernard-du-Touvet, Saint-Hilaire-du-Touvet.
0: D'accord.
3: Je trouve que c'est une énergie particulière parce que la Chartreuse, c'est une vieille montagne et elle a beaucoup de elle nous relie peut-être à nos ancêtres des pères chartreux, je ne sais pas, mais en tout cas, c'est vrai qu'elle est très puissante et je trouve qu'elle est très thérapeutique pour le coup.
0: D'accord. Et vous organisez, il paraît, des randonnées? C'est ça?
3: Eh bien, voilà, dans le cadre de mon association, parce que je suis présidente d'une association de bien-être, j'organise des randonnées avec des groupes qui ne se connaissent pas, où on part le matin, tout le monde prévoit un pique-nique, et je le fais souvent avec des consoeurs, donc des spécialistes du yoga ou alors d'art-thérapie, ouais. Et on fait de l'art-thérapie en plein air,
0: génial.
3: Ou alors des méditations, ouais. Voilà, au milieu d'une randonnée.
0: Alors, Cassandra et aussi Vincent, j'ai une question à vous poser à tous les deux. Est-ce qu'il faut être sportif pour faire de la randonnée ?
3: Eh bien, moi, je pense que non, parce que je trouve que c'est véritablement pour tout public. Alors, bien évidemment, il faut être bien portant, mais ça s'adapte à toute personne, c'est-à-dire même aux débutants, même aux enfants, même aux gens qui ont laissé un petit peu le sport de côté depuis de nombreuses années. On peut tout à fait s'adapter à tous les rythmes. Et pour moi, la randonnée, c'est universel.
0: Oui. Vous en pensez quoi, vous, Vincent?
4: Oui,
0: pareil.
4: Vraiment, en fait... c'est une activité physique qui peut être très douce, vraiment très soutenue, et c'est accessible à tous. C'est vraiment l'intérêt de la randonnée. Qu'on ait 7 ans, enfin, ou même plus, moins, jusqu'à 99 ans.
0: Oui, voilà.
4: C'est accessible à tout le monde. On peut faire la toute petite balade. Il y a plein de raisons de s'émerveiller en randonnée, déjà.
0: On peut marcher 30 minutes, hein, aussi.
4: On peut marcher 30 minutes. C'est déjà mieux que zéro de rester allongé. Et c'est vrai qu'il y a cette vertu de, ça permet aussi de, c'est peut-être une étape pour retourner vers une activité plus soutenue. Mais effectivement, la randonnée, ça permet d'avoir cet accès, voilà, d'abord à des espaces préservés et aussi de, tout à l'heure, on parlait avec Céline, je crois, d'être vraiment dans la convivialité, d'être en groupe, mais ou aussi de se faire du bien, on en parle à l'instant. Et donc c'est accessible à tous, voilà, il faut faire ce petit pas, prendre son téléphone, appeler un guide, un accompagnateur, un guide de montagne,
0: ouais, et y aller. Alors, outre là, bien sûr, la randonnée, il y a aussi la marche, tout simplement, marcher quoi.
4: Ben oui, marcher pour juste pour se vider la tête entre la pause de midi au boulot. Marcher, c'est excellent, ça fait vraiment beaucoup de bien.
0: Vous marchez, Cassandra, marcher, juste marcher, mais pas forcément la randonnée, ça vous plaît aussi, juste de marcher comme ça?
3: Ah oui, véritablement. Même que ce soit en plaine, que ce soit sur du plat, je marche beaucoup avec mon chien.
0: Oui.
3: J'adore parce que c'est vraiment une bonne connexion avec mon chien et ça nous permet de partir parfois un petit peu au gré gré de nos envies, même si on ne connaît pas spécialement le sentier. On se laisse un petit peu porter et on découvre des paysages magnifiques. Et parfois, c'est les marches improvisées qui sont les plus belles.
0: C'est vrai. Puis un animal comme un chien, ça a besoin de marcher. Hein, ça a besoin de courir, ça a besoin de marcher. C'est important. Merci beaucoup, Cassandra, depuis la terrasse. Merci de votre témoignage, en tout cas, sur les randos et sur la marche. À très vite, à bientôt. Merci à vous. On va se remercier. On va se retrouver pour une dernière fois dans un instant, hein, Vincent. À tout de suite. On parle randonnée, on parle marche. Dépêchez-vous. 04 76 46 45 deux fois si vous avez une question à poser à Vincent ou si vous voulez nous raconter tout simplement les bénéfices de la marche pour vous ou de la randonnée. On vous attend.
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0: Allez, un standard français qu'on adore écouter, c'est Charles Aznavour tout de suite. Mes amis, mes amours, surtout mes emmerdes.

0: Le Grand Charles, Aznavour, avec Maison en Merde, il est 9h45.
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0: Et nous sommes toujours avec Vincent Desestrées. On parle des joies, des bénéfiques de la marche et de la randonnée. Avec Vincent, on va parler avec lui dans un instant d'astronomie. Ça, c'est intéressant. Et puis aussi de feu. Il faut faire attention au feu. Bruno est avec nous de Villarbonneau. Bonjour, Bruno.
3: Bonjour.
0: Bonjour, Bruno. Alors, rapidement, Bruno, vous êtes du côté de Belledonne. Et vous aimez faire des randos au Cré du Poulet. Ça se situe où, ça, le Cré du Poulet? Ah oui, oui, oui, oui. Alors comment ça se passe, Bruno? Vous...
3: J'aime beaucoup ce.
0: Oula.
3: C'est un peu mon paradis, quoi.
0: C'est un peu votre paradis, Bruno. Vous aimez aller marcher seul, en famille, avec des amis?
3: En famille, et surtout en famille, et puis avec nos chiens.
0: Ouais. Alors justement, vous avez une question à poser à propos de chiens.
3: Voilà, je voulais poser une question parce qu'en fait, nous, on sait que bon.

0: mais faut ça, vraiment penser
1: ça,
0: à ça.
1: Non, non, ça, je comprends.
0: Et après, sur l'altitude, ben, en fait, c'est plutôt le lien avec le chien. Enfin, bien sûr, on va pas faire du glacier ou de la très haute montagne. Donc, je dirais que, moi, mon chien, il peut aller, on va jusqu'à 2004, même 3000, ça le dérange pas. Ça dépend de la capacité du chien et de, voilà, est-ce qu'on a le droit d'être là où on est, c'est-à-dire éviter, donc, par exemple, sur la réserve des hauts plateaux dans le Vercors, ben, c'est pas possible, on n'emmène pas de chien. L'altitude.
2: Le parc des Écrins, on a le droit ou pas?
0: Alors, le parc des Écrins,
2: on n'a pas le droit.
0: National, voilà. C'est complètement interdit.
2: Voilà, c'est interdit. Voilà, Bruno, il y a des endroits où on ne peut pas amener les chiens, mais au niveau de l'altitude, en fait, si le chien le supporte, il n'y a pas de souci.
0: Oui, voilà, oui. Ouais.
1: Ah oui, oui, non, mais après, bon, après il y a. Par exemple, bon, quand il y a des parcs, oui, je comprends que c'est interdit par rapport à la faune et tout ça.
0: Et oui, voilà, c'est ça.
1: Moi, je parle surtout en Belledonne, parce qu'en Belledonne, bon, on n'a pas trop de grands parcs.
2: Oui.
0: Bah, il y a des zones, il y a quand même des zones. Alors, c'est un peu des noms barbares. Il y a des ZNIEF. C'est des zones naturelles d'intérêt écologique et faunistique. Voilà, il faut se renseigner, par exemple auprès de la mairie ou de l'office de tourisme, pour savoir quelles sont les zones protégées à éviter. Voilà, tout simplement.
2: Et autrement, il n'y a pas vraiment d'altitude.
0: Non, on peut pas
2: pour
0: parler
2: les chiens.
0: D'altitude,
2: voilà, voilà.
0: Bah, c'est la progression. Un chien, c'est pas un lézard. On va pas dans les rochers. Un chien, c'est voilà. Il faut faire quelque chose. Bah, en général, quand on a un chien, on essaye d'être. Enfin, moi, par exemple, mon chien, c'est mon compagnon. Donc, je sais jusqu'où on peut aller.
2: Oui, vous allez. Il va pas faire d'escalade, hein, le chien. Voilà,
0: on va
2: c'est
0: pas
2: ça.
0: Faire d'escalade. On va pas faire d'escalade. De la randonnée. On est sur des choses plutôt tranquilles, quoi.
2: Voilà, Bruno. Merci en tout cas de votre appel. On est un peu pressé par le temps. Merci beaucoup, en tout cas. On espère qu'on a bien répondu à votre question. Et merci pour votre témoignage, en tout cas. À bientôt.
0: Au revoir.
2: Merci.
0: Bientôt,
2: au revoir. Au revoir. Alors, vite, pour aller vite, Vincent, l'astronomie dans le Vercors, ça vous en faites?
0: Oui, alors tous les mardis.
2: Mais pour les enfants aussi.
0: Oui, alors dès 8 ans, à partir de l'âge de 8 ans, avant c'est un peu jeune. Donc la spécificité de ce que je fais, c'est d'emmener les gens dans cet espace naturel qui est moins connu, donc la nuit, et de regarder les étoiles à partir de la mythologie. Et là, je vois bien l'enthousiasme qu'il y a dans les soirées. C'est quelque chose qui plaît beaucoup aux gens. Alors on commence par la mythologie, et puis on finit par vraiment la science avec un télescope. On va vraiment loin. Voir des galaxies, des nébuleuses, des objets que vous ne verriez pas autrement.
2: Ça, c'est
0: voilà,
2: chouette.
0: Donc, il y a un cheminement.
2: Et ça dure entre 2 heures et 3 heures.
0: Deux heures. Hein, 2 heures. Pour les plus jeunes, parfois, on finit un peu plus à 1h30. Surtout que là, le coucher du soleil, c'est 22 heures, donc ça fait finir vers minuit. Mais voilà. Donc, 2 heures. Un premier temps autour de se repérer, de revenir sur les temps anciens, la mythologie. Et puis, un deuxième temps très plus scientifique. Avec se faire plaisir avec le télescope, observer des objets très lointains, galaxies, 37 millions d'années-lumière par exemple. Voilà.
2: Et puis pour finir très très rapidement, la prévention avec les feux.
0: C'est
2: l'été.
0: En fait, c'est l'été et puis il fait vraiment très chaud, c'est très sec. Depuis quasiment 5 semaines, il y a eu peu de pluie, alors sauf un orage parti par là. Et donc il y a eu vraiment des feux terribles. Donc je profite de l'antenne pour dire de faire attention. Bon, en général, il faut faire attention, ramasser ses déchets, enfin avoir des comportements adaptés. Et là, particulièrement avec les feux,
2: ne pas fumer, ne pas faire de feu.
0: Le petit barbecue qui était sympa avant, mais qui était déjà interdit, là vraiment, c'est complètement proscrit. Faut qu'on fasse tous attention ensemble à la montagne, pas que à la montagne, mais particulièrement à la montagne qui souffre comme le reste de la planète en ce moment.
2: Merci beaucoup, Vincent Desestrais. On rappelle que vous êtes guide de randonnée en montagne. Merci pour cette émission, c'était sympa,
0: c'était
2: agréable
0: avec
2: vous.
0: Merci à vous.
2: Merci à vous et merci à tous qui avaient été là avec nous pour témoigner. Voici Céline Dion, dansons, et dans un instant, Par ici les économies avec Valère Coréard.

0: Céline Dion avec Danson sur Ici Isère. C'est l'heure de retrouver par ici les économies, justement, et Valère Correa chaque jour avec un bon plan budget. Aujourd'hui, Valère, vous nous proposez de louer notre jardin.
1: Oui, si vous avez la chance d'en avoir un, pourquoi ne pas le mettre à disposition pour un après-midi, afin qu'un anniversaire pour les 4 ans d'un enfant soit organisé, ou 24 heures pour un mariage, à la clé quelques centaines d'euros, assez facilement gagnés. C'est un business qui se développe et qui est encore une bonne idée de l'économie collaborative, la location de jardins entre particuliers pour une occasion, un repas en famille même par exemple. L'intérêt de louer un jardin à un particulier, il est évident, tout est équipé, c'est du clé en main, et si vous avez un espace vert sympa, c'est une source de revenus facile. Alors évidemment, il ne faut pas faire ça n'importe comment pour éviter les mauvaises surprises.
0: Et oui, alors le mieux est de passer par un tiers de confiance pour organiser une location de jardin.
1: Moi, c'est ce que je vous conseille. Il y a des opérateurs comme Kiwiz, Allo Voisin ou encore Jardin Privé, qui est spécialisé pour Jardin Privé sur la location de jardins entre particuliers. Alors, j'ai pu trouver quelques témoignages d'utilisateurs qui font parfois appel à ce complément de revenus. Et côté prix, c'est par exemple un jardin avec piscine à 150 euros la journée, avec en option des cours d'aquagym sur demande. Alors là, on est vraiment en train de se professionnaliser. Parfois, c'est juste un espace vert pour un événement. On est à 200 euros la journée. Mais c'est aussi plus ciblé dans certains cas, comme ce bout de terrain à louer 60 euros par jour pour y faire du camping. Si vous voulez vous lancer, pensez bien sûr à demander une caution, prenez le temps de faire connaissance et de bien cerner le projet de vos locataires. Il ne faut pas hésiter à poser toutes les questions et surtout toutes les conditions en amont. Mais voilà, vous savez désormais comment gagner quelques centaines, voire quelques milliers d'euros en louant tout simplement votre jardin ponctuellement ou régulièrement. Et comme toujours, si vous aussi vous avez des bons plans budget, pouvoir d'achat à partager, pensez à m'écrire, comme ça je les partage et ça aide tout le monde. Mon mail, c'est parici-les-économies@radiofrance.com.
0: Merci beaucoup Valère Correa, 9h56.
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0: Vous vous souvenez du groupe Hanson ? Eh bien, on va écouter ça tout de suite. Ça s'appelle Mbop. C'est sorti en 1997. Écoutez.

0: Les frères Hanson, ils étaient trois, Isaac Taylor et Zach Hanson à l'instant, avec ce bop sur ICI Isère.
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0: Merci d'être avec nous sur ICI Isère. Passez une excellente journée, il est 10h. Les infos avec vous, Laurent Gallien, bonjour.
2: Bonjour, attention à une fermeture de l'autoroute A43 actuellement entre l'échangeur de La Tour du Pin et l'échangeur de Coirane en raison d'un accident. L'autoroute est fermée dans le sens Chambéry vers Lyon depuis une bonne heure. Il y aurait une voiture sur le toit et des coups de feu auraient été échangés entre des impliqués dans l'accident et les gendarmes arrivés sur place. Voilà pour ce qu'on sait pour l'instant. Donc il est obligatoire de sortir à La Tour du Pin quand vous venez de Chambéry en direction de Lyon et faire La Tour du Pin et rejoindre Bourgoin-Jallieu par la route pour reprendre l'autoroute A43 en l'état actuel des choses. Un peu plus de 2000 affaires de violences sexuelles sur mineurs, c'est le bilan sur le ressort de la cour d'appel de Grenoble du recensement demandé par Gérald Darmanin après l'affaire Liana. 1500 environ de ces affaires concernent l'Isère. Selon le procureur général près la cour d'appel de Grenoble, Christophe Barret, qui était notre invité à 7h45 ce matin, 900 de ces affaires sont à caractère criminel et susceptibles des assises, ce qui est au-dessus des capacités pratiques de jugement. C'est un sujet judiciaire, mais c'est aussi un sujet de société, dit Christophe Barret, qui était à réécouter sur ici.fr. En montagne, journée record pour les secouristes de la CRS Alpes. Hier, pas moins de 17 interventions pour des blessures relativement légères, des randonneurs, un randonneur embarré à Saint-Paul-de-Vers, un parapentiste dans les arbres à la Buisse ou encore une luxation de l'épaule à VTT. Les secours n'ont pas remarqué de comportement particulièrement à risque. Seulement, il y a beaucoup de monde en montagne et mathématiquement plus d'accidents. Le préfet de la région Auvergne-Rhône-Alpes, Étienne Guyot, est en déplacement en Isère. Aujourd'hui, il visite ce matin la gare de Brignoux dans le cadre de l'avancée du chantier dit des RER métropolitains avant une visite au Rondeau. Après le chantier sur ce grand carrefour du Rondeau, puis rendez-vous en Isère chez Vika à Montalieu-Versieux. Deuxième journée de repos en Haute-Savoie avant contre-la-montre demain entre Évian et Thonon pour le Tour de France et avant de venir nous voir en Isère puisque le peloton arrivera mercredi soir à Voiron d'où les coureurs vont également repartir le lendemain sans le Danois Jonas Vingegaard qui a abandonné hier clavicule en vrac après une chute à 24 km de l'arrivée. En football, c'est l'Espagne qui a remporté hier soir la 23e Coupe du Monde de football, 1-0 en prolongation face à l'Argentine. Les prévisions de Météo France.
0: C'est une belle journée ce lundi. Le soleil s'impose dès ce matin et ne va pas souffrir en tout cas de concurrence ou de conséquences en journée, y compris sur le massif où les massifs où le ciel va rester parfaitement dégagé avec une très légère bise qui devrait souffler en pleine jusqu'à 20 à 40 km/h en journée, notamment sur la Matésine et l'ouest grenoblois. Pour les températures, 30 à 33 degrés en pleine, notamment sur la cuvette grenobloise, 26 à 28 degrés à 1000 mètres et 22 à 2000 mètres pour un peu plus de fraîcheur tout au va bene. Merci Laurent, l'info revient tout à l'heure à 11h.
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0: Vous souvenez de ces mots? Je me fous, fous de vous. Vous m'aimez,
2: mais pas moi. C'est moi que j'aime à travers vous.
0: C'est ça.
2: Elle est terrible cette chanson en fait.
0: Elle est terrible.
2: Elle a une musique joyeuse.
0: Ouais, tout à fait. Ouais,
2: mais alors les paroles, c'est un peu.
0: Ouais, c'est un pervers narcissique quand même le gars. Jean Schultes, Confidence pour Confidence en 1981.

0: Soltès, pianiste talentueux, Confidence pour Confidence en 1981.
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0: Donc bienvenue chez vous, on ira du côté d'un endroit insolite avant 10h30, à 10h22 avec Thomas Bortolato et Rémi qui sera au terrain de tennis à Estrablin. On ira également avec les illustres Zérois, avec Mantier Montel à la rencontre de Albert Batteux. Et puis chaque jour à 7h06, c'est le clin d'œil associatif, un clin d'œil aux associations. Nathalie Malochet nous emmène aujourd'hui sur le plateau du Vercors à Villard-de-Lans, au cœur de l'association Les Chiffonnières. Sur place, une belle équipe de bénévoles dont René, membre de l'association depuis le début. Mais combien y a-t-il de bénévoles au sein des Chiffonnières, René?
3: Alors nous sommes une association, nous sommes 22 personnes et puis voilà, réparties sur différents postes, les personnes qui reçoivent les dons, les personnes qui trient, les personnes qui mettent en rayon et les personnes qui sont à la caisse.
4: Alors l'association s'appelle les Chiffonnières, qu'est-ce que ça signifie? Dans chiffonnière, il y a une racine, c'est chiffon.
3: Voilà, puisque nous on reçoit que du matériel.
4: Du textile.
3: Du textile, que ce soit les vêtements, le textile de la maison, et ce qu'on a encore, tout ce qui est les chaussures, les sacs, les chapeaux, tout ce que de la maison, les couvertures, les draps. Voilà, en gros, c'est pour ça qu'on est parti sur le mot de chiffon, parce que ça veut bien dire ce que ça veut dire.
4: Bon, chiffon, chiffonnière, chiffon, avec une équipe de 22 bénévoles, et quelle ambiance!
3: Ah oui, quand on est ouvert, ça tourne, on est un peu victime de notre succès, donc c'est plus qu'une usine.
4: Alors, une association qui œuvre pour d'autres associations, quel est le but des chiffonnières?
3: Alors nous, c'est pour reverser aux associations du plateau l'ensemble de nos bénéfices, c'est-à-dire que ce sont des associations culturelles, sportives, quoi d'autre? Les écoles, voilà, tout ce qui est associatif et qui concerne les gens du plateau, puisque la majorité des personnes qui nous apportent sont quand même du plateau. Il y en a qui viennent aussi de l'extérieur, des personnes qui arrivent de Valence, de Lyon, et quand ils montent sur le plateau, ils nous déposent des affaires. Mais nous, on a choisi cette solution-là pour que ça bénéficie à tous les enfants et les personnes d'un âge, puisque ça concerne aussi les clubs de retraités. Voilà.
4: Donc du textile, du linge de maison à petit prix, bien sûr, de très belle qualité. Rien n'est taché, tout est surveillé, il n'y a pas de trou, il n'y a rien de décousu.
3: Ah oui, parce qu'il y a quelquefois des choses qui ont encore les étiquettes ou des choses qui ont été très peu portées. C'est pour ça qu'au tri, on vérifie les vêtements, on essaye de mettre des vêtements en très bon état. On demande aussi aux personnes qui nous déposent de déposer des choses quand même en assez bon état qui peuvent être vendues, propres. Voilà, on essaye. Oui. Mais bon,
4: c'est pas toujours le cas, je crois.
3: Voilà, nous avons quelquefois de belles surprises ou de mauvaises surprises. Ça fait partie du jeu.
4: Bien. Alors, en termes de chiffres, c'est assez impressionnant quand même. Hein.
3: Ah oui, cette année, Nicole, nous étions
5: 48 000 euros de dons aux associations du plateau.
3: Oui, c'est important. Et chaque année, ça augmente un petit peu plus, quoi. Parce qu'on se rend compte que de plus en plus, les gens jouent le jeu et puis la clientèle. Avant, on avait beaucoup de dames. Après, on a eu un peu les hommes. Maintenant, on a de plus en plus d'hommes qui viennent tout seuls, comme des grands. Voilà, c'est assez rigolo de voir un peu l'évolution. On est fiers.
0: Ah, si vous aimez les bons plans, si vous aimez les vêtements, n'hésitez pas à aller rejoindre les membres des Chiffonnières. Les filles sont toujours à la recherche d'un petit coup de main. Allez, dans un instant, les Illustres Isérois avec Albert Batteux au micro de Mathieu Montel.

0: Pascal Obispo, Francis Cabrel, ensemble, il faudrait que pleuve l'amour sur Ici Isère.
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0: Et c'est l'heure de retrouver les illustres Isérois préparés par Mathieu Montel. Aujourd'hui, on parle à des recouvertes et la rencontre d'Albert Batteux.
3: 4 mars 2003 à Mélan, le rassemblement est digne du casting du Ballon d'Or. Aimé Jacquet, Michel Hidalgo, Raymond Coppa, Juste Fontaine, Bernard Lacombe. Pourtant, pas de récompense en jeu, juste un hommage à l'un des plus grands entraîneurs de l'histoire du football, Albert Batteux.
4: Je vais vous dire à quel point ça va être fun tout au long de cette saison.
3: Albert naît à Reims le 2 juillet 1919. Fils de cheminot, il montre rapidement un vrai talent balle au pied et est recruté dès 17 ans par le Stade de Reims. Son intelligence, sa vision, elle s'exprime déjà dans son surnom de l'époque, Bébert la science.
5: S'ils devaient le voir pour le croire, il faut croire qu'ils nous ont vu, coach.
3: Pendant la Seconde Guerre mondiale, Batteux et ses coéquipiers hissent le Stade de Reims dans l'élite, puis au sommet de l'élite avec un titre de champion de France en 1949. Un an plus tard, l'entraîneur Henri Rosler démissionne. L'aura d'Albert est telle que les dirigeants du Stade de Reims le nomment entraîneur, en plus d'être joueur, sans même l'avoir consulté. Statut qui cessera en 1952, il se blesse au genou. Il ne jouera plus. Pourtant, l'une des plus belles pages du football français va démarrer.
6: Je crois qu'après avoir vu ça, on peut mourir tranquille.
3: Batteux va faire de Reims la meilleure équipe française de l'époque grâce à deux choses. Son style, le fameux football champagne, porté vers l'offensive, technique, basé sur des petites passes rapides, en opposition au jeu bien physique de l'époque. Et puis grâce à un joueur qui deviendra aussi légendaire que lui, un certain Raymond Coppa. Les rouges et blancs dominent autant en championnat qu'il n'impressionne en Europe. Il remporte la Coupe Latine, l'aïeul de la Ligue des Champions, dont les Rémois atteindront d'ailleurs deux fois la finale, toujours sous la houlette d'Albert.
7: Albert, je vous en prie, vous n'allez pas encore tout me saloper comme l'autre fois.
3: En parallèle, et parce qu'il n'en a pas assez pour s'occuper, Batteux reprend aussi en main l'équipe de France à partir de 1954. Une nouvelle fois, le génie s'exprime. Quand il prend les Bleus en main, l'équipe n'incarne pas grand-chose sur la scène internationale. Mais avec Bébert la science aux commandes, et en faisant découvrir des jeunes talents, comme un certain Juste Fontaine, la France obtient une très belle 3e place à la Coupe du Monde 1958 et rentre dans l'élite mondiale.
8: Je suis pas venu ici pour souffrir, ok ?
3: La vie d'Albert Batteux, c'est un peu les montagnes russes ou un championnat de foot. Après la montée, vient la descente. En 1960, il démissionne de son poste de sélectionneur et en 1963, l'histoire avec le Stade de Reims se termine. Batteux est sans poste. Un club va lui faire une proposition avant tous les autres. Un pari pour faire venir la légende et cet intérêt va toucher l'entraîneur car ce club, c'est le Football Club de Grenoble, alors en Division 2. Après avoir gravi les sommets du monde, Albert relève le défi de le faire monter dans l'élite.
9: En général, les entraîneurs pensent à écrire à l'avance un discours édifiant pour galvaniser leurs troupes. Alors, je vais essayer d'improviser une prière.
3: Pour être honnête, pendant ces années sur le banc grenoblois sportivement, ce n'est pas la panacée. Mais à côté de ça, Batteux tombe amoureux de la région et s'installe définitivement en Isère. Ses prochaines destinations ne seront que professionnelles. Puisqu'on parle de prochaines destinations, si le Stade de Reims a été l'équipe emblématique des années 50-60, devinez quelle sera celle des années 70 ? L'AS Saint-Étienne. Encore une fois dirigé par Albert Batteux. Trois titres de champion de France, deux coupes de France, l'armoire à trophées est encore bien garnie. L'histoire se termine en 1972. Le néo-isérois ira ensuite faire quelques piges à Nice ou encore à Marseille avant de raccrocher. Albert Batteux passera sa retraite en Isère à Mélan, où il s'éteindra en 2003. Considéré par beaucoup comme le plus grand entraîneur de l'histoire du foot français, Albert Batteux est un Isérois, un illustre Isérois.
0: Merci beaucoup Mathieu Montel, qu'on retrouvera bien pour les illustres Isérois dès demain sur Ici Isère.
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0: Bah tiens, on va pas se gêner. Dans quelques instants, les endroits insolites que vous aimez, une montagne, un petit coin de paradis, un lieu mystérieux. Eh bien, ce sera Thomas Bortolato qui a interviewé Rémi au terrain de tennis à Estrablin. On sera avec eux dans quelques instants. Voici Clara Luciani en 2021. Alors, respire encore et on respire avec elle.

0: Luciani avec Respire encore à 10h23. Allez, mon Isère à moi, c'est des endroits un petit peu insolites que vous aimez, les endroits que vous préférez et vous racontez. C'est un peu votre émission. Rémi est au terrain de tennis à Estrablin. Il est au micro de Thomas Bortolato.
1: C'est mes terrains de tennis à Estrablin. Je dis même mais carrément parce que ça fait peut-être 19 ans que j'y vais. Il y a 3 terrains de tennis, un mur, et c'est là que j'adore aller jouer. Pourtant, ils sont pas parfaits. Hein. C'est la surface, c'est ce qu'on appelle du béton poreux. Et avec le temps, il y a des plaques qui bougent et donc, ils sont pas forcément très lisses. Il y a des joints qui peuvent faire des faux rebonds. C'est rarement agréable pour ceux qui viennent jouer et qui sont pas habitués. Il y a aussi beaucoup de vent, même quand il y en a pas autour. Il y a toujours du vent, une petite rafale qui vient perturber le jeu. Mais en fait, l'endroit est convivial, le club est convivial. Il y a une ambiance qui est super sympa et je m'y sens chez moi et donc j'ai tout le temps envie de jouer là-bas.
2: Qu'est-ce qui fait justement que vous vous sentez chez vous sur ce terrain de tennis ?
1: Je pense que j'ai commencé le tennis là-bas, j'avais 6 ans. Entre l'ambiance du club, qui est vraiment un aspect convivial, vouloir jouer tout en rigolant, sans forcément la gagne. Et puis autour, c'est quand même un complexe sportif avec des terrains de foot, un gymnase où il y a un autre grand club de basket, de GRS. Il y a tout un complexe sportif qui fait que ça donne envie d'y aller.
0: Voilà. En tout cas, le petit coin de paradis de Rémi du côté d'Estrablin avec Thomas Bortolato. Si vous avez envie de vous raconter au micro de Thomas, eh bien vous n'hésitez pas, ou au micro de d'autres animateurs, animatrices hein, de la station, vous n'hésitez pas si vous avez envie de dire où vous aimez aller. On est là aussi avec vous, on est là pour ça. Vous vous souvenez du groupe Les Pet Shop Boys ? Les Pet Shop Boys ? Ça m'a toujours fait rire ce nom de groupe. It's a Scene sur ICI Isère, il est 10h25.

0: Les Pet Shop Boys avec It's a Sin, vous savez qu'ils sont toujours en concert, ils vont en Norvège là, ils vont en Espagne plusieurs fois, ils ont des événements en tout cas dans les années 80, ils avaient débuté leur activité musicale. C'est l'heure de retrouver Nathalie Malochet pour les bons plans en Isère.
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2: Envie d'un petit peu de nature cet été, voilà qui pourrait intéresser toute la famille. Une animation gratuite est organisée à l'espace naturel sensible de l'étang de Montjoux à Saint-Jean-de-Bournay. Ce sera ce dimanche entre 9h30 et midi. Vous allez vous amuser à reconnaître des plantes et à créer des objets, des jeux, des œuvres éphémères. C'est une animation gratuite sur inscription auprès de l'office de tourisme. Un peu de musique à présent, de Saint-Saëns à Titanic, il n'y a qu'un pas. Un concert gratuit vous est proposé au musée Hector Berlioz ce dimanche également, à partir de 16h30. Ce sera avec le duo Odoun Harpe et Violon. Leur répertoire est plutôt original. Vous allez naviguer à travers les styles et les époques du Cygne de Saint-Saëns ou encore la bande originale du film Titanic, Le Grand Bleu, ou d'illustres dessins animés comme Nemo, Vaiana ou même La Petite Sirène. Vous serez idéalement placé assis dans le jardin du musée, dans la limite des places disponibles, en cas de pluie, repli sous les halles de la Côte-Saint-André.
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0: Est-ce que vous venez de cette souvenez de cette chanson de Julien Clerc? Ça s'appelle Hélène. Ouais, c'est sorti en juin 1987. Mais on retrouve tout de suite et dans un instant les offices de tourisme.

0: Leclerc, Hélène, à la fin des années 80 sur Ici Isère.
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0: Et direction l'office de tourisme à Grenoble avec Paul Legrand avec nous en direct. Bonjour Paul, merci d'être là.
3: Bonjour.
0: Alors vous, vous êtes responsable marketing et commercial, hein, c'est ça?
3: Exactement.
0: Et vous nous proposez de faire quoi là, ce mois de juillet qui reste? Il reste 11 jours avant la fin, oui, avant la fin du mois. Il y a peut-être des petites choses à faire.
3: Exactement. Bah, sur cette fin de juillet et puis même pour le mois d'août, pour ceux qui restent sur Grenoble, on a nous ce qu'on appelle le GPass Grenoble-Alpes,
0: ouais,
3: une city card qui permet de vraiment profiter du territoire à moindre coût ou gratuitement une fois qu'on détient cette city card. Et donc sur cette année, on a plusieurs nouveautés. On peut aller profiter, voilà, des remontées mécaniques de Champs-Rousses avec des réductions, d'une découverte thermale. On peut même aller à Terre Vivante, aller récupérer un petit peu de fraîcheur gratuitement avec le pass, ou même jusqu'aux grottes de Chorange et puis de Sassenage.
0: Bah ça c'est important, c'est intéressant. Est-ce qu'il y a d'autres activités qu'on va pouvoir faire durant ces 10 jours et même sur route là, comme vous le disiez, jusqu'au 15 août par exemple?
3: Oui, tout à fait. On a des balades guidées en canoë sur l'Isère, ça permet de découvrir aussi la ville d'une manière un petit peu différente et insolite.
0: Bah oui.
3: Et puis bien sûr, pour ceux qui ne l'ont jamais fait, il y a le téléphérique Grenoble-Bastille qui est inclus aussi dans le pass.
0: Comment on fait du coup, Paul, pour aller par exemple visiter l'Isère sur l'eau?
3: Ah bah c'est simple, il suffit d'acheter son GPass dans la formule que vous souhaitez, et puis après il y a une réservation auprès de notre prestataire. Tout est inclus, voilà, dans l'application, et tout est bien détaillé, qui permet de profiter assez facilement de Grenoble et ses environs.
0: Ok. Autre chose pour terminer, je sais pas, une petite visite guidée des lieux de Grenoble, par exemple, quelque chose d'insolite,
3: oui, bien sûr,
0: aussi à faire.
3: Des visites guidées, et puis sinon pour préparer la rentrée pour celles et ceux qui arrivent sur le territoire de Grenoble-Alpes. On a lancé aussi une offre bas carbone qui permet d'acheter potentiellement un pass pionnier, qui est le pass des résidents du territoire.
0: D'accord.
3: Avec un tarif réduit sur présentation d'un titre de transport écologique.
0: D'accord. Mais alors c'est juste pour les gens qui arrivent.
3: Pas que, il y en a ceux qui sont aussi résidents du territoire.
0: Ah bon, d'accord.
3: On peut aussi tout à fait quand on est habitant du territoire métropolitain.
0: Merci beaucoup, Paul Legrand. Eh bien, on vous retrouvera certainement pendant l'été à nouveau. Merci à vous.
3: Sûrement.
0: À bientôt. Merci, au revoir.
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0: Vous vous souvenez des années 80? Ah ouais, Take On Me, le groupe AA. Et souvenez-vous du clip également qu'on regardait à la télévision à cette époque-là. Il est 10h38 sur Ici Isère.

0: Para avec Take On Me à l'instant sur ICI Isère, 10h41.
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0: Et tout l'été, on vous propose le reportage là-haut dans nos montagnes. Cette semaine, nous partons en balade à quelques pas de l'agglomération grenobloise. Jean-Michel Asselin est écrivain alpiniste, il est notre monsieur montagne à Issy-Isère. Il a choisi d'emmener Alain Salomon faire une randonnée vers le Rachet. Mais pourquoi cet itinéraire? Écoutez sa réponse.
3: Alors, c'est une balade incroyable Alain, parce que on domine l'île verte. On voit les trois tours, on est mais à deux pas, c'est-à-dire qu'on a mis en voiture 5 minutes pour sortir, se garer, et là, ça y est, c'est déjà la nature. Je sais pas si tu sens cette odeur incroyable. On est vraiment, il y a des clématites, il y a tout ça, c'est merveilleux.
4: Et puis déjà des lys orangés. Hein.
3: Et des lys orangés, voilà.
4: Savamment cultivés.
3: Savamment cultivés, exactement. Au pied de cette chapelle de la Vierge Noire, qui marque le départ de notre randonnée.
4: Alors pourquoi cette randonnée d'ailleurs?
3: Alors c'est une randonnée qui est très intéressante parce qu'elle va nous mener sur cette montagne que tous les Grenoblois ont sous les yeux quasiment tous les jours, puisqu'elle les domine. C'est la montagne du Rachet. Alors vous savez qu'il y a la Bastille, le Mont Jala, et puis un peu plus haut, le Rachet. Donc on va aller se balader tout simplement là. C'est aux portes de Grenoble et on va être vraiment dans la nature. Mais vraiment, vous pouvez même pas imaginer comment. C'est-à-dire, c'est une balade, on peut y croiser des sangliers.
4: Ah oui, carrément.
3: Ah ben carrément, et c'est pas des vannes, c'est vraiment la nature sauvage aux portes de chez nous.
4: Alors on a laissé la voiture il y a vraiment 2 minutes, même pas. Ouais. Et on se retrouve déjà sur un petit chemin un peu escarpé qui commence à être raide hein, aussi.
3: Oui, on attaque très raide, pas un petit sentier ombragé. Alors ce qui est très intéressant dans cette promenade que l'on peut faire évidemment en famille, c'est que on est constamment à l'ombre sous des arbres. Ça, c'est vraiment formidable. Et on a une vue. Alors là, vous allez voir.
4: Bon, on a eu droit à un petit raidillon là, pas longtemps après le départ, un petit coup de cul comme on dit. Ce qui est assez surprenant, c'est quand on est en bas à Grenoble, et tout à l'heure on regardait hein, la balade avant de prendre la voiture, on se dit bon, d'accord, Jean-Michel va nous emmener là, mais on va passer où exactement?
3: Ouais, c'est souvent le cas effectivement en montagne, quand on regarde de loin et qu'on voit la montagne justement en face, on a toujours un peu de peine à imaginer qu'il va y avoir des sentiers, que tout ça va se dérouler très bien, parce que la nature est très intelligente, elle a ménagé des sortes de couloirs naturels pour nous permettre à nous, pauvres bipèdes, de rejoindre les cimes.
4: Ouais, mais alors là, on est quand même en balcon, regarde, juste à gauche, on est vraiment au-dessus des hauts de...
3: Ouais, on est au-dessus de l'Isère, vraiment, toute cette grande courbe là qui va délimiter l'île verte, on domine tout ça, il y a l'endroit où les gens font de l'aviron. Enfin, c'est vraiment... J'adore ce paysage-là.
0: On va retrouver Jean-Michel Asselin et Alain Salomon dès demain. Depuis le Mont Rachet, une balade assez familiale aux portes de l'agglomération. Ah, Zaz et mon sourire sur ICI Isère. Et dans un instant, eh bien, on va avec Muriel Jordan, justement, pour ses tendances.

0: Avec mon sourire sur Ici Isère.
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0: C'est Tendance avec Muriel Jourdan, c'est tous les jours. Alors, vous savez qu'il y a des sites de rencontres pour les adultes. Eh bien, il y a des sites de rencontres pour les animaux, pour les chiens. Oui, c'est Tendance. Alors, avec vous, Muriel, on s'intéresse justement à la vie sociale de nos compagnons à quatre pattes.
3: Oui, vous avez vu ça? Il existe des applis de rencontres pour les chiens. Alors, attention, hein, la finalité, c'est pas de finir à poil, mais plutôt au poil. Les toutous, dorénavant, ont leur Tinder et ils vont faire comme nous. Médor, le petit équel, va trafiquer sa photo. Médor va se faire passer pour un beau berger allemand australien, alors que Médor n'a presque plus un poil sur le caillou. Puis il enverra à Nala, petite cocker belle gosse qui habite Montpellier, un message bourré de fautes d'orthographe, en espérant que ça matche, mais Nala ne lui répondra jamais. Parce que Nala a matché avec Snoopy, un golden retriever prof de tennis qui aime comme elle les croquettes sans gluten. Non, mais ces applis de rencontre pour nos compagnons à quatre pattes sont idéales pour celles et ceux qui ont un caractère de chien. Ça leur permet de trouver un congénère poilu avec un caractère similaire et d'en finir avec les rencontres aléatoires. Vous savez, quand on promène son petit bichon maltais et qu'on tombe sur un grand berger allemand, bah là, ça ne matche pas forcément entre...
0: Alors donc, on indique justement la race de l'animal, son caractère, et s'il coche toutes les cases, on peut organiser des rencontres n'importe où?
3: C'est ça, et ça répond à de vrais besoins pour l'animal, un besoin de socialiser. Passons un coup de fil à Gwendal, 25 ans, créateur de l'appli Nos Chiens et Nous. Originaire de Lyon, c'est un proche qui lui a inspiré la création de cette appli.
4: Alors l'idée m'est venue moi de ma mère, enfin, je me suis plutôt inspiré de ma mère, de sa problématique. Ma mère elle a un chien qui s'appelle Mouchou, et qui est un petit peu hargneux avec les autres chiens ou avec même l'humain. Moi j'ai l'idée de créer une application qui permettait justement de répondre à son besoin, en permettant de socialiser donc Mouchou, son chien, avec d'autres chiens de la région où habite ma mère, et aussi de pouvoir faire garder donc Mouchou par des auxiliaires proches de chez moi, sans avoir besoin d'avoir plusieurs applications pour faire tout ça.
3: Et, comme sur Tinder, il faut swiper pour matcher.
4: Exactement, c'est le même principe. Si on veut par exemple matcher avec le chien d'en face, par exemple avec le profil qu'on a sur notre écran, et qu'on dit « Ah bah c'est top, il ressemble vraiment à mon chien, en tout cas il va pouvoir bien s'entendre avec mon chien », bah là effectivement on va swiper à droite. Par contre, si le chien vit une bêtise, il correspond pas du tout aux critères que vous attendez d'un autre congénère, vous allez swiper vers la gauche, et en fait, et bah, tout simplement... Le match va disparaître.
3: Mais alors, Gwendal, il peut y avoir aussi des matchs entre les maîtres et les maîtresses?
4: C'est l'idée première, non, c'est pas du tout des matchs entre les maîtres et les maîtresses. Après, si ça va plus loin, bah, tant mieux pour ces personnes-là, mais l'idée première n'est pas là, non.
3: Et parce qu'on dit souvent que les chiens ressemblent à leurs maîtres.
4: Hein. Ça, c'est vrai, c'est vrai. Ça, c'est vrai. Et puis moi, j'ai un chien, enfin, j'ai une chienne qui s'appelle Vaya, une chienne créole, et c'est vrai que pour le coup, elle ressemble vraiment.
3: C'est une super appli aussi pour s'échanger des bonnes adresses de lieux qui acceptent les animaux, par exemple. T'en penses quoi, Médor?
5: Je sens que ce soir, je vais conclure.
3: Oui, bon, ça va. T'emballes pas trop non plus.
0: C'était Muriel Jourdan, c'est Tendance. Qu'est-ce que c'est drôle. En tout cas, c'est vrai que les chiens ressemblent à leur maître, ou vice versa, comme on dit.
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0: Un standard que Johnny Hallyday chantait souvent lors de ses concerts, oui, que je t'aime sur Ici Isère.

0: la Vega avec le chant des sirènes sur ici, Isère. Tenez, je voudrais vous parler de Ça va jaser. Ça sera à Villard-de-Lans, Ça va jaser, le nouvel événement de l'été à Villard jusqu'à ce samedi 25 juillet. 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Mais c'est notre grand jeu, dites donc. 04 76 46 45 deux fois. On est lundi, on va repartir sur une nouvelle énigme à découvrir. On va essayer de trouver un personnage aujourd'hui. Qu'est-ce qu'il a gagné, les amis? Eh bien oui, le passeport de l'été ici 2026 avec 27 destinations dans notre belle région. Voilà, on va voir ça dans quelques instants. Je vous donne le premier indice, écoutez ça.
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0: Passez une excellente journée avec nous sur Ici, Isère. Il est 11h. Les infos avec vous, Véronique Peillot, bonjour.
3: Bonjour Nelly, bonjour à tous et à toutes. Ce matin, peu avant 8h, sur l'autoroute A43, dans le sens Chambéry-Lyon, quatre hommes ont pris la fuite à pied après avoir fait feu sur un policier à hauteur de Bourgoin-Jallieu. Il venait d'avoir un accident de la route. Les forces de l'ordre sont depuis mobilisées pour arrêter les fuyards. Depuis, l'autoroute est fermée dans le sens Chambéry-Grenoble, entre l'échangeur 9 de la Tour du Pin et le 8, sortie Bourgoin, ce qui provoque, attention, d'importants bouchons. Pour l'instant, trois individus, dont un mineur de 17 ans sur 4, ont pu être interpellé par les forces de l'ordre. On refait un point dans le journal de midi avec notre envoyé spécial, Antoine Ballandra. Le préfet de la région Auvergne-Rhône-Alpes, Étienne Guillot, se déplace aujourd'hui en Isère. Il était tout à l'heure en visite à la gare de Brignoux dans le cadre de l'avancée du chantier dit des RER métropolitains. Ensuite, il visitera le Rondeau après chantier et puis nouveau rendez-vous cette fois-ci en Nord-Isère pour se rendre chez Vika à Montalieu-Versieux. Un week-end politiquement agité à Grenoble sur fond de conflit israélo-palestinien. Après avoir perturbé et provoqué samedi l'arrêt de la prestation de la DJ Barbara Butch au festival du cabaret frappé Jardin de Ville à Grenoble parce qu'elle avait soutenu la proposition de loi Yadan sur les nouvelles formes d'antisémitisme, et bien la France Insoumise et son leader à Grenoble, Alain Brunon, affirment avoir reçu hier matin des insultes alors qu'il voulait déposer une gerbe de fleurs en marge de la commémoration de la rafle du Veldiv en 42 à Paris. C'était dans le parc Paul Mistral. Un dépôt de gerbe vécu comme une provocation de la part de certains participants à cette cérémonie officielle du souvenir. En montagne, journée record pour les secouristes de la CRS Alpes hier avec 17 sorties. Beaucoup de blessés, randonneurs blessés aux chevilles, mais aussi un randonneur embarré à Saint-Paul-de-Vars ou encore un parapentiste dans les arbres à la Buisse et une luxation d'épaule pour un vététiste. Les secours n'ont pas repéré en revanche de comportements spécialement à risque, mais comme il y a beaucoup de monde en montagne, eh bien, ils ont fait beaucoup d'interventions. Rideau hier soir sur la Coupe du Monde de foot. L'Espagne a donc remporté hier soir le trophée 1-0 en prolongation face à l'Argentine. C'est la deuxième victoire mondiale de l'Espagne. Victoire fêtée par quelques dizaines de personnes, une soixantaine environ, hier soir à Grenoble, à l'angle Jaurès Nicolas Chaurier, avec quelques tirs de mortier en l'air, mais le calme est revenu vers 2h, indique la police grenobloise. C'est une journée de repos aujourd'hui en Haute-Savoie pour les coureurs du Tour de France, avant un contre-la-montre demain entre Évian et Thonon, et puis avant bien sûr de venir nous voir en Isère à partir de mercredi, arrivée donc du peloton mercredi soir à Voironde, où les coureurs vont également repartir le lendemain. L'un des favoris de ce tour manquera à l'appel en Isère, le Danois Jonas Vingegaard, qui abandonne, clavicule cassée après une chute assez spectaculaire hier à 24 km de l'arrivée. 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La météo, Nelly.
0: C'est du beau hein, aujourd'hui. C'est une belle journée ce lundi. Un lundi très ensoleillé depuis ce matin. Donc y compris sur les massifs où le ciel va rester bien dégagé. Une très légère bise devrait souffler en pleine jusqu'à 20 à 40 km/h en journée sur la Matésine et l'ouest grenoblois. Mais autrement, tout va bien. Les températures maximales 30 à 33 degrés à Grenoble en pleine, 26 à 28 degrés à 1000 mètres et 22 degrés de 1000 mètres. C'est le programme. Et puis ce soir, le temps sera calme. Et pour demain, toujours très ensoleillé. On y reviendra.
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0: Eh ben, c'est une chanson de circonstance. C'est l'un des premiers grands tubes de Madonna. Vous vous souvenez de ça, début des années 80. C'était Holiday sur ICI Isère.

0: Madonna, 1983, avec son Holiday légendaire. Il est 11h08 sur Ici Isère. Priorité à l'inforoute. Alors, on nous signale que sur la 43, eh bien, c'est coupé direction Lyon entre la Tour du Pin et Bourgoin. C'est même coupé bien avant, puisque c'est coupé entre Romagneux, donc Chimilin, Romagneux dans le 73, donc en direction de la Tour du Pin, et ça continue jusqu'à Bourgoin-Jallieu. Donc, on vous rappelle cette information. Il y a un bouchon énorme. La route est carrément coupée. Elle est fermée. Donc, essayez de passer plutôt par la route départementale ou par la nationale. Et du coup, du côté de Saint-Victor-de-Cessieux, en direction de Cérézin-de-la-Tour, eh bien, vous êtes au pas. Ouais, il y a un arrêt. Il y a 25 minutes d'embouteillage entre ces deux communes. D'habitude, on met quelques minutes pour le faire, enfin une dizaine de minutes. Et puis là, c'est 25 minutes d'arrêt à cause, justement, eh bien, de cette route coupée, de cette A43 qui est coupée, direction Lyon, surtout la 43 entre Romagneux, direction Bourgoin. N'hésitez pas à nous rappeler si vous avez d'autres précisions. On joue. Allez.
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0: Eh oui, et dans ce grand jeu de l'été, on gagne quoi? Le passeport de l'été ici 2026. Des entrées gratuites pour 27 destinations différentes dans la région, en Ardèche, la Loire, la Drôme, l'Isère, la Savoie et la Haute-Savoie. Ce sera peut-être pour vous aujourd'hui. On cherche un personnage. Alors, on a déjà un premier indice que voici.
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0: Plombier. Bon, alors, on a Gilles avec nous depuis Mautier. Bonjour Gilles.
1: Oui, bonjour.
0: C'est un indice qui va nous permettre peut-être de trouver notre personnage. Gilles, vous pensez à qui ? À quoi ?
1: Pierre Perret.
0: Alors, c'est Pierre Perret qui chante, mais là, ça serait trop facile. Gilles, si c'était lui, évidemment que non, ce n'est pas Pierre Perret. Et Pierre Perret, je ne suis pas sûre qu'il y a un lien direct ou indirect avec l'Isère, je n'y crois pas trop. Mais bon, à moins qu'il ait eu une petite maison ou un petit quelque chose dans notre région, mais je ne suis pas sûre. En tout cas, Gilles, c'est bien Pierre Perret qui chantait cette chanson, hein, je suis le plombier, mais malheureusement, ce n'est pas lui. En tout cas, c'est un indice, je suis le plombier, qui va nous permettre de découvrir le personnage que nous cherchons aujourd'hui. Gilles, vous revenez quand vous voulez, d'accord ?
1: Très bien,
0: allez, à bientôt, merci à vous, au revoir. Allez, à vous de jouer, 04 76 46 45 deux fois. On a le plombier de Pierre Perret, on sait que c'est pas Pierre Perret maintenant, et on a un deuxième indice que voilà. Alors, on a les pommes d'Il était une fois, le groupe des années 70, puis on a l'imitation de Jacques Chirac qui nous dit « Mangez des pommes !» Allez, à vous de jouer, 04 76 46 45 deux fois. On écoute François Feldman dans les années 80. À vous de trouver notre personnage, on a déjà deux indices, ça vaut le coup. Rien que pour toi, c'est

0: 1986, c'était François Feldman avec Rien que pour toi. Il est 11h15.
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0: On vous rappelle qu'on a deux indices. On a déjà Pierre Perret qui nous chantait Je suis le plombier. Le deuxième indice, c'était celui-là, écoutez. Voilà, et le deuxième indice, ce sont les pommes. Bonjour Marie-Christine.
3: Bonjour.
0: Marie-Christine de Tulin.
3: Oui, c'est ça.
0: Qu'est-ce que vous faites de beau ce matin?
3: Oh ben, pas grand-chose. Je fais un peu de ménage en attendant midi.
0: D'accord. Ben, en attendant midi. Et à midi, vous vous transformez?
3: Je mange et après je me repose.
0: Et après vous mangez à midi et puis après vous reposez. D'accord, je pensais que vous attendez midi. Moi je me suis dit, il va se passer quelque chose à midi pétante.
3: Rien de spécial.
0: Marie-Christine va se transformer en, je sais pas.
3: En rien.
0: Mais non, faut pas dire hélas. Vous êtes certainement très bien comme vous êtes. Bon, Marie-Christine, vous pensez à quel personnage, vous, alors?
3: Je pensais à Mario Bros.
0: Mario Bros. Et pourquoi, alors, avec le plombier, avec la pomme?
3: Bah, le plombier, c'est pas parce qu'il est plombier, Mario.
0: Oui, c'est vrai, c'est vrai.
3: On oublie,
0: Marie-Christine, on oublie qu'il est plombier, hein, le petit Mario.
3: Ouais.
0: Hein,
3: quand même.
0: Ouais, c'est vrai.
3: Et la pomme, et bien aussi, son compagnon, il mange des pommes.
0: Oui. Ok, d'accord, mais c'est une bonne trouvaille, en tout cas, on vérifie. Mais non, c'est pas ça, je suis désolée, Marie-Christine. Okay. C'est pas Mario Bros.
3: Merci.
0: Vous rejouez quand vous voulez, c'était un plaisir.
3: Ok.
0: À bientôt.
3: Merci,
0: à bientôt, au revoir. Alors. On a « Je suis le plombier », on a « Des pommes », le troisième indice, écoutez-le, c'est intéressant.

Eh oui, des musiques de films. Il y a deux musiques de films très très connues d'un grand compositeur. Vous avez le compositeur là, Le Clan des Siciliens, et Le Professionnel. Ah, la musique du Professionnel et la musique du Clan des Siciliens. Bon, eh ben oui, ça nous emmène à qui c'est qui a composé ça? C'est Ennio Morricone, absolument. Vous avez deviné Ennio Morricone. Eh bien, peut-être que, justement, Ennio Morricone va vous emmener sur les traces de notre personnage que nous cherchons aujourd'hui. Il y a gagné, eh bien, le passeport de l'été, ici 2026, 27 destinations à découvrir. Allez, on écoute Alex Warren, Fever Dreams, et c'est à vous de trouver ce personnage que nous cherchons. Allez-y.

0: Il s'appelle Alex Warren, il chante Fever Dream sur ICI, 11h20. Dans un instant, c'est Alexandre de Paladru qui nous appelle pour proposer un personnage, bien sûr.
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0: Alors, ça peut être un lieu mystère, mais ça peut être aussi un personnage ou un endroit très précis. À vous de jouer, 04 76 46 45 deux fois. On en est au troisième indice. Le troisième indice, on le réécoute, c'est ça. Écoutez.

0: La musique d'Ennio Morricone avec ses deux extraits de films, Le Professionnel et puis Le Clan des Siciliens. Et ouais, c'est magnifique, hein, parce que des musiques qu'il nous faisait, Ennio Morricone, c'est super. Bonjour Alexandre.
1: Bonjour.
0: Vous êtes à Paladru, c'est ça?
1: Tout à fait.
0: Ouais, vous faites quoi de beau? Vous êtes à côté du lac, là, pas loin?
1: Ah oui, je suis au bord du lac.
0: Ah ouais, vous avez de la chance, vous vivez là, quoi, en fait.
1: Tout à fait, toute l'année.
0: Mais c'est dingue, dingue. C'est bien,
1: on
0: ça.
1: On a la chance d'avoir un joli coin.
0: Ah ouais, ouais, c'est super. Alexandre, vous pensez à quel personnage, vous?
1: Eh bien, moi, je pensais à Pierre Perrail.
0: Ouais.
1: Le Chevalier Bayard.
0: Ouais.
1: Pour Pierre Perret, pour Pierre.
0: Ouais. Les pommes, alors.
1: Les pommes de terre.
0: Les pommes de terre.
1: Donc, pour Perrail.
0: Oui. Ennio Morricone.
1: Eh ben, pour le titre de noblesse.
0: Ah, d'accord, ok. Allez, on vérifie si c'est ça. Non, c'est pas Pierre Terrail, c'est pas le Chevalier Bayard. Je suis désolé, Alexandre. Mais vous rejouez quand vous voulez. Allez, à bientôt.
1: Oui,
0: à bientôt à Paladru. Merci, au revoir. On part à la Bâtiment-Gascon avec Hélène. Bonjour, Hélène.
2: Oui, bonjour.
0: Hélène, vous faites quoi aujourd'hui, vous, ce lundi?
2: Je rentre de chez le dentiste. Hein, je rentre chez moi à la Bâtiment.
0: Comment ça s'est passé la roulette?
2: En gros, opération annulée parce que l'implant n'a pas pu se faire, j'ai pas assez d'os.
0: Ah zut, j'allais dire un mot avec un M.
2: Mais j'ai dit zut alors.
0: Bah oui, mais parfois. Oh là là. Alors vous avez pas assez d'os, donc qu'est-ce qu'il faut faire? Faut vous mettre de l'os, faut faire une greffe d'os.
2: Faire une greffe.
0: Oh là, c'est compliqué ça, hein, Hélène.
2: Ah, c'est super compliqué, oui, je me dis.
0: Il y a peut-être d'autres solutions. Faut voir, il faut réfléchir.
2: Hein. Non, malheureusement.
0: Non, il n'y a pas d'autre solution.
2: Non.
0: Écoutez, en tout cas, courage pour ça, parce que c'est pas simple. Ouais. Hélène, en attendant, vous pensez à quel personnage, vous?
2: Alors, écoutez, je ne sais pas s'il est connu. C'est Pierre-Philippe. Il a les Vergers du Bouchage. C'est un producteur de pommes.
0: Oui.
2: Donc, Vergers du Bouchage, Bouchage, c'est pour le plombier. Je dirais le nom du...
0: Oui. Oh là là, vous avez été chercher loin, là, hein?
2: Oui, c'est très loin, effectivement. Ouais, je suis un peu tordue. Et Ennio Morricone, j'ai vu qu'il y avait quelque chose sur le Jardin des Délices. Donc, ça fait un petit peu référence à...
0: D'accord.
2: Pour les pommes, pour ci,
0: d'accord,
2: pour ça.
0: D'accord, je comprends. Voilà. Je comprends bien, Hélène. On vérifie si c'est lui, allez.
2: J'ai pas trop de...
0: Non, c'est pas ça, c'est pas lui.
2: Non,
0: je suis désolée, Hélène. Mais vous avez le droit de rejouer quand même, hein. D'accord?
2: Oui.
0: Allez, vous jouez quand vous voulez, même avant midi si vous voulez, si vous avez une autre idée. À bientôt.
2: D'accord.
0: Merci, Hélène. À bientôt. Au revoir.
2: Au revoir.
0: Alors, on a trois indices. On a Je suis le plombier, on a Pomme, on a Ennio Morricone, on a maintenant un quatrième indice qu'on vous fait écouter. Écoutez ça.

qui chante cette chanson, Châtelet Les Halles. Alors, ça vous fait penser à qui? 04 76 46 45 45. Très très belle chanson de Diantel, l'une des plus connues de son répertoire, Si j'étais un homme.

La jolie chanson de Diane Tell, Si j'étais un homme sur ici, Isère. Avant de retrouver des bons plans en Isère et Nathalie Malocher, on va se rappeler tous ces indices que nous avons. On en a déjà quatre. On a Pierre Perret avec Je suis le plombier. On a Pomme. On a Ennio Morricone. On a Florent Pagny avec la chanson Châtelet, les Halles. Et puis, on va vous offrir un cinquième indice. Écoutez ça.

0: France Gall qui nous chante des chansons sur la musique. Et ça, c'est très important, cet indice. Ouais, ouais, c'est très, très, très important. 04 76 46 45, deux fois, quel est ce personnage que nous cherchons, qui a un lien direct ou indirect avec l'Isère. Il y a votre ICI 2026, votre passeport ICI 2026 à gagner. 27 sites à découvrir dans notre belle région. C'est à vous de jouer. Voici Nathalie Malochet et les bons plans en Isère.
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2: Les infos pratiques toutes les heures avec ICI Isère, pratique justement et conviviale. Un repas partagé, est-ce que ça vous dirait? Eh bien demain, mardi 21 juillet, la maison de quartier Gabriel Péri vous propose un grand repas partagé, le dernier de l'été. Vous serez à l'ombre des grands platanes, chacun pourra apporter un plat en veillant à l'équilibre sucré et salé du buffet, un moment simple et chaleureux, idéal pour renforcer les liens entre voisins. Entraide avec le Secours Populaire, comité Drac Romanche de Visil, qui vous propose des permanences les mardis et jeudis de 9h30 à 11h30 au 33 rue Argout. La petite boutique solidaire est quant à elle ouverte tous les vendredis de 15h à 17h30 et le samedi de 9h à midi. Enfin, notez qu'à Vif, l'ouverture de la piscine se fait du lundi au dimanche de 10h à 18h jusqu'au 30 août prochain.
0: Merci Nathalie. Et rendez-vous donc très prochainement avec les bons plans en Isère sur ICI Isère.
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0: Le groupe Imagination avec Justin Illusion.

0: Lionel Lejeune, le début des années 80 sur Ici Isère. Il est 11h37.
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0: On en est déjà à 5 indices. On a l'indice du plombier, on a l'indice de la pomme, on a Ennio Morricone, on a Florent Pagny qui chante Châtelet-Léal et on a France Gall qui nous parle de musique. C'est quand même pas mal. Bonjour Émilie.
3: Oui, bonjour.
0: Émilie, on vous appelle Émilie Jolie.
3: Oui.
0: Comme la chanson, c'est vrai, très souvent. Qu'est-ce que vous faites de beau ce lundi, Émilie? Vous êtes à Moiran, je crois, hein, c'est ça?
3: Oui, c'est ça, mais là, je suis au travail.
0: Vous êtes au travail, d'accord. Et vous faites quoi comme travail, Émilie?
3: Coordinatrice de production.
0: Oh là là, c'est un dur travail, ça a été très technique.
3: Oui, les plannings, les choses comme ça.
0: Ah ouais, les plannings. Les gens c'est ça.
3: Pour qu'ils respectent les plannings.
0: Génial. Alors, on va voir si, c'est coordinatrice de planning. Émilie, vous pensez à quel personnage, vous?
3: À Calogero.
0: Calogero. Et pourquoi ça, vous pensez que ça pourrait être ça? Pourquoi?
3: Oui, déjà, il est originaire des Chirols.
0: Oui, ça, il est originaire de l'Isère, donc là, ça va bien, ouais, ok.
3: Voilà. Pour l'indice du plombier, donc, il a été apprenti plombier avant de devenir chanteur, compositeur.
0: D'accord.
3: Par rapport à la pomme, il a fait un duo avec la chanteuse Pomme.
0: Ah, je savais pas. D'accord, je le savais pas, c'est bien. Et puis
3: Pour les Siciliens, donc il a des origines siciliennes, il me semble.
0: Oui.
3: La chanson du Châtelet des Halles, là, de Florent Pagny, c'est lui qui l'a composée.
0: Ouais, ça fait quand même pas mal d'indices, tout ça, effectivement.
3: Ouais.
0: On vérifie.
3: France Gall, je crois que. Ouais,
0: Et France Gall, vous parlez de France Gall alors?
3: Ouais, je crois qu'il a composé son album qui a été fait après son décès, là.
0: D'accord. Ah oui, on vérifie si c'est ça. Oui, Émilie, c'est Calogero. C'est Calogero. Alors, on revoit un petit peu tous ces indices. Effectivement, avant de se lancer dans une carrière musicale, il était apprenti plombier à Grenoble. Voilà. Et puis, il a été apprenti boucher aussi à Paris. Alors, l'indice de la pomme, eh bien, en fait, je ne sais pas s'il a joué avec. Il a chanté avec Pomme, peut-être. En tout cas, c'était pour son album de 2007 qui s'appelle Pomme C. Pomme C, ouais, la chanson okay. Pomme, voilà. Pomme D'accord. C. Alors l'indice France Gall, eh bien il faut quand même savoir que, alors on parlait de France Gall, on parlait des chansons sur la musique et lui, il a une chanson qui dit je joue de la musique. Et France Gall, on a écouté des chansons sur la musique, mais surtout France Gall.
3: Ah oui.
0: Et il a été remarqué par France Gall en octobre 87 quand il était dans le groupe Les Charts et c'est un peu grâce un peu à France Gall aussi, voyez tout ça que en fait il est devenu inconnu grâce à elle. Et puis ensuite il a chanté aussi, il a repris des chansons de Berger et tout ça. Alors l'indice Ennio Morricone, eh bien en fait il adore toujours Ennio Morricone. Il a connu son premier choc musical en écoutant Ennio Morricone. Et puis vous l'avez dit aussi, l'indice Châtelet-Léal, Florent Pagny, c'est lui. C'est à lui qu'on doit cette chanson pour Florent Pagny. Bravo, bravo, magnifique, magnifique, magnifique, Émilie. Vous repartez avec le passeport de l'été. Il est pour vous.
3: Merci beaucoup.
0: 27 Merci destinations beaucoup. Différentes dans la région, en Ardèche, dans la Loire, la Drôme, l'Isère, la Savoie et la Haute-Savoie. Eh ouais, bravo, bravo. Bon, ben écoutez, en tout cas, c'est super. Passez une belle journée, Émilie. Et vous repartez avec ce passeport d'une valeur de plus de 1000 euros. À bientôt, vous ne quittez pas, Émilie. Hein, on va vous expliquer comment trouver votre passeport.
3: Allez. Je reste en ligne.
0: Ouais, merci à vous. Bon, allez, ben écoutez, puisque c'était Calogero et puisque Calogero est dans notre programmation musicale aujourd'hui, on va l'écouter tout de suite. Ça s'appelle Cédi Calogero sur Ici Isère, qui était notre personnage à découvrir.

avec Calogero à l'instant, c'est dit en 2009 sur ICI, 11h45. Alors on démarre une nouvelle énigme, hein, puisqu'on vous rappelle que Calogero a été trouvé par Émilie il y a quelques instants. On démarre une énigme avec une commune maintenant à découvrir. Toujours le passeport de l'été à gagner, il est 11h45, à vous de jouer à nouveau, c'est reparti. Voici le premier indice. Je t'aime.

0: Bon, il est question d'un lundi. Un lundi comme aujourd'hui, vous voyez, un peu. Allez, 04 76 46 45, deux fois. Qu'est-ce que ça vous évoque le lundi, hein? Qu'est-ce que ça vous évoque? Il y a une commune à découvrir avec ce premier indice en parlant du lundi. 04 76 46 45 45.
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0: Eh oui, votre radio, tiens, qui sera d'ailleurs, je vous le rappelle, en direct ce mercredi 22 juillet. Le Tour de France passera par Aix-les-Bains lors de la 17e étape reliant Chambéry à Voiron. Départ de Chambéry, arrivée à Voiron, une distance de 174 km, dénivelé. Eh oui, ce 22 et 23 juillet, Voiron vibrera au rythme du Tour de France. La ville accueillera non pas une, mais deux étapes de la plus grande course cycliste du monde, l'arrivée. Donc cette 17e étape, et puis suivie du départ de la 18e le lendemain. Si vous voulez nous voir, hein, on sera là en direct. Bien sûr, pas de souci, on vous verra avec plaisir. 04 76 46 45 deux fois. Tiens, on joue ensemble, on continue.

0: lundi pour vous. On cherche une commune tout de suite. Bonjour Bernadette.
1: Bonjour.
0: Qu'est-ce que vous faites? Vous êtes du côté de d'Auyeux, vous, c'est ça?
1: Oui.
0: Qu'est-ce que vous faites de beau ce lundi?
1: Un peu de couture, un peu de jardinage.
0: Ouais. Oh bah c'est pas mal, c'est pas mal du tout. C'est bien ça, Bernadette.
1: Alors un peu de mots croisés.
0: Un peu de mots croisés pour la tête.
1: On mélange.

0: Allez, on passe à un deuxième indice. Écoutez bien, il y a deux indices en un. Si comme ça, ça peut vous aider un peu plus. Alors, je ne sais pas si on aura le temps de prendre des auditeurs ou des auditrices, mais en tout cas, gardez bien ce deuxième indice dans la tête parce que ça vous servira pour demain. Hein. Écoutons ça.
1: Flipper.
2: Flipper.
0: Bon, il y a deux espèces animales différentes là, hein, comme vous avez pu le constater. Allez, 04 76 46 45, deux fois on cherche une commune. Voici Jack et Carla et la recette sur ICI Isère.

0: Et Carla, et la recette sur ICI, 11h52, c'est l'heure de retrouver l'un des sites du passeport de l'été qu'on vous offre tout au long de l'été, pas quasiment deux fois par jour, hein, c'est vrai, entre 11h et midi et le soir entre 17h et 19h. Aujourd'hui, on va du côté des jardins secrets avec Thomas Bortolato.
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2: Bonjour, je m'appelle Annie, j'habite à Beauvallon et c'est avec plaisir que je vais vous présenter le jardin secret qui est situé à Vaux, juste à côté d'Annecy. C'est un jardin de partage familial depuis 30 ans qui existe et franchement, j'ai ressenti beaucoup de complicité avec la nature.
3: Entre enluminures orientales et jardins somptueux, les lieux sont bel et bien gardés. À Vaux, déambuler dans les jardins secrets d'une famille de particuliers, lieu d'évasion et de magie en Haute-Savoie.
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2: J'avais l'impression d'être en voyage, parce que c'est une architecture dépaysante, avec beaucoup de bassins, plutôt du Moyen-Orient. Il y a beaucoup de pièces à découvrir, c'est richement décoré, avec le mobilier, la vaisselle d'Orient. Franchement, j'ai fait, là aussi, c'était superbe. Je l'ai même comparé au site du facteur cheval. Tellement qu'il y a de l'imagination dans la décoration. Vraiment, je vous le conseille de le faire. Vous pouvez emmener les enfants.
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3: On en parle.
4: L'Institut Pasteur œuvre pour un monde en meilleure santé. On en parle dans un instant avec Florence Desparmet, chargée des relations avec les testateurs.
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0: Walker, une chanson interprétée par le groupe américain Steve Miller Band. C'était sorti en 1973, un gros tube du groupe. 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
0: Passez une excellente journée avec nous sur Ici Isère. Il est midi. Les infos avec vous, Véronique Peillot, et des hélicos au-dessus de l'autoroute A43 pour une chasse à l'homme.
2: Oui, ce matin, un peu avant 8h sur l'autoroute A43, dans le sens Chambéry-Lyon, quatre hommes ont pris la fuite après avoir fait feu sur un policier à hauteur de Bourgoin-Jallieu. Les forces de l'ordre depuis sont mobilisées pour arrêter les fuyards. Antoine Ballandra, vous êtes sur place pour Ici Isère, on fait le point avec vous.
3: Oui, un hélicoptère de la gendarmerie a tourné toute la matinée au-dessus de Bourgoin-Jallieu. Objectif, tenter de débusquer les malfaiteurs. Tout commence vers 7h40 quand leur voiture termine sur le toit sur l'A43 en direction de Lyon. Rapidement, ils sortent, enjambent les barrières de sécurité et rejoignent une colline boisée à hauteur de la zone industrielle des Moulins au lieu dit Boussieux. Un policier qui passait par là tire en l'air. Tir de sommation pour que les jeunes se couchent sur le chemin. Deux d'entre eux sont rapidement interpellés. Ils ont 17 et 18 ans. Ils sont légèrement blessés par l'accident et conduits à l'hôpital de Bourgoin-Jallieu. Reste alors à trouver deux fuyards. L'un d'entre eux est finalement interpellé vers 10h dans les bois, sur la colline, après une intense chasse à l'homme avec hélicoptère et chien de la gendarmerie. Lui est plus lourdement touché, semi-conscient et médicalisé par les équipes du SMUR. Ce midi, il restait encore un homme activement recherché dans ce bois.
2: Antoine Ballandra pour Ici Isère. Attention, le trafic est encore perturbé dans le secteur de l'A43 à hauteur de Bourgoin. 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Un week-end politiquement agité à Grenoble sur fond de conflit israélo-palestinien. Samedi soir, des militants pro-palestiniens et des insoumis, dont leur leader à Grenoble, Alain Brunon, ont manifesté bruyamment, comme il l'avait annoncé, lors du concert de la DJ Barbara Butch, dans le cadre du cabaret Frappé. Il lui reproche ses prises de position pro-israéliennes. Concert interrompu après 20 minutes sur décision de la ville, organisatrice de l'événement, car des bouteilles avaient été lancées en direction de la Seine. La France Insoumise et son leader, donc Alain Brunon, affirme avoir reçu le lendemain, alors qu'il voulait déposer une gerbe de fleurs en marge d'une commémoration de la rafle du Veldiv de 42 à Paris, dans le parc Paul Mistral. Un dépôt de gerbe vécu comme une provocation, en revanche, du côté de certains participants à la cérémonie officielle de commémoration hier. On attend toujours une réaction de la part de la maire Laurence Ruffin, qui pour l'instant ne s'est pas exprimée.
0: Un mort en montagne hier.
2: Un randonneur de 70 ans qui a trouvé la mort hier dans le massif de Beldonne. Il a chuté dans le secteur de la Citre. Selon les CRS Alpes, l'homme était en arrêt cardio-respiratoire à l'arrivée des secours et n'a pu être réanimé. Une enquête a été ouverte, bien sûr, pour déterminer les circonstances précises de sa mort. À partir de mercredi, Voiron va vivre au rythme du Tour de France pendant plus de 48 heures, du mardi 21 juillet 16h au jeudi 23 juillet 22h. Le centre-ville sera entièrement fermé à la circulation, les parkings réquisitionnés par l'organisation. Quant au traditionnel marché du mercredi, il n'aura pas lieu. Il faut dire que la commune iséroise s'accueillera non seulement l'arrivée de la 17e étape, mais aussi le départ de l'étape du lendemain. La dernière fois que Voiron avait accueilli le Tour en tant que ville départ, c'était le 20 juillet 1977. Ça nous rajeunit pas, Nelly, hein. Un petit événement pour les commerçants voironnais qui se préparent à accueillir la plus grande course cycliste du monde, à l'image de Laetitia Pacalet, présidente de l'Association des commerçants voironnais.
4: On aura un stand les deux jours, donc de l'arrivée et du départ, avec des vélos smoothie, une tombola et également une vente de foulards édition collector Tour de France. Forcément, c'est mis aux couleurs du Tour, hein, donc il est jaune, avec bien évidemment l'église de Saint-Bruno, effigie de Voiron dessus. Ils partent comme des petits pains, que ce soit à l'office du tourisme ou dans les points de retrait. Donc oui, il nous en reste encore quelques-uns. On en garde un petit peu précieusement aussi pour le jour J, pour le stand. On a également les sets de tables qui seront fournis aux restaurateurs édition spéciale Tour de France, pour que les restaurateurs puissent aussi être aux couleurs du Tour et à l'unisson pour ce grand moment. Pour nous, c'est vraiment mettre en lumière Voiron, ses paysages, sa culture. Donc pour nous, c'est vraiment une belle mise en lumière que nous fait le Tour de France cette année.
2: Laetitia Pacalet, présidente de l'association des commerçants voironnais au micro de Raphaël Pueyo. Aujourd'hui, repos pour les coureurs du Tour en Haute-Savoie avant un contre-la-montre demain entre Évian et Thonon. Et je vous rappelle, ici Isère, la radio du vélo met tout en place de gros moyens, Anneli, pour vous faire vivre en direct ces quatre jours exceptionnels à Voiron, mais aussi à l'Alpe d'Huez.
0: Rideau sur la Coupe du Monde de foot.
2: Et oui, l'Espagne a emporté hier soir le trophée 1-0 en prolongation face à l'Argentine. C'est la deuxième victoire mondiale de l'Espagne. Victoire fêtée par quelques dizaines de personnes, une soixantaine environ, vers minuit hier soir à Grenoble, à l'angle Jaurès et Nicolas Chaurier, avec quelques tirs de mortier en l'air. Mais le calme est revenu vers 2h, indique la police grenobloise. La météo avec vous, Nelly.
0: C'est une belle journée qui s'impose aujourd'hui, ce lundi. On démarre bien la semaine. On a eu, dès le réveil, bien le soleil. On ne va pas souffrir, on va dire, de grosses chaleurs, y compris sur les massifs où le ciel va rester parfaitement dégagé. Une très légère bise devrait souffler en pleine jusqu'à 20-40 km/h en journée sur la Matésine et l'ouest grenoblois. Pour les températures maximales, 30 à 33 degrés en pleine, notamment sur Grenoble. 26 à 28 degrés à 1000 mètres d'altitude du côté de Lens-en-Vercors, par exemple, et 22 degrés à 2000 mètres si vous voulez monter un peu plus haut du côté, par exemple, des Deux Alpes ou de l'Alpe d'Huez. Voilà, en tout cas. Et puis, temps calme pour ce soir et toujours très ensoleillé pour demain. Passez une excellente journée. Il est 12h05.
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6: Bonjour à toutes et à tous. J'espère que vous allez bien, que vous soyez à la maison ou en vacances. Je suis ravie d'être avec vous tout cet été. Et oui, car jusqu'à la fin août, nous vous proposons une sélection des meilleurs moments de l'émission. De quoi vous donner le sourire à l'heure du déjeuner et de découvrir ou redécouvrir nos super candidats qui ont joué avec nous cette saison. Aujourd'hui, vous avez rendez-vous avec de grandes amoureuses des animaux, un passionné de moto, une maniaque du ménage. On en a eu régulièrement d'ailleurs cette année. Et puis on entendra aussi un extrait d'une chanson des Doors chantée par Hugo Frey. Et oui, on découvre plein de choses sur votre radio ici.
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6: Mais avant de retrouver Valérie Damido, Éric Bastien et nos deux premiers candidats du jour, voici Michel Berger. Il n'y a pas de honte à aimer ça sur votre radio ici.

0: Il n'y a pas de honte. Michel Berger sur votre radio ici. Alors, nous avons tous des rêves. Certains sont réalisables et d'autres moins, comme celui d'Emmanuel d'ici Besançon. Mais il en est tout à fait conscient et ça lui va très bien. Quant à Audrey d'ici Provence, elle va découvrir avec Valérie Damidot les talents d'animateur de fête foraine d'Éric Bastien. Oui, oui. Et si jamais il veut arrêter la radio, eh bien, moi je dis que sa reconversion est toute trouvée.
1: Emmanuel, il a un rêve.
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1: La destin. Ah là là. Tu rêverais d'aller sur la lune.
3: Ah, tout à fait.
1: Mais pourquoi?
3: Parce que pour l'aventure scientifique, pour l'aventure humaine, ça doit être phénoménal. Et puis pour voir la lune, la Terre d'en haut, justement.
1: Ah bah oui, bon. Bah ça serait pas mal. Je ne sais pas si... Je ne sais pas si d'ici qu'on soit trop vieux pour y aller, il y aura des voyages pour la Lune, mais bon, écoute.
3: Non, c'est trop tard pour nous.
1: C'est trop tard pour nous. J'ai envie de pleurer.
4: Oh, l'émission de la déprime.
1: L'émission de la déprime. Enfin, c'est peut-être pas
3: non, mais il y a Sophie Adonneau qui va y aller pour nous.
1: C'est vrai, elle ira pour nous. Alors, Manu, attention. C'est la question qui peut te permettre de gagner 3 points de plus. T'es largement en tête, mais il faut prendre tous les points.
3: Oh là,
1: écoute bien, je te fais écouter, Edith Piaf.

0: Nous allons parler non pas d'Édith Piaf, mais de peinture. Je vais te poser la question, je vais te faire des propositions de réponse et à mon top chrono, tu auras 10 secondes pour me donner ton choix. Écoute bien la question. Quel peintre français a créé sa propre nuance de bleu et lui a même donné son nom? Alors c'est Yves Klein, Paul Cézanne, Pierre Soulages, Jean-Marc Barre qui a joué dans le Grand Bleu. Quel peintre français a créé sa nuance de bleu et lui a donné son nom? Klein, Cézanne, Soulages, Jean-Marc Barre. Top chrono, 10 secondes.
1: Réfléchis, bleu comme toi.
0: Vite!
1: Je dirais Yves Klein.
0: Mais oui, c'est le bleu Klein. C'est même appelé International Klein Blue. C'est une nuance très particulière de bleu. Pour ceux qui ont vu Le Diable s'habille en Prada, d'ailleurs, nous avons Meryl Streep qui nous fait un cours sur le bleu Klein. Bravo, 3 points de plus, tu as 7.
2: Bon, Audrey, je voudrais pas dire...
0: Finir Fanny, Audrey.
2: Ouais, voilà, je dois rester dans le coaching bienveillant et positif, mais Audrey, zéro.
3: Oui, on va rester optimiste, on verra.
2: Oui, bien sûr.
3: C'est pas fini encore. Ah,
2: exactement, tu as raison, tout peut arriver avant 13h. Elle habite à Corbières, on le rappelle, pour ceux qui arrivent, c'est en Provence, c'est pas très loin de Marseille, où elle est, et oui, adjoint administratif à la mairie de Marseille. Elle aime beaucoup le ménage, notre Audrey.
3: Oui, c'est du ménage.
2: Ah, t'aimes le balai, toi. Et pourquoi cette obsession du ménage?
3: Non, mais j'aime bien que la maison soit propre et rangée, donc forcément.
2: Alors, ça, c'est un fait. On est tous un peu comme ça, mais t'es du genre combien? C'est-à-dire, tu ranges tous les jours, très souvent, plusieurs fois par jour?
3: Non, la maison, il faut qu'elle soit rangée tout le temps. Donc, je range quand il faut ranger, quoi.
2: Donc, je répète ma question, c'est donc plusieurs fois par jour,
3: tout
2: on est d'accord?
3: Oui.
2: Et voilà. Bon, écoute, Audrey, il faut se détendre, sinon, moi, je t'amène sur un manège à sensations. Pareil que tu détestes.
3: Oui.
2: Bienvenue, Audrey. Attention pour le double looping. C'est parti, le triple axel. Ça va secouer. Oh là là là là là là. Ça va faire mal sous les pieds. Le cœur qui va se. Ça va, Audrey? Je me suis ridiculisé tout.
0: Alors, je demande
2: de
0: la famille Campion. Si la famille Campion nous écoute, je crois que vous avez votre nouveau maître
2: Marcel,
0: de jeu. Marcel, si nous écoute, embauche-le pour la Grand Rouge.
2: Quand tu veux, j'ai toujours voulu attraper le kiki, moi. Comment ça s'appelle?
0: La queue du Mickey,
2: on est bien d'accord.
0: J'ai toujours voulu attraper le kiki. Cette phrase ne devra jamais sortir de ce contexte.
2: Bah oui, sortie du contexte, c'est pas top. Allez, on va jouer, je crois que c'est mieux.
0: Oui, voilà.
2: Oui, puis on va aller en cuisine tout de suite. Allez. Tu nous as dit que tu voulais être pâtissière. En tous les cas, ça fait partie de tes rêves les plus fous. T'as parlé de ce tiramisu spéculoos qui nous a donné envie. Alors, c'est peut-être simple, cette question pour toi. En cuisine, que désigne le terme à la meunière? À la meunière. Est-ce que c'est cuit au four dans un plat en terre? Est-ce que c'est frit dans du beurre et de la farine? Servi enrobé de pain brioché ou cuit par la meunière? Parce que le meunier, lui, il comprend rien à la cuisine. Top chrono, 10 secondes.
3: Avec le beurre et la farine.
2: Avec le beurre et avec la farine. La meunière. Audrey? Enfin, ton score prend de la lumière et des couleurs. C'est une bonne réponse, une préparation souvent réservée aux poissons comme la sole dorée, fondante et résistible avec un petit trait de citron.

0: Vous écoutez votre radio ici, Pink, All Out Fight, pardon, excusez-moi. C'est l'heure du déjeuner, j'ai faim, je suis désolée. Valérie Damidot et Eric Bastien sont maintenant avec Catherine d'Issy-Béry qui nous parle de son lien avec les animaux, tortues, chiens, chats. Elle aime tout le monde. Quant à Paolo d'Issy Normandie, il nous donne quelques petites idées pour visiter le Portugal.
1: Bah Catherine, tu vas te reprendre, hein. Tu vas marquer les 5 points là, de la question cash. Hein.
2: Oui.
1: Ouais. Tu as un lien aussi particulier avec les animaux. Et oui, notre Catherine, on a ça, c'est un vrai point commun qu'on a toutes les deux. Tu adores t'occuper d'animaux, mais il t'arrive plein d'aventures avec les animaux. Une fois, tu as trouvé une tortue sur la route et tu l'as remise à l'eau. Et la tortue, elle a fait quoi ?
2: La tortue, quand on l'a mise à l'eau, elle a plongé et elle est remontée. Elle a sorti la tête pour nous regarder comme si pour nous remercier. Oh. Et elle est partie.
1: Bah, bien sûr qu'elle est incroyable. Mais bien sûr que c'était pour te remercier. Les animaux sont très...
3: Bien sûr.
1: Oui. On le voit dans toutes ces vidéos, les gens aident des animaux.
3: J'ai vu des chiens qui sentent le danger arriver, ouais. Qui ont une réaction, mais 2 secondes avant que le truc s'effondre, par exemple. C'est fou, ça. Ouais.
1: Mais il y a plein d'anecdotes comme ça. On voit des gens sauver des renards et les renards les remercier, etc. Alors, une fois, tu as sauvé 2 staffs. Alors, les staffs, pour ceux qui ne savent pas, c'est quand même des chiens. Normalement, les gens ont peur d'eux. Mais toi, tu n'as pas hésité à les prendre au collier alors que, bon, tu ne les connaissais pas.
2: Ah non, pas du tout, j'ai pas hésité. J'ai dit ça après, je me suis dit j'aurais pu me faire mordre, mais non. Pas au collier, et on les a mis tous les deux dans la voiture, ils s'étaient échappés, leur maître courait derrière, mais bon, ils avaient traversé une grande route, enfin c'était... Je dis faut qu'on les sauve, hein. Donc j'ai pas hésité. Bon, il ne s'est rien passé, hein, au contraire.
1: Hein. Bah oui, mais souvent les staffs, enfin les chiens surtout, ils savent. Les chiens, oui. Que tu viens pour les aider. Les animaux, en général, reconnaissent bien que tu viens là pour les aider.
3: C'est les maîtres, hein. Voilà. C'est à l'image des maîtres. Hein. Quand les animaux sont pas, on les dit dangereux, c'est... Enfin, je sais pas.
1: Non, mais les staffs, voilà. C'est pas dangereux. Faut arrêter ce truc. Il paraît que t'as des chats qui te suivent partout aussi.
2: C'est ça, quand je rentre du travail, tout le monde est couché, hein, souvent, enfin dort ou se repose. Et dès que je franchis la porte, bah ça y est, tout le monde est en effervescence.
3: Oui.
2: Je suis là, ils me suivent partout, ça craille. Voilà, comme je dis à mon mari, je suis Madame Bouffe. Excusez-moi l'expression.
1: Bah c'est ça, bah oui, bah les animaux ils savent bien que tu vas leur faire des câlins, surtout que tu vas leur donner la gamelle. Petits animaux intéressés. Bien, allez, c'est le moment où tu marques 5 points. J'y crois. Oui. Tiens, je te mets une petite chanson de Ben Mazur.
4: Tout ça pour dire quoi ? Pour dire c'est l'heure.
3: C'est l'heure de marquer des points.
1: C'est l'heure de marquer des points et c'est aussi le thème de la question. Pour dire c'est... Attention, Catherine, comment appelle-t-on l'aiguille qui indique les secondes sur une montre ? Comment ça s'appelle ? L'aiguille qui indique les secondes sur une montre. Top chrono, 10 secondes.
2: Pas trop tôt.
3: Quel suspense.
1: Oui.
3: Bravo.
1: Oui, c'est la trotteuse. Elle est plus longue que les autres. Elle désigne la seconde en cours. Elle parcourt 1 tour/minute, 60 tours par heure. C'est magnifique, ça te permet de marquer 5 points. Je suis ravie.
3: Bon, allez, Paulo, on se déconcentre pas, même si elle est en tête, forcément, mais t'as pas encore joué sur tes 5 points. On a pas mal parlé du Portugal. Pour le coup, j'ai l'impression que t'as une vraie attache, hein, tu l'as dit, par rapport à tes origines. Est-ce que tu peux nous conseiller 2-3 endroits sympas au Portugal ?
5: Bah alors, le nord est très joli pour visiter. Le sud, c'est super sympa pour la chaleur et il y a des endroits sympas. Ouais. Porto est sympa.
3: Ah bah voilà.
5: Ville.
3: Ah bah oui.
5: Porto.
3: Bon, merci pour ces bons conseils. Allez, on part sur le bord de mer. Monsieur était célibataire. Je vais parler de la rencontre avec madame, Laure. Célibataire, mais une collègue de ton ancien boulot lui parle de Laure. Elle lui parle de cette femme que tu vas rencontrer. C'était où, du coup, bord de mer, si j'ai bien compris ?
5: Voilà, c'est ça. C'était mon ancienne secrétaire avec qui je travaillais, qui m'a présenté, enfin qui m'a donné le numéro de Laure. Je l'ai appelé, on s'est donné rendez-vous à Villers-sur-Mer.
3: Villers-sur-Mer, très bien, la Normandie. Et du coup,
5: dans un petit bar, on a pris un petit café et puis.
3: Attends, voilà. je t'arrête. Un petit café Malongo, bien sûr.
1: Oh là là.
5: Voilà.
3: Bien sûr. Et du coup, le bisou au bord de la mer, ça s'est fait comme ça ? Romantisme.
5: Pas vraiment.
3: Bon, en tous les cas, ça fait 2 ans. Hein. 2 ans de mariage en février prochain. Ça fera 2 ans noces de cuir. Hein, donc pour février. Bravo pour cette belle rencontre en bord de mer. Fait toujours du bien de voir que l'amour existe encore. Qui c'est qui chantait ça ? L'amour existe encore ?
1: Personne.
3: Garou, on me dit. Je pense que c'est Cabrel.
1: Garou, bon,
3: c'est pas grave. Allez, nous jouons pour cette question. Cash, elle vaut 5 points. Quel membre manque-t-il à la statue de la Vénus de Milo. 10 secondes.
5: Les bras.
3: Les membres manquant la statue de la Vénus de Milo pour 5 points. Les bras m'en tombent. Oui, c'est une bonne réponse. Bravo, ce sont bien les bras. 5 points, tu repasses à 8. On est très content. Elle a été découverte en 1820, pour la petite info, sur l'île grecque de Milos, cette statue.
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0: dans un vieux rock'n'roll, William Scheller. Allez à suivre quelques infos près de chez vous pour cet été, que vous soyez en vacances ou non. Ensuite, retour de la musique avec Michel Jonas, puis les meilleurs moments d'Otaquet avec Valérie Damido et Eric Bastien sur votre radio ici.
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0: Envie d'un petit peu de nature cet été, voilà qui pourrait intéresser toute la famille. Une animation gratuite est organisée à l'espace naturel sensible de l'étang de Montjoux à Saint-Jean-de-Bournay. Ce sera ce dimanche entre 9h30 et midi. Vous allez vous amuser à reconnaître des plantes et à créer des objets, des jeux, des œuvres éphémères. C'est une animation gratuite sur inscription auprès de l'Office de Tourisme. Un peu de musique à présent, de Saint-Saëns à Titanic, il n'y a qu'un pas. Un concert gratuit vous est proposé au musée Hector Berlioz ce dimanche également, à partir de 16h30. Ce sera avec le duo Odoun Harpe et Violon. Leur répertoire est plutôt original. Vous allez naviguer à travers les styles et les époques du cygne de Saint-Saëns ou encore la bande originale du film Titanic, Le Grand Bleu, ou d'illustres dessins animés comme Nemo, Vaiana ou même La Petite Sirène. Vous serez idéalement placé assis dans le jardin du musée, dans la limite des places disponibles, en cas de pluie, repli sous les halles de la Côte-Saint-André.
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0: Soyez les bienvenus si vous nous rejoignez. Tout l'été, à l'heure du déjeuner, ce sont les meilleurs moments d'Otaquet avec Valérie Damido et Eric Bastien que nous retrouvons juste après Michel Jonas sur votre radio ici.

0: Il sera en concert pour quelques dates à la rentrée, par exemple en octobre à Hyères en Essonne ou encore à Gérardmer dans les Vosges. Michel Jonas, joueur de blues dans la playlist de votre radio ici. Nous sommes à présent avec Frédéric d'ici Touraine, qui a une manière un petit peu particulière, tout comme celle que Valérie Damino nous avoue et qui est encore plus étrange. D'ailleurs, Eric Bastien n'a pas hésité à lui faire remarquer.
1: Alors, Frédéric, il paraît que...
2: Déjà, ça part mal.
1: Il faut toujours que tu tombes sur des nombres pairs. Par exemple, quand tu comptes tes pointillés, quand tu roules, eh bien, ça doit être pair. Quand tu montes les escaliers, tu dois compter 1, 2, 1, 2, 1, 2. Pourquoi ?
3: Je sais pas.
1: Mais depuis toujours ou... Non, mais depuis toujours ou...
3: Ouais. Donc... Non, je m'allonge. Alors, docteur, oui, allons-y.
1: Allons-y, docteur, oui.
2: Écoutez, le docteur Kirsek, 8h50, tous les jours sur ICI.
1: Mais ici, vous êtes avec le docteur Babibo. Alors, le docteur Babibo aimerait savoir, ça vient de l'enfance, ça vient de quoi ?
3: Je ne sais pas. Je ne sais pas.
1: Mais qu'est-ce que tu
3: je
1: comptes
3: ne sais pas.
1: Qu'est-ce que tu comptes d'autre ?
3: Hein ?
1: Tout doit être père.
3: Ouais.
1: Et si c'est pas ça, père, il se passe quoi ?
3: Parce que je vois, comme je compte mes doigts, j'en ai 5. Mais pour que j'en ai une paire, eh ben je fais 0, 1, 2, 3, 4. Comme ça, j'ai... Là, ça finit en nombre pair.
1: C'est beaucoup. Moi, j'aime bien, si je dois faire un truc important, je me délivre. Allez, je me découvre.
2: Vous nous dites des choses aujourd'hui. Qu'est-ce qu'il y a? Je me balance tout. Qu'est-ce que vous faites?
1: Si j'ai un truc important à faire, mais vraiment important, un truc grave, un truc, un machin, eh ben, je ne peux pas y aller si je vois pas un véhicule rose.
2: Ah oui, d'accord. Voilà. Pareil, hein.
1: Eh ben oui, je devais me faire opérer. Figurez-vous que je devais me faire opérer de la vésicule.
2: Oui.
1: Mon mec me conduit à la clinique. Il a fallu qu'on cherche pendant 20 minutes un véhicule rose, sinon j'y allais pas. Voilà.
2: Vous nous livrez comme un vieux livre.
1: Ouais, comme un vieux livre. Allez, on y va, on pose la question à choix multiple.
2: Sinon, la vésicule, ça va ?
1: Alors, je vais te poser une question.
3: La vésicule rose.
1: Ouais, la vésicule rose, exactement.
2: J'en peux plus de cette émission.
1: RIP, la vésicule. Alors, écoute bien. Je vais te poser les questions à choix multiples. Donc, je te pose la question, je te fais des propositions à mon top chrono. Tu as 10 secondes pour me donner la réponse. Tiens, je te fais écouter Jacques Brel.
4: Ce soir, j'attends Madeleine. J'ai apporté des lilas. J'en apporte toutes les semaines. Madeleine, elle aime bien ça.
1: On va parler de Madeleine. Attention, écoute bien, Frédéric. Où a été inventée la Madeleine ? À Reims ? À Commercy ? À Nancy ? Ou dans la cuisine de Marcel Proust ? Top chrono, 10 secondes. Reims, Commercy, Nancy, chez Marcel Proust.
3: Commercy, non, c'est pas aussi, c'est Commercy.
1: Eh oui, c'est Commercy, en Lorraine, c'est Madeleine Paulmier qui a improvisé un petit gâteau.
3: Ouais.
1: Et qui a, pour sauver le dîner du duc Stanislas, et ben il lui a donné son nom, le duc. Il a dit, ce gâteau s'appellera la Madeleine. Voilà, tu as 3 points de plus, tu as 6.
2: Eh ben bravo, hein, franchement.
3: Bravo.
2: Alors que nous, en face. Oui, nous, on n'a qu'un point avec Claude Noël, je vous rappelle. Hein, donc, Claude Noël
5: Oui, bah alors.
2: Il va falloir qu'on te sorte du frigo, là, comme Marie-Carré. Ah, Claude Noël. Qui a une vie extraordinaire, qui vit en lisière de forêt, qui est mariée depuis 30 ans, qui habite à la montagne, dans une station de ski, qui a le vertige. Bah alors ?
5: Oh là là, mon Dieu, quelle horreur, bien sûr.
2: Alors, c'est un peu embêtant parce que t'habites au ski et tu peux pas monter sur le télésiège, alors que t'habites à la montagne et que tu peux faire du ski tout le temps, quoi.
5: Alors, le problème, c'est que je veux bien monter sur le télésiège, mais c'est pour redescendre quand on vous interdit de redescendre en raquette avec les copines et qu'on est obligé de reprendre le télésiège. J'ai broyé les mains de ma meilleure amie Brigitte pendant toute la descente, j'ai hurlé, c'était l'horreur.
2: Ouais. Oui, bah oui, quand tu fais de la rando avec ton mari, c'est trop abrupt, tu demandes à ton mari de t'encorder quand même, ça va loin.
5: Ah ouais, non, mais je supporte pas le vertige. Non, j'ai super peur.
2: C'est vrai qu'on n'est pas en avance.
1: On n'est pas en avance, oui. C'est pour ça que je me permets de vous speeder un peu.
2: Vous faites bien. Ah, voici un extrait, on adore. Alors, c'est les Doors, mais revisité par Hugo Frey. Voilà. Mais oui. Ça veut dire quoi ? Ouvre-toi pas les portes ? C'est quoi ?
1: Ouvre-toi porte d'or.
2: Ah, ouvre-toi porte d'or. C'est les Doors, mais c'est Hugo Frey. Voilà, c'était cadeau.
6: Allez.
2: Avec quel instrument peut-on ouvrir une porte ? Voilà la question intéressante. Est-ce qu'on peut ouvrir une porte avec un merle, un pinson, un rossignol ou un chéquier en acier trempé, parce que 300 balles déménagement d'urgence, ça va trop cher. Hein. 10 secondes, top chrono. Merle Pinson, Rossignol, chéquier. Vite.
5: Merle.
2: Ouais, bah merde surtout, hein, parce que c'était un Rossignol.
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0: écoutez ici Les Oies Sauvages, Yann Muller. Et puis pour la version originale, c'est évidemment Michel Delpech. Nous faisons maintenant connaissance avec Marie, qui a beaucoup d'animaux à la maison, mais vraiment beaucoup, et pas des petits. Quant à Sébastien, d'ici au Serre, il a un petit surnom tout mignon. Et vous, c'est quoi votre surnom? Valérie Damido, elle, c'est Valou la Gitane. Quant à Éric Bastien, c'est Chonchon des Bois sur votre radio ici.
1: Alors Marie, tu joues avec ici Armorique, c'est ça? Tu habites dans le Morbihan. Alors je ne sais pas comment, je veux pas dire de trucs. Comment on dit ta ville?
2: Tex.
1: Tex. Eh ben c'est, on habite à Tex.
3: Comme l'animateur.
1: Comme l'animateur, mais ça s'écrit pas pareil. Alors tu as une fille qui s'appelle Oriane, qui a 26 ans. Et surtout, tu es comme moi, tu as une ménagerie chez toi. Tata, et vas-y. Alors, un tout petit chien qui prend pas de place, elle a un Saint-Bernard qui s'appelle Sully. Hein? Ah bah, il prend pas de place celui-ci. Combien il fait de kilos, le Saint-Bernard?
2: C'est un gros bébé de 73 kilos.
1: Voilà.
3: C'est énorme.
1: C'est énorme.
3: Mon poids, c'est mon poids.
2: Voilà.
1: Pardon? Non, non, toi, tu fais deux Saint-Bernard. Voilà, allez.
3: 200 kilos de bonne humeur, Damido et Bastien, on vous
1: le rappelle. Un labrador qui s'appelle Ouchka.
2: Voilà.
1: Un papa qui doit pas faire loin des 40 kilos, celle-là.
2: Hein? Quoique, non, je surveille sa ligne. Elle doit être elle est à 29.
1: Oh, mimine. Alors,
3: Le régime,
1: Le régime. Non, mais il faut faire gaffe. Les labradors, c'est pas ça Marie. Voilà. Et oui, non, c'est pas ça, c'est qu'ils ont des problèmes aux hanches s'ils sont trop lourds.
3: C'est important.
1: Oui. Un chat minouche. 4 cannes, un canard, un canard, 8 oies, un coq et une poule.
2: Et voilà.
1: Dis donc, le matin, t'es occupé à nourrir tout ce petit monde-là?
2: Oui, effectivement.
1: Ah bah oui.
2: C'est du boulot.
1: Ah, c'est du boulot. T'as un grand jardin, donc?
2: Oui.
1: Ah, voilà. Alors?
2: Ah, bah ouais.
1: Alors, voilà. Tu es éducatrice sportive. Oui. Ça rigole pas. Prof de muscu.
2: Ouais.
1: Et maître nageur.
3: Pour ça, les chiens sont minces, ils font du sport.
1: Eh oui, ils font du sport. Ça veut dire que t'es très sportif quand même.
2: Je l'ai été.
1: Eh ben voilà, bon bah tu l'es toujours.
2: Ouais,
1: sportive un jour, sportive toujours. Bien, on apprendra à se connaître tout au long de l'émission, mais là on va tout de suite marquer le premier point.
3: Oui Mimi, s'il te plaît, pose la question Mimi.
1: Allez, vas-y, les Mimi, en route, tiens, je te mets une petite chanson.
4: Loumier et poisse.
3: Oula.
4: Le d'Auvergne,
3: ah, c'est bien
4: Montfort.
3: Ça.
1: C'est vrai que la chanson est d'une tristesse absolue alors qu'on parle de fromage.
4: Hein.
1: Alors, Marie, le mot fromage vient du verbe latin signifiant faire la fête. Vrai ou faux, top chrono, 5 secondes.
2: Faire la fête.
1: Vite.
2: Alors là.
3: Allez. Aïe, aïe, aïe.
1: Eh bien, c'est trop tard. Vite, vite, vite, quand je dis 5 secondes.
2: Oh,
1: eh oui, mais c'était hors chrono, ma chérie. Oh. Alors, c'était faux, bien sûr. Le mot latin festare, c'est faire la fête, mais ça vient du mot latin formaticum, qui veut dire mouler dans une forme. Voilà. Bon, bah, pas de points, mais bon, bah, on se rattrape. On est 5 secondes, c'est vite.
3: Comment qui va, mon gros nounours, Sébastien?
1: Ça va, merci.
3: Non mais je dis ours parce que voilà, déjà on va se faire un petit bonne nuit les petits pour t'accueillir. Parce qu'on t'appelle nounours mon Seb. Depuis longtemps en plus.
5: Oula, au moins 35 ans.
3: Oula. Alors tu habites à Triguères, c'est dans le Loiret. Nounours parce que quoi? T'es un peu mal léché, t'es un peu chouillant enveloppé, t'es un peu barbu. Pourquoi nounours?
5: Un petit peu de tout.
3: Bah voilà, petit mélange sympa. Tu es marié à Virginie, 3 enfants. Célène, 7 ans, c'est joli comme prénom. Écoutez bien les prénoms, hein. Artemis, 4 ans. Et Logan, 3 ans.
1: Bon, du bon prénom.
5: C'est ça.
3: Et comment s'appelle monsieur le chien?
5: Phoenix.
3: Phoenix.
1: Phoenix.
3: Phoenix. Chauffeur de taxi. Sympa ça. Chauffeur de taxi depuis combien de temps? Parce que t'as pas toujours fait ça, hein.
5: Depuis un an, parce qu'avant j'étais ambulancier, et d'accord. Avant j'étais maître chien pendant 25 ans.
3: Oui, en fait t'as été à l'armée, t'étais maître chien à l'armée, et après t'as été dans le civil, c'est ça.
5: Ah c'est ouais, ça.
3: Comme quoi on peut changer de métier plusieurs fois dans la vie. Chauffeur de taxi, aujourd'hui Sébastien, c'est toi qui prends le volant, c'est toi qui fonce jusqu'à 13h pour peut-être gagner un premier point.
1: Ah, on est sûr de...
3: On est sûr de l'humour.
1: On est sûr de l'image. C'est bien, les auditeurs aiment.
3: On va passer la première.
1: Oh là là.
3: On met les clés sur le contact.
1: Oh là là.
3: On y va et on part peut-être gagner de l'argent.
1: Allez, ça te plaît, ça, les questions sur le pognon.
3: Évidemment. Aux États-Unis, Sébastien, mon nounours, on a déjà édité des billets de 100 000 dollars. Est-ce que c'est vrai ou faux, des billets de 100 000 dollars? Top chrono, 5 secondes.
5: Je vais dire faux, ça me paraît énorme. Quand même.
3: Énorme, genre un billet de 100 000 euros, ouais, c'est pareil quoi.
1: Et
3: ben si, un billet de 100 000 dollars, ça existait aux États-Unis, il a été émis entre 1934 et 1935. Bon, il fallait être là, ça a duré un an. Il servait uniquement aux transactions entre les banques, voilà, il n'a jamais circulé auprès du public. C'est comme le billet de 500 euros, je crois que c'est. On ne le voit pas souvent, celui-là, il n'est pas en.
1: Moi, j'en ai jamais vu.
3: C'est comme ça, ouais.

0: Love, Maroon 5, c'est votre radio ici. Dans un instant, suite des meilleurs moments d'Au Taquet avec Valérie Damido et Eric Bastien, qui seront toujours avec Marie d'ici Armorique, prête à tout pour ne pas faire une dictée, et Sébastien d'ici Auxerre sur votre radio ici.
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14: Alors, Marie, qui donc a peur des araignées, qui fait beaucoup de sport. Dis donc, Marie, oui. Tiens, si je te mets ça, ça va te faire penser à quelque chose. On embrasse Michael Youn parce que tu as joué dans la Beuse, tu as fait de la figuration dans la Beuse.
15: Génial.
16: Oui, figuration.
14: Et alors, qu'est-ce que tu faisais? T'étais où? C'était comment?
16: Alors, dans la Beuse, c'était dans une... Ça se passait dans une boîte de nuit. Mmh. Et donc, faut le savoir, mais j'étais profil.
14: Ah, profil. Bah,
16: c'est-à-dire que là, Michael, il monte les escaliers dans cette grande boîte de nuit. Et donc, j'étais de profil et donc je m'y mis une conversation avec quelqu'un qui était en face de moi. Boire un verre.
14: Donc, tu fais des arrêts sur image quand tu regardes la Beuse.
16: C'est ça. Okay. Et là, c'est moi.
14: D'accord. Voilà. Alors, tu as participé aussi à Nulle part ailleurs.
15: Bah, il y a longtemps, alors.
14: Et tu devais raconter une anecdote à Philippe Gildas.
16: Exact.
14: Et là, c'était quoi l'anecdote?
16: Alors, tout simplement, le thème, c'était donc les écoles bretonnes privées avec les bonnes sœurs ou les curés.
14: Oh my God.
16: Et mon anecdote, c'était que, un matin, je ne suis pas allée à l'école parce que c'était le jour de l'autodictée. J'étais très mauvaise et la bonne sœur était très méchante avec nous et donc souvent elle nous tapait.
14: Hein. Sympa.
16: Et donc j'ai fait du stop. J'ai fait du stop pour pas aller à mon école et je suis allée me réfugier chez ma mamie. Voilà.
14: Ah, t'as fait du stop, mais t'avais quel âge?
16: Ouais. J'avais 8 ans.
14: Ah bah super, faire du stop à 8 ans. Tu es très chanceuse. Ouais. C'est pas comme si les tarés circulaient pas partout.
16: Ouais, c'est ça.
14: Tout ça pour pas faire une dictée. C'est l'heure de marquer 3 points de plus. C'est la question à choix multiples. Je te pose la question, je te propose des réponses. À mon top chrono, tu as 10 secondes pour me répondre. Écoute bien.
16: Okay.
14: Le mot sino S-Y-N-O, Fridi. Le mot sino-Fridi désigne une fragilité des sinus, un mono-sourcil, la peur d'être enfermé dans un frigo, un mot qui rapporte beaucoup au Scrabble. Donc, sino-Fridi, fragilité des sinus, mono.

0: sourcils, peur d'être enfermé dans un frigo ou un mot qui rapporte beaucoup au Scrabble. Top chrono, 10 secondes.
1: D'être enfermé dans un frigo.
0: Non, pas du tout. C'est un monosourcil. C'est une formation pileuse qui relie les deux sourcils. Ça forme une seule bande de poils, genre Frida Kahlo et d'autres gens. Voilà, bon, bah pas de points.
2: Sinophridie.
0: La sinophridie.
2: À ne pas confondre avec un acteur X. N'a rien à voir. Sébastien a ici. Vous l'avez ? Vous m'avez pas envoyé ma.
0: Je pense que Gilles, il est tellement égaré qu'il a même pas envoyé le son, quoi.
2: Bon, Sébastien qui joue avec Virginie. Tout à l'heure, il y a Virginie qui était à tes côtés. Elle est repartie ou elle est toujours là, Virginie, Sébastien ?
3: Ah non, elle est toujours là.
2: Est-ce qu'elle est comme toi passionnée de moto ?
3: De moto, non, pas vraiment.
2: Bah, toi, t'adores les Harley Davidson.
3: Ah, moi, oui. Ah. Oui.
2: Il y en a une que tu es en train de retaper, là ?
3: Oui, mais c'est une Ducati.
2: Ah, une Ducati. Mais t'en as une Harley à toi ? Ou pas ?
3: Ah, j'ai pas de Harley, mais j'ai un custom Ducati.
2: Ouais, c'est mieux ? Je sais pas, je me rends pas compte. C'est plus gros.
3: C'est beaucoup plus rare. Il y en a c'est plus rare. De fabriquer.
2: Ah ouais, quand même. Ah ouais. Bah écoute, bravo, parce que j'imagine que ça, déjà ça prend de la place, mais c'est surtout beaucoup d'entretien, hein, des bécanes comme ça. Donc c'est du boulot.
0: Des bécanes. Genre le gars, d'un seul coup, c'est devenu un bonhomme avec Bastien. Bécane, c'est des bécanes.
2: Évidemment, moi je collectionne les couteaux, moi. Viens. Boum, je t'envoie un couteau. Alors comme ça, on collectionne les couteaux, Sébastien.
3: Ah, ça, c'est un couteau. Oui.
2: Vous pouvez me faire écouter le couteau que vous avez trouvé là dans votre truc.
0: Okay. Ouais, c'est on dirait une grenouille.
2: On dirait une flèche, quand même, pour l'ance, plutôt dans une fléchette, non ? Refaites voir encore une fois. Bien sûr. Ouais, bien Alors, ça, si c'est un couteau, moi je suis curé. Hein.
0: Bah, t'es curé.
2: On joue ? On y va ? Pour 3 points de plus ? Qu'est-ce qui se passe ? On est prêt, Sébastien ? Allez.
3: Prêt.
2: Virginie peut t'aider, hein, toujours. Quelle grandissime actrice américaine fête aujourd'hui même, 13 novembre, son anniversaire ? Meryl Streep.
0: Meryl Streep.
2: Whoopi Goldberg. Suzanne Sarandon. Une pin-up dont on taira le nom, mais qui croit encore que Hollywood est une marque de chewing-gum. 10 secondes, Meryl Streep, Whoopi Goldberg, Suzanne Sarandon, une pin-up.
3: Whoopi Goldberg.
2: Qui est né un 13 novembre 1955 à New York, qui a marqué le cinéma avec ses rôles cultes comme Sister Act ou Ghost? Oui, c'est bien Whoopi Goldberg. Star multi-récompensée, Oscar, Emmy, Tony, Grammy Awards, tous les trophées sont à la maison. Elle les a mis en manier sur son frigo, c'est génial.

Céline Dion, que l'on a hâte de voir en concert à la rentrée. Les meilleurs moments d'Otake, c'est terminé pour aujourd'hui. La suite demain, il sera question de parachute, de voyage en Australie et de collections diverses et variées sur votre radio ici.

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1: Très bon lundi avec votre radio ici, il est 13h. Le journal Valentin Bertrand.
2: À la une, les incendies, près de 40 000 hectares déjà parcourus, c'est bien plus que toute l'année 2022, pourtant déjà exceptionnel. Nous serons aux Arcs, dans le Var, où les flammes ont parcouru 200 hectares depuis hier après-midi. Dans le Tarn, après la découverte de la dépouille de Delphine Aussaguet, l'ex-épouse de Cédric Jubilard, c'est une nouvelle désillusion pour les proches. Les ossements retrouvés sont trop peu nombreux pour organiser une vraie sépulture. Et puis, de retour des États-Unis, les Bleus se préparent à changer d'entraîneur avec un nom sur toutes les lèvres, Zinedine Zidane.
1: Les pompiers luttent toujours contre les flammes dans le Var.
2: À Tarado et aux Arcs, dans l'arrière-pays de Saint-Tropez, 200 hectares déjà parcourus par cet incendie qui ne progresse plus sans être tout à fait fixé. 4 maisons sont totalement détruites, 10 sont endommagées. Christelle Marquès, vous êtes pour ICI Provence, sur les hauteurs des Arcs, à flanc de colline, dans la zone la plus touchée par les flammes.
3: Oui, des arbres calcinés, de la végétation complètement brûlée, des boîtiers de compteurs d'eau complètement fondus. Tout ça témoigne de la violence de cet incendie qui a ravagé une partie du plateau juste avant d'emprunter la colline. Les maisons ont été épargnées dans ce secteur, non pas par miracle hein, évidemment, mais par le travail acharné des pompiers hier et toute la nuit pour éviter les reprises. Ça fait mal au cœur, témoigne une habitante qui a dû évacuer sa maison et qui est revenue ce matin. Tous disent la même chose. On a vu une grosse fumée blanche et puis d'un coup c'était sur nous. Il a fallu partir très très vite. Des sinistrés qui ont donc retrouvé leur maison noircie à certains endroits pour certains, mais en tout cas debout et intacte à l'intérieur. Les jardins en revanche sont tout noirs, une voiture a même été entièrement calcinée et sur place les pompiers sont donc encore présents pour éviter des reprises. Le vent souffle très légèrement pour le moment, mais il faut évidemment terrasser les foyers pour évidemment éviter d'éventuelles reprises.
2: Et Christelle Marquès, conséquence de ce feu, le trafic des trains est toujours très perturbé entre Marseille et Nice, avec jusqu'à 6 heures de retard. Vigilance maximale dans ces départements du pourtour méditerranéen, de l'Hérault au Var ainsi qu'en Corse. Ils sont 6 maintenus en vigilance orange canicule. Des incendies particulièrement dévastateurs cet été, près de 40 000 hectares de végétation brûlée selon les chiffres avancés ce matin par Laurent Nunez, le ministre de l'Intérieur, qui indique que 111 personnes ont été arrêtées après ces départs de feu. Le feu, toujours actif au pied du pic du Midi dans les Hautes-Pyrénées, où un hélicoptère bombardier d'eau est en train d'action ce matin pour lutter contre les flammes attisées par le vent. En Haute-Corse, 2 feux sont aussi toujours actifs dans des secteurs escarpés. Et au nord de la Loire aussi, les incendies se font plus virulents. Tout près de Saint-Nazaire, à Trignac, il a fallu 6 heures hier soir pour maîtriser le brasier à la progression fulgurante. Partie d'un champ, les flammes sont très vite arrivées dans une zone résidentielle où les habitants ont été pris de court. À Gérard Mohamed, vous étiez à leur côté au moment de l'évacuation.
4: Il n'y a pas le choix.
5: Les flammes se rapprochent dangereusement des maisons, alors il faut agir vite.
6: Vous habitez où vous? Juste là, ouais. Bah, du coup, vous prenez juste de quoi voir. Ok, et puis vous allez là-bas, d'accord?
5: Là, un couple en panique se rue vers sa voiture, un enfant dans les bras du papa, le chat dans ceux de la maman. Quand Jean-Michel, lui, reste debout à gare, sa maison est juste à côté du champ en feu.
7: La maison, elle est très légèrement brûlée, impactée. Les gouttières ont fondu, mais globalement, la maison a été sauvée par les pompiers. Mais par contre, tout ce qui est derrière, la voiture, les haies, tout ça, a complètement brûlé.
5: Didier, lui, descend de son appartement.
8: Mais j'étais en train de regarder la télé, le Tour de France. Il y a quelqu'un qui fait des grillades. C'était rempli de fumée, on voyait plus rien, plus rien, plus rien. Là, c'était tout noir, tout noir. Ça fait peur.
5: S'il est prêt à quitter les lieux, sa voisine, elle, hésite encore.
9: Il y en a qui disent qu'il faut qu'on quitte les lieux là dans 10 minutes. Ah non, on va aller où?
5: À la salle des fêtes de Trignac, où les équipes de la Croix-Rouge accueillent les évacués.
10: Bah là, on est tous du même immeuble. On est partis tous en voiture, on s'est suivis, puis on est arrivés là. Oui, on espère rentrer chez nous, même qu'il est 1h, 2h du matin, c'est pas grave, mais du moment qu'on rentre chez nous, quoi.
5: Finalement, personne n'a dormi sur place cette nuit. Certains habitants ont pu regagner leur domicile. D'autres sont relogés à l'hôtel.
2: À Gérard Mohamed pour ICI Loire-Océan.
11: D'abord, il y a eu un centre.
1: Après les aveux de Cédric Jubilard, une nouvelle désillusion pour les proches de son ex-épouse Delphine.
2: Les ossements retrouvés jeudi dernier dans le Tarn sont bien ceux de l'infirmière, mais les 6 années passées depuis sa disparition rendent impossible la tenue d'une sépulture. À nouveau, l'avocat de l'oncle et de la tante de Delphine, Ossagel, regrette le tempo imposé par Cédric Jubilard, la reconnaissance du meurtre, l'indication du terrain utilisé pour faire disparaître la dépouille de son ex-compagne. Tout cela, 2 mois avant la tenue du procès en appel, suscite beaucoup de colère, d'après Maître Mourad Batik.
11: D'abord, il y a eu un sentiment de soulagement. Nous pensions effectivement pouvoir offrir à Delphine une sépulture, pouvoir offrir à ses proches la capacité de pleurer, de parler à Delphine sur une tombe, comme cela est de coutume dès lors que quelqu'un est mort. Et finalement, on comprend aujourd'hui qu'on ne retrouvera jamais le corps de Delphine, que l'on devra se contenter de 2 fémurs, et donc évidemment un grand sentiment de colère. On a très peu de parties du corps de Delphine aujourd'hui, et donc on devra se contenter de cela d'un point de vue technique et scientifique, et donc il va falloir combler ces lacunes par la version ou les versions que voudra bien nous donner Cédric Jubilard, dont on sait que la vérité lui est une notion très éloignée, pour ne pas dire qu'il se noie quotidiennement dans des mensonges, dans de la manipulation, dans une forme de perversion. Et donc évidemment, ça va rendre une toute forme de vérité tout à fait complexe, pour ne pas dire complètement inatteignable.
2: Mourad Batik, l'avocat d'une partie de la famille de Delphine Ossagel, et malgré les récentes révélations, lui, espère que le nouveau procès se tiendra bien à partir du 21 septembre prochain. Le maintien ou le report sera décidé avant la fin de la semaine, précise ce midi la première présidente de la Cour d'appel de Toulouse.
1: Et avant le vote de la loi d'urgence agricole, une dernière réunion à Matignon.
2: Sébastien Lecornu réunit dans 1 heure les ministres concernés et les chefs du groupe du socle commun, du Modem au LR, en passant par Gabriel Attal, le leader d'Ensemble pour la République, dont le parti est divisé à l'image du gouvernement. En cause, le doublement des capacités de retenue d'eau, mais surtout le retour de 2 pesticides interdits, et notamment l'acétamipride, Édouard Marguier.
12: Le texte prévoit le retour sous condition de ce puissant insecticide de la famille des néonicotinoïdes, ces produits phytosanitaires dits tueurs d'abeilles. L'acétamipride est interdite en France depuis 8 ans, mais toujours autorisée ailleurs en Europe. Les agriculteurs et notamment les producteurs de noisettes dénoncent régulièrement une concurrence déloyale. C'est d'ailleurs pourquoi le sénateur Laurent Duplomb l'a ajouté dans ce projet de loi d'urgence agricole après une première tentative l'été dernier, censurée par le Conseil constitutionnel. Une pétition avait recueilli la signature de plus de 2 millions d'opposants. Pour la ministre de la Transition écologique, le sujet crispe. Monique Barbu se dit contre le retour de l'acétamipride, ce qui n'est pas le cas de sa collègue à l'agriculture, Annie Genevard, qui appelle les députés à voter ce texte qui répond aux préoccupations des agriculteurs. Elle souligne que l'ANSES, l'Agence de sécurité sanitaire, aura le dernier mot. Pour elle, le débat sur les pesticides est devenu émotionnel.
2: Et avant le vote de ce projet de loi prévu ce soir à 21h30, une manifestation est organisée près de l'Assemblée nationale à 18h en face des Invalides à Paris. Parmi les opposants au texte, Manuel Bompard, le coordinateur de la France Insoumise, appelle lui à développer les alternatives à ces pesticides.
13: Le problème, c'est que plus vous restez enfermé dans un modèle de l'utilisation de la chimie et notamment de ces pesticides dangereux, et moins vous favorisez le développement de ces alternatives. Donc qu'il y ait des filières qui soient dans la difficulté, je pense que personne ne le conteste, mais précisément, il faut les accompagner pour pouvoir utiliser des produits qui ne sont pas des produits dangereux pour la santé.
2: Avec un autre enjeu, la concurrence entre les règles en vigueur en France et dans le reste des pays européens.
1: 13h08, les Espagnols ramènent la Coupe du Monde de foot à la maison.
2: 2e étoile sur le maillot de la Roja, qui a détrôné hier soir l'Argentine. Les joueurs espagnols attendus par une marée humaine dans les rues de Madrid, ils sont justement en ce moment en train d'atterrir. Une nuit de fête en Espagne qui a viré au drame où un adolescent de 13 ans est décédé lors des célébrations à Ciudad Rodrigo près de Salamanque dans l'ouest du pays. Côté français, le goût amer de la médaille en chocolat laisse place à l'après et à ce possible, très probable même, passage de relais entre Didier Deschamps et un certain Zinedine Zidane au poste de sélectionneur. C'est un secret de polichinelle autour de l'ancien numéro 10 des Bleus, libre depuis son départ du Real Madrid en 2021. Son arrivée à Clairefontaine devrait maintenant être rapidement officialisée, Julien Froment. Le calendrier s'annonce chargé pour Zinedine Zidane. Son staff technique à peine constitué, l'ex-meneur de jeu des Bleus, va entrer dans le vif du sujet mi-septembre avec sa toute première liste. On pourra déjà voir dans quelle direction il veut mener l'équipe de France. Et puis, en l'espace de 15 jours, à la fin du mois, 4 tests, 4 matchs de Ligue des Nations, avec pour sa grande première, le 25 septembre, un déplacement compliqué en Turquie, dans la banlieue lointaine d'Istanbul, à Izmit. Ça, c'est pour son premier match. 3 jours plus tard, nouveau déplacement en Belgique. Cette fois-ci, mais la date à retenir, c'est celle du 2 octobre. Les retrouvailles avec le public français, avec le Stade de France, face à une vieille connaissance, l'Italie, qui lui aura causé tant de bonheur et tant de tourments dans sa carrière de joueur. La finale de l'Euro 2000 pour les bons souvenirs, la finale de la Coupe du Monde 2006 pour les moins bons. Et déjà, un objectif clair, gagner, tel est son destin et celui de l'équipe de France.
14: Julien Froment, deuxième journée de repos pour le peloton du Tour de France, avec une escale en Haute-Savoie, avant un contre-la-montre en individuel demain entre Évian et Thonon-les-Bains.
1: Merci Valentin Bertrand. Prochain rendez-vous avec vous, avec l'info à 14h. Aujourd'hui donc, le Tour de France est en repos en Haute-Savoie. C'est l'occasion parfaite pour partir en escapade dans quelques instants à Thonon-les-Bains, avec un épisode de notre podcast Partir sur votre radio ici.
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1: Et si on s'évadait un petit peu maintenant, que vous soyez en vacances ou au travail, tout cet été, je vous emmène en escapade à travers la France. Et aujourd'hui, direction la Haute-Savoie, à la découverte de Thonon-les-Bains sur votre radio ici.
26: Thonon-les-Bains, c'est le lac Léman, ses spots de baignade, ses thermes et sa proximité avec la Suisse. C'est un décor de carte postale qui fait sensation depuis des siècles. D'ailleurs, au Moyen-Âge, les ducs de Savoie venaient déjà ici se ressourcer. Ils en ont fait leur résidence, le château de Ripaille, que l'on peut visiter aujourd'hui. Entre la forêt qui entoure le domaine, le lac et les montagnes, c'est l'endroit rêvé pour prendre du recul loin de l'agitation. J'aime cette déconnexion et c'est ce que je recherche en venant ici. Et plutôt que de suivre les touristes, j'ai envie de vous emmener à la rencontre des habitants les plus discrets de la région du Chablais. Ceux que l'on croise en pleine nature, sans toujours les voir, et croyez-moi, certains ont des dents plutôt impressionnantes. Et à la fin de cet épisode, vous saurez pourquoi un animal des rivières s'est longtemps retrouvé dans nos flacons de parfum. Je m'appelle Garance Roubridi, je suis animatrice dans le réseau ICI. Dès que je reviens à Thonon-les-Bains, j'ai l'impression de retrouver un morceau de mon enfance. Je revois ces longues journées d'été, les heures passées dehors à courir pieds nus, à construire des cabanes dans les arbres. J'avais l'impression d'être dans une bulle, dans un endroit où il n'y avait ni urgence, ni montre, juste l'envie de profiter et d'être plus près de la nature et des animaux. Bienvenue dans Partir, Thonon-les-Bains, les animaux cachés du Léman. Notre point de départ, c'est le port de Thonon. Devant nous, les eaux turquoises du Léman brillent sous le soleil. Au loin, les montagnes semblent plonger dans l'eau. Et juste en face, c'est déjà la Suisse. Elle paraît tellement proche qu'on a presque l'impression de pouvoir la rejoindre à la nage. Quelques bateaux de pêche rappellent qu'on vient encore y chercher la ferra, l'omble chevalier et la perche, trois poissons emblématiques du Léman. Pour goûter à ces spécialités, pas besoin d'aller bien loin. Depuis le port, il suffit de traverser la route et en moins de 2 minutes, nous voilà au pied du funiculaire de Thonon, devant le restaurant Le Patio Côté Lac. Une fois installés en terrasse, face au Léman, les filets de perche et la ferra se disputent la vedette. Pour une fois, quand un restaurant parle de circuit court, difficile de faire mieux. En avançant le long des quais, on arrive devant la capitainerie, là où de nombreux voiliers sont amarrés. Difficile d'imaginer qu'avant d'être un lieu dédié à la plaisance, le Léman était une véritable route commerciale où circulaient chaque jour pêcheurs, voyageurs et marchandises entre la France et la Suisse. On quitte maintenant la capitainerie et on continue de longer le lac en s'éloignant progressivement du port. Les voiles se hissent doucement à l'horizon sur les mâts, tandis que les écoles de voile initient petits et grands à la navigation. Il faut dire qu'avec ses près de 73 km de long et ses 14 km de large, le Léman a presque des airs de mer intérieure. Quelques minutes plus loin, sur notre droite, une grande aire de jeu en boîte sur les familles. On regarde un peu plus loin, et là, la silhouette de la piscine extérieure de Thonon-les-Bains se dessine peu à peu devant vous. Elle est ouverte tous les jours de l'été de 9h30 à 20h et elle vous offre l'une des plus belles vues sur le lac. Alors petit conseil, c'est comme à la piscine municipale, laissez votre short de bain au vestiaire. Ici, c'est maillot en matière lycra obligatoire. Si vous avez le temps, attrapez une glace dans l'un des petits stands installés le long de la promenade et restez jusqu'au coucher du soleil. Oui, à cette heure-là, les montagnes prennent des teintes rosées, les derniers voiliers regagnent le port et le Léman se transforme peu à peu en un immense miroir doré. Mais je vous ai promis de vous faire découvrir les animaux de la région. On quitte le port de Thonon et ses poissons, on traverse une zone industrielle en voiture et 10 minutes plus tard à peine, nous voilà en plein milieu de la nature.
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26: On entre maintenant dans la réserve naturelle du Delta de la Drance. Après une dizaine de minutes de marche depuis le parking, nous voilà face à l'étang de Saint-Dizier, l'un des meilleurs points d'observation de la réserve. Devant nous, les roselières frémissent souvent et les oiseaux vont et viennent au-dessus de l'eau. Entre la rivière, le lac et les zones humides, c'est un véritable refuge pour la faune sauvage. Quand on découvre toute la vie qui se cache ici, on comprend pourquoi l'ornithologue suisse Paul Géroudet s'est battu pendant des années pour protéger cet endroit, jusqu'à ce que la réserve soit créée en 1980. Premier conseil avant même de commencer la balade, ne vous laissez pas impressionner par le côté sauvage des lieux. La réserve est en réalité très facile d'accès. Comptez une dizaine de minutes en voiture depuis le port de Thonon, un quart d'heure à vélo et une heure à pied. Et bonne nouvelle, pas besoin de sortir le portefeuille. Le parking est gratuit, tout comme l'accès à la réserve. Autre conseil avant de partir, prévoyez un pantalon long et un spray anti-moustique. Oui, ici avec les zones humides, les moustiques profitent de la réserve tout autant que les visiteurs. Évitez aussi le parfum et les vêtements trop voyants. Les animaux repèrent rapidement les odeurs inhabituelles et les couleurs qui ressortent du paysage. Si je vous ai amené ici, c'est parce que c'est l'un des rares endroits où j'ai vraiment l'impression que la nature a gardé le contrôle. Entre les souvenirs de rafting sur la Drance et cette nature sauvage qui reprend ses droits, j'ai toujours eu l'impression qu'il s'y passait quelque chose d'un peu magique. Et puis, il suffit de tendre l'oreille. Derrière nous, un véritable concert digne du Stade de France est donné par les oiseaux. Certains sont installés toute l'année, d'autres ne font que passer le temps d'une migration.
3: Le grand cormoran, c'est eux qu'on entend là actuellement en fond sonore.
26: Pour mettre un nom sur chaque chanteur, j'ai demandé de l'aide à Rémi Dolk, technicien de la réserve et manifestement chef d'orchestre du concert du jour.
3: Pour la petite histoire, le grand cormoran ne nichait pas sur la réserve naturelle jusqu'au jour où les pêcheurs ont mis la réserve naturelle en réserve de pêche. Du jour où on a laissé un peu de tranquillité, eh ben, ils se sont installés assez rapidement. Un petit peu comme lors du Covid, où on s'est aperçu que dès qu'on laissait des zones tranquilles, la faune revenait. Ben là, c'est un peu le même principe.
26: On s'éloigne de l'observatoire des oiseaux pour emprunter un petit sentier en direction de la Drance. 5 minutes de marche plus tard, nous voilà à l'embouchure du Delta, là où la rivière termine son voyage et rencontre le Léman. Et si vous regardez bien à la surface de l'eau, par endroits, les vagues remontent à contre-courant, comme si le lac et la rivière se livraient un bras de fer permanent. C'est ici que les truites remontent la Drance pour se reproduire. Et finalement, ce bras de fer résume assez bien l'esprit des lieux. Tout autour, les villes, les routes et les aménagements ont gagné du terrain. Mais ici, la nature résiste encore et continue d'imposer ses propres règles. Et parmi les habitants les plus impressionnants des lieux, il y a justement la truite.
3: C'est une truite fario, la truite classique des rivières, qui ici se comporte un petit peu comme le saumon, c'est-à-dire qu'elle va naître en rivière et elle va grandir dans le léman. Comme il y a plus à manger, voilà, c'est des truites qui prennent des dimensions assez importantes, avec des records à 1m20.
26: D'ailleurs, j'ai encore un petit conseil pour vous. Choisissez bien votre heure de visite. Parce que si vous aimez les oiseaux, il faut se lever tôt. Et si vous préférez les gros mammifères, rendez-vous en début de soirée. Le bâtisseur de la rivière commence à pointer le bout de son nez. On parle bien évidemment du castor. Avec ses dents oranges qui rayent littéralement le parquet et sa passion pour les arbres, c'est un peu le bûcheron officiel de la réserve à ne pas louper. Toujours à l'embouchure du delta de la Drance et du Léman, en regardant un peu plus près l'eau, on tombe sur son frigo. Des branches rongées et stockées dans l'eau. Pour nous, c'est un tas de bois. Pour lui, c'est le rayon frais du supermarché.
3: Un castor adulte, ça mesure 1m10 à 1m20 du bout du nez au bout de la queue. Et ça pèse entre 20 et 30 kilos. C'est vraiment une grosse bête. Voilà. Qui est relativement discrète. Parce qu'elle passe le plus clair de son temps dans l'eau. D'ailleurs, la branche, là, on l'a retrouvée vraiment juste en bord. Souvent, hein, ce qu'il fait, c'est que c'est très pâteux sur le sol. Parce que ça a des palmes. Donc on a tous essayé un jour de courir avec des palmes, c'est pas ce qu'il y a de mieux. Par contre, dans l'eau, il est hyper rapide. Hein. Il peut faire du 15-20 km/h en pointe sans aucun problème.
26: Autant dire que dans la chaîne alimentaire, il partait avec une longueur d'avance. Pourtant, il a bien failli disparaître de nos rivières.
3: Il a été chassé pour la fourrure. Il a un poil de jarre qui est très long et imperméable. Et surtout, ce qui a intéressé les fourreurs, c'est le poil de bourre qui est très fin et extrêmement dense, avec lequel on faisait des feutres, on faisait des chapeaux, tricornes, bicornes, haute forme, tout ça, c'était fait en feutre de castor. Et puis, bah, il a été chassé pour le musc, parce qu'il sécrète un produit qui s'appelle le castoreum. Et lui, il sécrète un musc qui lui permet de fixer l'odeur du castoreum pour marquer son territoire.
26: Et oui, je vous avais dit au début de l'épisode qu'autrefois, on retrouvait un animal de nos rivières dans nos parfums. Les parfumeurs utilisaient le musc du castor pour fixer les odeurs. Heureusement, aujourd'hui, les muscles de synthèse ont remplacé cette pratique et les castors peuvent se consacrer à des activités bien plus importantes, construire des barrages et grignoter des arbres. Avant de terminer notre balade, si vous aimez les sensations fortes, je vous propose de faire comme les truites du Léman, remonter la Drance. Une dizaine de minutes plus haut, on retrouve la base de rafting Evolution 2. On peut cette fois redescendre la rivière au cœur des rapides et des eaux vives. Et si ça ne suffit pas à faire monter l'adrénaline en vous, il reste encore l'hydrospeed, le canocraft et quelques autres façons de se laisser porter par la Drance. Si vous avez encore un peu de temps devant vous, si votre week-end n'est pas terminé, j'ai une dernière idée pour vous. Une balade peu commune autour de Thonon-les-Bains, avec un animal qui, pour le coup, se laisse approcher. Direction Thonon-les-Mémises, c'est à 30 minutes en voiture.
4: On va aller équiper notre petit gigolo pour partir faire cette petite balade. Viens, mon petit.
26: On est maintenant à la ferme des Gentilles Ânes, à Thonon-les-Mémises, avec Benjamin Servoz, le gérant. Il propose toute l'année des balades à dos d'âne au cœur des montagnes du Chablais. Ici, on marche au rythme des animaux. Un rythme qui invite à ralentir, à regarder autour de soi et à profiter du paysage. Que l'on soit en famille, sportif du dimanche ou simplement à la recherche d'une sortie nature, tout le monde peut participer. Et avant de partir à l'aventure, on prépare les compagnons du jour. Pendant qu'on les brosse, difficile de ne pas lever les yeux vers les sommets qui nous entourent et le Léman qui apparaît au loin.
4: Quel calme.
6: Un peu plus fort.
4: Ou...
6: Ça, je suis
4: apaisée. Ouais, le contact avec l'âne est toujours un moment très, très, très paisible.
26: Les ânes ne servent pas seulement à accompagner les randonnées. Ici, ils participent aussi à des activités de médiation. Leur calme, leur patience et leur douceur ont un effet anti-stress. C'est thérapeutique.
7: ils savent se mettre vraiment au niveau de la personne qui est là à côté. Et ils vont adapter leur comportement, notamment avec des enfants autistes, des enfants TDAH ou parfois des enfants qui en ont besoin. Allez, Garance, quand vous êtes prête, on peut y aller.
8: Allez, on est parti. Tu viens avec nous, gigolo ?
26: Et si je vous disais que ma dernière recommandation consiste à passer la nuit avec Igor ou Gigolo, ou pourquoi pas les deux d'ailleurs ? Deux des vedettes de la ferme des gentils ânes, avec qui l'on peut partir en randonnée et même bivouaquer en pleine nature. Pendant la journée, ils portent une partie des sacs et le soir, ils deviennent les colocataires les plus silencieux du Chablais. Si l'idée d'une nuit sous les étoiles vous paraît un peu ambitieuse, il est aussi possible de partir simplement à la demi-journée ou à la journée, comptez à partir de 50 euros la demi-journée et 70 euros la journée. Entre le ciel étoilé, le réveil face aux montagnes et tenons les bains avec son lac pour se ressourcer, je vous garantis un séjour magique. Mais ça, vous le découvrirez quand vous viendrez.
1: 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Demain, on partira ensemble à Évian avec son architecture thermale de la Belle Époque. Allez, restez avec nous dans moins de 5 minutes. Le Tour de France, c'est jour de repos ce lundi. Cela ne nous empêchera pas de nous plonger dans l'ambiance. Mais d'abord, place à la musique avec un titre de Michel Polnareff. Vous aurez reconnu, on ira tous au paradis sur votre radio ici.

0: paroles de Jean-Loup Dabadie, on ira tous au paradis. Michel Polnareff, merci de passer ce début d'après-midi avec nous. Je vous retrouve demain à partir de midi pour les meilleurs moments d'Otake avec Valérie Damido et Eric Bastien. Et je vous laisse maintenant avec le Tour de France. Oui, même en ce jour de repos en Haute-Savoie, nous avons le droit de profiter de l'ambiance de la course sur votre radio ici, radio officielle du Tour de France 2026. À demain.
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2: Si vous deviez tricher sur le Tour de France, comment feriez-vous ? Un moteur dans le vélo ? Trop évident. Le dopage ? Un peu trop classique ? Non, non. Pensez plus grand. Pourquoi pas saboter les vélos de vos adversaires ou bien abandonner votre bicyclette pour un moyen de transport plus rapide. Petit tour d'horizon de la triche d'antan sur le Tour de France. Il n'aura pas fallu attendre longtemps avant que la grande boucle ne devienne victime de son succès et que la triche se multiplie. Dès la deuxième édition, nous sommes en 1904, des coquins tentent de berner l'organisation. À l'époque, le parcours n'est pas surveillé, les étapes partent le soir. Certains profitent donc de l'obscurité pour monter dans des voitures. C'est le cas de Maurice Garin, premier vainqueur du Tour de France, qui se cache sous la bâche de l'automobile de sa maison de cycle. D'autres vont encore plus loin et prennent le train. Les fiefés tricheurs sont pris par la patrouille et exclus. Lucien Potier, deuxième du premier Tour de France, est même radié à vie de l'épreuve. Niveau triche, les premiers Tours de France offrent aussi des affaires d'intimidation, d'agression par des supporters ou encore de sabotage. En 1937, le Français Roger Lapébie chute à l'échauffement. Son guidon avait été scié. Une mésaventure qui ne l'empêchera pas de remporter le Tour quelques jours plus tard. Et puis, il y a les filous. Jean Robic, vainqueur du Tour 1947, est trop léger sur son vélo. Il perd du temps en descente face à ses adversaires. Qu'à cela ne tienne, il intervertit ses bidons en haut du col et récupère des gourdes lestées de plomb. Une triche bien mal préparée, son vélo n'a plus le même centre de gravité. Surpris, il va chuter au premier virage.
3: Aïe, aïe, aïe, attention Philippe, le parapet !
2: Mieux orchestrée et peut-être déterminante pour la victoire finale, en 1963, Jacques Anquetil contourne une règle, interdiction de changer de vélo au pied d'un col. Son mécano va couper un câble de frein. Cette fois, il faut impérativement changer de matériel. Voilà Anquetil reparti sur un vélo plus léger, de quoi gagner de précieuses secondes et empocher le quatrième de ses 5 Tours de France.
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4: Les infos pratiques toutes les heures avec ici Isère, pratique justement et conviviale. Un repas partagé, est-ce que ça vous dirait ? Eh bien demain, mardi 21 juillet, la maison de quartier Gabriel Péri vous propose un grand repas partagé, le dernier de l'été. Vous serez à l'ombre des grands platanes, chacun pourra apporter un plat en veillant à l'équilibre sucré salé du buffet, un moment simple et chaleureux, idéal pour renforcer les liens entre voisins. Entraide avec le Secours Populaire, comité de Racromanche de Visil, qui vous propose des permanences les mardis et jeudis de 9h30 à 11h30 au 33 rue Argou. La petite boutique solidaire est quant à elle ouverte tous les vendredis de 15h à 17h30 et le samedi de 9h à midi. Enfin, notez qu'à Vif, l'ouverture de la piscine se fait du lundi au dimanche de 10h à 18h jusqu'au 30 août prochain.
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numéro 1 des ventes pendant 5 semaines à l'automne 84 et c'est toujours un plaisir de le réécouter ensemble. Bienvenue à tous, c'est Fabien Emo. On passe l'après-midi ensemble, info locale, musique, bonne humeur, on s'occupe de tous les amis. En cette période estivale, vous allez peut-être aller à la plage, alors n'oubliez pas casquette, chapeau, parasol et surtout on se protège la peau. Allez, écran total pour tout le monde, c'est ma tournée et celle de Benjamin Biolay. Bel après-midi.

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2: Cette semaine, avec Nathalie Malocher, on enfourche nos vélos pour faire le tour de l'un des plus beaux lacs de l'Isère, le lac de Paladru. Une boucle d'une trentaine de kilomètres entre eau turquoise, village, savoir-faire artisanaux et gastronomie. Première halte aujourd'hui à Charavine, dans une ancienne forge du XVIIIe siècle, où l'on fait revivre l'histoire métallurgique de la vallée de la Fure. Nous sommes à l'âme de la Fure, avec Jean-François Blouzard.
3: Bonjour, bienvenue à l'âme de la Fure. Je vous laisse me suivre, je vais vous faire visiter l'atelier, vous expliquer l'histoire de l'entreprise.
4: Quel bel atelier, hein. C'est une vieille forge hein, qui date du 18e, c'est ça?
3: Oui, c'est ça, ce sont les anciennes taillanderies Bray. Donc je cherchais à m'installer sur une terre de forge chargée de cette énergie qu'ont laissé ces hommes et ces femmes qui ont travaillé pendant plusieurs centaines d'années dans ces lieux. Donc ici, vous voyez la forge qu'on a installée et là-bas, c'est l'atelier où on monte les couteaux pliants.
4: Vous avez toujours été forgeron, Jean-François Blouzard?
3: Non, pas du tout, mais je suis né aux côtés de forgerons et de charpentiers. Mon père était charpentier. Mon grand-père forgeron, donc le marteau était mon jouet préféré. Et j'ai fait une carrière de pilote de ligne très intéressante qui s'est terminée en août 2021. Et ensuite, je me suis formé pour construire mon projet. Je me suis formé à la coutellerie, à la maroquinerie, pour avoir des étuis à couteaux suffisamment qualitatifs à proposer à nos clients.
4: Vous travaillez avec à l'ancienne, avec des gestes d'anciens forgerons, ou alors c'est beaucoup plus moderne que ça aujourd'hui en 2026?
3: Le forgeron a toujours un marteau, comme depuis l'invention du marteau. Et puis, il a aussi un marteau pilon, le marteau pilon qui s'est modernisé. Pilon que vous voyez ici est plutôt moderne, mais celui que nous allons avoir à l'automne va être un marteau pilon de 1860, puisqu'on va avoir un musée vivant à l'âme de la Fure à partir de cet automne ou au printemps l'année prochaine.
4: Vous travaillez autour de trois produits bien particuliers, trois couteaux qui portent le nom de Paladru, le grenoblot et bientôt le pégou.
3: Grenoblot parce qu'il a une histoire liée à la noix. Chaque couteau pliant régional, il a toujours une histoire à vous raconter. Le paladru a aussi son histoire. Et le pégou a aussi son histoire du nom de Célestin Adolphe Pégou, qui est un aviateur pionnier de Montferrat. Je pense que...
4: Oui, il a son musée, là, pas très loin d'ici. Hein.
3: Exactement.
4: Alors, les produits en question, on va les regarder d'un tout petit peu plus près et savoir où est-ce qu'on peut les trouver. Par exemple, notre première étape, c'est chez vous. On est venu chez vous à vélo, donc on peut venir chercher son couteau ici, oui, directement à la forge.
3: On accueille les visiteurs avec grand plaisir, parce que les visiteurs qui viennent acheter un couteau ici, on peut leur expliquer toute l'histoire, et ça a une saveur particulière. Ils deviennent de vrais ambassadeurs de l'âme de la Fure, ça devient nos meilleurs commerciaux.
4: Et les matériaux, on n'en a pas parlé, mais pour vous, l'importance des matériaux utilisés à la forge aujourd'hui?
3: Oui, alors il y a à la fois des matériaux neufs, comme l'inox, qui compose nos couteaux qui sont découpés à tiers, parce qu'on ne fait travailler que des entreprises françaises. Et il y a aussi des matériaux issus du réemploi. C'est le cas du cuir qui vient de chez Paraboot. Et dernièrement, c'est le cas de l'acier, puisqu'on va faire des couteaux pour la société Pomagalski à partir de ressorts téléphériques réformés.
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0: C'était Vanessa Paradis sur votre radio ici. Et maintenant, on écoute Jean-Jacques Goldman. Jean-Jacques Goldman qui est peut-être en vacances en France. Il y a quelques années, il avait loué, souvenez-vous, un Airbnb dans le Finistère incognito avec sa femme. Enfin, incognito. L'histoire avait fait quand même le tour des réseaux sociaux à l'époque car la propriétaire du logement l'avait reconnu après son départ et avait posté les photos sur les réseaux. Donc, ouvrez l'œil et le bon, votre voisin de vacances, c'est peut-être Jean-Jacques Goldman qu'on écoute maintenant avec Comme toi.
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1: Merci pour votre fidélité à votre radio ici. Il est 14h. 14h, c'est l'heure de retrouver toute l'info en France et dans le monde en 90 secondes avec Valentin Bertrand.
2: Pour ou contre la loi d'urgence agricole, le gouvernement et ses alliés, les partis du socle commun à la recherche d'un compromis. Une réunion débute en ce moment à Matignon autour de Sébastien Lecornu. Parmi les points les plus controversés, le doublement du volume d'eau retenu dans des bassines, mais surtout le retour de deux pesticides interdits de la famille des néonicotinoïdes, dangereux pour les abeilles. L'ultime vote des députés est attendu ce soir. 4 maisons totalement détruites, une dizaine endommagées. C'est le premier bilan de l'incendie en cours depuis hier après-midi aux Arcs et à Tarado dans le Var. 200 hectares parcourus par les flammes. Elles ne progressent plus sans être tout à fait fixées. Au pied du pic du Midi, un hélicoptère bombardier d'eau est entré en action depuis ce matin pour lutter contre une reprise de feu attisée par le vent. Un incendie sur 100 hectares débuté il y a 12 jours et depuis toujours pas maîtrisé. De quoi depuis rendre cet été 2026 encore un peu plus dévastateur qu'il ne l'est déjà. Près de 40 000 hectares parcourus par les flammes à la mi-juillet, comme l'a indiqué ce matin le ministre de l'Intérieur Laurent Nunez. Le procès en appel de Cédric Jubilard pourra-t-il avoir lieu dans 2 mois? La cour d'appel de Toulouse doit trancher cette semaine après le récent passage aux aveux de l'ouvrier plaquiste et la découverte de la dépouille de son ex-épouse Delphine Ossaguel 6 ans après sa disparition. Et puis ils sont attendus par une marée humaine rouge et jaune, les joueurs espagnols de retour au pays avec la Coupe du Monde de foot entre leurs mains, reprise à l'Argentine. Hier soir, leur avion doit atterrir à Madrid dans une petite demi-heure maintenant.
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3: Même ceux qui ne suivent pas le Tour de France connaissent son incarnation, le maillot jaune. Pourtant, il n'a pas toujours existé. Il a fallu attendre 1919, 16 ans après la création du Tour de France, pour voir l'arrivée du maillot distinctif pour le leader. Pourquoi jaune? Eh bien, en référence à la couleur des pages de l'Auto, le journal qui organise la course. C'est le Français Eugène Christophe qui l'endosse pour la première fois. Nous sommes le 19 juillet 1919, au départ de la 11e étape à Grenoble. Depuis, le maillot jaune est devenu un mythe. C'est le Belge Eddy Merckx, quintuple vainqueur de l'épreuve, qui cumule le plus de jours en jaune, 111. C'est un tel symbole, ce maillot jaune, qu'il a été adopté par une bonne dizaine d'autres courses en France, sur Paris-Nice et le Critérium du Dauphiné, mais aussi partout dans le monde, en Californie, en Pologne ou encore en Australie. Bref, le maillot jaune du Tour de France, c'est le Graal pour les coureurs, synonyme de gloire, qu'il soit remporté à Paris ou juste porté le temps d'une étape. Il suffit de le revêtir pour entrer dans l'histoire du cyclisme.
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5: La météo de ce lundi 20 juillet, belle journée, un bon après-midi avec un soleil qui s'impose et ne souffrira d'aucune concurrence en journée, y compris sur les massifs où le ciel reste parfaitement dégagé. Une très légère bise qui devrait souffler en pleine jusqu'à 20-40 km/h cet après-midi. Pour les températures maximales, 30 à 33 degrés en pleine, notamment à Grenoble, et 26 à 28 degrés à 1000 mètres. La soirée sera calme et pour demain, mardi, la tendance toujours très ensoleillée. Passez un bon après-midi avec nous sur Ici Isère.
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0: C'était Jimmy Cliff avec Reggae Night sur votre radio ici. Bienvenue à tous, si vous nous rejoignez, c'est Fabien Hémo. Je suis avec vous toute l'après-midi en cette période estivale. Soyez prudents sur les routes, les amis, car je sais que le français est assez impulsif au volant. Oui, oui, la preuve, j'ai avec moi le top 3 des comportements les plus agressifs sur la route. En troisième place, 29% des Français reconnaissent coller volontairement le véhicule d'un conducteur qui les énerve. Ça, c'est pas cool, les amis. Ensuite, 51% klaxonnent de façon intempestive. Et sur la première marche du podium, 62% des Français disent injurier un autre conducteur. 62%, moi j'aurais dit plus, hein, perso. Bref, détendez-vous, c'est l'été. Et pour calmer tout le monde, on écoute tout de suite trois chansons françaises à la suite. Le duo Marc Lavoine-Catherine Ringer, Gaëtan Roussel et tout de suite Véronique Sanson.
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2: Découvrez Angela Amico avec Runaway.
3: Est-ce la vitrine de cette féminine de vous à moi, je ne sais pas.
2: Angela Amico, c'est une artiste italo-rhône-alpine dont les ballades pleines de tendresse et de douceur vous font voyager. Runaway.

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0: C'était Marc Lavoine, Catherine Ringer. Qu'est-ce que t'es belle. Oh, merci, j'adore les compliments. Merci de passer votre lundi 20 juillet avec nous aujourd'hui. Pas de Tour de France, nos coureurs se reposent en Haute-Savoie. En revanche, pas de repos pour nos journalistes, car ici, c'est la radio officielle du Tour.
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2: Peut-être n'êtes-vous pas très branché vélo, mais vous vous rendez tout de même sur les routes du Tour de France tous les étés pour voir passer la caravane. Et connaissez-vous son histoire? La caravane publicitaire du Tour de France voit le jour en 1930. Henri Desgranges cherche des fonds pour financer la course. Il vient alors de supprimer les équipes de marque au profit d'équipes nationales. Le directeur du Tour va donc finalement accepter la présence de véhicules publicitaires à l'avant de la course contre un petit billet. Parmi les premières marques qui participent, on retrouvera la Vache qui rit. Dès les premières années, on distribue des centaines de milliers de tablettes de chocolat et bientôt des petits objets avec les noms et logos de marque font leur apparition. Ricard est pionnier en la matière et vient distribuer casquettes et cendriers. Sur la caravane, bientôt, on va aussi retrouver des stars. Joséphine Baker vient promouvoir la banane française. Ricard toujours fait participer Tino Rossi, Charles Trenet, puis Annie Cordy. Là, on est dans les années 60. Et la caravane du Tour sera aussi la scène de l'icône Yvette Horner et de son accordéon. D'abord pour Calore, puis la Suze, installée sur le toit d'une de chevaux. Elle anime la caravane tout au long de l'étape. Plus on avance dans le temps, plus cette caravane grossit. On dépasse la centaine de véhicules dans les années 70. De plus en plus, les marques se distinguent par des couleurs flashy, des chars de plus en plus impressionnants, comme le Stylo Bic, le Grand Lion du Crédit Lyonnais ou encore la Main Verte du PMU. On dépassera même les 200 véhicules au début des années 2000, avant de revenir aujourd'hui entre 150 et 170 pour des raisons de sécurité. La caravane reste un investissement publicitaire majeur pour certaines marques. Cela représente par exemple 50% du budget promotionnel des saucissons Cochonou et de leur mythique Bob à carreaux roses, devenu tellement culte que certains le revendent sur internet. Pas de panique, si vous n'obtenez pas le précieux artefact, vous pourrez tenter d'attraper les éventails distribués par votre radio préférée. Et oui, cette année ici fait partie de la caravane du Tour.
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3: Envie d'un petit peu de nature cet été, voilà qui pourrait intéresser toute la famille. Une animation gratuite est organisée à l'espace naturel sensible de l'étang de Montjoux à Saint-Jean-de-Bournay. Ce sera ce dimanche entre 9h30 et midi. Vous allez vous amuser à reconnaître des plantes et à créer des objets, des jeux, des œuvres éphémères. C'est une animation gratuite sur inscription auprès de l'office de tourisme. Un peu de musique à présent, de Saint-Saëns à Titanic, il n'y a qu'un pas. Un concert gratuit vous est proposé au musée Hector Berlioz. Ce dimanche également, à partir de 16h30, ce sera avec le duo Odoun harpe et violon. Leur répertoire est plutôt original. Vous allez naviguer à travers les styles et les époques du cygne de Saint-Saëns ou encore la bande originale du film Titanic, Le Grand Bleu, ou d'illustres dessins animés comme Nemo, Vaiana ou même La Petite Sirène. Vous serez idéalement placé assis dans le jardin du musée, dans la limite des places disponibles. En cas de pluie, repli sous les halles de la Côte Saint-André.
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0: dizaine de minutes, on retrouve les infos de 15h. Mais tout de suite, on écoute Claude Nougaro avec Tu verras. Et pour la petite histoire, cette chanson est née d'un voyage entre la France et le Brésil. Nougaro a adapté un titre de Chico Buarque, découvert grâce à son épouse, donc là-bas au Brésil. La chanson est sortie en 1978 et deviendra l'un de ses plus grands succès qu'on écoute juste après ça.
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1: Merci d'avoir choisi votre radio ici. Il est 15h. C'est l'heure de retrouver toute l'info en France et dans le monde en 90 secondes. Avec vous, Valentin Bertrand.
2: Près de 40 000 hectares parcourus par les flammes l'année 2026 en passe de battre de bien tristes records d'après l'estimation donnée par le ministre de l'Intérieur Laurent Nunez. Il précise que 111 personnes ont été interpellées après ces départs de feu. Parmi les principaux foyers actifs, les pompiers, toujours à pied d'œuvre en Haute-Corse où deux feux ont parcouru 530 hectares dans des secteurs très escarpés, notamment près de Corté où une bergerie est menacée par les flammes attisées par le vent. Dans le Var, le feu ne progresse plus. 200 hectares ont été parcourus dans l'arrière-pays de Saint-Tropez, c'est à lire sur ici.fr. La loi d'urgence agricole suspendue à la question des pesticides. Le texte mis au vote ce soir à l'Assemblée prévoit le retour de l'acétamipride et d'un autre produit de la famille des néonicotinoïdes. Son adoption est plus qu'incertaine. Le texte divise jusque dans les rangs du gouvernement réuni depuis une heure à Matignon. L'accalmie à la station-service n'aura été que de courte durée. Les prix du pétrole repartent à la hausse, conséquence de la reprise des frappes autour du détroit d'Ormuz. Le baril de Brent repasse à nouveau la barre des 90$, soit son niveau le plus haut depuis plus d'un mois. Deux étoiles sur le maillot et la Coupe du Monde de foot entre les mains. Les joueurs espagnols viennent d'atterrir à Madrid, retour express après la victoire hier contre l'Argentine. Un sacre célébré cet après-midi dans un bus à Impérial. Et puis séjour de relâche en Haute-Savoie pour le Tour de France avant un contre-la-montre demain entre Evian et Thonon-les-Bains, étape dont le classement général est déjà remanié après l'abandon du numéro 2 au classement général, le Danois Jonas Vingegaard.
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3: Si vous n'habitez pas en montagne, vous avez peut-être l'impression d'être oublié par le Tour de France. C'est vrai que tous les ans, les Pyrénées, les Alpes et dans une moindre mesure le Massif central, le Jura et les Vosges ont leur part du gâteau. C'est donc pas un hasard de retrouver les Hautes-Pyrénées, les Pyrénées-Atlantiques et la Haute-Garonne dans le top 3 des départements les plus visités par la Grande Boucle. Plus de 105 passages chacun en 113 éditions. Ailleurs, il faut bien souvent patienter pour voir passer le peloton. Quand on fait le bilan, il a fallu attendre les années 60 pour que la course commence à visiter les départements à l'intérieur du territoire. Et oui, jusque-là, le parcours faisait vraiment le tour de la France. Depuis, cela se rééquilibre lentement. L'Indre, qui n'avait jamais vu passer le peloton jusqu'à 1992, est toujours aujourd'hui le département le moins visité, 11 passages, mais on y vient maintenant en moyenne tous les 3 ans. En revanche, certains départements restent dans l'ombre malgré ce rééquilibrage. La Charente, par exemple, dans le top 10 des départements les moins visités, n'a plus vu passer les coureur du Tour depuis 2007.
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5: La météo de ce lundi 20 juillet, belle journée, un bon après-midi avec un soleil qui s'impose et ne souffrira d'aucune concurrence en journée, y compris sur les massifs où le ciel reste parfaitement dégagé. Une très légère bise qui devrait souffler en pleine jusqu'à 20-40 km/h cet après-midi. Pour les températures maximales, 30 à 33 degrés en pleine, notamment à Grenoble, et 26 à 28 degrés à 1000 mètres. La soirée sera calme et pour demain, mardi, la tendance toujours très ensoleillée. Passez un bon après-midi avec nous sur Ici Isère.
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0: Midi avec vous, c'est Fabien Emo. Je ne vous lâche pas d'été, les amis. Je sais que vous êtes nombreux à nous écouter, peut-être au travail, en vacances ou encore à la maison. Et tiens, justement, si vous êtes chez vous actuellement, savez-vous quels sont les objets les plus cracra de notre quotidien ? Eh bien, je suis tombé sur un top 3 assez surprenant, car en troisième position des objets les plus sales que nous avons à la maison, on retrouve la télécommande. Oui, objet manipulé tous les jours par plusieurs personnes et qu'on nettoie très rarement. Deuxième place pour le téléphone portable. On le touche constamment et on l'emmène partout, même aux toilettes. Donc pensez à le nettoyer une fois tous les 4 ans, c'est ma petite astuce, c'est pour moi. Et l'objet le plus sale qui se trouve à la maison, l'éponge de cuisine. Oui, l'éponge est considérée comme l'objet le plus contaminé de la maison. Bon, vous savez ce qu'il vous reste à faire, un petit coup de ménage. Et pour que ce soit plus agréable, voici trois chansons françaises à la suite. On écoute Johnny Hallyday, Louane et on démarre maintenant avec Bernard Lavillier. Bel après-midi.
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0: C'était Johnny Hallyday avec Je te promets. Et tiens, votre radio vous a fait aussi une promesse cet été. On vous a promis de vous faire vivre le Tour de France tous les jours. Oui, même les jours de relâche. Aujourd'hui, les coureurs se reposent en Haute-Savoie. Mais nos journalistes, eux, sont toujours là. Pas de repos pour eux. La preuve, maintenant.
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2: Ascension des cols comme des fusées, sprint à plus de 70 km par heure et échappée solitaire de plus de 100 km. Est-ce que les performances du Tour de France sont si exceptionnelles que cela? Alors, pour faire court, oui, c'est hors norme. Alors, regardons d'abord les watts, la puissance développée en appuyant sur les pédales. Désormais, les coureurs ne peuvent plus se passer de leur capteur de puissance pour ne jamais franchir la ligne rouge qui engendrerait ensuite un retour de bâton. Pour faire des comparaisons, on ne va pas utiliser les watts simples, cela dépend trop du contexte et des morphologies des coureurs. Alors on prend le rapport poids-puissance, on divise les watts produits par le poids du coureur. Les coureurs professionnels vont avoir un rapport poids-puissance de plus de 6 watts par kilo. En comparaison, les cyclistes du dimanche, eux, vont plutôt plafonner vers 3,5 watts par kilo. Pas besoin de vous faire un dessin, ça ne suit pas le rythme. Autre unité de mesure, la VO2 max, c'est la quantité d'oxygène que le corps peut absorber à l'effort. Là aussi, c'est particulièrement important en cyclisme, notamment quand il s'agit de grimper ou de résister sur une longue étape. Pour vous et moi, on estime que cette VO2 max s'établit entre 30 et 50 millilitres d'oxygène par minute par kilo. Avec un entraînement régulier, tout le monde peut augmenter cette valeur de 15 à 20%, mais chez les sportifs de haut niveau, on va retrouver des VO2 max au moins supérieurs à 80 millilitres par minute par kilo. Et les cyclistes sur route, eux, font carrément partie des valeurs les plus élevées avec les skieurs de fond. On dépasse régulièrement les 90, comme pour le quadruple vainqueur du Tour Christopher Froome, proche des limites humaines selon les chercheurs. Et un troisième point, les cyclistes ont des fréquences cardiaques souvent bien plus faibles que le commun des mortels. Et oui, le cœur est un muscle, il s'entraîne. Alors au repos, on considère une fréquence cardiaque à moins de 60 battements par minute comme de la bradycardie. Il faut consulter. Mais pas chez les cyclistes, ça peut tomber entre 30 et 50 battements sans problème. Et ensuite, à l'effort, leur cœur s'emballe simplement moins vite que le nôtre. Bref, ils sont infiniment plus puissants et plus endurants que nous.
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3: Les infos pratiques toutes les heures avec Ici Isère, pratique justement et conviviale. Un repas partagé, est-ce que ça vous dirait? Eh bien demain, mardi 21 juillet, la maison de quartier Gabriel Péri vous propose un grand repas partagé, le dernier de l'été. Vous serez à l'ombre des grands platanes, chacun pourra apporter un plat en veillant à l'équilibre sucré et salé du buffet, un moment simple et chaleureux, idéal pour renforcer les liens entre voisins. Entraide avec le Secours Populaire, comité de Racromanche de Vizil, qui vous propose des permanences les mardis et jeudis de 9h30 à 11h30 au 33 rue Argou. La petite boutique solidaire est quant à elle ouverte tous les vendredis de 15h à 17h30 et le samedi de 9h à midi. Enfin, notez qu'à Vif, l'ouverture de la piscine se fait du lundi au dimanche de 10h à 18h jusqu'au 30 août prochain.
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0: Peu lundi ici à nos côtés, dans un instant les infos de 16h. Mais avant on écoute la chanteuse Sandra, Pierre Demar et dans un instant le groupe Survivor avec L'œil du tigre, sorti en 1982 pour le film Rocky 3. Bel après-midi.
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1: Merci d'être à l'écoute de votre radio ici. Il est 16h. C'est l'heure de retrouver toute l'info en France et dans le monde en 90 secondes avec Valentin Bertrand.
2: Faut-il rendre la vaccination contre la grippe obligatoire pour les soignants? Oui, répond cet après-midi la Haute Autorité de Santé dans un avis très attendu, avec une priorité donnée aux agents des EHPAD. Pour s'appliquer, la mesure doit encore faire l'objet d'un décret en Conseil d'État. Ultime tractation avant le vote de la controversée loi d'urgence agricole. Le gouvernement et les chefs de file du socle commun, du Modem au LR, sont depuis 2 heures réunis à Matignon. Une manifestation contre le retour de 2 pesticides interdits de la famille des néonicotinoïdes est également prévu à 18h près de l'Assemblée nationale. Après 24 heures de lutte, le feu n'est toujours pas fixé. Dans le Var, 200 hectares déjà parcourus par les flammes à Tarado et aux Arcs sur Argence, près de Saint-Tropez. 4 maisons ont été totalement détruites et 10 endommagées. La vigilance est toujours maximale du Var à l'Hérault et en Corse, avec toujours 6 départements en alerte orange canicule. Il souhaite renouer les liens entre le Royaume-Uni et l'Union européenne. L'ancien maire de Manchester, Andy Burnham, est officiellement nommé Premier ministre britannique. À 56 ans, le travailliste succède à Keir Starmer et a reçu il y a quelques minutes les félicitations du président français Emmanuel Macron. Le groupe Pierre et Vacances en passe de passer sous pavillon émirati. Le leader français des résidences de tourisme annonce la signature d'un accord en vue de son rachat. Objectif affiché, poursuivre son développement avec l'ouverture de nouveaux Center Park d'ici 2030. Et puis, c'est la fiesta à Madrid. L'équipe de foot espagnole est de retour avec la Coupe du Monde.
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3: Ces dernières années, les performances stratosphériques de Tadej Pogacar et Jonas Vingegaard ont relancé les soupçons de dopage qui planent sur le Tour de France. Pourtant, les instances n'ont jamais autant lutté contre ces pratiques. Alors comment ça marche, les contrôles antidopage sur le Tour de France? Après l'arrivée de l'étape, le vainqueur du jour et le maillot jaune sont systématiquement soumis au contrôle antidopage. Quelques coureurs sont également tirés au sort chaque jour pour y passer aussi. S'ajoutent à cela des contrôles inopinés à n'importe quelle heure du jour et de la nuit. Pourquoi la nuit? Eh bien, c'est important au cas où des produits seraient consommés en fin de soirée et ne laisseraient déjà plus de traces dans les organismes au petit matin. Et il n'y a pas que le dopage des coureurs, l'UCI fait aussi la chasse à la fraude technologique. Inspection des vélos avant et après les étapes avec ces fameuses tablettes qui servent à scanner les vélos, mais aussi une machine à rayons X pour pouvoir fouiller les entrailles des machines et débusquer ces petits moteurs cachés dans les moyeux des roues ou dans les cadres. Sur la première semaine de ce Tour de France 2026, plus de 400 vélos ont ainsi été contrôlés. Aucune anomalie n'a été constaté.
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5: La météo de ce lundi 20 juillet, belle journée, un bon après-midi avec un soleil qui s'impose et ne souffrira d'aucune concurrence en journée, y compris sur les massifs où le ciel reste parfaitement dégagé. Une très légère bise qui devrait souffler en pleine jusqu'à 20-40 km/h cet après-midi. Pour les températures maximales, 30 à 33 degrés en pleine, notamment à Grenoble, et 26 à 28 degrés à 1000 mètres. La soirée sera calme et pour demain, mardi, la tendance toujours très ensoleillée. Passez un bon après-midi avec nous sur Ici Isère.
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2: Aujourd'hui, avec Nathalie Malocher, nous visitons Anjou. Avec un peu plus de 1000 habitants, Anjou est situé entre Lyon et Valence, à quelques kilomètres de Roussillon. Et direction la maison de Bruno Goncelin, une véritable figure du village. C'est une très grande maison, sur 3 étages, 2 seulement sont habités. Alors, il y a la maison, mais surtout il y a le jardin qui fait plusieurs hectares. Et cette maison, c'est un peu la maison du bonheur. Pendant très longtemps, elle a accueilli pendant les vacances scolaires des enfants du Secours Populaire. Le lieu y ressemble un peu à une ferme pédagogique où vivent des poules, des oies, des canards, des brebis, des chiens, des chats.
3: Tout ce petit monde-là, c'est nous permettre de recevoir, par exemple, tous les ans, le centre aéré de nos 4 communes. Ils découvrent les animaux, ils découvrent
4: les grosses têtes.
3: Ils se promènent dans 2 hectares de terrain et tout le monde est bien content.
4: Donc, famille d'accueil, vous avez longtemps accompagné une jeune femme jusqu'au bout de ses études, une sans-papiers, je crois.
3: Oui, tout à fait. On l'a accompagnée 5 ans. Mais il y avait un deal avec elle qu'elle a respecté, qui était très très bien, c'est que on l'hébergeait, mais il fallait qu'elle obtienne son bac. Avec le village, on avait monté un comité de soutien et ça a marché d'une très très bien marché.
4: Ouais. Et elle l'a eu avec brio.
3: Oui, elle a eu le bac et maintenant elle vole de ses propres ailes.
4: Voilà,
3: oui.
4: Elle a même construit une jolie famille.
3: Voilà.
4: Une autre anecdote à propos des enfants, le fameux Anibus. On connaît le Pédibus, mais l'Anibus Quesaco.
3: Ah ben là, ça remonte à vieux. C'est à l'époque où on avait encore nos ânes et notre cheval. Donc on est parti de la maison, on l'a fait 3 fois, on partait de la maison. Donc la première fois, il y avait juste nos petits voisins, c'est-à-dire 3-4 gamins. Mais la 3e fois, il y avait pratiquement la moitié de l'école. Ils nous attendaient au passage.
4: Très bien, ça veut dire que l'âne, il portait les enfants les cartables.
3: Non, il ne portait pas. On avait ramené un machin en osier, un panier en osier, et on mettait les cartables dedans. Et c'est les gamins qui menaient l'âne. Pour eux, c'était extraordinaire.
4: Il y a eu quelques retards, j'imagine.
3: Oh là là. Je vous en parle même pas. Mais le corps enseignant de l'école d'Anjou était bien, bien compréhensif.
4: Ouais.
3: Non, ça avait eu un gros, gros succès. À l'époque où il vivait, il n'était pas rare qu'on retrouve dans le salon l'âne. Oui, c'était ouvert, l'âne avait l'habitude. D'ailleurs, on avait même un âne extraordinaire puisqu'il a même fait du théâtre. Il est monté 3 fois sur scène à la salle Baptiste du Feu pour les spectacles des Harpelons, dont je fais partie.
4: Que de belles histoires à raconter. On en passerait des heures avec vous. Hein.
3: Oui, si on me prend bien, je me laisse aller.

0: C'était le groupe Europe sur votre radio ici. C'est Fabien Hémeau. Je suis ravi d'être avec vous, les amis. Je sais que certains d'entre vous ont la chance, voilà, d'avoir quelques jours de repos. Et beaucoup aiment partir en camping. Selon un sondage, 79% des Français ont une bonne image du camping. Mais parfois, il y a des petits imprévus. Et j'ai avec moi le top 3 des petites galères que les campeurs français redoutent le plus. En troisième position, on retrouve la queue au sanitaire pour prendre une douche. Deuxième place pour la météo qui tourne mal. La pluie sous la tente et les affaires humides, c'est pas top. Et en numéro 1, on retrouve les voisins trop bruyants. Musique tard le soir, les apéros qui s'éternisent ou encore les enfants qui hurlent et crient tout le temps. Bon, j'espère que ce n'est pas votre cas et que vous allez pouvoir vous reposer. Et si votre voisin de tente est sympa, invitez-le tout de suite à écouter votre radio préférée car on enchaîne 3 chansons françaises à la suite. Au programme Louis Chédid, Jérémy Frérot et on démarre maintenant avec Mécano, Une femme avec une femme. Bel après-midi.
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0: 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Aujourd'hui, les coureurs se reposent en Haute-Savoie. Eh bien, on va prendre de leurs nouvelles avec nos journalistes sur place, car ici, c'est la radio officielle du Tour.
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2: Êtes-vous prêt à vous lancer en chasse-patate? Avez-vous la soquette légère ou bien êtes-vous en train de faire l'élastique? Pour répondre, on décrypte quelques expressions que vous avez déjà entendues pendant le Tour de France. Mise en situation. Vous êtes sur votre première grande boucle. Votre directeur sportif vous demande de prendre l'échappée. Autrement dit, il va falloir accélérer pour sortir du peloton, le gros des coureurs, et faire la course en tête. Manque de peau, l'ordre arrive trop tard. Vous avez manqué le bon coup. Vous partez, mais zut, vous vous retrouvez intercalé entre ceux de devant et le peloton. Vous êtes
3: en chasse-patate.
2: C'est pas vraiment la meilleure des situations. Heureusement, vous avez la soquette légère et pédalez d'une facilité déconcertante. Bien joué, vous voilà dans l'échappée. Pour reprendre quelques forces, vous commencez à ratonner en bon marlou. Caché au fond du groupe, vous évitez tout simplement de prendre des relais. Ça veut dire pédaler en tête du groupe. Vous voilà dans l'ascension finale. Vos chances de gagner sont intactes, mais un adversaire est dangereux. Il ne faut pas lui laisser une chance d'attaquer. Vous allez sucer sa roue pendant quelques temps en restant bien calé derrière lui. Là, vous commencez à piocher. C'est la fringale. Plus d'énergie. Vous perdez quelques mètres sur le groupe. Vous vous accrochez, revenez sur vos adversaires et cela plusieurs fois. On dit que vous faites l'élastique. Le bidon bu, le gel avalé, vous vous sentez mieux. C'est le moment de mettre une sacoche.
4: Et attaque de Pierre Roland qui lâche Alberto Contador.
2: Vous vous levez de votre selle en danseuse. Plusieurs coureurs passent par la fenêtre. Ils ne peuvent plus vous suivre. L'arrivée est dans 500 mètres. Vous n'êtes plus que trois face à vous, deux coéquipiers. L'un des deux se sacrifie en bon poisson pilote. Il lance le sprint pendant que son collègue fait de la patinette. Grâce à votre giclette, cette puissance au démarrage, vous parvenez à remonter à sa hauteur et dans un mouvement de tout le corps, vous jetez votre vélo sur la ligne. Bravo, vous avez remporté une étape du Tour de France et vous avez maintenant tout le jargon pour raconter ça à vos proches.
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5: Envie d'un petit peu de nature cet été, voilà qui pourrait intéresser toute la famille. Une animation gratuite est organisée à l'espace naturel sensible de l'étang de Montjoux à Saint-Jean-de-Bournay. Ce sera ce dimanche entre 9h30 et midi. Vous allez vous amuser à reconnaître des plantes et à créer des objets, des jeux, des œuvres éphémères. C'est une animation gratuite sur inscription auprès de l'office de tourisme. Un peu de musique à présent, de Saint-Saëns à Titanic, il n'y a qu'un pas. Un concert gratuit vous est proposé au musée Hector Berlioz ce dimanche également à partir de 16h30. Ce sera avec le duo Odoun harpe et violon. Leur répertoire est plutôt original. Vous allez naviguer à travers les styles et les époques du cygne de Saint-Saëns ou encore la bande originale du film Titanic, Le Grand Bleu, ou d'illustres dessins animés comme Nemo, Vaiana ou même La Petite Sirène. Vous serez idéalement placé assis dans le jardin du musée dans la limite des places disponibles en cas de pluie, repli sous les halles de la Côte Saint-André.
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0: C'était Amel Bent. Pourquoi tu restes? Pourquoi je reste? Parce qu'on retrouve tout de suite Fred Ballard, l'humour en tube. On va se marrer au supermarché aujourd'hui avec les humoristes Selig et Baptiste Le Caplain.
1: Maintenant, dans les supermarchés, ils mettent des petites télés en tête de gondole qui diffusent des petits films tout merdiques pour vendre des produits juste en dessous, des produits tout merdiques aussi.
2: Ah bah oui, la grande distribution est toujours à la pointe de l'innovation quand il s'agit de nous faire acheter des trucs dont on n'a pas besoin. Selig n'y a pas échappé, hein, lui qui aime bien se gondoler en tête de gondole.
1: L'autre fois, donc, on était à Carrefour, on faisait les courses avec ma femme, elle m'avait posé devant une petite télé comme ça. Ouais, parce que nous, les mecs, on sert à rien quand on fait les courses, tu vois. Sauf pour pousser le caddie ou on fout n'importe quoi dedans, donc, tu vois. Donc elle me laisse devant une petite télé comme ça. Et puis là, j'étais content parce qu'elle m'avait laissé au bricolage. Alors ouais, d'habitude, elle m'aime au linge, mais je m'emmerde au linge, tu vois. Ouais.
2: Voilà, si vous aussi, vous avez un conjoint encombrant et peu motivé, vous savez où le déposer pour pouvoir faire vos courses peinardes. Il se fera sûrement plus de copains au rayon bricolage qu'au rayon eau minérale. Au pire, il vous ramène un chiffon magique que vous dégagerez quand vous ferez la queue à la caisse, parce que ça aussi, c'est un petit plaisir du supermarché. Être juste derrière un gars qui vide son gros caddie.
3: Toi, tu vois, t'es derrière, t'attends, et là, tu vois un petit bout de là, tu te dis, je vais commencer à décharger mon panier. Mais dès que tu prends le premier article et que tu effleures le tapis, le mec devant toi, il se retourne, se saisit du panneau client suivant, il le prend et il le pose violemment sur le tapis. Et souvent après, le mec te jette un regard l'air de dire, hé, hey, on me baisse pas la gueule, moi.
2: Ah bah oui, il y a des codes barres à ne pas respecter et des limites à dépasser hein, si on veut se marrer au supermarché. Surtout si le client suivant s'appelle Baptiste Le Caplain. Avec lui, à la caisse, on bip les codes barres de rire. Et tout de suite, on se sent mieux.
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0: Merci d'être ici avec nous. C'est l'été sur votre radio. On s'occupe de tout. 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Dans un instant, vos infos de 17h. Et tout de suite, on écoute Charles Doré, famille ou pas famille. Belle journée.
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2: Eh bien bonjour, je m'appelle Rémi et je voulais vous parler du magnifique endroit qu'est la Benne d'Orniac en Ardèche, un site fabuleux à visiter en famille.
3: À deux pas des gorges de l'Ardèche, la Benne d'Orniac vous fait découvrir la nature jusqu'à nos origines préhistoriques. 350 000 ans d'histoire humaine à Orniac, en Ardèche, sont à découvrir.
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2: En fait, c'était une demande de mes enfants qui sont fanats de visites de grottes comme ça et qui a visité tous ensemble. On se sent tout petit par rapport à l'immensité de cette grotte et à ce qu'est une grotte en général.

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1: Vous êtes à l'écoute de votre radio ici, il est 17h. Tout de suite, les infos avec vous, Valentin Bertrand.
2: Contre le retour des néonicotinoïdes, une manifestation se prépare sur l'esplanade des Invalides à Paris, à deux pas de l'Assemblée nationale, où le texte, la loi d'urgence agricole doit être mise au vote ce soir à 21h30. Un scrutin à l'issue très incertaine à cause de certaines mesures controversées, Anne Le Gall.
3: Les ONG critiquent un texte qui conduit droit à la catastrophe, selon les termes de France Nature Environnement. D'abord parce qu'il prévoit la possibilité de réintroduire à titre dérogatoire deux insecticides interdits en France mais autorisés en Europe, explique Morgane Piederrière. Elle est responsable du plaidoyer chez France Nature Environnement.
4: L'impact de ces néonicotinoïdes sur la santé, il est avéré. Par ailleurs, ce texte, il est inefficace, il est très court-termiste. Autoriser aujourd'hui des pesticides tueurs d'abeilles, c'est pas aider l'agriculture. On a besoin des pollinisateurs pour faire de l'agriculture, on ne peut pas s'en passer.
3: Autre critique des pro-environnement, la question du partage de l'eau, car le texte prévoit de faciliter la construction de bassins de stockage pour permettre l'irrigation.
4: Il est extrêmement injuste de permettre à une toute petite partie des agriculteurs de s'accaparer l'eau, et par ailleurs ce n'est pas non plus leur rendre service, puisque l'eau elle va en se raréfiant. Donc, on risque de se retrouver avec des méga-bassines qui seront vides.
3: Récemment, le Haut Conseil pour le Climat a formulé les mêmes interrogations concernant les investissements dans des projets de retenue d'eau, car d'ici 2050, la France pourrait connaître 5 fois plus de jours de chaleur qu'aujourd'hui.
2: Et après l'examen des députés, le texte devra encore passer demain au Sénat. La canicule et le vent qui continuent d'attiser les feux dans le Var. Les pompiers ne parviennent toujours pas à fixer les flammes. Elles ont parcouru 200 hectares aux Arcs et à Tarado, dans l'arrière-pays de Saint-Tropez. Une quinzaine de maisons ont été touchées. En Haute-Corse, 2 foyers sont toujours actifs dans 2 zones montagneuses difficiles d'accès. La priorité absolue des secours se porte en ce moment sur une bergerie de 500 bêtes menacées par le brasier près de Corté. Face à la multiplication de ces incendies et face aux critiques sur les coupes du fonds vert, la ministre de la Transition écologique, Monique Barbu, promet des moyens importants dans le prochain budget pour adapter les forêts, sans avancer pour le moment de chiffres. La Haute Autorité de Santé se prononce pour la vaccination obligatoire des soignants contre la grippe, avec une priorité donnée aux agents des EHPAD. L'hiver dernier, la grippe a causé près de 13 000 décès en France et mis en tension les hôpitaux. Après ces aveux, le nouveau procès de Cédric Jubilard pourra-t-il se tenir ? Dans 2 mois, la Cour d'appel de Toulouse promet de trancher la question d'ici la fin de semaine. Cette incertitude suscite la colère des proches de Delphine, dont la dépouille a été retrouvée jeudi dernier dans le Tarn. Un homme grièvement blessé par le tir d'un policier ce matin à Dunkerque. Selon Ici Nord, il a brandi un couteau de boucher avant d'être touché. Comme c'est l'usage, l'IGPN, la police des polices, a ouvert une enquête. Et puis, une journée pour souffler en Haute-Savoie pour le Tour de France, qui profite d'une deuxième pause avant de reprendre la route pour un contre-la-montre demain entre Évian et Thonon-les-Bains.
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6: 17h03, du côté du ciel en Isère, cette nuit, le temps restera bien calme. Peu de nuages, on a des températures, c'est bien pour aérer la maison ou l'appartement, qui vont descendre vers 16 à 17 degrés en pleine, 10 à 12 degrés à 1000 mètres d'altitude. Pour demain, mardi 21, c'est un temps toujours bien ensoleillé qui vous attend, un temps largement anticyclonique, beaucoup de soleil, très peu de nuages, un petit vent de nord qui va vous rafraîchir, jusqu'à 40-50 km/h sur le plateau Matézin par exemple. On attend des températures maximales demain, elles seront plutôt agréables, hein, c'est vrai. Sous abri entre 28 et 31 degrés en pleine. Il fera entre 25 et 27 degrés à 1000 mètres d'altitude. Si vous décidez d'aller en montagne, peut-être pour randonnée ou autre, à 19 degrés attendu à 2000 mètres d'altitude. Notez également qu'un train est supprimé en gare de Grenoble en direction de Valenceville. C'est le train de 17h30. Et que le train pour Genève, départ prévu 17h58, est retardé de 25 minutes.
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6: Je rajouterai bonnes vacances aussi, si c'est le cas et que vous avez choisi le département de l'Isère. Vous étiez bienvenus, bien sûr, profitez-en. Voici sur Ici Isère, le troisième sexe. C'est signé Adoshi.

0: Le troisième sexe d'Indochine sur ICI Isère. Vous allez écouter la nouvelle chanson d'ailleurs sur la résilience de Céline Dion dans quelques secondes. Nouveau titre s'appelle Bonjour, pardon, merci.
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0: Et soyez les bienvenus, je vous glisse comme cela le passeport ICI Isère que je vais vous offrir, valable pour aller découvrir de nombreux sites touristiques de notre belle région Auvergne-Rhône-Alpes, le passeport de l'été d'une valeur de plus de 1000 euros, je vous l'offre aux alentours de 17h40, c'est-à-dire une grosse demi-heure maintenant. Dans un instant, nous allons partir également du côté de Chirens, avec ce festival international de musique de chambre du prieuré de Chirens, festival dans un monument historique, depuis 62 ans, c'est vous dire que c'est plutôt une valeur sûre. Ça a lieu chaque week-end. Cela a débuté le week-end dernier. Le prochain concert, c'est ce vendredi soir et on en parle dans le détail. Après le nouveau titre donc de Céline Dion, Bonjour, pardon, merci sur ICI Isère.

0: Une voix unique, bien sûr, Céline Dion sur Ici Isère. J'ai Elton John avec Nikita pour 5 minutes de bonheur à vous proposer dans 4 minutes maintenant. Parce que nous allons partir avant cela du côté de Chirens, au prieuré de Chirens, pour le Festival International de Musique de Chambre. Un festival dans un monument historique. On en parle avec Nicolas Chabal. Bonsoir Nicolas.
1: Bonsoir Christophe.
0: Bonsoir à vous. Il existe depuis 62 ans, c'est pas rien, c'est un des marqueurs de l'été dans le département de l'Isère pour ce festival de musique classique. Comment ça marche? C'est un concert chaque week-end et cela a débuté le week-end dernier.
1: Exactement, nous avons encore 3 concerts à venir jusque début août, des concerts en soirée à 20h30 dans le cadre magnifique du prieuré, puisque nous avons la chance de bénéficier d'une acoustique naturelle exceptionnelle.
0: Est-ce qu'on est dans un prieuré du XIe siècle, c'est bien cela?
1: Exactement, oui, une ancienne église romane, donc avec une très belle acoustique et une salle de taille finalement assez réduite, puisqu'il y a 200 places. Et donc ça permet même au dernier rang d'être très proche des musiciens et d'avoir une qualité sonore parfaite.
0: Mais quel est le quatuor que vous allez accueillir ce vendredi et que va-t-il nous jouer?
1: Alors nous allons accueillir un quatuor français, le quatuor Harrod, qui est déjà très connu, qui a réalisé toute une série d'enregistrements et de disques, et nous aurons un programme assez classique finalement pour du quatuor, avec des œuvres de Haydn, le quatuor à cordes opus 76, que le quatuor Harrod vient d'enregistrer l'an passé. Ensuite, il y aura un quatuor à cordes de Béla Bartok et nous finirons par une œuvre très connue et magnifique d'Antonin Dvorak, le quatuor américain.
0: Ouais, ce qui est surprenant aussi, j'ai la photo sous les yeux, ce sont de jeunes gens qui viennent vous voir ce vendredi.
1: Oui, le quatuor a été fondé en 2013. Donc ils ont déjà à la fois beaucoup d'expérience, mais sont encore des jeunes musiciens, parce que les musiciens ont souvent des carrières longues.
0: Ouais. Je vois une contrebasse, un alto, et vous avez 4 instruments, 4 violons.
1: Alors, sur le quatuor, ils vont être en formation classique de quatuor, c'est-à-dire 2 violons, un alto et un violoncelle.
0: Rapidement, parce qu'on reviendra vous voir le dimanche de août, vous avez aussi Lisberto, qui est quelqu'un quand même qui a une certaine prestance, on va dire, et qui a une renommée nationale, voire même internationale, qui arrive au prieuré Chirens.
1: Oui, elle sera accompagnée en plus du pianiste Adam Laloum, qui est également, ça fait 2 artistes français qui sont, on peut dire, mondialement connus dans leurs œuvres et leurs productions.
0: Oui, Nicolas Chabal, que se passe-t-il à l'issue des concerts?
1: Alors, à l'issue du concert, nous avons en plus la chance d'organiser un cocktail, avec les musiciens, et donc le public peut échanger librement, discuter avec eux, et c'est un grand moment de joie, une belle manière de clôturer le concert.
0: Et c'est le Festival International de Musique de Chambre du Prieuré de Chirens, mesdames, messieurs. Nicolas Chabal, est-ce que c'est complet? Est-ce qu'on a encore une chance d'avoir un ticket, un billet?
1: Non, il y a encore des places. Il faut aller simplement sur le site prieuredechirens.fr et vous avez une billetterie en ligne et toutes les informations nécessaires.
0: 62e édition de ce festival international de très haute qualité, c'est chez nous en Isère, de musique de chambre du prieuré de Chirens. Allez découvrir peut-être cette musique que vous ne connaissez pas. Merci à vous Nicolas Chabal.
1: Merci.
0: À bientôt sur Ici Isère. Au revoir Nicolas. Je voulais vous signaler également que ça va jaser. Débute ce soir le festival dont on est partenaire et dont on vous a parlé la semaine dernière. Ça va jaser à Villard-de-Lans. En plus, ce soir, c'est un monsieur qui s'appelle Malcolm Potter, un contrebassiste, sextette d'ailleurs. Et c'est lui qui ouvre le bal ce soir, lundi 20 juillet, à Villard-de-Lans pour le festival. Ça va jaser.
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0: Bon, un peu stressé, mesdames, messieurs, vous n'êtes pas encore en vacances. Bah écoutez, je vous propose, vous montez un peu le son, et puis dans 5 minutes, on en reparle. Voici Nikita et voici Elton John sur Ici Isère. Je vous propose d'écouter aussi Florent Pagny dans 5 minutes avec la dernière chanson du monde.

0: Florent Pagny sur ici Isère, Miss Maggie, tiens, on va aller faire un petit tour en Angleterre. C'est Renaud qui arrive dans un instant, et puis les illustres Isérois cet été, on les partage avec Mathieu Montel. Les sportifs vont tendre l'oreille dans un instant, puisqu'on va vous parler d'Albert Batteux. Vous en saurez beaucoup plus dans un instant.
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0: Et durant cet été, Mathieu Montel vous raconte des destins exceptionnels, ces illustres Isérois, l'histoire à sa façon, et bien c'est le football aujourd'hui, le sport le plus pratiqué en France. Coupe du Monde qui vient de se terminer, bien sûr, avec la victoire des Espagnols. Deux étoiles, hein, comme nous, sur le maillot. Et l'un, si ce n'est le plus grand entraîneur français de l'histoire, est tombé amoureux de l'Isère. Voici son portrait.
9: 4 mars 2003 à Meylan, le rassemblement est digne du casting du Ballon d'Or. Aimé Jacquet, Michel Hidalgo, Raymond Coppa, Juste Fontaine, Bernard Lacombe. Pourtant, pas de récompense en jeu, juste un hommage à l'un des plus grands entraîneurs de l'histoire du football, Albert Batteux.
10: Je vais vous dire à quel point ça va être fun tout au long de cette saison.
9: Albert naît à Reims le 2 juillet 1919. Fils de cheminot, il montre rapidement un vrai talent balle au pied et est recruté dès 17 ans par le Stade de Reims. Son intelligence, sa vision, elle s'exprime déjà dans son surnom de l'époque, Bébert la science.
11: S'ils devaient le voir pour le croire, il faut croire qu'ils nous ont vus, coach.
9: Pendant la Seconde Guerre mondiale, Batteux et ses coéquipiers hissent le Stade de Reims dans l'élite, puis au sommet de l'élite avec un titre de champion de France en 1949. Un an plus tard, l'entraîneur Henri Rosler démissionne. L'aura d'Albert est telle que les dirigeants du Stade de Reims le nomment entraîneur, en plus d'être joueur, sans même l'avoir consulté. Statut qui cessera en 1952, il se blesse au genou. Il ne jouera plus. Pourtant, l'une des plus belles pages du football français va démarrer.
12: Je crois qu'après avoir vu ça, on peut mourir tranquille.
9: Batteux va faire de Reims la meilleure équipe française de l'époque grâce à deux choses. Son style, le fameux football champagne, porté vers l'offensive, technique, basé sur des petites passes rapides, en opposition au jeu bien physique de l'époque, et puis grâce à un joueur qui deviendra aussi légendaire que lui, un certain Raymond Coppa. Les rouges et blancs dominent autant en championnat qu'ils n'impressionnent en Europe. Ils remportent la Coupe Latine, l'aïeul de la Ligue des Champions, dont les Rémois atteindront d'ailleurs deux fois la finale, toujours sous la houlette d'Albert.
13: Albert, je vous en prie, vous n'allez pas encore tout me saloper comme l'autre fois.
9: En parallèle, et parce qu'il n'en a pas assez pour s'occuper, Batteux reprend aussi en main l'équipe de France à partir de 1954. Une nouvelle fois, le génie s'exprime. Quand il prend les Bleus en main, l'équipe n'incarne pas grand-chose sur la scène internationale. Mais avec Bébert la science aux commandes et en faisant découvrir des jeunes talents, comme un certain Juste Fontaine, la France obtient une très belle 3e place à la Coupe du Monde 1958 et rentre dans l'élite mondiale.
5: Hey, je suis pas venu ici pour souffrir, ok ?
9: La vie d'Albert Batteux, c'est un peu les montagnes russes ou un championnat de foot. Après la montée, vient la descente. En 1960, il démissionne de son poste de sélectionneur et en 1963, l'histoire avec le Stade de Reims se termine. Batteux est sans poste. Un club va lui faire une proposition avant tous les autres. Un pari pour faire venir la légende, et cet intérêt va toucher l'entraîneur, car ce club, c'est le Football Club de Grenoble, alors en Division 2. Après avoir gravi les sommets du monde, Albert relève le défi de le faire monter dans l'élite.
14: En général, les entraîneurs pensent à écrire à l'avance un discours édifiant pour galvaniser leurs troupes. Alors, je vais essayer d'improviser une prière.
9: Pour être honnête, pendant ces années sur le banc grenoblois sportivement, ce n'est pas la panacée, mais à côté de ça, Batteux tombe amoureux de la région et s'installe définitivement en Isère. Ses prochaines destinations ne seront que professionnelles. Puisqu'on parle de prochaines destinations, si le Stade de Reims a été l'équipe emblématique des années 50-60, devinez quelle sera celle des années 70 ? La AS Saint-Étienne. Encore une fois dirigé par Albert Batteux. Trois titres de champion de France, deux coupes de France, l'armoire à trophées est encore bien garnie. L'histoire se termine en 1972. Le néo-isérois ira ensuite faire quelques piges à Nice ou encore à Marseille avant de raccrocher. Albert Batteux passera sa retraite en Isère à Mélan, où il s'éteindra en 2003. Considéré par beaucoup comme le plus grand entraîneur de l'histoire du foot français, Albert Batteux est un Isérois, un illustre Isérois.
0: Ah bah c'est pas rien, dites donc. Merci beaucoup en tout cas Mathieu Montel. Albert Batteux, monument dans son domaine et un gars de chez nous. Vous pouvez le redécouvrir sur ici.fr en page Isère. C'est une chanson qui a été interdite hein, du temps de Madame Thatcher en Angleterre. Eh oui, et pour cause, réécoutez bien les paroles de Miss Maggie, de Monsieur Renaud et vous comprendrez pourquoi.

0: Eh bien, bonne nuit les petits. C'était Renaud sur Ici Isère.
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0: Nous allons sur la route. Attention, entre le pont de Clé et Visil, on a 14 minutes de fort, fort ralentissement. C'est à la patte d'oie entre la 480 et la Nationale 85 que vous allez rencontrer le ralentissement, l'embouteillage de 14 minutes. D'ailleurs, notez que vous avez des routes coupées, hein, en direction, bien sûr, de l'Alpe d'Huez. Entre, on va dire, Clavant et le col de Sarène et l'Alpe d'Huez, la route est d'ores et déjà coupée. Mais également la route qui vous mène de Rochetaillé, par exemple, en passant par Villars-Recula jusqu'à Huez, route fermée. Bien sûr, on se prépare du côté de l'Alpe d'Huez à recevoir le Tour de France. Il y a deux arrivées, hein, deux grosses journées. En tout cas, c'est très très compliqué de ce côté-là. Autre endroit un petit peu compliqué aussi, la Rocade Sud. Actuellement, 17h35, vous avez dans le sens Chambéry-Grenoble 20 minutes d'embouteillage à hauteur de la première sortie, c'est-à-dire la sortie Gières. Sinon, partout ailleurs sur le département d'Isère, on circule plutôt correctement.
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0: Alors ce monsieur ne vous dit absolument rien. Par contre, son gimmick, son refrain, vous le connaissez par cœur. Ce monsieur, c'est Rick James. En 1981, il sortait Super Freak. Et MC Hammer a repris cette base musicale en 90. Écoutez l'original.

0: Il s'appelle Rick James et vous chantez Super Freaks sur Ici Isère. Vous ne l'avez pas encore ? Il arrive dans un instant. Je vais vous offrir, bien sûr, le passeport de l'été d'une valeur de plus de 1 000 euros. Ce sera dans moins de 2 minutes avant cela. Le rendez-vous estival, le rendez-vous de l'été dans ma valise avec Perrine Clément. Dans la grande histoire des vacances, certains objets occupent une place de choix, n'est-ce pas, Perrine ?
1: Dans ma valise, il y a...
2: Tu crois qu'on va retrouver la clé du gîte ? Tais-toi et mouline. On voit rien.
1: Une lampe torche.
2: La voilà, c'est pas la nôtre.
3: Éclaire-moi, cherche un peu de lumière.
4: Depuis la préhistoire jusqu'à nos jours, l'être humain a constamment cherché à s'éclairer la nuit. À la fois par crainte de l'obscurité, mais aussi pour continuer ses activités après le coucher du soleil. D'abord le feu, puis la bougie, la lampe à huile, à pétrole et à gaz. Autant de moyens d'éclairage peu pratiques, dangereux et pas vraiment durables. Au 19e siècle, les chercheurs se mettent en quête de nouvelles solutions. Le 22 octobre 1879, l'inventeur américain Thomas Edison annonce qu'il a réussi à mettre au point une ampoule à incandescence, une avancée majeure dans l'histoire de l'éclairage électrique. Avec l'apparition de l'ampoule, c'est toute la société qui se transforme. Voilà qu'un jour, la lumière s'est retrouvée à portée de main. Avec la lampe torche, la lumière devient nomade. On l'emporte en vacances pour retrouver son chemin lors d'une promenade nocturne, pour lire ou chercher un objet dans la tente. Parfois, on s'amuse même à se faire peur en la plaçant sous le menton.
5: Et toi, tu me fous les glandes, puis t'as rien à foutre dans mon monde.
4: Aujourd'hui, la lampe torche est délaissée au profit des téléphones portables.
5: Et marche à l'ombre.
4: Et vous, avez-vous une lampe torche ?
6: La lampe torche, effectivement, est un élément essentiel du camping et pour pouvoir aller se laver les dents le soir quand la nuit tombe.
7: Outil indispensable quand tu as besoin de faire une petite pause pipi en sortant de la tente et ne pas se faire effrayer ou effrayer les voisins à côté, donc indispensable.
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0: 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Pour gagner le fameux passeport de l'été en Rhône-Alpes, ici Isère, pour aller visiter près de 27 sites touristiques. En Ardèche, en Loire, en Drôme, Isère, Savoie, Haute-Savoie, bien sûr. Tiens, les châteaux de la Drôme, magnifique. Hein. Château de Grignan, c'est gratuit avec nous. Château de Montélimar, c'est gratuit. Et château de Suze-la-Rousse, c'est gratuit avec nous, puisque ce passeport est valable pour 2 personnes. Alors, le jeu, aujourd'hui, il va falloir reconnaître un guitare héros. Comment s'appelle ce guitare héros ? Je vais vous faire écouter l'extrait. Ce n'est pas le groupe que je veux, c'est vraiment le guitare héros, celui qui joue de la guitare, que vous regardez comme cela, ébloui. Je vous fais écouter l'extrait. Ceux qui ont d'ores et déjà la bonne réponse, sans proposition, peuvent appeler tout de suite le 04 76 46 45 45. Je laisse passer 20 secondes d'extrait. Ensuite, je vous fais 2 propositions. Mais ceux et celles qui savent, avant tout le monde, peuvent appeler le numéro dès à présent au 04 76 46 45 45. Écoutez l'extrait.

Alors, de qui s'agit-il, s'il vous plaît? On vous aurait du mal, hein, quand même, parce que le standard est d'ores et déjà bloqué. Mais on sait jamais. Sur un malentendu, ça peut marcher. Est-ce Gary Moore ou Eric Clapton? Gary Moore ou Eric Clapton? La bonne réponse arrive après Marine et Escrocs.

0: Et ça peut lui arriver à lui aussi. Jérôme, bonjour.
1: Bonjour.
0: Bonjour. Vous habitez Coran, Jérôme ?
1: Oui, c'est ça, oui.
0: Ouais. Est-ce que vous êtes un amateur de guitare héros ?
1: Oui, en fait, j'étais à guitare en scène, même, pour tout vous dire, samedi, donc, ouais.
0: Ouais. Vous jouez bien, donc ?
1: Ah non, je joue pas spécialement bien, mais j'aime bien écouter.
0: Ouais. Jérôme, je vais peut-être vous offrir le passeport, le fameux passeport de l'été 2026. Ici, alors pour aller dans l'immense et très belle région Auvergne-Rhône-Alpes, visiter gratuitement pour deux personnes 27 sites touristiques. Donc à vous de choisir, hein, bien sûr, si vous aimez, je sais pas moi, les grottes pour un peu de fraîcheur, il y a tout ce qu'il faut. Si vous aimez le domaine des fauves pour les animaux, il y a tout ce qu'il faut. Les crocodiles à la ferme aux crocodiles de Pierrelatte, j'en passe, hein. Safari de Peaugres, ça c'est chouette le safari de Peaugres. Je sais pas où vous irez, mais en tout cas, vous avez la possibilité de passer de belles vacances grâce à ce passeport. On écoute un guitare héros et vous me dites de qui il s'agit. Et pour le plaisir, on en écoute 15 secondes quand même. Vous avez le titre de la chanson, Jérôme, ou bien ?
1: C'est Parisienne Walkway.
0: Ouais, c'est ça, Parisienne Walkway. De qui s'agit-il ?
1: De Gary Moore.
0: Oui. Magnifique, bonne réponse. Gary Moore, l'un des guitares héros, bien sûr, que l'on a connu et qu'on aime écouter et réécouter. Bah écoutez, Jérôme, je vous offre ce passeport, ça vous va ?
1: Ah bah oui, merci beaucoup.
0: Ça vous va très bien. Super. Pour deux, ouais, personnes. Et quelle est la radio que vous écoutez, Jérôme ?
1: Ici, Isère.
0: Bien. Je ne vais pas donner votre nom, mais je pense que le disque qui arrive va vous plaire, Jérôme. Donc vous restez avec moi ?
1: Ouais, avec plaisir.
0: Eh ben, en tout cas, merci à vous, restez en ligne. Et félicitations, vous êtes notre gagnant du jour. Des passeports, il y en a à gagner tous les jours de 6h à 19h. Donc n'hésitez pas, mesdames, messieurs, à très bientôt, Jérôme.
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0: Bon, en dédicace donc spéciale pour la communauté peut-être. Voici Solotou et voici Mathia Bazar. Parce que je sais que vous êtes nombreux à Grenoble, bien sûr. Allez copains, les cousins italiens, Mattia Bazar, solo tout sur Ici Isère.

0: Et solo tout Mathia Bazar sur ici Zergroup des années 70 du côté transalpin. On va vous offrir la possibilité de partir et vous allez l'entendre dans quelques instants partir en vacances en Auvergne-Rhône-Alpes grâce au fameux passeport qu'on vous offre, et ça a été le cas il y a quelques instants tous les jours sur ici Zer. Et puis on va rejoindre l'info de 18h avec Alain Souchon et Oria dans quelques minutes.
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0: Et l'actu arrive, Valentin Bertrand à 18h. Ce sera le journal, bien sûr, d'ici 6h. Je vous ai dit qu'Alain Souchon viendra nous rendre une petite visite. Le voici avec l'amour à la machine.

0: soirée mondaine, c'est Yeoria sur ICIS Air. On va vous informer. 18h arrive à grands pas et puis ensuite on prendra un bon bol d'air dans le camp de base ce soir. On va partir du côté de Champs-Rousses. Mais avant cela, c'est l'info qui arrive.
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0: Merci d'écouter Ici Isère. Il est tout juste 18h. On fait un point sur l'actualité avec vous, Valentin Bertrand.
2: La France, toujours en proie aux flammes. 40 000 hectares parcourus par les incendies depuis le début de l'année, qui s'annonce déjà historique d'après les chiffres avancés par le ministre de l'Intérieur, Laurent Nunez. Il dépasse déjà le bilan de toute l'année dernière et même de 2022, pourtant déjà exceptionnel. Bonsoir Nicolas Joly.
3: Bonsoir Valentin, bonsoir à tous.
2: Et ce soir, encore plusieurs foyers sont actifs et difficiles à maîtriser.
3: Et le dernier en date se trouve à l'Argentière, la Bessée, dans les Hautes-Alpes, au sud de Briançon. 30 hectares brûlés dans une zone de montagne, forcément difficile d'accès pour les pompiers. Dans le Var, l'incendie qui s'est déclenché hier après-midi ne progresse plus. Il a parcouru 200 hectares et endommagé 10 maisons. 4 ont brûlé, ainsi que 15 véhicules. Simon Babre, le préfet du Var, a bon espoir que le feu soit fixé dans les heures qui viennent. Il faisait le point tout à l'heure, tout près de l'incendie. On a profité pour rappeler les consignes de sécurité aux habitants et aux vacanciers.
4: Les barbecues sont absolument proscrits, les mégots jetés par les fenêtres des voitures sont absolument interdits. Je viens moi-même de sermonner un automobiliste que je suivais sur la route départementale il y a un quart d'heure. Il faut que ces comportements cessent.
3: Concernant l'origine du feu, il y a un doute, dit le préfet. Le parquet de Draguignan a ouvert une enquête. En Haute-Corse, 530 hectares ont brûlé dans deux incendies près d'Albertace et de Corté. Le vent qui continue de souffler ne facilite pas la tâche des pompiers. Enfin, en Loire-Atlantique, les flammes qui ont touché un quartier résidentiel à Trignac, près de Saint-Nazaire, sont désormais maîtrisées. Au moins 4 maisons ont brûlé, selon nos confrères d'ici Loire-Océan.
2: Le point complet signé Nicolas Joly et dossier à retrouver sur notre site et notre application ici. La loi d'urgence agricole suspendue au retour des néonicotinoïdes. À la sortie d'une réunion des ministres concernés et des partis alliés à Matignon, le gouvernement ne revient pas sur l'usage de l'acétamipride à titre dérogatoire, une mesure dangereuse pour la santé et la biodiversité selon ses détracteurs, réunis en ce moment sur l'esplanade des Invalides à Paris, à quelques pas de l'Assemblée nationale où le texte doit être mis au vote à 21h30. Un vaccin contre la grippe obligatoire pour les soignants. La Haute Autorité de Santé se dit favorable dans un avis très attendu rendu cet après-midi. Avis similaire à celui rendu par l'Académie de médecine. Pour s'appliquer, la mesure doit encore faire l'objet d'un décret en Conseil d'État. Le groupe Pierre et Vacances pourrait prochainement passer sous pavillon Emirati. Le leader français des résidences touristiques annonce avoir conclu un accord d'achat avec le fonds d'investissement Mubadala Capital, avec un objectif affiché, Laurine Benjebria, poursuivre son développement.
5: Après la crise du coronavirus, le groupe a frôlé la faillite à l'image de l'ensemble du secteur touristique. Il se lance alors dans un grand plan de restructuration, rénove ses appartements, maisons et villas et redevient rentable en 2024. Sa situation financière est désormais assainie, mais pour aller plus loin, il faut des capitaux. D'où cet accord conclu avec le fonds d'investissement d'Abu Dhabi, dont le dépôt formel de l'offre est prévu pour début 2027, sous réserve du feu vert des autorités réglementaires. Ce rachat pourrait permettre à l'entreprise d'atteindre ses objectifs fixés pour 2030. Cela pourrait se traduire concrètement, par exemple, par l'ouverture de nouveaux Center Parcs ou de nouvelles résidences Pierre et Vacances. Alors, ce n'est pas la première fois qu'un fleuron du tourisme français passe sous pavillon extra-européen, plus de 10 ans après le rachat du Club Med par le groupe chinois Fosun.
2: L'accalmie à la station-service n'aura été que de courte durée après le gasoil. L'essence repasse à son tour au-dessus des 2 euros le litre. Conséquence de la reprise des frappes autour du détroit d'Ormuz, le baril de Brent pour une livraison en septembre se vend de nouveau à plus de 90 dollars, soit son niveau le plus haut depuis plus d'un mois. La fiesta à Madrid, où l'équipe de foot espagnole a atterri en début d'après-midi. Une 2e étoile sur le maillot et la Coupe du Monde entre les mains. Après avoir rencontré le roi Felipe VI, ils vont retrouver le public avec une tournée en bus à Imperial à partir de 21h. Lui va passer la main après le mondial. Le français Rudy Garcia, entraîneur de l'équipe belge, va quitter son poste à la fin de son contrat prévu le 31 juillet prochain. Les Diables Rouges qui ont été éliminés par l'Espagne, justement, en quart de finale. Sur le Tour de France, après la polémique entourant l'abandon du numéro 2, le Danois Jonas Vingegaard, victime d'une lourde chute hier, après un réveil en pleine nuit pour un contrôle antidopage. L'Agence internationale de contrôle confirme ce lundi avoir reçu le feu vert de la justice pour réaliser ses tests à la fois sur le Danois et sur le maillot jaune Tadej Pogacar. Le peloton qui est lui aujourd'hui au repos avant la dernière ligne droite de la grande boucle. Et cette course au podium donc relancée, le Belge Remco Evenepoel, victorieux hier devant Pogacar, espère tirer son épingle du jeu.
6: C'est pas chaque jour que je puisse me battre avec le meilleur coureur de tous les temps pour une victoire d'étape. C'était la journée parfaite pour avoir les bonnes jambes. Donc profiter de cette victoire-ci, un bon jour de repos. Puis mardi c'est un autre jour, mais c'est clair que on va essayer d'aller chercher la victoire d'étape encore.
2: Et demain, place à un contre-la-montre en individuel entre Evian et Thonon-les-Bains.
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7: Le Tour de France qui se rapproche du département de l'Isère. Je vous rappelle, mercredi, journée spéciale, puisque le Tour arrive du côté de Voiron. Vendredi et samedi, journée spéciale sur votre radio, puisque tout va tourner autour de l'Alpe d'Huez. Bref, on est là pour vous faire vivre les belles étapes du Tour qui arrivent à grands pas chez nous. Côté température, cette nuit, on aura entre 16 et 17 degrés en pleine, 10 à 12 degrés à 1000 mètres d'altitude. Demain, mardi 21, on aura toujours un temps bien ensoleillé pour demain, puisqu'on a toujours le bel anticyclone sur toute la France, et qu'on en profite bien sûr. Un petit vent de nord, ça fait du bien le petit vent de nord l'été, qui va forcir un peu en pleine, et va même souffler jusqu'à 40-50 km/h sur le plateau Matézin, en vallée du Rhône aussi, et sur l'ouest grenoblois. Les températures maximales demain, mardi, comptez entre 28 et 31 degrés en pleine, sous abri, c'est bien, cette saison. Entre 25 et 27 degrés à 1000 mètres d'altitude, et 19 degrés à 2000 mètres d'altitude.
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7: Un championnat de France de bûcheronnage sportif arrive du côté de Champs-Rousse. On va y aller dans un instant. Ça, j'ai pour vous les Rolling Stones, oui, avec Start Me Up, mais aussi Zazie. Et peu importe, sur Ici Isère.

0: Les Rolling Stones sur Ici Isère.
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0: Oui, dans le camp de base, on s'intéresse à tout ce qui concerne la montagne. Vous avez un beau rendez-vous qui a lieu à Champs-Rousses ce week-end. Vous allez pouvoir voir H sur tremplin, tronçonneuse de série. C'est pas un film d'horreur dont je veux vous parler. La scie passe partout, la tronçonneuse de compétition. Bref, on a une manche de championnat de France, de bûcheronnage sportif. Et on a en Isère l'un des meilleurs bûcherons sportifs qui participe, bien sûr, qui a déjà été champion de France à de très nombreuses reprises, c'est Pierre Puybarret. On va le cueillir dans un instant, après Peu Importe et après Zazie.
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0: importe.
1: Peu importe, tiré du nouvel album de Zazie sur Ici Isère.
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1: Et tout au long du week-end, dans le camp de base, on s'intéresse à ce samedi et ce dimanche à Champs-Rousses pour la deuxième manche de qualification pour le championnat de France de bûcheronnage sportif. On a un champion de France dans le département de l'Isère qui s'appelle Pierre Pubaret. Pierre, bonjour.
3: Bonjour.
1: Bonjour. Vous avez été champion de France de bûcheronnage sportif. À combien de reprises déjà, rappelez-nous?
3: À 9 reprises.
1: 9 reprises. Vous êtes déjà qualifié pour les championnats de France. Ça s'est fait Bretagne il y a quelques semaines de cela.
3: C'est ça.
1: Et les athlètes qui vont venir ce week-end du côté de Champs-Rousses, eux comptent bien prendre leur ticket pour ces championnats de France. Est-ce que vous allez leur prêter main forte? Est-ce que vous allez non pas participer puisque vous êtes déjà qualifié, mais en tout cas les encourager ce week-end à Champs-Rousses?
3: Bah, je vais pas forcément pouvoir, j'ai mes préférences, mais je vais pas pouvoir parce que je vais être leur arbitre.
1: Du coup, vous serez intransigeant et bien sûr, vous allez regarder de très près leur technicité. Comment voilà, ça marche au championnat? Dites-moi, Pierre, comment ça marche?
3: Eh ben, là, en fait, les manches de qualif, du coup, chaque compétiteur va faire les 6 épreuves du championnat. Et ils seront jugés sur ces 6 épreuves. Donc le premier marque, là je crois ils vont être 16 à Champs-Rousses ce week-end. Donc le premier va marquer 16 points, le deuxième 15 et ainsi de suite. Donc après, ben, les 6 premiers qui auront le plus de points, ben, ils seront qualifiés pour le championnat de France qui aura lieu à Sainte-Croix-aux-Mines au mois d'août.
1: Ouais, alors la hache, la tronçonneuse et la scie passent partout. Voilà, avec quoi on coupe et on scie du bois?
3: C'est bien ça, oui. 6 épreuves, 3 à la hache, 2 à la tronçonneuse et 1 à la scie passe-partout.
1: Mais qu'est-ce qu'on mesure? C'est surtout une histoire de vitesse ou il y a de la technicité? Non, ça reste de la vitesse.
3: Voilà, c'est que le chrono qui compte. Après, voilà, on a un règlement qui fait qu'on peut avoir des disqualifications pour X raisons. Après, chaque compétiteur connaît le règlement sur le bout des doigts, donc... Ils vont essayer de respecter ça au mieux, puis je vais faire en sorte qu'ils le respectent.
1: Oui. Quelle est votre spécialité parmi les 6 disciplines? Alors, j'imagine que vous excellez dans les 6, mais il y en a une qui vous tient plus particulièrement à cœur?
3: Moi, celle que j'excelle depuis de nombreuses années maintenant, ça va être la scie passe-partout.
1: Alors, quelle est la technique? Y en a-t-il une d'ailleurs technique pour arriver à scier avec cette grosse scie, hein? C'est cela que l'on a, un billon de bois.
3: Ben ça va être très compliqué à expliquer. Ben après il faut essayer pour faire, mais en gros faut avoir de la force, beaucoup de technique, faut rester le plus droit possible pour que la scie mange le plus de bois tout au long de l'épreuve.
1: Oui, ceux et celles qui viennent voir ces championnats, ces manches qualificatives pour les championnats, parce que on a grâce à une certaine chaîne de la TNT la possibilité de voir des championnats du monde et c'est vrai que ça reste assez extraordinaire. Qu'est-ce qu'ils vous disent les gens quand ils vous ont vu comme cela, soit sur la hache, sur tremplin, la tronçonneuse ou la scie passe-partout? Qu'est-ce qu'ils viennent vous dire?
3: En général, ils trouvent ça spectaculaire et puis ça plaît à tout âge, quoi, que ce soit du petit ou à la personne âgée ou à n'importe, même aux femmes. En général, ça plaît. Ouais.
1: Vous qui faites cela depuis des années et des années maintenant, si on monte ce week-end à Champs-Rousses samedi et dimanche, est-ce qu'on a autour de ces championnats et de cette manche qualificative un petit camp de base, un petit village, c'est-à-dire qu'on peut côtoyer ceux et celles qui y participent? Est-ce qu'on peut se restaurer? Est-ce que vous savez tout cela?
3: Oui, bien sûr, il y aura tout en place, restauration, buvette. Après, vous pourrez parler aux sportifs avant la compétition. Bon, bien avant, bien sûr, parce que ils vont attaquer à partir de 9h, ils seront sur site pour la préparation des bois, le briefing et tout ça. Donc, après la compétition, bien sûr, vous pourrez parler avec les sportifs avec grand plaisir.
1: Oui. On est quoi, au Recoin? On est à Roche-Béranger ou on est à Bachaboulou? Parce qu'il y a plusieurs étages du côté de Champs-Rousses.
3: C'est ça, oui. Ben on sera à Bachaboulou, là, pour le coup.
1: Oui, domaine de l'Arcelle, hein, là où on a les belles pistes de ski de fond et les belles randonnées aussi. Alors, il y en a un petit peu partout du côté de Champs-Rousses, mais c'est vraiment le bout de la station de Champs-Rousses. Pierre, on va vous souhaiter bonne chance. Quand est-ce qu'ont lieu les championnats de France?
3: La finale, je crois, il me semble, c'est le week-end du 22-23 août à Sainte-Croix-aux-Mines en Alsace.
1: Ouais. Et vous entraînez comment, tous les jours?
3: Bah là, je vais m'entraîner tous les jours. Bah là, je reviens de compétition ce week-end, donc le lundi, j'essaye de faire un petit break. Et puis après, je m'attaque mardi et toute la semaine.
1: Ouais, vous comptez être un champion de France cette année, une nouvelle fois ?
3: Bah, j'espère un 10e titre et après, on va relâcher un peu, on va relâcher un petit peu. Ouais.
1: Vous êtes au club de Bourdoisan, hein, c'est ça ? Enfin, vous entraînez au Bourg.
3: C'est bien ça.
1: Oui. C'est quoi l'ambiance Bourdoisan, là, quelques jours avant l'arrivée du Tour de France ?
3: Ouais, c'est plein de camping-cars, beaucoup de vélos. Voilà, les touristes qui affluent.
1: Et avec beaucoup de monde sur la route, j'imagine, Pierre.
3: C'est bien ça.
1: En tout cas, merci. Vous êtes juge ce week-end. Et allez voir, mesdames, messieurs, c'est vraiment un beau programme. C'est très spectaculaire. Cette manche qualificative pour les championnats de France de bûcheronnage sportif. Pierre Puybarret, merci et à bientôt.
3: Merci à vous.
1: Le groupe de filles de Bananarama des années 90, le voici avec Vénus sur ICI Isère.

0: Bien, nous, c'est les Bananarama sur ici, Isère, dans le camp de base. Cette demi-heure où on prend un petit peu d'altitude tous les jours cet été. Eh bien, cette semaine, on est toujours là-haut dans nos montagnes. Nous partons en balade à quelques pas de l'agglomération grenobloise. Nous sommes avec Jean-Michel Asselin, l'écrivain, l'alpiniste, qui est notre monsieur montagne à ici, Isère. Il a choisi d'emmener Alain Salomon faire une randonnée vers le Rachet. Eh oui. Mais pourquoi cet itinéraire? Écoutez sa réponse.
1: Alors, c'est une balade incroyable, Alain, parce que on domine l'île verte, on voit les trois tours, on est mais à deux pas, c'est-à-dire qu'on a mis en voiture 5 minutes pour sortir, se garer, et là, ça y est, c'est déjà la nature. Je sais pas si tu sens cette odeur incroyable. On est vraiment, il y a des clématites, il y a tout ça, c'est merveilleux.
2: Et puis déjà des lys orangés. Hein.
1: Et des lys orangés, voilà.
2: Savamment cultivés.
1: Savamment cultivés, exactement. Au pied de cette chapelle de la Vierge Noire qui marque le départ de notre randonnée.
2: Alors pourquoi cette randonnée d'ailleurs ?
1: Alors c'est une randonnée qui est très intéressante parce qu'elle va nous mener sur cette montagne que tous les Grenoblois ont sous les yeux quasiment tous les jours puisqu'elle les domine. C'est la montagne du Rachet. Alors, vous savez qu'il y a la Bastille, le Mont Jala, et puis un peu plus haut, le Rachet. Donc, on va aller se balader tout simplement là. C'est aux portes de Grenoble, et on va être vraiment dans la nature. Mais vraiment, vous pouvez même pas imaginer comment. C'est-à-dire, c'est une balade, on peut y croiser des sangliers.
2: Ah oui, carrément.
1: Ah ben, carrément, et c'est pas des vannes, c'est vraiment. C'est ça, c'est la nature sauvage aux portes de chez nous.
2: Alors on a laissé la voiture il y a vraiment 2 minutes, même pas.
1: Ouais.
2: Et on se retrouve déjà sur un petit chemin un peu escarpé qui commence à être raide, hein, aussi.
1: Oui, on attaque très raide par un petit sentier ombragé. Alors ce qui est très intéressant dans cette promenade que l'on peut faire évidemment en famille, c'est que on est constamment à l'ombre sous des arbres. Ça, c'est vraiment formidable. Et on a une vue, alors là. Vous allez voir.
2: Bon, on a eu droit à un petit raidillon là, pas longtemps après le départ, un petit coup de cul comme on dit. Ce qui est assez surprenant, c'est quand on est en bas à Grenoble, et tout à l'heure on regardait hein, la balade avant de prendre la voiture, on se dit bon, d'accord, Jean-Michel va nous emmener là, mais on va passer où exactement?
1: Ouais, c'est souvent le cas, effectivement, en montagne. Quand on regarde de loin et qu'on voit la montagne justement en face, on a toujours un peu de peine à imaginer qu'il va y avoir des sentiers, que tout ça va se dérouler très bien, parce que la nature est très intelligente, elle a ménagé des sortes de couloirs naturels pour nous permettre à nous, pauvres bipèdes, de rejoindre les cimes.
2: Ouais, mais alors là, on est quand même en balcon, regarde. Ah, juste à gauche, on est fabuleux. Vraiment au-dessus des hauts de...
1: Ouais, on est au-dessus de l'Isère.
2: Ah, okay.
1: Vraiment, toute cette grande courbe là qui va délimiter l'île verte, on domine tout ça. Il y a l'endroit où les gens font de l'aviron. Enfin, c'est vraiment... J'adore ce paysage-là.
0: Ah, c'est vrai que c'est bien. C'est aux portes de Grenoble. C'est au pied de Grenoble. Hein, c'est le Rachet. Vous partez... vous pouvez aussi le faire depuis la Bastille. Il y a plein de chemins qui vous emmènent du côté du Rachet. Et c'est l'itinéraire que l'on fait, que l'on visite avec Jean-Michel Asselin et Alain Salomon cette semaine dans là-haut, dans nos montagnes. À 18h30, par contre, on vous informe. Et ça, c'est le rappel de l'actualité qui arrive après ça.
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0: Voici Écran Total. Écran Total, c'est pour la bronzette. C'est Benjamin Biolay, c'est tiré de son nouvel album. Et c'est très estival, c'est très léger, c'est très frais, c'est très gay. Écoutez, Benjamin Biolay, nouveau titre.

0: Benjamin Biolay, écran total sur ici. Vous venez peut-être de découvrir son tout dernier titre. Il est 18h30, place à l'info avec vous Valentin Bertrand.
1: Vers une vaccination obligatoire des soignants contre la grippe. Dans un avis très attendu, la Haute Autorité de Santé se dit aujourd'hui favorable à cette injection annuelle avec une priorité accordée aux professionnels en contact avec des personnes âgées, à commencer donc par les EHPAD, Anne-Laure Danier.
2: Oui, l'autorité sanitaire veut protéger une population durement frappée par la grippe. L'an dernier, l'épidémie a fait plus de 17 000 morts, essentiellement des personnes de plus de 65 ans. Et c'est dans les EHPAD et les unités de soins de longue durée que la grippe fait le plus de dégâts, alors que les personnes âgées y sont très largement vaccinées à près de 83%. C'est donc là, en priorité, que la Haute Autorité de Santé recommande au gouvernement d'obliger tout le personnel, médecins, infirmiers, aides-soignants, à se faire vacciner contre la grippe. Dans les autres structures, les hôpitaux, les cliniques, les cabinets en ville ou les centres médico-sociaux, partout où le personnel est en contact avec des personnes âgées, l'obligation se mettra progressivement en place en 3 ans maximum pour leur laisser le temps de s'organiser et de faire accepter la mesure au personnel. Ce qui ne sera pas toujours facile. Le taux de vaccination contre la grippe est très faible chez les soignants, 20% seulement dans les hôpitaux et 21% dans les EHPAD.
1: Et pour entrer en vigueur, cette vaccination obligatoire devra encore faire l'objet d'un décret en Conseil d'État. Près de 400 pompiers luttent toujours contre les flammes dans le Var, attisées par le vent et les chaleurs persistantes. Le feu a déjà parcouru 200 hectares, détruit 4 maisons et 15 véhicules. Le préfet du département évoque une maîtrise relative du brasier. Ça brûle aussi en Haute-Corse, plus de 500 hectares parcourus, notamment au nord de Corté, dans une zone escarpée et très difficile d'accès. 6 départements du pourtour méditerranéen sont toujours en vigilance orange canicule. Ce soir, vous retrouvez un dossier complet sur ici.fr. Le gouvernement toujours divisé sur la loi d'urgence agricole. Pas d'annonce à la sortie d'une réunion à Matignon cet après-midi avant donc le vote solennel du texte prévu ce soir à 21h30. Un projet de loi controversé sur le stockage de l'eau, mais plus encore sur le retour de l'acétamipride, un produit de la famille des néonicotinoïdes. Édouard Marguier.
3: Malgré les demandes répétées de plusieurs filières agricoles et notamment celle des noisettes, Sébastien Lecornu ne voulait pas rouvrir le débat sur le retour de ce puissant insecticide interdit en France depuis 8 ans, mais toujours autorisé ailleurs en Europe. Le Premier ministre garde en mémoire la tentative du sénateur Laurent Duplomb l'été dernier, la pétition qui a recueilli la signature de plus de 2 millions d'opposants et la censure du Conseil constitutionnel. Mais le même sénateur LR est revenu à la charge en ajoutant dans ce projet de loi d'urgence agricole la réautorisation de l'acétamipride, une molécule de la famille des néonicotinoïdes, ces produits dits tueurs d'abeilles. La ministre de la Transition écologique refuse ce retour, ce qui n'est pas le cas de sa collègue à l'agriculture, Annie Genevard, qui appelle les députés à voter ce texte. Elle souligne que des garde-fous ont été ajoutés en commission mixte paritaire. Ça ne concernera que la filière noisette et l'ANSES, l'agence de sécurité sanitaire, aura le dernier mot.
1: Et une manifestation des opposants au texte se déroule depuis maintenant une demi-heure sur l'esplanade des Invalides, à 2 pas de l'Assemblée nationale. Il souhaite renouer les liens entre le Royaume-Uni et l'Union européenne. L'ancien maire de Manchester, Andy Burnham, est officiellement nommé Premier ministre britannique. À 56 ans, le travailliste succède à Keir Starmer et l'a reçu cet après-midi les félicitations du président français Emmanuel Macron. Deuxième journée de repos aujourd'hui sur le Tour de France avant d'attaquer la dernière semaine de course. Une respiration bienvenue pour le jeune prodige français Paul Sexas, arrivé hier sur ses terres en Haute-Savoie, tout proche de la maison de ses grands-parents. Et même s'il a dû céder son maillot blanc de meilleur jeune, il est toujours en lice pour un podium avec derrière lui un public conquis, Anthony Rimbaud.
4: Paul Laclasse, Paul c'est un as ou encore
5: Paul sans sas.
4: Sur la route du Tour, les jeux de mots défilent sur les innombrables pancartes à la gloire de la nouvelle star du peloton. Mais entre tous ces surnoms, pour les spectateurs non initiés qui découvrent le phénomène cet été, il y a de quoi perdre un peu les pédales.
6: Sexas.
4: Paul Sexas, à quelques approximations près, est en train de se faire un nom en lettres capitales sur ce Tour de France. Et toutes les générations succombent à la Sexas Mania. Célestin, 14 ans, est au bord du parcours avec un grand drapeau bleu, blanc, rouge.
7: Ça fait tellement longtemps qu'on n'a pas eu un grand champion qui pourrait gagner le Tour de France un jour. C'est bien quand même.
8: C'est la
5: journée de Paul Sexas.
4: Même si hier ce n'était pas la journée de Paul Sexas qui a perdu le maillot blanc du meilleur jeune, le cycliste de 19 ans reste satisfait de sa deuxième semaine sur le Tour.
7: J'ai réussi à rester solide pour l'instant, j'espère que ce sera aussi bien sur la troisième semaine.
4: Une troisième semaine où tout est possible. L'abandon sur chute hier du Danois Jonas Vingegaard rebat les cartes. Paul Sexas, quatrième du classement général, est plus que jamais en course pour le podium et peut compter sur ses supporters, chaque jour plus nombreux sur le bord des routes, pour l'encourager à s'en casser la voix.
5: Allez, Paul !
1: Avec au programme demain un contre-la-montre en individuel.
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0: Ouais, sur la route, vous avez encore et toujours beaucoup de monde. Un bel embouteillage de 15 minutes si vous décidez d'aller du côté de Visil, entre le pont de Clay et dans le sens le pont de Clay-Visil. Toujours un peu compliqué ce soir. Du côté de Uez et de l'Alpe d'Huez, on a aussi des restrictions de circulation. Par exemple, depuis Clavant pour rejoindre par le col de Sarène, l'Alpe d'Huez, la route est fermée. Oui, la route est fermée. Même chose si de Almont vous voulez vous rendre du côté de l'Alpe d'Huez, la route D44B en passant par Villars-Recula est d'ores et déjà fermée là aussi. Sur Grenoble et agglomération, je n'ai plus de gros ralentissements à vous signaler ce soir. Pour entrer dans Lyon, ça se passe bien aussi à hauteur de Bron. Nous sommes le 20 juillet, effectivement, donc nombre d'Isérois sont peut-être aussi partis quelques jours en vacances, et ils ont bien fait. Et puis côté Vienne, c'est une belle circulation tranquille que vous avez aussi pour vous rendre dans l'hypercentre de la belle ville de la vallée du Rhône.
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0: Alors, Glenn Frey avec The It Is On. C'est un tube que vous connaissez. Ça, c'est sa carrière solo, parce que Glenn Frey, c'est aussi un membre fondateur du groupe Eagles. Eh oui, Hotel California, j'en passais des meilleurs. Et puis quand le groupe s'est séparé, il est parti pour une carrière solo avec ce tube, parce que c'est un tube, il y a quelques années maintenant.

0: C'était Glenn Frey sur ICI Isère à 18h40. Les coulisses de la télévision, on en parle avec Johan Rock avant 19h. Mais on vous propose aussi tout au long de cet été, eh bien, d'avoir des idées nouvelles pour un apéro réussi. On passe un coup de fil tout de suite à Julia. Allez, c'est parti.
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0: L'apéro des chefs avec Julia, floricultrice du côté du Trièves, ce magnifique Trièves. On parle de fleurs avec vous, alors qu'on peut manger, qu'on peut déguster. Parlez-nous de ces fleurs et avec quel mets on pourrait les mélanger, Julia.
3: Eh ben, par exemple, les capucines, souvent on les a dans les potagers. Ce sont des plantes très généreuses qui donnent beaucoup de feuillage et aussi des jolies fleurs orange clair ou orange foncé, parfois rouge aussi. On pourrait les mélanger, par exemple, avec du chèvre frais. Donc, prendre tout simplement les feuilles, enrouler le chèvre et voilà, le disposer sur une jolie assiette avec quelques fleurs des capucines. À savoir, la fleur et la feuille donc se mangent. Elles ont à peu près le même goût, un petit peu poivré, quelques notes de gingembre, quelque chose comme ça.
0: Est-ce que vous avez une deuxième idée d'apéro avec d'autres fleurs ?
3: Alors, il y a deux fleurs qui sont aussi oranges. Donc, la calendula, on appelle ça aussi le souci. Et les tagettes, on les appelle aussi les œillets d'Inde. Ce pompon orange très charnu qu'on a souvent aussi à les potagers au milieu des tomates, par exemple. On peut prendre tout simplement quelques pétales de ces fleurs, les mélanger dans une salade. On peut aussi les mettre, par exemple, sur des pâtes froides. Ça fait une très jolie décoration. Mais aussi, notamment, les œillets d'Inde, elles ont un goût très parfumé, un peu citronné, camphré, une petite touche soufrée, c'est une fleur qui est très parfumée. Et de cette fleur-là, d'ailleurs, on peut prendre aussi les feuilles.
0: Et on peut faire un petit apéro comme cela, avec un goût floral dans l'assiette. Merci Julia pour ces idées originales que vous nous avez proposées dans l'apéro des chefs ce soir. Merci Julia.
3: Merci à vous.
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0: le ska avec Magnès sur Ici Isère.
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0: Et les coulisses de la télévision pour votre soirée, peut-être avec vous, Johan Rock. Et ce lundi, Johan, nous remontons le temps à l'époque du Far West des Cowboys.
3: Cet été, c'est le 250e anniversaire de l'indépendance des États-Unis. L'occasion pour le youtubeur Benjamin Brio, alias Nota Bene, de partir à la conquête de l'Ouest.
4: C'est ma première fois aux États-Unis et s'il y a une figure emblématique de l'Amérique, en tout cas telle que je l'imagine, c'est celle du cowboy. Et c'est pour ça que je suis ici aujourd'hui à Fort Worth au Texas.
3: Depuis 12 ans maintenant, Nota Bene déconstruit dans ses vidéos YouTube les idées reçues qu'on a, vous et moi, sur tout un tas de trucs. Cet été, pour France 5, il s'attaque au mythe du cowboy, archétype même du héros viril, made in America, bottes, Stetson vissé sur la tête, Colt à la ceinture. Ce gars-là a-t-il vraiment existé, comme les westerns nous l'ont toujours montré au cinéma? Pour réaliser ce documentaire, c'est la première fois que le jeune homme posait le pied sur le sol américain. Et dès son arrivée, la réalité l'a pour le moins déstabilisé.
5: Ça a été un peu particulier. Il y a à la fois ces grands espaces qu'on imagine et qui sont absolument fabuleux, et en même temps des grands espaces qui sont pas forcément accessibles. Tout est clôturé. Donc on a été un petit peu surpris avec l'équipe là-bas d'avoir du mal en fait à rentrer dans les terres pour aller se perdre dans les paysages, puisque c'est des propriétés privées. Et il existe des ranchers qui nous permettaient de rentrer sur leurs propriétés et là, de profiter un petit peu plus de cette nature sauvage qu'on peut trouver aux États-Unis.
3: C'est une véritable enquête journalistique qu'a menée Nota Bene tout au long de ce documentaire. Au cours de son périple, il a croisé le chemin de cow-boys, des vrais, pas ceux qui les incarnent sur grand écran pour Hollywood. Il a donné aussi la parole aux historiens qui racontent comment les récits et les mythologies se créent pour finir par se substituer à la réalité. À l'issue de ce long voyage dans l'Ouest américain, je lui ai demandé quelle avait été la rencontre qui l'a le plus marqué.
5: Je veux dire que celle qui m'a peut-être le plus marqué, c'était celle avec Jason Baldes, qui est représentant de la communauté Shoshone. C'est quelqu'un qui œuvre depuis des années maintenant pour réintroduire le bison sur les terres de sa tribu. Et c'est vrai que c'était assez touchant d'écouter son histoire et de pouvoir marcher, je ne vais pas dire au milieu des bisons, mais juste à côté, parce qu'on avait quand même un peu peur. Un bison, c'est pas un petit animal. Donc, c'était assez impressionnant.
3: Un voyage dans le temps à travers les plaines du Grand Ouest américain. Un documentaire de la Case du siècle de France 5 intitulé « On les appelle cow-boys ». À voir cet été sur la plateforme France.tv.
0: Bon, on va aller jeter un petit coup d'œil. On va mettre nos chapeaux, nos Santiago et on y va. Les yeux fermés grâce à vous, Johan Rock. Il est 18h47. Manon Lisa, c'est la petite dernière que vous avez découvert sur les réseaux sociaux. La voici avec le petit péché.

0: Alba et Marilou, que c'est beau. Michel Polnareff. On a aussi l'ex-fan des 60s et on a Jeanne Birkin qui arrive. Ce sera dans quelques minutes pour rejoindre 19h. Ce sera l'heure alors de vous informer.
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0: Elvis, Jane Birkin et ex-fan des 60s sur Ici Isère. Je vais vous souhaiter une très très belle soirée. On va revenir demain, toute l'équipe, entre 17h et 19h. Et on vous remercie d'être à nos côtés, bien évidemment. Toute l'actualité arrive dans quelques secondes.
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0: Et merci d'écouter hein, Ici Isère. Il est tout juste 19h. Et à demain, bien sûr, 17h. Voici l'info.
2: Le ballet des Canadairs se poursuit dans le Var où les pompiers bataillent toujours contre les reprises de feu. L'incendie parti hier des Arcs et de Tarado dans l'arrière-pays de Saint-Tropez n'est toujours pas fixé. 200 hectares ont été parcourus par les flammes. 11 maisons touchées, dont 4 totalement détruites. Mathilde Vinceneux, vous avez passé la journée aux côtés des habitants impuissants venus constater les dégâts.
3: Sur les hauteurs de la commune des Arcs, près de la Pinède carbonisée, Jean-Marc fait le tour de sa maison. Une partie de sa toiture s'est effondrée. Il a été surpris par une boule de feu hier soir, alors qu'il fuyait avec son camping-car.
4: Une boule de feu qui a embrasé la terrasse couverte. Et donc ensuite, le feu a dû traverser la maison, parce que toutes les vitres ont claqué, et tous les plafonds sont noirs. La plupart des appareils électroménagers ont fondu. Tout est envolé. Hein. Donc la maison est inhabitable. Je n'ai plus d'eau, plus d'électricité.
3: Ce soir, il sera hébergé à l'hôtel. Quelques maisons plus loin, Jonathan asperge avec un tuyau les cendres encore fumantes de son abri de jardin pour aider les pompiers.
5: Ils ont dû arroser vraiment les trucs qui avaient déjà pris feu, en fait. Parce que ça pouvait repartir avec une petite brise. Les grosses bûches comme ça, là, que fumaient tout à l'heure un peu. Donc ça fait 3 fois que je remets un coup dessus, pour être sûr.
3: Certains habitants quittent les lieux, mais Agnès veut rester chez elle. Sa maison est recouverte de poudre rouge, du retardant largué par les airs.
6: Je reste là en surveillance, je fais du nettoyage. On sent la fumée dans la maison, on sentait la fumée encore, jusque même là encore ce matin.
3: Devant le balai des hélicoptères, Johan est inquiet, il a dû évacuer cette nuit.
7: Mais la voiture est toujours chargée avec les affaires.
3: Vous êtes prêt à repartir?
7: Ouais, au cas où, on ne sait jamais.
3: Pour traquer les reprises de feu, les pompiers font aussi voler des drones pour repérer les points chauds à noyer dans la Pinède.
2: Et ça brûle aussi dans les Hautes-Alpes, à l'Argentière, la BC au sud de Briançon. En Haute-Corse, 2 foyers donnent toujours du fil à retordre aux pompiers dans les hauteurs escarpées. Et au pied du pic du Midi, 2 hélicoptères bombardiers d'eau sont maintenant en action. Voilà pour les principaux points chauds ce soir. Ils rendent tous un peu plus cette année historique sur le front des incendies, avec près de 40 000 hectares parcourus par le feu, selon le bilan dressé par le ministre de l'Intérieur, Laurent Nunez. Pour ou contre la loi d'urgence agricole, l'issue du vote solennel prévu ce soir à l'Assemblée est plus qu'incertaine, tant le texte divise. Parmi les mesures les plus controversées, le retour de 2 pesticides interdits de la famille des néonicotinoïdes, et notamment l'acétamipride. Une manifestation des opposants au texte a débuté il y a 1 heure sur l'esplanade des Invalides à Paris. Un débat qui clive, mais pour Jérémy Jenson, le président de la FNSEA de Meurthe-et-Moselle, le problème vient surtout de l'absence d'alternatives à ces produits.
8: Faut pas croire qu'on est des acheteurs et des gens drogués aux pesticides. En fait, nous, ce qu'on veut, c'est avoir une solution technique viable. Et si demain, on nous propose des solutions techniques viables qui ont moins d'impact sur l'environnement, on les saisira très rapidement. Je comprends qu'on en a besoin. Je comprends aussi que les consommateurs en ont besoin, parce que l'acétamipride, c'est un produit qui est très décrit, mais il y a une chose qui est faite avec, par exemple, c'est les noisettes. Si on n'a pas ça, on peut pas produire de noisettes. Or, un des produits phares des Français, c'est le Nutella. J'ai pas vu les consommations de Nutella baisser, alors qu'on sait que tous les noisettes, c'est fait avec ce produit-là. Donc, en fait, il y a une espèce de dichotomie entre une peur des pesticides et après, on achète des produits qui viennent que de cette façon de produire. Donc, voilà, il faut de la cohérence et c'est ce qu'on réclame un peu dans notre façon de produire.
2: Et après l'examen des députés ce soir, un autre vote est prévu demain au Sénat. La Haute Autorité de Santé se prononce pour la vaccination obligatoire des soignants contre la grippe, avec une priorité donnée aux agents des EHPAD. L'hiver dernier, la grippe a causé près de 13 000 décès et mis en tension les hôpitaux français. Les vacances à nouveau contraintes par le budget essence. Après le gasoil, l'essence repasse à son tour au-dessus des 2 euros le litre, conséquence de la reprise des combats entre les États-Unis et l'Iran autour du détroit d'Ormuz. Face à ce rebond, les camping-caristes sont obligés de s'adapter, comme vous l'avez constaté dans la Somme. Théo Metton-Régimbault.
9: C'est l'idéal pour partir, on a tout sous la main.
10: Joël et Nicolas nous ouvrent leur camping-car.
9: La chambre et puis le petit salon.
10: Ils consomment plus de 10 litres au 100.
11: Alors c'est un diesel. Hein. Avant, on avait pour 110 euros le plein. Aujourd'hui, on arrive à 180.
10: Alors il faut faire quelques économies.
9: C'est vrai qu'on fait plus la cuisine soi-même.
11: Oui, bien sûr. Hein. un petit peu moins de resto.
10: Le couple de retraités regarde avec attention les prix.
11: Les prochains 15 jours, on va repartir. Hein. De toute façon, on ne va pas le laisser dans la cour non plus. Hein. Alors donc, on va un petit peu moins loin.
10: Et ils restent un peu plus longtemps dans leur lieu de vacances. Jean-Yves roule aussi au gasoil. Lui, il a d'autres solutions.
12: Alors pour le départ, c'est simple. Hein. Comme j'habite juste à la frontière belge, je vais faire le plein en Belgique. Je l'ai eu à 1,80. Une fois qu'on a fait 650 km, ben, on est obligé de refaire le plein. Mais là, le dernier plein que j'ai fait en France, il y a 2,09.
10: Une fois installé, il utilise son vélo pour toutes les courses. Mais l'ultime solution pour tous les camping-caristes pour faire des économies.
9: J'ai une application pour le gasoil et l'essence et on regarde où est-ce qu'il est le moins cher.
10: Et rester à l'affût des opérations prix coûtant faites par certaines enseignes.
2: Et sur la route du Tour de France après le repos, aujourd'hui un contre-la-montre, un individuel demain en Haute-Savoie, entre Évian et Thonon-les-Bains.
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0: Les couleurs du ciel et le temps attendu pour demain, mardi 21 juillet. Si vous êtes en vacances dans la région, j'espère que vous l'appréciez, notre belle Isère, avec des températures plutôt agréables, puisque au meilleur moment de la journée, avec un soleil radieux, le mercure atteindra les 30 degrés, ce sera pour la plaine, entre 26 et 30 degrés même, et aux alentours de 22, 24 degrés en moyenne montagne, à 1000 mètres d'altitude. À noter, si vous désirez partir en randonnée, pas d'orage de prévu, pas d'orage de chaleur en moyenne montagne et en montagne par Météo France Saint-Martin d'Air. Allez, il est l'heure de retrouver les années 80 sur Ici Isère avec Laurent Petit-Guillaume.
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13: Bonsoir à tous. Les stars des années 80 ne prennent pas de vacances, elles sont toujours en vadrouille, enfin surtout dans notre mémoire. Hein. Et ce soir, une fois de plus, on va les réveiller jusqu'à 20h. C'est parti pour une heure d'anecdotes, de souvenirs, de sourires. Ça commence comme ça.

0: c'était Too Hot.
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0: 1988, c'est une année très sympa pour Phil Collins. Hein. Il décroche le rôle principal du film Buster sur l'histoire du casse du siècle en Angleterre, l'attaque du train postal, Glasgow, Londres. Il compose deux titres pour la BO, A Groovy Kind of Love et ce Two Hearts que l'on vient d'écouter. Il aurait dû jouer au loto hein, parce que c'était une belle période de chance. En plus du coup, grâce à ce titre, il remporte deux Grammy Awards. Bon, en même temps, le gros lot, il y a longtemps qu'il le touche. Place à l'amour maintenant. The Power of Love, Huey Lewis.
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0: Rock Amadour, c'était Gérard Blanchard. Du rock musette. Fallait y penser, hein. Gérard Blanchard l'a fait en 82. Rock Amadour, numéro 1 des ventes, au final 1,7 million d'exemplaires vendus pour ce Tourangeau. En 2018, l'artiste est devenu citoyen d'honneur de la ville Rock Amadour. Si vous êtes en vacances dans le Lot, n'hésitez pas à faire un petit détour par là, c'est super joli. Et dans un instant, nous on continue notre balade avec France Gall. Résiste, juste après ça.
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0: L'ambiance des années 80, ça continue sur votre radio Ici Isère, juste après ces petites infos.
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2: Les infos pratiques toutes les heures avec Ici Isère, pratique justement et conviviale. Un repas partagé, est-ce que ça vous dirait? Eh bien demain, mardi 21 juillet, la maison de quartier Gabriel Péri vous propose un grand repas partagé, le dernier de l'été. Vous serez à l'ombre des grands platanes, chacun pourra apporter un plat en veillant à l'équilibre sucré et salé du buffet, un moment simple et chaleureux, idéal pour renforcer les liens entre voisins. Entraide avec le Secours Populaire, comité Drac Romanche de Visil, qui vous propose des permanences les mardis et jeudis de 9h30 à 11h30 au 33 rue Argou. La petite boutique solidaire est quant à elle ouverte tous les vendredis de 15h à 17h30 et le samedi de 9h à midi. Enfin, notez qu'à Vif, l'ouverture de la piscine se fait du lundi au dimanche de 10h à 18h jusqu'au 30 août prochain.
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0: Michel Berger, les princes des villes.
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0: Pour la suite, j'ai choisi le phénomène de l'été 89, le tube qui va nous faire danser pendant plusieurs semaines. Enfin, danser, disons plutôt se frotter l'un contre l'autre de manière sensuelle. La lambada, bien sûr, elle va réchauffer nos corps. Le groupe Kaoma et la chanteuse Luelva Blas va réaliser un score historique, le plus grand succès de sa maison de disques. 5 millions d'exemplaires vendus dans le monde en quelques mois. Ça vous dit de réessayer ce soir? Enfin, surtout si vous êtes en bonne compagnie. Allez, allez, n'hésitez pas, la lambada.
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0: 1982, quand vous vendiez 500 000 exemplaires d'un 45 tours, vous receviez un disque d'or. Julien Clerc doit en avoir une sacrée collection dans laquelle se trouve celui de ce titre écrit par le Québécois Luc Plamondon. La suite de votre soirée, c'est encore des histoires et des tubes dès 20h, les essentiels de Décibel avec Émilie Mazoyer. Ce sera après Abba, Fernando, qui arrive tout de suite.
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2: Buonasera, Emilie.
3: Buonasera. Oh là là,
2: bonsoir à tous et à tous.
3: Bienvenue dans Décibel. Je viens d'une famille sicilienne. Alors, chez moi, chez ma mamie, Rosa, il y a les photos, évidemment, des enfants, des petits-enfants, hein, sur le buffet, comme dans beaucoup de familles italiennes. Mais les Siciliens ont un amour particulier pour Adamo, et donc il y avait aussi une pochette de 45 tours de vous le buffet.
2: Ça me touche beaucoup de la prendre, merci.
3: Voilà, à l'entrée.
2: Merci.
3: C'est mon premier contact avec vous, et je me disais, mais il est de notre famille, lui. Eh ben, en fait, c'est tout comme, parce que Salvatore, je me permets de donner votre âge, vous avez 82 ans, vous avez plus de 60 ans de carrière, bien sûr que vous faites partie de la vie de votre public.
2: C'est l'impression que je finis par avoir, et ça me touche, ça me bouleverse d'arriver dans une salle avec les gens qui me saluent par des acclamations et tout. Et c'est devenu un peu mon moteur. Et c'est pour ça que je me dis, mais il faudra bien qu'un jour, malheureusement, j'arrête. Mais comment je vais faire? Comment je vais faire pour arrêter et ne plus avoir enfin, je l'aurais peut-être différemment, mais ne pas avoir ce contact direct avec le public et sa chaleur. Encore une fois, en espagnol, il y a un mot qui s'appelle cariño. Cariño, qui veut dire c'est un mélange de sympathie, d'amour, de tendresse. Donc ce cariño, comment pourrais-je m'en passer, quoi?
3: Voilà. Et ça marche dans les deux sens, nous non plus, on veut pas s'en passer.
2: Oui, mais vous pouvez encore écouter les disques, s'ils existent encore, ou n'importe quelle plateforme. Mais moi, il faut que je regarde mes vieilles vidéos pour vous revoir les plantes publiques et tout.
3: Alors là, pour le coup, la question ne se pose pas, parce que vous êtes en plein cœur de l'actualité musicale avec un nouvel album, un double album, 25 nouvelles chansons. Cet album qui porte un titre extrêmement poétique, des nèfles et des groseilles, tout comme cette chanson.
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0: très belle chanson pleine de nostalgie qui nous rappelle l'existence de ce fruit. Donc, bah oui, les nèfles, on n'en parle plus. Et alors, ça c'est bien vous. Remarquez qu'un fruit, tel un pantalon pâte d'œuf, peut passer de mode. C'est fou quand même.
1: Ben oui, parce que moi je les ai connus, contrairement à vous, à vos parents. Peut-être que vos parents non plus ne connaissaient pas les nèfles, mais vos grands-parents, bien.
0: C'est sûr, ouais.
1: Et donc, avec l'âge que j'ai, donc, on est passé d'une civilisation à l'autre quand même.
2: Oui.
1: Imagine, jamais on aurait pu penser, quand moi j'avais 20 ans, qu'avec un appareil tout petit en main, vous pouviez parler en direct avec quelqu'un aux antipodes.
0: Et le voir en plus,
1: et
0: en
1: le
0: visio.
1: Voir, et le voir.
0: Ouais, ouais, c'est fou. C'est
1: il a fallu s'y faire. Hein, bon.
0: C'est vrai. Et tout comme, alors, vous qui avez débuté dans la musique, alors en n'étant pas du sérail, hein, donc vraiment il a fallu se battre, etc. Aujourd'hui, on peut fabriquer des albums dans sa chambre. Ça aussi, c'est quand même une avancée incroyable et ça enlève pas mal d'obstacles aux jeunes artistes.
1: Oui, c'est vrai que aujourd'hui, si on a du talent, c'est rare qu'on ne puisse pas se faire connaître. Et c'est un bien.
0: Ouais.
1: Parce que moi j'ai connu des artistes avec un immense talent dont malheureusement, on a jamais passer les chansons en radio et tout. Et quand ils venaient me voir, je dis, vous avez du talent, mais que puis-je faire? J'en ai produit l'un et l'autre, dont Gilbert Montagnier.
0: Vous avez lancé Gilbert?
1: Oui, voilà.
0: Mais oui, Gilbert Montagnier, The Fool, c'était vous le producteur.
1: Je t'embrasse, Gilbert.
0: Oh, bisous.
1: Émilie m'a dit que tu lui avais remis un bonjour pour moi.
0: Oui, c'est vrai. Oh là là.
1: Donc, aujourd'hui, si on n'est pas retiré, je ne sais où, au sommet d'une montagne, si des chansons vous viennent en tête et si vous avez une jolie façon de les chanter ou une façon personnelle, je crois qu'aujourd'hui, c'est ce qui compte le plus, la personnalité. J'imagine que vous ne pouvez pas ne pas arriver à enregistrer un premier disque, à trouver une firme de disques.
0: C'est vrai.
1: Et ça, c'est une bonne chose.
0: Alors, ce nouvel album, ce double album, donc, il a une histoire particulière, Salvatore, puisqu'en fait, vous l'avez enregistré, enfin, vous l'avez d'abord écrit et composé, j'allais dire, à la faveur d'une période qui était difficile pour vous. Vous avez eu des gros problèmes de santé qui vous ont cloué, si ce n'est au lit, au moins à la maison.
1: Mm-hmm.
0: Et là, l'inspiration arrive comme une vague et vous écrivez 25 chansons. C'est fou, ça.
1: Attendez, en fait, avant mon problème de santé, qui était un œdème pulmonaire, on avait pratiquement enregistré un album normal.
0: D'accord.
1: De 12-13 chansons.
0: Ok.
1: Et puis, quand j'ai eu le problème, je me suis retrouvé avec un temps où, d'un côté, je devais pas quitter la maison, mais j'avais la possibilité de m'amuser. Et moi, mon hobby, c'est écrire des chansons.
0: C'est ça, c'est pas un travail.
1: Je ne suis toujours pas arrivé à le considérer comme un travail. Ça reste vraiment un plaisir. Je l'ai dit l'autre fois, mon grand-père paternel, qui s'appelait Salvatore Adamo aussi, était vanier. Et je me souviens de la patience qu'il avait à tisser, tricoter avec ses tiges. Et moi, j'ai cette patience avec les mots, pour les mettre sur des notes, quoi.
0: D'accord.
1: Donc, je peux être parfois, et ça c'est pas à mon honneur, je peux être avec des gens, disons, avec lesquels je pourrais m'ennuyer un tout petit peu.
0: Ça arrive à des gens très bien.
1: Ça arrive, quoi. Eh bien, moi, je suis en train d'écrire une chanson dans ma tête.
0: C'est pas mal, ça. Et gardez pour vous, si vous avez un premier rendez-vous un peu ennuyeux, mais vous pouvez pas partir, écrivez des chansons dans votre tête. On sait jamais, vous pourriez faire des tubes.
1: Et aujourd'hui, toutes les idées sont bienvenues. Au contraire, plus elles sont originales, plus elles sont acceptées. Ouais.
0: Alors parlons d'originalité. La première chanson que vous avez dévoilée de cet album, Salvatore, et donc des nèfles et des groseilles, c'est une chanson qui s'appelle « Ma belle jeunesse ». Et alors, quelle originalité, quelle idée géniale de s'adresser à votre propre jeunesse et de lui botter un peu les fesses.

0: belle jeunesse.
1: Bon, rendons à César ce qui lui appartient. Dans l'album, sur les 25 chansons, il y a 3 collaborations. Et il y a celle-ci, Ma belle jeunesse. C'est un texte, un poème que m'avait envoyé un ami journaliste et poète italien, Sergio D'Amaro, où l'idée de la chanson, l'idée d'invectiver la jeunesse, comme vous le disiez, elle est de lui.
0: D'accord.
1: Après, j'ai développé, j'ai gardé quelques images qui lui appartiennent. Et voilà, il y a 2 autres chansons. Parce que c'est une des premières fois que je collabore.
2: C'est très rare,
1: en fait.
2: Pour vous. Oui, pour celles et ceux qui s'en rendent pas compte, vous écoutez peut-être Salvatore Adamo depuis des années, mais il écrit, il compose normalement tout.
1: Tout, ouais.
2: Et là, donc, on a Sergio D'Amaro avec vous pour ce texte.
1: Et il y a un Nicolas Cruz. Tiens, comme par hasard, ça parle aussi de jeunesse et d'enfance. Lui, dans son bouquin de souvenirs, il y avait une chanson qui disait « Qu'ai-je donc fait de mon enfance ?» Et ça aussi, ça a été un déclencheur.
0: Et la chanson s'appelle comme ça.
1: Oui. Ouais. Et puis, et là je vais vous surprendre, il y a un ancien premier ministre belge, Herman Van Rompuy, qui était aussi président de la Commission européenne, qui m'a envoyé ses mémoires. Et il disait, en substance, vivre comme si tout était important et en même temps, comme si rien ne l'était vraiment. Ça mérite une chanson, ça.
2: Ça mérite une chanson.
1: Voilà, donc je l'ai développée, mais je lui ai attribué, bien sûr, la copaternité du texte, oui.
2: Des nèfles et des groseilles, c'est un album dans lequel il fait bon se perdre avec tout un tas de surprises. On a par exemple, et ça c'est appréciable par les temps qui courent, la clé du bonheur. Où est la...

0: nostalgie, de la tendresse, de l'amour. Mais il y a aussi beaucoup d'humour. Vous êtes rigolo, Salvatore. Vous aimez rigoler.
1: J'adore l'humour. Parce que c'est une façon de se défendre contre les vicissitudes de la vie, n'est-ce
0: Tout
1: pas
0: Tout à fait, oui, qui sont nombreuses. Mais c'est vrai que comme Jacques Brel, notre grand Jacques Brel, vous avez surnommé le tendre jardinier de l'amour, c'est vrai qu'on a tendance à oublier cette partie-là de vous, des textes hyper malicieux, voilà, rigolos, il y a ça aussi en vous et dans votre discographie.
1: Eh bien, ça a commencé très tôt, parce qu'en classe, en toute modestie, j'étais bon élève, j'étais pendant longtemps premier de classe, et j'ai retrouvé un bulletin quand j'avais 12 ans où j'ai le maximum dans toutes les matières, 0 en discipline et 0 en tenue, parce que
0: à l'enfer.
1: Oui, ouais, j'aimais bien. Enfin, je suis resté assez espiègle quand on me connaît. Et là, j'aimais bien faire rigoler mes copains, quitte à me faire punir, me faire sortir de la classe, des fois.
0: Mais excellente tactique, parce qu'en étant premier de classe, même en faisant des bêtises, on pouvait pas vraiment s'attaquer à vous. Ça, c'est pas mal du tout, hein.
1: C'était irréfléchi chez moi. Je n'ai pas pensé à cet avantage. Non, c'est vous qui me l'avez dit trop tard.
0: C'est ça. Il y a une question que j'ai envie de vous poser. Si c'est trop indiscret, vous m'envoyez balader. Mais vous qui êtes tellement, tout le temps, élégant, je vous vois toujours en costume, impeccable, magnifique. Je me dis, comment il est chez lui, Salvatore Adamo, quand il est en train de composer? Est-ce que, comme certaines d'entre nous, vous êtes en jogging, sur votre canapé, en train de gratter la guitare? Ou est-ce que, quoi qu'il arrive, pour se mettre à la musique et à votre table de travail, vous avez cette allure incroyable qui vous caractérise depuis le début?
1: Non, là, chez moi, je suis... quand je sais que je ne dois pas sortir, je suis en jogging quand même. Et j'aime bien que mon chien Tom me grimpe sur les genoux. Vous savez, Tom, c'est un labrador noir. Et quand on l'a reçu, j'ai appelé un ami, Jean, qui vit à Nice. Et je lui ai dit, voilà, on a enfin trouvé un chien. Il s'appelle Tom. Et directement, il m'a dit, ah oui, parce que tombe la neige.
0: Tombe la neige.
1: Et j'ai poussé la fantaisie jusqu'à chercher sur Internet si un tombe la neige existait. Et je suis tombé sur un Thomas Belaneche, B-E-L-A-N-E-C-H, qui, je crois, est vétérinaire. Donc, voilà.
0: Ça, c'est quand même génial. Allez, hommage à Tom Belaneche.
2: Tombe.
1: Quel sens de la propos, là. Bravo, le technicien.
0: Notre réalisatrice, Iris. Bravo.
1: Merci.
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0: Bon, et on est quand même tous très contents d'apprendre qu'à certains moments, Salvatore Adamo est en jogging sur son canapé, ça nous décomplexe. Merci, c'est important. Allez, revenons à ce nouvel album. Il y a beaucoup de chansons, évidemment, 25, alors je ne peux pas toutes les passer en revue, on n'a pas le temps, mais certaines, j'aimerais vraiment vous entendre dessus, comme Des

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1: Elle est à la fois lumineuse, cette chanson, à la fois le thème n'est pas très joyeux.
2: Mais il est plein d'espoir.
1: Voilà, c'est ça. Mais j'aime ce mélange et je crois aussi que vous n'êtes pas très très fan du premier degré de toute façon et que c'est toujours chouette d'avoir au moins deux niveaux de lecture.
2: Ouais, je suis content que vous vous en parliez parce que je me suis aperçu que des fois je joue avec le second degré et que quelques personnes le prennent au premier degré, ce qui est ennuyeux parce que dans une chanson qui s'appelle « Elle disait tout le temps je t'aime », j'assumais le rôle d'un gars pas très recommandable.
1: Un peu bas de plafond.
2: Oui, et qui disait « Oui, elle prenait quelques nions à mes sorties de prison ». C'est un personnage que j'aime.
1: Bien sûr.
2: Et j'ai eu des lettres de reproche. Bon,
1: ouais.
2: Comme Émilie vient de le dire, oui, je suis souvent dans le second degré.
1: Évidemment. Cœur cabossé aussi m'a beaucoup marqué sur ce nouvel album. Que...

0: faut chouchouter son petit cœur cabossé.
1: Oui, oui, il faut lui le sortir, prendre l'air pour qu'il se dégage les artères. Il rouillait dans son coffre-fort. Il faut lui redonner du ressort.
0: Incroyable cette chanson. Comment elle est arrivée?
1: Bon, ben j'ai... Comme je savais que certaines personnes étaient au courant que j'avais eu des problèmes de ce côté-là, je me suis dit, je vais le traiter avec humour, quoi, pour que la chose n'effraie pas.
0: Exactement. Alors, attention, ne pensez pas que notre cher Salvatore Adamo soit déconnecté des problèmes, voire des maladies de notre monde. Il y a sur cet album une chanson qui s'appelle « Migrant ». C'est une chanson importante, une chanson qu'il faut écouter. Déjà parce que vous savez de quoi vous parlez quand vous parlez.
1: Mes parents étaient des migrants.
0: Bien sûr, ils ont quitté la Sicile dans les années 40 pour venir s'installer en Belgique. Ce qui a été le cas de beaucoup d'Italiens d'ailleurs, hein, qui sont arrivés en Belgique, en France, etc. Donc vous savez ce que c'est, le déracinement. Ils savaient ce que c'était, vos parents.
1: Je sais que quitter son pays est toujours une blessure.
0: C'est pas un mouvement opportuniste. On se dit pas, tiens, on va aller dépouiller les gens d'à côté. Si on peut pas rester chez soi, c'est d'abord une souffrance.
1: Oui, c'est le déjà le regard que les gens porte sur vous, à un moment donné, il est paralysant, quoi. Il est paralysant. Ouais. Et en fait, cette chanson, je l'avais envoyée à Morane. Et tout de suite, elle m'avait dit, on doit l'enregistrer avec des amis. Et en effet, c'était mon but d'en faire une chanson collégiale et d'éventuellement verser les bénéfices à une œuvre qui viendrait en aide aux migrants. Elle est partie trop tôt. Puis j'ai essayé, il y a 3 ans, j'ai contacté un autre chanteur dont je savais qu'il était mieux intégré dans le milieu, si je puis dire.
0: Ok.
1: Et puis j'ai pas eu de nouvelles. Donc et comme j'ai eu l'impression qu'avec les deux guerres terribles que l'Europe a vécu là, près de l'Europe, on parlait beaucoup moins des migrants. Donc je me suis dit, il faut quand même que je l'enregistre moi-même.
0: Elle est sur l'album Migrant.

0: une époque qui parle tellement d'empathie. C'est exactement le mécanisme de cette chanson. Vous vous mettez à la place de l'autre. Ça résout beaucoup de choses, ça, quand on essaye de se mettre à la place des autres.
1: Oui, encore faut-il avoir l'humilité de le faire quand la situation est aussi dramatique que la leur. J'ai eu une petite victoire avec cette chanson. Il y a un restaurant à Bruxelles où je suis allé quelques fois. Et une des dernières fois, le patron est venu vers moi. Il m'a dit, je vous remercie parce que je suis allé vous voir sur scène au Cirque Royal à Bruxelles. Et votre chanson « Migrant » m'a permis de changer ma façon de les voir. Ça m'a bouleversé. Je dis, au moins, je l'ai écrite pour ça, oui.
0: C'est beau. Ça sert à ça, les chansons aussi. Ouais. Salvatore, vous qui êtes en gros non-stop en tournée depuis 1962, oui. qui au Japon, qui au Chili, partout en Europe, partout dans le monde, est-ce que justement cette grande histoire d'amour avec le public, qui dure depuis plus de 60 ans, vous a forcé à sacrifier des histoires d'amour à vous, privé votre vie à vous? Est-ce qu'elle en a pâti de cet amour qui est peut-être plus grand, j'en sais rien, mais avec le public?
1: C'est vrai qu'à un moment donné, ça s'est posé en dilemme, parce que mon épouse est compréhensive, même elle a profité des voyages aussi, elle est venue aussi. Mais les enfants, à un moment donné, j'ai dû déléguer leur éducation à leur maman. Elles ont très bien fait ça, parce que vous savez que j'ai deux fils avec mon épouse et une fille avec une autre femme. Et voilà, quand je revenais, j'avais les bras chargés de cadeaux. Et je croyais que ça me ferait pardonner. Puis à un moment donné, j'ai eu quelques doutes par rapport à l'idée que mes enfants se faisaient de l'amour que j'avais pour eux, qui était immense, mais que je n'avais pas le temps d'exprimer. Maintenant, récemment, on en a parlé, il n'y a pas de malentendu. Ils savent que leur père est un saltimbanque, et même mon fils cadet a pris un peu le relais. Il est dans un groupe anglo-saxon qui s'appelle Fujiya et Miyagi.
0: Oh, wow.
1: Mon fils aîné, lui, il est pilote, mais il est bassiste aussi dans un groupe. Et ma fille a une voix magnifique. Et peut-être je vais la convaincre de quand même enregistrer un disque seul, parce qu'elle a juste accepté de chanter en duo avec moi il y a une dizaine d'années.
0: Ouais. Et là, il y a la voix de votre petite fille,
1: oui,
0: sur l'album.
1: Lily. Ouais. C'était une chanson grave, ouais, et je voulais une pointe d'innocence. Et moi, je craque quand je l'entends. Et il y a juste quelques notes. Voilà, je ne sais pas si vous allez passer la fin de la chanson pour qu'on l'entende.
0: Ah, alors, je vais laisser les auditrices et les auditeurs découvrir la chanson. Je vous donne le titre, elle s'appelle « Aimer comme on respire ». Mais effectivement, ouais, c'est un moment qui est tellement suspendu, la voix de Lily, que voilà, vous ferez ça après l'émission, faites-nous confiance.
1: Et Lily est entrée dans un groupe aussi à Londres, parce qu'elle vit à Londres, et elle a gagné avec trois copines le concours des groupes de l'école, donc elle est sur les bons rails.

0: sage.
1: Vous permettez, monsieur ?
2: Oui.
1: C'est une chanson qui a un destin incroyable, Salvatore.
2: Non, mais c'était, encore une fois, c'est dans l'humour, vous voyez, que j'ai reçu une lettre qui m'a quand même amusé, parce que, même si c'est un peu extrême. Mais oui, est-ce que vous saviez que Vous permettez, monsieur, est devenu l'hymne des clubs échangistes ? Parce que Vous permettez, monsieur.
1: C'est incroyable. Quand on vous dit que les chansons, après, elles ont leur vie à elles, elles voyagent, on ne contrôle plus rien.
2: On ne contrôle plus rien, non.
1: C'est fabuleux.
2: Et je ne m'en plains pas.
1: Et nous non plus. Merci beaucoup d'être venu nous voir, Salvatore.
2: Merci à vous, Émilie. Merci de vos sourires. Et voilà, de votre pétillance, si le mot existe.
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4: Comment ça va toute la France?
5: Alors toute la France, bien. Je pense, se porte bien. Ah oui, j'entends une vague là de ouais.
4: Ouais, bah ouais.
5: Ça. Les gens ils disent quoi? Ils disent Gilbert, Gilbert. Et on leur répond, révisons deux secondes le classique ouais. Avant d'écouter la nouvelle chanson.
6: Ok.
4: Décibel.
5: Gilbert Montagnier dans Décibel, c'est synonyme de fête. On s'est vu l'année dernière, Gilbert.
4: Ben oui, mais ça pouvait plus durer, il fallait qu'on se revoie.
5: Un an, ah ben, un an sans se parler.
4: Impossible.
5: L'année dernière, vous vous intéressiez aux petits-enfants avec un livre disque.
4: Oui, c'est une belle aventure, vraiment. Ouais. Vous savez que j'ai des feedbacks, des informations, on va dire, c'est en français. Il y a des crèches où les enfants disent qu'ils veulent pas commencer leurs activités avant d'écouter une de mes petites comptines que j'avais fait pour eux. C'est mignon.
5: Ah, c'est excellent.
4: C'est vrai, hein, je vous en rajoute pas.
5: Mais je vous crois.
4: Bah ouais.
5: Ah non, bah non, c'est pas un crâneur, Gilbert. S'il me le dit, c'est que c'est vrai.
4: Ouais.
5: Eh bien, alors, cher Père Noël, si tu nous écoutes, sache qu'il est toujours disponible, ce livre disque.
4: C'est
5: vraiment
4: vrai.
5: Excellent.
4: Bah mais ouais, j'ai eu plaisir à faire ça.
5: On chante, on danse avec Gilbert Montagnier. Ça, c'est disponible. Mais la nouveauté, les amis, c'est que Gilbert Montagnier, après X années, c'est lui qui va me dire, sans sortir de chansons originales, nouvelles, combien d'années?
4: Ben oui, à peu près 20 ans.
5: À peu près 20 ans.
4: Où j'avais pas sorti d'album exactement original. En fait, il fallait que j'en ai vraiment envie.
5: Ouais.
4: Puis entre-temps, comme vous l'avez très bien dit, ça m'énerve, vraiment, je peux pas te voyer, j'arrive pas.
5: Ah bah on se tutoie alors.
4: Ah ouais, moi j'arrive pas à faire ça.
5: Ok Gilbert, donc comme tu m'as dit.
4: Bah oui, j'ai fait quand même pas mal de trucs, j'ai fait un bel album des reprises de la Motown.
5: Oui.
4: La Motown, la maison de Détroit. Et puis j'ai fait donc cet album pour les petits-enfants, et ça m'avait beaucoup plu.
5: Ouais.
4: Et puis il y avait aussi un album sur Gilbert Bécaud, sur les titres de Bécaud. Donc je m'étais pas... Et puis je compose tout ça. Et puis les concerts, et puis un peu partout dans le monde. Enfin voilà. Quoi. Donc,
5: énormément de concerts, ça c'est sûr. Mais si ce n'était pas du tout 20 ans sans musique, c'était sans envie particulière de sortir de nouvelles chansons estampillées Gilbert Montagnier. Alors qu'est-ce qui a fait la différence?
4: Ce qui a fait la différence, c'est qu'un matin, je me suis éveillé, comme vous, qui nous écoutez et qui nous regardez. Vous pouvez sur le net, vous avez les images. Hein.
5: Bah, oui, il y aura des
4: images. On s'est appliqué à être...
5: On est très beau.
4: Imprésentable, quand
5: même. Gilbert porte une chemise bleue assortie au logo de la radio. C'est pas pour vous dire, hein, mais franchement...
4: Ça, j'ai pas fait exprès.
5: C'est super beau gosse, c'est pas grave. Exprès, pas exprès. Bravo, bravo. Un look magnifique. Et donc, oui, alors qu'est-ce qui fait la différence? Qu'est-ce qui fait le déclic de cette nouvelle chanson? Ça sert à ça.
4: Ben, c'est une réelle envie. En fait, on se trouvait à Chicago. Et c'est vraiment bien Chicago, je ne connaissais pas. Et
5: c'est la ville des Blues Brothers.
4: Yeah, Blues Brothers, man, blues. Et donc, avant de prendre le breakfast, on venait juste de se réveiller. Et j'ai eu cette phrase et cette mélodie. Ça sert à ça. Ça sert à ça d'écrire une chanson pour que le monde accorde ses violons. Puis ça, j'avais écrit un texte et puis Didier a repris ce texte et on a fait un petit truc à lui aussi. Mais c'est proche de mon texte original, c'est ça qui est bien. Donc j'ai participé aussi au texte.
5: Didier Barbelivien.
4: Oui, pardon.
5: Évidemment. Vrai, évidemment. Quelques mesures pour que vous sachiez de quoi on parle.
6: Ça sert à ça.

0: cette joie qui se dégage de cette chanson, oui. Gilbert, ça c'est caractéristique de ta musique, c'est sûr. Ouais. T'as envie de faire du bien aux gens, mais oui,
1: parce que ça
0: sérieux,
1: me fait du bien à moi-même aussi.
0: Ouais. Pour être sérieux, deux secondes, ouais. Ça sert à ça, ça me fait penser, alors qu'elle est dans un registre plus joyeux, mais à des questions que se sont posées d'autres artistes avant.
1: Oui, sûrement,
0: je pense
1: hein.
0: à Utile, la chanson de Julien Clerc, à quoi sert une chanson si elle est désarmée, Je veux être utile, etc. Est-ce que c'est une question que tu t'es posée, ça, pendant ta carrière, ou est-ce que ça arrive avec la sagesse, de se dire, mais à quoi ça sert de faire des chansons?
1: Ah non, moi je vois pas ça du tout comme ça. Moi je vois surtout à quoi ça sert, c'est-à-dire c'est la résultante, c'est-à-dire que parce que pour moi d'avoir le feeling d'écrire, de composer ou d'écrire des textes, c'est déjà tellement merveilleux d'avoir cette possibilité, hein, ce talent, on va dire.
0: Bah oui.
1: Et pour moi d'écrire une chanson, c'est pour que ça soit partagé. Ouais, je suis pas trop, je vais pas vous la jouer, moi je suis pas trop intellectuel et tout ça. Moi c'est de premier degré, j'aime partager avec les gens, j'aime recevoir des gens et j'aime donner au public. C'est ça qui me branche dans la vie. Et pas que simplement derrière un micro. Mais moi je suis public tout le temps dans la rue. Tu peux pas savoir le nombre de gens à qui je parle toute la journée.
0: C'est vrai. Alors, qu'est-ce qu'ils disent les gens quand ils te croisent?
1: Des choses que je peux pas répéter tellement c'est beau.
0: Oh.
1: Vraiment des trucs fantastiques.
0: C'est vrai.
1: Ben oui, ils disent que je suis une légende. Enfin, j'ose pas dire ça, mais c'est ce qu'on me dit souvent. Et puis ils me disent que j'aurais fait du bien et que. Mais moi, ça me touche beaucoup. Hein. Ça me touche beaucoup. Je n'ai jamais compris pourquoi. Des fois, je rencontrais des collègues, des gens qui font notre passion. Puis on dirait qu'ils veulent être publics que quand ça les arrange, quoi, sur scène ou en télé. Ben non. Moi, je trouve que si on est public, on est public partout. Par exemple, quand je prends un taxi, je dis au chauffeur, tu sais que t'es public aussi, hein.
0: Ouais.
1: Tu fais un métier public. Les policiers, ils font un métier public. Beaucoup de gens font un métier public. Et c'est fantastique. Amélie, vous, par exemple, qui leur parlez, les gens reçoivent beaucoup de ta voix. Tu vois, c'est important. Parce qu'on est tous différents et importants. Voilà ce que je veux dire. On est tous différents et importants. Et il faut croire à son importance personnelle.
0: Je me permets de te demander, puisqu'elle est sortie et qu'il y a plein de retours super positifs,
1: oui.
0: Est-ce que tu avais le trac, Gilbert, de sortir cette nouvelle chanson?
1: Ben en fait, non. Mais, bien que je ne fasse vraiment pas la course au hit, ça me ferait quand même drôlement plaisir que vous m'en fassiez un ou deux hits dans l'album. Ça serait cool.
0: Ouais.
1: Parce que, bon, c'est vrai qu'on a besoin, de reconnaissance, on a besoin de... Vous savez, vous qui nous écoutez, nos passions sont remplies de grandes joies et aussi de peines. Et tu peux pas prendre juste la joie et ne pas considérer la peine. La peine, c'est quand tu fais un titre et puis que ça se passe pas comme tu voudrais.
0: Ouais.
1: Ça fait de la peine. Celui qui dit le contraire, c'est des conneries, hein, parce que, ou alors, faut faire autre chose, hein. Mais quand on a une certaine sensibilité, et alors que le public donne énormément de joie, d'être ici, à côté d'Amélie, ben, moi, je suis très content, je me sens très bien.
0: Gilbert,
1: mais
0: merci.
1: C'est vrai, mais c'est important. C'est des petites choses qui sont importantes en France quand tu dis que t'es content, que c'est bien, on dit oh, c'est de la démago. Mais ce qui est démago, c'est de ne pas le dire. Ce qui est stupide, c'est de ne pas dire les choses. Il faut qu'on commence à se laisser aller en France. La sensibilité, il faut sortir. Il ne faut pas sortir la haine, là. Arrêtons.
0: Ouais.
1: Ça suffit, quoi, je veux dire.
0: Rangeons la haine,
1: fatiguant.
0: Sortons la musique.
1: Ouais.
0: Alors, ce qui est bien avec Gilbert Montagnier, c'est qu'on peut danser comme des petits fous sur « Ça sert à ça
1: »,
0: mais on peut aussi être sur un mode un peu plus mélancolique.

0: Oh là là. Gilbert, je suis curieuse, comment s'est passé le glissement du chant en anglais au chant en français? Parce que je sais que tes influences, évidemment, c'est les grandes voix noires américaines.
1: Oui.
0: Donc c'est en anglais au départ, c'est ce qui te nourrit. Qu'est-ce qui s'est passé et est-ce que ça a été facile d'aller faire swinguer du français?
2: Non, en fait, ce qui n'a pas été facile, c'est d'accepter le fait que... Alors, moi, j'ai commencé avec The Fool en 1971.
0: Ouais.
2: Et après, alors certains dans les radios d'époque, ils disaient « Ouais, mais alors, on ne comprend pas ce que vous dites. Hein, pourquoi vous chantez en anglais et pas en français ?» Bon, alors, à un moment donné, je me dis « Bon, bah, je vais en faire plaisir. Je chante en français. » Mais c'est vrai que... les États-Unis m'ont tellement marqué parce que j'ai quand même vécu au total 7 ans que je suis très anglophone, c'est-à-dire que je vais vous le dire, j'écoute rarement les radios françaises, moi. Ben oui, parce que c'est voilà, je suis habitué à écouter les radios américaines.
0: À part ici, bien sûr.
2: Ben, évidemment, c'est pour ça que je viens pour écouter un peu les.
0: Il vient dans Décibel pour écouter Décibel. Gilbert.
2: Voilà.
0: Non, mais je comprends. Ouais, la culture américaine, leur façon de faire, et la musique, et peut-être le cinéma aussi.
2: Ah oui, le cinéma, j'adore le cinéma.
0: Ah ouais.
2: Tu sais que bah, je te l'ai raconté, je crois, une fois, j'ai quand même largement mis en place l'audiodescription.
0: Mais non, tu ne m'as pas raconté.
2: Ah oui.
0: C'est toi qui as mis en place en France l'audiodescription?
2: Bah, c'est-à-dire que Arte en faisait très bien depuis 10 ans, et puis ça ne se savait pas. Et c'était même pas dans les hebdo TV, il n'y avait jamais marqué ce programme et diffusé en audiodescription. Donc quand j'ai élaboré, à la demande de Xavier et Bertrand, mon rapport sur l'handicap visuel, avec mon ami Patrick Segal, je suis allé interviewer tous les présidents de chaîne de télé.
0: Ouais.
2: Et comme ils ne savaient pas ce que c'était, je leur ai dit, bah, écoute, viens, je vais te montrer. Dans la seule association à l'époque qui en faisait, et ils ont été émerveillés. Ils ont dit, mais t'as raison, attends. Et le premier programme en audiodescription qui a été fait, diffusé en France, ça a été mon, si je puis dire, voyage en terre inconnue de Frédéric.
0: Frédéric Lopez.
2: Ouais.
0: T'étais parti où, toi, déjà?
2: Oh là, on était dans l'Himalaya, dans le Zanskar.
0: Wow.
2: À 70 km de la frontière pakistanaise, à 3500, 4000 mètres d'altitude.
0: Et donc, il était disponible en audiodescription.
2: Oui, oh. Et ça a été génial. Et tu vois, l'important, c'est que quand quelque chose fonctionne, il ne faut pas laisser à titre exceptionnel. On s'en fout des exceptions. Il faut généraliser le process. Et maintenant, ben, c'est vraiment une de mes fiertés d'entendre ce programme est diffusé en audiodescription.
0: Ouais.
2: Parce que je ne l'ai pas fait pour moi. Moi, j'avais l'habitude de regarder à ma façon et ça se passait très bien. Bien que, j'avoue que je ratais des trucs quand même.
0: Forcément.
2: Ah, mais vraiment. Et c'est là qu'on se rend compte, il y a énormément de scènes muettes dans les films. Pour nous, les non-voyants, on ne sait pas ce qui se passe. Mais je l'ai fait surtout pour les déficients visuels, les nouveaux membres du club à qui ça vient d'arriver. C'est eux que je respecte énormément, que j'admire, parce qu'ils ont eu à s'adapter. Moi, j'ai aucun mérite. C'était une naissance, donc j'ai rien eu à faire. J'ai juste eu à vivre et c'était très bien. Mais pour eux, c'est très important parce que ces gens-là, ils vont plus au cinéma. Parce qu'ils pensent qu'ils n'y ont plus le droit. Eh ben non, t'as toujours le droit d'aller au cinéma. Tu demandes maintenant dans les grands groupes de cinéma, comme Pathé, Gaumont et autres, tu demandes un petit casque Wi-Fi, parce que c'est pas l'anglicisme que je fais. Il y a qu'en France qu'on dit Wi-Fi. Dans le monde entier, ils disent Wi-Fi. Hein, moi, je vous le dis.
0: Oui, d'accord. Alors, donc, un Wi-Fi.
2: Wi-Fi. Eh bien, on te donne un casque Wi-Fi et tu suis le film en description. Quand je vais voir avec mes petites filles des dessins animés, mais pour moi, je pleure. Hein, c'est trop beau. Parce que j'irai pas, sinon les animés, bon, hein. mais c'est super.
0: Ah, c'est super. Bien.
2: Il faut pas avoir honte de ses sourires ni de ses larmes. Vraiment, il faut laisser aller notre sensibilité.

0: 1971.
1: Oui, madame.
0: Gilbert Montagnier, le bébé Montagnier à l'époque.
1: Et oui, j'avais 19 ans. C'était une expérience extraordinaire à Londres, en fait, hein, produit par Salvatore Adamo. Il n'était pas là le jour de la séance, mais moi, j'étais entouré de toute l'équipe d'Elton John, toutes les cordes. Vous savez, quand on dit les cordes, vous savez maintenant que ça veut dire les violons.
0: Les violons. Ouais.
1: Et puis, je jouais le piano au milieu de ces gens-là. Et c'était fantastique pour moi mais j'étais pas du tout sûr que ça ferait un succès, hein, parce que j'avais eu un échec quand j'avais à peu près 16-17 ans, un disque qui n'a absolument pas marché. À l'époque, mes producteurs, ils voulaient pas que je m'appelle Gilbert Montagnier. Ils avaient dit que c'était, ça pouvait pas marcher, Gilbert Montagnier. Ils m'avaient surnommé Laure Thomas. Moi, je m'en foutais, c'était mon premier contrat, ils pouvaient m'appeler comme ils voulaient.
0: Laure Thomas?
1: Ouais, ça n'a pas de sens.
0: Mais... ça fait fille, non? Surtout Laure.
1: Oui, alors eux, ils avaient écrit L-O-R.
0: Bon. Ah, Laure Thomas.
1: Et moi, je savais comment je m'appelais, donc je ne m'inquiétais pas, tu vois ce que je veux dire.
0: Donc. Très étrange, quand même, ces gens.
1: Ouais. Ouais.
0: Et ça n'a pas marché?
1: Ah non, du tout.
0: Mais ça ne t'a pas dégoûté?
1: Ah non. Ça m'a un peu énervé, ouais. Mais on a fait une télé, c'était un Midi Magazine, ça s'appelait, je crois que c'est le 15 août. T'es sûr que personne ne regarde, c'est à midi, ils sont tous à la plage. Enfin, bon, comme ça, c'était tranquille. Mais par contre, donc quand on a fait The Fool, je suis entré à la maison avec. Alors, faut comprendre qu'à l'époque, on avait ce qui s'appelait des disques souples, c'est-à-dire que c'était un disque, effectivement, vous le touchez, c'était comme un caoutchouc très souple, plastique très souple, et tu pouvais l'écouter que 5-6 fois. Après, il n'y avait plus rien dessus.
0: D'accord, il était usé.
1: Voilà, ouais. C'était fini. Mais c'était... Alors, je l'avais mis dans le café du coin, sur le jukebox, et tout ça. Mais bon, je n'étais pas sûr que ça ferait quoi que ce soit. Et un jour, je l'ai entendu de la fenêtre d'un immeuble à côté. Et là, j'ai été émerveillé. Je me suis dit, mon Dieu, il y a quelqu'un d'autre qui l'a, ce disque. Et c'est beau, quoi, je veux dire, c'est... Merci à vous, le public, parce que voilà, sans public, on peut pas. Ouais, c'est pas compliqué.
0: Je suis un peu curieuse, j'aimerais savoir justement, toi, ton histoire avec le piano, parce que tout à l'heure, on écoutait The Fool, ton premier tube, et dès ce premier tube, t'es indissociable de ton piano.
1: Oui.
0: Comment t'as choisi cet instrument ?
1: Ben, je crois vraiment, sans en rajouter, que c'est lui qui m'a choisi, parce que...
0: C'est le piano qui t'a choisi?
1: Ben oui, ça s'est passé à l'école, j'avais 5 ans, la directrice est entrée dans la classe, c'était un matin, je me souviens très bien, et elle a dit, est-ce qu'il y en a parmi vous qui veulent faire de piano? Bah, levez la main. Alors moi, j'ai levé la main, j'en avais deux, donc j'en ai levé une, hein. Je vais pas lever les deux mains non plus. Et bon, mais je savais pas que j'allais rencontrer de suite après mon prof de piano, mademoiselle Picard, qui piquait beaucoup, parce qu'elle était...
0: Elle était pas commode.
1: Ouh là là, elle avait une grosse voix, ça me faisait peur, moi. Tu sais, mais par contre, j'ai été tout de suite séduit par l'odeur du piano, l'odeur du clavier et par la sensualité des touches blanches et des touches noires. C'est vrai que si ils n'avaient pas fait une forme différente entre les blanches et les noires, je ne saurais pas vous dire si c'est une blanche et une noire, parce que moi, les couleurs, je ne les ai pas en magasin.
0: Non,
1: mon disque dur n'est pas programmé comme ça. Mais elle m'a joué la gamme, comment elle s'appelait, Henriette Picard, je crois.
0: Ouais.
1: Et elle m'a joué la gamme, ça c'est dans mi fa sol si do. Mais surtout, elle m'a joué les harmonies qui pourraient aller sur chaque note. Et là, Amélie, là, j'ai flashé. Là, je me suis dit, oh, c'est ça le piano, ah ouais, je veux en faire, vraiment.
0: Et c'était le début d'une grande histoire.
1: Mais j'en avais pas à la maison.
0: Ouais.
1: Bah, on était trop petitement logés déjà.
0: À quel âge t'as eu ton premier piano ?
1: Eh bien, figure-toi qu'un jour, je suis avec maman dans la rue, j'avais à peu près 7 ans, et elle me lit une affiche, piano d'occasion à vendre, 25 000 anciens francs, donc ça faisait à peu près 60 euros.
0: Ouais.
1: Ouais, 45 euros. Et... je me dis, viens, on va voir, j'ai la dame en question, on va voir un piano. Et puis, mes parents ont pu l'acheter, seulement, fallait le monter 5 étages. Puis on n'avait pas de blé pour payer un déménageur,
0: bah
1: on
0: n'avait
1: pas question.
0: Puis t'avais 7 ans, donc c'était pas sur ton dos.
1: Ah, bah certainement pas.
0: Oui, voilà.
1: Et donc, mon père et mon frère ont monté ce piano, quand j'y pense, c'était adorable.
0: Ouais.
1: 5 étages sans ascenseur. Et puis, c'est un grand piano. Enfin, pas un piano à queue, mais un piano, un lourd piano.
0: Un lourd piano.
1: Et puis, il n'y avait pas de place. Donc, mon père, il a cassé la cheminée. On n'avait pas le droit, il était locataire. Enfin, personne n'a rien dit. Bon. Il a cassé la cheminée à coup de masse. Et là, on a pu entrer le piano dans l'unique chambre de, bah, où est la chambre de mes parents. Et c'était beau à ressentir. C'était pas un piano super, hein. Il gardait pas l'accord, il était souvent pas très juste, mais c'était mon piano.
0: Ah, j'adore, quelle belle histoire. Ouais. Alors ce piano va nous amener à un petit jeu, Gilbert.
1: Serait-ce le blind test?
0: Blind test, oh, ouais, voilà. Okay. Test à l'aveugle, ouais. Vous faites écouter des chansons.
1: Oui.
0: Et vous allez me dire, rien qu'à l'intro de piano, si vous les reconnaissez ou pas.
1: Oh, Your Song, Elton John.
0: Ouais.
1: And you can tell everybody this is your song.
0: Elton John, Your Song. Premier titre, première bonne réponse. On augmente le niveau. Deuxième extrait.
1: Oh, ça c'est I Will Survive.
0: Oui.
1: Gloria Gaynor.
0: Allez, troisième et dernier extrait de notre blind test, mais j'ai l'impression que Gilbert Montagné est absolument imbattable. Là, en vrai, c'est pas
1: j'ai
0: un
1: peur.
0: Test. Mais non, je sais que tu la connais, mais c'est aussi pour le plaisir.
1: Oh, what I say, Ray Charles, sure, man. Ouais. Hey, what I say, Ray Charles. Je sais pas si vous avez vu le film qui s'appelle Ray sur
0: Ray Charles. L'histoire de Ray Charles.
1: Fantastique, fantastique,
0: une
1: Ray.
0: Merveille.
1: Et tu te rends compte que j'ai eu la chance de rencontrer celui qui m'a ouvert les portes du possible quand j'étais enfant. Quoi.
0: Toi, nous, tu l'as rencontré, Ray Charles.
1: Ah ben oui. Ouais. À l'école, nous, quand on était petits, on jouait à Ray Charles. Mais pas Ray Charles sur scène. Ouais. On jouait à Ray Charles la troisième mi-temps, tu vois, dans les loges, on s'imaginait avec les filles, tout ça. Bah oui, on était petits. Hein.
0: Et c'était important d'avoir son exemple, c'était important de te dire, bah tiens, il y a un gars qui fait de la musique, qui est une star internationale, et comme moi, il voit pas.
1: Mais très important, parce qu'à part Louis Braille, c'était le seul mec qu'on respectait en tant qu'aveugle. Hein. Bah oui, il faut bien voir les choses comme elles sont.
0: Braille et Ray Charles, le oui. reste, on s'en fout.
1: Voilà, c'est
0: j'aime
1: ça.
0: J'aime bien ça, c'est mais radical, ouais. c'est chouette.
1: Vrai. Ah bah oui, oui. Et Ray, un jour, a eu connaissance de mon existence et du fait que j'essayais d'ouvrir les portes du possible pour les, notamment les déficients visuels, entre autres.
0: Hein.
1: Ouais. Et un jour, en plein sommeil, le téléphone sonne, il devait être 2-3 heures du matin, je décroche et j'entends, je dis dans mon demi-sommeil, yeah, who is that? Qui est-ce? Et il me dit, this is Ray Charles. Oh man.
0: Tu as cru?
1: Bah
0: tout
1: oui.
0: de suite. Tu t'es pas dit, c'est une blague?
1: Non. Oh mais j'étais pas réveillé, tu vois.
0: Ouais.
1: Donc je me demandais si c'était pas un rêve, par contre, vraiment. Et on a parlé, il m'a dit des choses adorables, quoi. Et puis après, j'ai rencontré une ou deux fois en concert, et il m'a soulevé. Dans ses bras, et puis moi j'ai pu le remercier de ce qu'il avait fait pour moi, parce qu'il m'avait ouvert les portes du possible, oui.
0: C'est beau, je sens que t'es ému.
1: Bah oui, bien sûr.
0: Tu parles de Ray Charles. Un grand de la musique. Mm-hmm. Mais t'es conscient que toi aussi, du coup, tu fais ça pour des gens?
1: Bah sûrement, hein. Enfin, on me dit que j'apporte du bonheur, donc oui.
0: Ouais, ouais. Du bonheur et de l'espoir.
1: Ah oui,
0: voilà,
1: oui.
0: T'en as reçu, mais tu en distribues
1: absolument.
0: Aussi.
1: Absolument. Justement, on parlait des nouveaux membres du club déficients visuels. C'est pas parce que vous ne voyez plus avec vos yeux que votre personnalité en est réduite à néant. Vous êtes la personne que vous étiez. D'accord, vous ne voyez plus avec les yeux, mais vous allez découvrir, si vous le voulez, si vous y croyez, une autre forme de vision. Oui, vous pouvez découvrir une autre forme de vision. C'est pas forcément le noir, les ténèbres. Alors moi, je suis un peu mal placé de vous dire ça parce que j'ai pas vos mérites. Je ne sais pas ce que c'est que le noir. C'est vrai, je sais pas ce que c'est que le noir. Je sais pas ce que c'est que le blanc non plus. Hein. Non,
0: oui,
1: donc,
0: voilà.
1: Il faut croire en la vie. La vie ne vous a pas été ôtée. Et c'est pour ça, même dans mon cas, en tant que non-voyant de naissance, l'énergie qui était supposée dans mon cerveau pour que je puisse voir avec les yeux ne m'a pas été ôtée. Moi, j'ai tout de suite compris ça, hein, tout petit. Et ça m'a jamais... Pour moi, ma déficience n'a jamais été un handicap. Voilà comment je pense.
0: Bien dit. Merci, Gilbert.
1: Ah bah attends,
0: c'est pas... déjà fini.
1: Ah non.
0: Bah si tu dis que si.
1: Je viens d'arriver.
0: Je sais, mais c'est l'heure. Bon.
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1: Aujourd'hui, direction Nîmes pour une soirée pas comme les autres. Je me la joue Michel Jonas. J'ai testé The Reef Jazz Club.
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1: Sur le Jean Jaurès, un lieu où le jazz, le swing et la bonne humeur se dansent autant qu'ils s'écoutent. Dès l'entrée, les lettres du riff s'affichent sur le sol en mosaïque. Le bar longe la salle, la lumière se fait plus douce et au fond, un filet lumineux vous aspire vers la piste. Loan donne déjà un coup. Ça tape du pied, ça compte, on reprend. Et surtout, personne ne se décourage. Tout âge confondu, des sourires, des envies communes de découvrir l'univers du boogie-woogie, du West Coast Swing et du Link-Up. Bon, soyons clairs, on ne devient pas Fred Astaire en une heure.
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1: Mais Florent Yamas, multiple champion du monde et de France, vous met tout de suite à l'aise. Ses conseils sont en or. C'est l'autre professeur, le créateur du lieu. Et le jeudi, place à la jam session. Les musiciens sortent leurs instruments, piano, batterie, sont déjà là. Et c'est parti pour le bœuf, endiablé. Petite anecdote, Florent m'explique que dans les années 30, on faisait patienter le public entre deux morceaux avec des sketchs d'humoristes. C'est ainsi qu'est né le stand-up. Ambiance décontractée, on peut s'installer dans la cour pour papoter, boire un verre, grignoter un plateau gourmand. Une soirée qui met le cœur en swing et le sourire aux lèvres. Le Reef Jazz Club, c'est 36 avenue Jean Jaurès. À Nîmes, pas besoin d'équipement spécial, hein. Vous venez juste pour vous amuser. Retrouvez-les sur Facebook et Insta avec des vidéos incroyables. Et si vous aimez, venez prendre l'apéro swing un dimanche aux alentours de 17h. Bon, moi un peu parti, un peu naze, je ressors de la boîte de jazz, prendre le rythme de ma vie. Donc, j'ai testé, j'approuve et je dis...
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3: Bonjour Adichat, je suis Béatrice Duchin, je vis à Saint-Martin-de-Seignanx. Je suis native des Hautes-Pyrénées, de Lannemezan plus exactement. Je suis donc présidente de l'association Esquirote. Cette association a été créée en 2012 suite à la création, à l'ouverture de la filière bilingue français-gascon à Saint-Martin-de-Seignanx. Et c'est une association qui a pour vocation de promouvoir la langue et la culture gasconne, et de la rendre visible. Merci de me passer le micro.
4: Parlez-moi un petit peu de votre première liaison à la culture occitane.
3: Ma première liaison avec la langue et la culture gasconne, elle a commencé dès mon plus jeune âge, à l'occasion de réunions de famille chez mes grands-parents, puisque nous étions une famille nombreuse, et que mes parents, mes oncles, mes tantes, mes grands-parents parlaient gascon. L'ouverture aux autres, elle est arrivée très tôt chez moi. J'étais membre du comité des fêtes de la Nemeuse. Moi, je viens de Bigorre et j'ai énormément de connaissances autour de moi. Je me souviens quand j'étais jeune et quand j'étais au lycée, et j'ai présenté l'option occitan au lycée. Nous étions nombreux en cours d'occitan et beaucoup la comprenaient parfaitement parce qu'ils habitaient dans des villages, dans des communes rurales ou à la maison. Et ben, ils vivaient encore avec les grands-parents et ils ne parlaient que gascon à la maison. Moi, c'était difficile parce que je commençais déjà à la perdre. Mes grands-parents n'étaient plus là. On ne la parlait pas trop à la maison, mais ceux qui vivaient encore proches de leurs grands-parents, c'était la langue de la maison. C'est une langue qui est très très proche de l'espagnol. Les concordances des temps se construisent comme en espagnol. Pour apprendre l'espagnol, c'est un plus. Et moi, j'ai toujours été très attentive à cette langue parce que je la trouvais belle. Et même si je ne la comprenais pas, je la trouvais jolie parce que souvent, à travers cette langue, ils racontaient des histoires, des légendes et tout le monde riait. C'est une langue qui a ravivé beaucoup d'émotions parce que justement, quand nous avons créé cette filière et que j'ai commencé à entendre les enseignants parler cette langue, elle m'a projeté chez mes grands-parents, dans mon enfance en fait. L'enseignement bilingue à Saint-Martin-de-Seignanx se fait à l'école publique. C'est une offre de l'éducation nationale.
4: Est-ce qu'il y a beaucoup d'élèves?
3: Oui, à Saint-Martin-de-Seignanx, l'enseignement bilingue commence dès la petite section jusqu'au CM2. Et on a la chance à Saint-Martin qu'elle soit suivie au collège. L'histoire géo s'enseigne en gascon et il y a également le cours de langue en gascon. Très vite, nous avons mis en place les cours d'enseignement pour les parents, les cours adultes. Et donc, nous avons, dès la première année, eu beaucoup de parents.
4: Puisque vous êtes présidente de l'association Basquiote. Quels actes concrets proposez-vous pour promouvoir cette langue gasconne?
3: Nous avons commencé par les cours de langue. Ensuite, nous avons proposé des cours de chant en polyphonie. Je chante au Conservatoire des Landes, au département Trad. Et puis, nous avons mis en place des événements. Ça fonctionne de plus en plus. Les collectivités territoriales ici nous soutiennent.
4: Béatrice Duchin, présidente de l'association Esquirotes à Saint-Martin-de-Seignanse.
3: Oui.
4: Avant de vous dire adieu, allez-vous me donner le nom de la radio qui vous a tendu le micro aujourd'hui?
3: Je crois que c'est Ici Gascogne.
4: Et comment ça se dit, en gascon?
3: Ici Gascogne.
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5: Nous sommes en mai 1970, le 17 précisément, un dimanche ensoleillé et non un lundi au soleil. Et Claude François roule à vive allure, pressé de rejoindre Nîmes. Il s'écoute un live d'Elvis Presley.
6: Well, it's one for the money, two for the show, three to get ready now, go pet.
7: Dans la voiture, il y a 8 haut-parleurs tout autour, donc vraiment, j'étais entouré par le son, j'adore ça.
5: Quand soudain, son pneu éclate à hauteur de Bédarrides. À l'époque, le chanteur raconte son accident dans une interview fascinante tirée de l'émission de radio Bande à part que Lina a archivée.
7: Quand la roue a explosé, l'arrière s'est présenté vers l'avant et la gauche de la voiture se soulevait pour culbuter, pour faire les tonneaux. Je me suis donc retrouvé de face à l'autoroute, donc de nouveau, et là j'ai re-ralenti. Dès que c'est représenté de nouveau en tonneau, j'ai re-accéléré, ainsi de suite, jusqu'à peut-être 100-110 à l'heure. Alors mes bras étaient mous pour conduire la voiture, et j'ai... Cette heure était nette, le retour m'a projeté la tête dans le volant.
5: Sa voiture traverse les quatre voies de l'autoroute et finit sa course dans un fossé de l'autre côté de l'autoroute A7. Conscient mais sonné, l'artiste est un miraculé. Nous sommes alors 8 ans avant l'épisode de la baignoire fatale. Il n'aura qu'un nez cassé, nécessitant par la suite une rhinoplastie.
7: C'est pas le cartilage qui s'est cassé, mais l'os entre les deux yeux. Alors là, quand j'ai vu ça, j'ai donné un coup de poing dans le miroir, j'ai donné des coups de poing partout, j'ai piqué ma crise de... J'ai pas de chance.
5: Claude François sortira 2 ans plus tard, le lundi au soleil.

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1: Un chien a des comportements quelquefois qui ne sont pas forcément appréciés en société. Et donc, l'idée, c'est de réduire les mauvais comportements et mettre en place des bons comportements.
2: Un chien, alors, des fois, on parle de chien agressif. Est-ce qu'on peut les changer?
1: Oui, on peut les changer. Alors, un chien agressif, c'est une étiquette. Moi, ce qui m'intéresse, c'est clairement le comportement. À quel moment est-ce qu'il mord? Dans quel contexte? Et en modifiant ce contexte, on s'arrange pour que le comportement n'apparaisse pas. Ensuite, on peut mettre en place un nouveau comportement. Ça prend du temps, c'est une thérapie comportementale. Mais en effet, on obtient d'excellents résultats, en réalité, avec le temps. Et le travail.
2: Qu'est-ce que tu leur proposes aux propriétaires qui viennent avec leur chien? Qu'est-ce que tu leur proposes?
1: En premier lieu, j'aime construire une relation et enrichir cette relation de manière à ce qu'il y ait vraiment une connivence qui se mette en place entre les deux. Et puis ensuite, je fais les choses pour que le chien joue un rôle social dans sa cellule familiale. Ce qui est important, c'est que le chien rende des services parce que ça lui fait plaisir.
2: Tout à l'heure, je t'ai vu faire tomber un chiffon. Le chien t'a apporté naturellement, sans que tu lui demandes, le chiffon.
1: Ouais, elle a compris ça, et donc je cultive ça, bien sûr, mais dès qu'on va dans le jardin, je fais tomber un outil, ça peut être un arrosoir, un gant, et elle sait qu'elle doit me rapporter les choses.
2: Et ça leur plaît aux chiens, ça les stimule, ils aiment bien ce côté-là de se dépenser et de se rendre utile.
1: Et ils ont un cerveau qui est très proche du nôtre, donc il faut stimuler ce cerveau en réalité. Et un chien qui mange et qui dort toute la journée, il est pas super heureux. Hein. Il a besoin et d'être reconnu par son groupe, donc de jouer ce fameux rôle social, et puis surtout, il a un cerveau qui a besoin d'être motivé, en fait. Il a besoin d'apprendre des choses.
2: Là, on a Aria, qui a 4 ans, qui est avec nous.
3: Qui vient de l'SPA de Poitiers.
2: Qui vient de l'SPA de Poitiers, très bien. Et qui est très mignonne et très à fond, en fait.
1: Elle est plus connectée que mon téléphone, en fait. Elle cherche le regard en permanence parce qu'elle a envie de faire des choses.
2: Elle est assise devant nous, elle ne bouge pas, les oreilles bien dressées. Coucou Aria, qu'est-ce qu'on peut lui faire comme exercice? Parce que franchement, il y a plein de petites choses sympas.
1: Alors nous, on a l'habitude de terminer les exercices par un son de cloche, en fait, ce qui marque la fin de la session. Elle le sait, donc ça c'est quelque chose que tu peux demander si tu veux te tester.
2: Oui, parce qu'on a une petite cloche qui est un peu plus loin, qui est accrochée à un fil, et du coup, si je lui dis Aria, va sonner la cloche. Et je vous jure que c'est réalisé sans trucage, avec sa petite patoune. Elle a mis un petit coup dans la cloche. Aria, va chercher la casquette. Et elle apporte la casquette. C'est incroyable. Alors, le but, c'est pas d'en faire des animaux de cirque, mais ça prend combien de temps à éduquer un chien à décrypter son comportement et à faire enfin en sorte qu'il veuille s'adapter à ce qu'on lui demande?
1: Alors, merci de préciser que c'est pas pour faire un animal de cirque, ça c'est important. L'idée, c'est juste de l'intégrer à ma vie et de lui montrer que j'ai besoin d'elle et qu'elle me rende des services. Ça, c'est une première chose. Ensuite, combien de temps ça prend? En fait, ça va assez vite.
2: Tu peux lui demander n'importe quoi, elle le fera?
1: Ouais, je pense qu'elle a un répertoire qui est assez large. Ouais.
2: Non, je vais tester un truc, je suis pas sûr que ça marche. Aria, envoie un message à mon directeur et dis-lui que je suis malade. Non, elle veut manger la bonnette. Dommage, je vais devoir retourner au boulot.
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4: Ma tata, elle est petite. Quand elle a un truc qui est haut, elle n'arrive pas à l'attraper.
5: Vous préférez être grand ou petit?
4: Moi, j'ai envie d'avoir 15 ans comme ma cousine Olivia qui a un appareil dentaire. Parce que j'ai envie d'être grande comme elle et j'ai envie de sortir avec mes copines quand il fait beau. Ma mère, elle est très grande, mais elle y arrive quand même à rentrer. Elle n'est pas obligée de baisser la tête. Mon papa, elle est grand, mais a des grands doigts. Elle ne peut pas attacher les chouchous de ma petite sœur Lisa.
5: T'as envie d'être grande ou petite?
4: Comme ma maman. Ma maman, elle est moyenne. J'ai envie d'être pas trop petite, mais pas trop grande. Ma tata, ouais, elle est petite. Et du coup, quand elle a un truc qui est haut, elle n'arrive pas à l'attraper. Et mon père, il est plus petit que ma mère. Je préfère être grande, mais être petite, c'est aussi bien parce que, enfin, on peut passer partout, c'est un peu plus pratique, c'est tout ça. Juste être un peu plus grand, mais pas beaucoup. Je rêve que je sors avec mes copines, que j'ai 15 ans et que j'ai mon portable.
5: Donc, en fait, quand on est grande, on a...
4: un portable, et mon père, il m'avait donné son portable qu'il avait cassé quand il était grand. J'ai envie d'avoir un portable parce que comme ça, je pourrais appeler mes copines, je pourrais envoyer des messages et je pourrais envoyer des photos. Moi, en fait, j'ai envie d'avoir un portable mais pour faire des jeux, pour faire plein de choses. Bah, moi, j'ai un téléphone rose, mais il est pour enfants. Il y a des jeux, des vidéos, de la musique... On peut envoyer des messages, on peut envoyer des photos et je peux jouer à mes jeux. Et même, j'ai envie d'avoir un portable pour de vrai, comme ma mère, vu que ma mère, elle a un jeu de Disney et un jeu pour construire des manèges.
3: Moi, j'ai trop envie d'en avoir un.
5: Pour faire quoi ?
3: Je sais pas.
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6: Là, on est vraiment dans l'ambiance. Hein.
7: Voilà.
6: Pour découvrir.
7: Ça, c'est par là.
6: Oh. Bonjour. Donc là, parmi les bruits que vous entendez, on est vraiment dans l'ambiance du début de vinification dans un domaine viticole en Bourgogne. Alors, Nathan Drouin, on est chez vous et on est un petit peu pas chez vous.
7: Exactement, ouais. On est chez Vincent Girardin, donc au 5 impasse des Lampennes, à Meursault. Et donc, j'ai la chance de pouvoir vinifier ici, dans cet espace, chez, du coup, mon patron.
6: Tout a été mis en tonneau déjà.
7: Oui, tout à fait.
6: De ce millésime 2025.
7: Exactement. Pour l'instant, seuls les aligotés sont en fermentation. Et les Saint-Romain et les Haussé-du-Reste, qui ont été récoltés un petit peu après, et ben eux ne sont pas encore partis en fermentation. Ah. Ils sont en demi-mûs en fait. C'est pas la pièce traditionnelle bourguignonne, mais c'est des fûts de 500 litres pour pas justement marquer trop le vin et donc avoir vraiment la fraîcheur de la ligotée sur ce que je recherche.
6: Le fait d'avoir son petit rond de serviette.
7: Oui.
6: Dans un domaine a priori assez gigantesque, hein, parce que là on est vraiment dans une forêt de tonneaux.
7: On est bien équipé, et c'est ça la chance.
6: C'est ça en fait, voilà, parce que le fait de démarrer une activité viticole aujourd'hui.
7: Exactement.
6: En Bourgogne, ça vous aurait demandé des millions d'euros, j'imagine.
7: Oui. Beaucoup d'investisseurs, beaucoup d'investissements de ma part aussi. Et donc là, c'est vrai que j'ai la chance d'avoir les vignes et de me consacrer aux vignes et d'avoir cette partie-là pour vinifier. Donc oui, très chanceux et très reconnaissant aussi.
6: Parce que d'un point de vue organisation, ça ne doit pas forcément être facile non plus. Je me dis, vous partagez quoi, un calendrier, un tableau Excel sur « Attendez, je viens bosser tel jour pour moi, je viens bosser tel jour pour le domaine ?»
7: Non, je travaille au domaine et puis le soir, je fais mes petites cuvées ou le matin en arrivant, je m'organise comme ça. Ou entre midi et deux aussi.
6: Sur vos temps de pause.
7: Exactement.
8: Vigneron pour son domaine en dehors de ses horaires de travail, dans un autre domaine viticole, c'est le quotidien de Nathan à Meursault. 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
1: Aujourd'hui, je suis au château d'Ars. Alors, il se trouve près de la Châtre. Ce château a connu de nombreux propriétaires, de nombreuses vies. Mais alors, c'était quoi avant ce château? Vous allez le savoir tout de suite.
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1: Ce château d'Ars a connu de nombreux propriétaires.
4: Oui, alors malheureusement, on ne connaît pas le premier. C'est-à-dire qu'on ne sait pas exactement qui a été le premier propriétaire qui a fait construire ce château d'Ars. Alors on espère toujours découvrir l'archive mystérieuse qui va répondre à cette question. Pour l'instant, non. On connaît quand même ensuite, à partir du 14e, 15e siècle, les autres propriétaires. C'est une famille qui s'appelait Perrin de Bourges qui ont fait construire ce château. Et on arrive à le lire sur la façade. En fait, toute l'évolution du château, c'est l'intérêt aussi de connaître un peu l'histoire de l'architecture. Donc on a une tour qui date du 15e siècle. On a un escalier qui date plutôt du XVIe siècle, une façade du style Renaissance. Il a eu des propriétaires un petit peu prestigieux. On a Louis d'Ars qui était le maître d'armes du chevalier Bayard.
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4: Et puis ce château va passer de main en main. On connaît d'autres propriétaires au XVIIIe. Au XIXe siècle, on a un propriétaire prestigieux, en tout cas pour les amis de George Sand, puisqu'il s'appelle le docteur Papé. C'est l'ami de George Sand qui va être propriétaire du château et qui va accueillir dans ses murs George Sand, un certain Frédéric Chopin, puisqu'ils sont voisins. Et puis, au début du XXe siècle, la famille a vendu le château. Et c'est une autre histoire un peu étonnante. C'est la société Pont-à-Mousson, qui est installée dans l'est de la France, qui achète le château pour en faire son lieu d'archivage. Parce que Pont-à-Mousson, eh bien, ils ont, entre les deux guerres mondiales, notamment après la Première Guerre mondiale, ils ont eu peur d'avoir leurs archives pillées. Ils se sont dit, on va chercher un lieu plutôt en sécurité au centre de la France. Alors, patrimonial, un beau lieu. Donc, ils achètent un château. Ils vont le revendre dans les années 90. Et c'est la ville de la Châtre qui l'achète à ce moment-là, qui fait des gros, gros travaux de restauration et qui en a fait un lieu culturel. Alors, on peut le louer aujourd'hui pour des soirées privées, lors des mariages ou autres. Mais il est surtout aussi le lieu qui accueille eh bien, des grandes festivités. Et principalement, celle qui est le plus connue aujourd'hui, c'est le Festival du Son Continu, qui, pendant le 14 juillet, eh bien, accueille plus de 20 000 festivaliers autour eh bien, de la musique traditionnelle.
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1: Aujourd'hui, je vous propose de rencontrer Louis-Albert Debreuil. On l'appelle le prince jardinier. On est dans son château. C'est le château de la Bourdaisière à Mont-Louis-sur-Loire.
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6: Je suis Louis-Albert Debreuil, j'ai la chance d'être et le dépositaire de Dérolles et en même temps le propriétaire de la Bourdaisière.
1: Est-ce que vous pouvez me dire ce que ça vous évoque quand on vous appelle le prince jardinier?
6: Alors un grand sourire. D'abord, c'est un surnom qu'on m'a donné. En même temps, il y a toujours un prince dans un jardin. Le jardinier lui-même, c'est le roi ou le prince. Et il est sur son royaume, celui qui va cultiver avec aspiration, avec engouement et quelquefois déception. Et cette nature, on ne fait pas toujours ce qu'on veut. Mais l'émerveillement, c'est cette diversité.
1: Avec émerveillement et aussi avec une pointe d'espièglerie, je crois.
6: Alors l'espièglerie, c'est la marque de fabrique, certes de ma personnalité et de mon humeur, mais celle que je voudrais que l'on est quand on rentre et qu'on pénètre dans un jardin. Il faut être espiègle parce que la nature, elle l'est. Et quand on l'observe, que ce soit un papillon, que ce soit une mousse, ou que ce soit ça sent bon, c'est merveilleux. Et puis, on est réveillé par quelque chose qui vous rappelle à l'ordre. Et c'est ça le monde dans lequel on est rappelé à l'ordre, il faut le faire avec humour.
1: Est-ce que le jeune Louis-Albert était expérimentateur déjà?
6: Alors, le jeune Louis-Albert, quand il était tout petit, c'est-à-dire hier, il aimait être dans le potager à Broglie. Il aimait Monsieur Coquerel qui me montrait effectivement tout ce qu'il y avait dans sa maison, ses graines, ses cordeaux, ses outils aratoires, ses instruments aratoires. Ça m'a marqué. J'étais pas parti pour être jardinier. Je suis devenu simplement un homme de la nature que j'étais quand j'étais jeune parce que j'y suis bien.
1: Votre nom, il est forcément associé au château qui est derrière nous, le château de la Bourdaisière. Est-ce que j'ai le droit de dire que vous êtes châtelain?
6: Oui, mais enfin, c'est pas un gros mot. Je suis le dépositaire d'une maison qui était là avant moi, qui j'espère sera là après moi. Je porte dans mes convictions cet héritage qui est celui tout simplement de donner à voir ce lieu qui est ouvert au public de différentes façons. On peut y habiter, mais on peut visiter. Et l'expression de tout cela, encore une fois, c'est le vivant. Tout ça, c'est l'éducation. Faire tout ce qu'il faut pour faire en sorte qu'on ouvre les yeux et qu'on dise « Waouh, c'est extraordinaire, c'est singulier, c'est le territoire. »
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7: Quelle qualité doit avoir un sportif de haut niveau ?
8: Des forces, des muscles, manger sain et beaucoup boire.
9: Il faut beaucoup, beaucoup s'entraîner pour faire le sport qu'on veut.
10: Pour faire marcher ses muscles.
9: On s'entraîne beaucoup, genre on fait de la muscule, prendre des poids de genre 40 kilos sur ses bras et tenir le plus longtemps pour avoir des muscles.
7: Et vous connaissez des sportifs de haut niveau ?
10: Ah oui. Cristiano Ronaldo,
9: Teddy Riner, Kylian Mbappé,
10: Lionel Messi,
9: Léon Marchand,
10: Félix Lebrun et Alexis Lebrun.
7: Et ils faisaient quoi eux ?
10: Du ping-pong.
7: Vous les avez regardés pendant les JO ?
9: Oui, de temps en temps. Moi, je les ai pas regardés, mais
10: j'ai vu surtout.
9: J'ai vu juste Teddy Riner parce que j'aime bien karaté, mais j'ai arrêté.
10: Moi, j'ai vu beaucoup plus de fois Léon Marchand, même si je préfère beaucoup plus le ping-pong. Il faisait vraiment des trucs magnifiques.
9: Will Bayama, je crois, pour la France, le basketteur. Et après, il y avait un Américain. Après, je sais pas comment on l'appelle, mais ma belle-mère, elle avait crié le King. Mais je crois pas que c'est son prénom.
7: Est-ce que vous aimeriez être un sportif ou une sportive de haut niveau, vous ?
9: Oui.
10: Non. Est-ce que ça demande trop d'exercice ?
9: Faire de la piscine, j'aime bien. Ça fait marcher les bras, les jambes en même temps. Et ça demande beaucoup d'entraînement, du coup j'adore.
10: Moi, oui, parce que j'aimerais bien faire beaucoup de ping-pong. Parce que c'est mon sport préféré. Et Félix Lebrun, il m'a donné un bon coup d'énergie. Maintenant, j'en fais un club et voilà.

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1: Et le cocktail américain, c'est quoi?
2: C'est un cocktail grillé avec une sauce américaine, tomate, échalote, une pointe de cognac, du vin blanc. C'est un peu relevé.
3: Un déca,
4: pâté, jambon, c'est du cornet, gruyère, cantal, rosbif, jambon de pays.
5: Eh ben tout ça, ça va aller dans la blanquette.
2: Bon appétit.
6: Le goutillon n'a rien à voir avec le goupillon, instrument liturgique qui sert à répandre de l'eau bénite sur les fidèles. Non, il s'agirait plutôt d'humidifier sa glotte au Beaujolais, Mâcon, Sancerre ou Quincy, agrémenté de quelques amuse-bouches ou charcuteries diverses sur les coups de 18-19 heures. Une espèce de tea time à la française, pratique remise au goût du jour par une équipe sympathique de journalistes de l'agroalimentaire. Nous nous sommes faufilés une fin d'après-midi au café-restaurant Lindé dans le 12e arrondissement et nous avons succombé à la pratique du goutillon.
7: Ah, c'est une sorte de confrérie informelle qui a été créée par Monsieur Basbou qui passe devant moi là, qui réunit essentiellement des journalistes de la presse agricole et agroalimentaire et tous les professionnels qui gravitent autour, c'est-à-dire des représentants de fédérations professionnelles dans la meunerie, dans les produits de terroir ou autres, et les gens qui travaillent beaucoup aussi sur le marché de Rungis. Donc c'est tous des gens qui ont la particularité d'aimer la France, les produits français de qualité comme nous, et c'est pour ça qu'on se réunit tout simplement autour d'un bon verre et de petites assiettes pour profiter de la vie et se rappeler combien c'est important.
6: Et dans ce cénacle de journalistes bon vivant se trouvait Bruno Carlian, lauréat du prix Bistrot de Paris de notre radio ici Paris-Île-de-France, pour son livre La Tournée des Patrons, édité chez Vendredi Conseil. L'occasion de lui demander pourquoi les brasseries, cafés et bistrots sont-ils aussi importants dans le noble métier de journaliste de presse.
8: C'était au tout début de ma carrière professionnelle de journaliste, et à l'époque le bistrot faisait complètement partie de la vie des journalistes. On allait au bistrot tout simplement pour rencontrer des contacts de manière off. Ce qui se disait là n'était pas destiné à être dans le journal, mais on rencontrait des syndicalistes, des organisations professionnelles, des policiers, enfin tout le monde. Il y en avait beaucoup dans le quartier des Halles, qui était le quartier de la presse à l'époque. Ça faisait vraiment partie de la vie du journaliste que d'aller au bistrot. Et moi je considère que ça en fait toujours partie, et j'aime toujours fréquenter ces endroits pour les rencontres qu'on y fait.
6: Mais le goutillon ne serait rien sans Olivier Masbou de l'agence de presse Socopag, inspirateur de cette belle idée.
9: Le goutillon, c'est le pendant du mâchon. Le mâchon, c'est le petit déjeuner, et le goutillon, c'est le goûter.
6: Alors, mais d'où ça vient ce mot-là?
9: Je crois que c'est le vocabulaire des bistrots lyonnais. En réalité, on voulait faire une soirée conviviale avec à la fois amis et relations, mais on ne voulait pas l'appeler d'un horrible anglicisme qui s'appelle afterwork.
6: Oh, quelle horreur!
9: Quelle horreur! Donc, on l'a appelé le goutillon.
6: Un mot bien français, goutillon.
9: Voilà.
6: Mais alors, parce que en fait, j'ai regardé avant de venir, j'ai lu ça, que ça vient du fait que c'était un goûter pour les jeunes enfants nobles. À l'époque de Louis XVI et Marie-Antoinette.
9: Alors ça, je ne sais pas. Je ne sais pas. Faudra me décapiter pour que je réponde.
7: Ben donc, vive le roi, alors.
6: Bon goutillon, et personne ne sera décapité, c'est la République.
9: Voilà. Vive la République et vive la France.
6: Alors, une citation que les journalistes aiment bien, tirée du western L'homme qui tua Liberty Valance. Quand la légende est plus belle que la réalité, publiez la légende. Et même si le goutillon a plusieurs origines, c'est surtout celle de la convivialité et du partage d'un casse-croûte de fin d'après-midi et entre amis qui prime.
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11: Vous chantez ça, Michel Rivérol, parce que vous chantiez des chansons polissonnes sur les scènes il y a quelques années.
12: Pendant très longtemps, effectivement, avec un pianiste. C'était un spectacle piano-voix. Et j'ai par ailleurs payé mes études en chantant, et j'étais CPE.
11: Ah oui, voilà, parce que ça, on va en parler. Vous étiez CPE à quel endroit?
12: Au collège de Launaguet, puis quand un poste s'est libéré au lycée Saint-Sernin, je l'ai demandé, j'ai eu la chance de l'avoir, et d'y rencontrer des élèves en option musique.
11: Et deux garçons célèbres.
12: Big Flo et Oli, effectivement, j'ai eu cette chance. chance pendant mes 17 années passées dans ce lycée. Oui.
11: Vous faisiez tampon parfois, c'est-à-dire ?
12: Un enseignant, il doit faire passer un programme et quand ses élèves sont trop souvent absents, là, ça passe plus du tout. Et je me souviens de moments d'échange avec un professeur de mathématiques qui me disait « Non, mais là, ça suffit, il faut les coller maintenant, il faut les punir, moi, j'en peux plus, ils sont jamais là. » Mais je t'assure qu'ils sont malades, je me disais. En fait, je savais qu'ils faisaient une première partie à l'Olympia, donc bon, ils étaient déjà très vite, ils ont atteint une sacrée notoriété et mener les choses de front devenait difficile à ce moment-là.
11: Et vous aviez des contacts avec la maman aussi?
12: Ah oui, ben la maman aussi. La maman voulait qu'ils aient le bac. Et elle a réussi. Elle disait sans le bac, non, je ne les lâche pas. Bon, après, elle était bien obligée de lâcher quand même, une fois qu'ils sont majeurs. Elle aussi, elle s'est retrouvée dans mon bureau à examiner les absences. Et vraiment, ils peuvent remercier Patricia, leur maman, qui m'a dit déjà, mais voyons, ça, ce n'est pas justifié, ça, ce n'est pas justifié, ça. Non, là, je compte sur vous, vous les punissez, ce n'est pas possible. Bon, elle veillait au grain et elle avait bien raison.
11: Alors, il y avait de la complicité avec eux, au point d'ailleurs qu'ils vous ont demandé de tourner dans un clip.
12: Ils m'ont demandé de tourner dans un clip qui s'appelle « Pourquoi pas nous ?» Et pour dire deux malheureuses phrases, il a fallu, alors je pensais moi, du premier coup avec mon expérience, eh bien, pas du tout. Il a fallu recommencer et à un moment, c'est Florian qui me regarde complètement désappointé. Il me dit « Mais vous l'entendez pas, madame ?» Et là, c'était le renversement, quoi. Habituellement, c'est plus les adultes qui apportent aux élèves, effectivement. Et là, je les mettais dans l'embarras et je ne comprenais pas ce qui ne collait pas. Enfin, c'est une anecdote que je n'ai jamais racontée et je la raconte pour la première fois, là. Peut-être que j'avais ça au fond de moi, je n'osais pas trop m'en vanter, entre guillemets. Enfin, j'ai fini à la troisième fois, on m'a fait signe que c'était OK, j'ai été applaudie, la scène était dans la boîte, voilà. Mais ils m'ont fait douter de mes capacités.
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3: Si vous portez le nom de famille Salin, restez à l'écoute. Mais avant cela, je vais vous parler d'un bretonnisme bien connu qui est le lagen.
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3: Moi, je suis dans le lagen. Bon, voilà une expression typique dans le français local. C'est inspiré par notre belle langue bretonne. On l'entend souvent aujourd'hui, en particulier les lendemains de fête. Quand on est un peu dans le brouillard, on a tendance à dire « ouais, je suis dans le lagen ». Alors ce mot a pourtant une signification un petit peu différente en breton. En breton, arlagen, c'est en général de la boue bien collante, impossible à cultiver, dans laquelle on a difficulté à marcher, voire on s'enfonce un peu. Mais pas que ça, ça désigne donc les fondrières, les mares d'eau boueuse. Donc Béa et lagen, être dans le lagen, c'est devenu une expression permettant de dire que l'on est dans un état qui n'est pas des plus sympathiques. Vous saurez maintenant que lagen, c'est pas la gueule de bois, mais c'est de la boue en langue bretonne, à lagen.
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3: Et j'en arrive maintenant à un nom de famille très commun. Vous en connaissez peut-être, hein, peut-être qu'il y en a dans votre entourage, ou peut-être le portez vous-même. C'est Salin. Alors, déjà en breton, on prononce Salahun. Pas Salin, mais Salahun. Comme le célèbre ermite de la forêt de Landévennec, ou encore du Folgoat, près de l'Esnevin. Salahun ar Fol, Salin dit le fou. Salin est donc un nom ou un prénom, et son origine remonte à loin, très loin, et vient aussi de très loin. C'est avec l'évangélisation de l'Armorique que ce nom est sûrement arrivé, car Salin, ou Salahun, n'est rien d'autre que l'adaptation bretonne du prénom Salomon, Salomon, fils de David, roi d'Israël, donc un nom de famille biblique aujourd'hui, Salomon, devenu Salahun en breton, mais aussi Salou ou encore Salik. C'est la même origine pour ces noms de famille. Salin ou Salomon, si vous voulez, fut d'ailleurs le nom d'un autre roi, mais de Bretagne, cette fois-ci au 9e siècle. Donc un nom de famille plus que royal. Les Salins pourront à l'avenir se vanter d'avoir un nom de famille prestigieux. Je vous dis à demain, même heure, même radio, en Mans. Ici Evel Just, Canemarhouas.
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1: Bachata, Portugal, Madagascar, ça fait un beau mélange. Et nous sommes avec Étienne Arnold. Bonjour Étienne.
2: Manaono.
1: Manaono. Alors ça, c'est du malgache, hein, parce que vous avez un petit peu de malgache, de sang malgache en vous, du sang portugais également. Et nous allons découvrir votre passion qui prend énormément de place dans votre vie, à savoir la bachata.
2: Oui, alors mon papa est malgache, ma mère, c'est la portugaise.
1: Oui. Tout votre temps, vous le consacrez à votre passion. Vous êtes prof également de danse, mais revenons un petit peu à vos origines. De quoi vous souvenez-vous, les influences que ça a pu avoir dans votre quotidien, à la maison, avec papa, maman, peut-être frères et sœurs, lors de vos vacances, voyages et autres?
2: Déjà, la musique. Mon papa, c'est un musicien. Il jouait beaucoup de guitare à la maison quand on avait des réunions de famille. C'est vrai qu'on écoutait de la musique traditionnelle malgache du côté du papa. Et quand j'étais plutôt du côté de la maman, c'était des musiques aussi traditionnelles portugaises.
1: Il jouait de la guitare classique ou une guitare spéciale? Alors, du pays?
2: Non, alors enfin, il joue quelques percussions, oui. Mais sinon, tout ce qui est blues.
1: Est-ce que vous voulez partager un titre avec nous, justement, de cette culture malgache? Alors, qui est-il et qu'est-ce que ça représente pour vous?
2: Le chanteur, c'est Justin Bali. Petite note d'instrument.
1: J'ai l'impression que vous êtes...
2: Et cette voix aussi qui porte.
1: Ça vous plonge dans vos souvenirs.
2: Ouais, ça met une petite pause dans le temps, je trouve, quand on écoute ces sons. J'ai un oncle à Bordeaux qui, quand on allait chez lui, il écoutait ça toute la journée.
1: C'est resté en vous,
2: c'était trop bien, j'adorais.
1: J'aperçois, dites-moi, des petites guitares là-bas. Mais alors, guitare d'enfant, a priori, vous avez envie que votre fils apprenne également à jouer. Enfin, en tout cas, la musique, il faut que ce soit essentiel. Enfin,
2: on peut découvrir des choses soi-même, mais souvent on a des choses peuvent être transmises par nos proches. Et là, en l'occurrence, alors moi, j'ai jamais fait de guitare. En tout cas, j'ai jamais vraiment appris. Puis mon fils, je pense qu'en voyant mon père faire de la guitare, ça l'a intéressé. Et donc, il nous a demandé d'avoir des guitares, quoi, très rapidement. Et il joue beaucoup d'instruments, ouais. On a des percussions pour faire de la salsa, pour faire de la bachata. Et
1: peut-être qu'un jour, il va vous accompagner. C'est lui qui jouera la musique.
2: Voilà, c'est ça. Pour l'instant, il y a plus de chances qu'il soit musicien. Alors, peut-être qu'il dansera, mais en tout cas, il pratique beaucoup la musique. Ouais. Il fait beaucoup de guitare.
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3: Le principe des petits bonheurs, c'est d'aller au petit bonheur, donc au hasard, faire des rencontres avec le micro ici à la main, le tout à l'improviste, sans rendez-vous, sans se présenter. Alors, je vous en ai trouvé un en Savoie. Nous sommes au pied du massif de la Chartreuse.
4: Oui.
3: C'est à vous cette maison?
4: Oui.
3: On est à Saint-Jean-de-Coux ici, c'est
4: oui,
3: ça?
4: Oui, le hameau de Côte-Barrière.
3: Côte-Barrière.
4: Oui.
3: Et alors, cette maison, je l'ai déjà repérée.
4: Ah bon?
3: Parce que derrière les vitres, on voit plein de coupes, de trophées divers et variés.
4: Bah oui, parce que je suis un ancien motard, champion de France de la montagne en 1983. Et là, actuellement, je roule en moto ancienne. Je fais des démonstrations avec une 2,5 TZ de 86.
3: Et donc, je suis passé plein de fois, il n'y avait personne. Et là, vous êtes en train de sortir une moto du garage.
4: Voilà. Donc, c'est la moto d'une copine que je vais passer au contrôle technique. C'est pour ça que j'ai pas trop le temps, mais j'ai 5 minutes.
3: Oui, parce que là, pour le coup, c'est pas une moto de compétition, celle-là.
4: Non, c'est pas une moto de compétition, c'est une moto classique, une 125 Suzuki. Voilà. Donc, je m'appelle Monsieur Gomez Manuel. J'ai été motociste pendant 45 ans. Et j'ai fait de la compétition pendant 12 ans en championnat de France la montagne. Et donc j'ai eu le titre en 1983.
3: Motociste, ça veut dire quoi?
4: Ben, j'avais un magasin de moto.
3: Une passion depuis toujours?
4: Ah ben oui, depuis l'âge de 15-16 ans, dans la moto, et j'ai toujours fait que ça.
3: Bon, maintenant, vous n'êtes plus un perdreau de l'année?
4: Non, parce que je suis retraité depuis 3 ans.
3: Voilà. Et vous roulez encore à moto?
4: Ah ben bien sûr, oui. Je roule en moto dès que j'ai l'occasion, quoi. Et là, j'ai fait un mécanicien au Bol d'Or pour un équipage. Et j'ai fait les 24 heures de Barcelone aussi en tant que mécanicien.
3: D'accord.
4: Voilà.
3: Et là, des motos, il y en a plein le garage?
4: Non, j'ai plus rien. J'ai que mes deux motos de course, mais je peux pas vous les faire voir. Ils sont dans la remorque du camping-car et du coup, il faut que je sorte tout. Faudrait que... Ouais.
3: Et parce que vous tournez toujours?
4: Bien sûr, je fais des démonstrations. J'étais au Sunderice Classic en 2024, 2025. Donc, c'est au circuit Paul Ricard. J'ai roulé avec des grands champions, c'est le Christian Saron, Giacomo Agostini, puis tous ceux que j'oublie, quoi.
3: Des démonstrations de quoi?
4: De vitesse. Sur le circuit du Paul Ricard, au Castellet.
3: Sinon, là, aujourd'hui, vous ne faites plus de moto, au quotidien?
4: Si, j'ai une moto pour rouler tous les jours, hein, mais bon, je dois faire 500 km par an, parce qu'on n'a pas le temps. On est retraités, on n'a pas le temps.
3: Ah oui, c'est ça. Bon, et sur la route, vous astiquez un peu?
4: Oh, ça m'arrive, mais en faisant attention au radar comme celui qui est là.
3: Oui, alors, on a la nationale, celle qui amène de la route des Échelles, là, jusqu'à...
4: à Chambéry, voilà.
3: Et donc, là, il y a un radar tourelle, là, on le voit bien depuis chez vous, ouais.
4: Ouais, ouais, bien sûr. Donc là, avec des trucs comme ça, on fait attention. Voilà.
3: Bon, ben, merci de m'avoir accordé un petit peu ce temps. Eh ben, juste cette question, parce que finalement, c'est ça qui m'amène.
4: Oui.
3: C'est quoi le dernier petit bonheur de Manuel?
4: Ben là, ça va être encore au Bol d'Or, là, cette année, faire le Bol d'Or en tant que mécanicien, puis avoir des amis de partout, voilà. Et ça, il n'y a pas de souci, parce qu'on m'appelle encore tous les jours, ben, tiens, j'ai un renseignement de demande.
3: Ouais, ben, d'ailleurs, ça sonne, on vous entend à la radio.
4: Ouais, voilà, ça sonne.
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5: Je suis sûr qu'il vous arrive dans la vie de ne pas être en forme et même d'être carrément chafouin, sans raison précise. Et là, ma grand-mère vous aurait dit « je sais pas ce que j'ai, mais je bats Kiro et comme nombre ». Ça veut dire que je suis tellement de mauvaise humeur que je me disputerai avec mon reflet. J'ai pas toujours tout expliqué non plus, hein, c'est vrai. Hein, et puis c'est pas le jour, je vous préviens, je suis pas d'humeur. Et puis ça m'énerve et je sais pas ce que j'ai, de toute façon tout m'énerve. Ah, il y a jamais rien qui va. Vous voyez ? C'est ça. Et pour illustrer mon propos, là, vous êtes dans un estaminet, tranquille, en famille, et la serveuse n'est pas des plus aimables.

Ensuite, vous prenez une bottine à bourrons, comme au temps où la mode était de mettre des Rangers de GI. Vous pliez la bottine, ça fait quoi ? Des fronces. Bah faites pareil avec votre nez. Voyez ? Ça fait des fronces et vous avez un nez comme une bottine. Et on dirait que vous faites la gueule. Enfin, moi, je dis ça. Je dis rien. D'ailleurs, j'arrête.

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1: Vous écoutez Camille Perrer avec T'as eu vent de nous deux.

0: chanson parle de la passion pour l'écriture, la musique, le partage. Et la jeune artiste de Romans-sur-Isère s'est inspirée du roman d'Alain Damasio, La Horde du Contrevent. Camille Perrer, t'as eu vent de nous deux. Un coup de cœur ici de Romardèche.
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3: Saviez-vous qu'en France, une grande partie des voitures de police que vous voyez dans les séries n'ont jamais arrêté personne ? Non, non, elles viennent parfois